à Tony en métropole, à Yvan, Thibaut, Morgane, sans oublier toute l'équipe de Radio Rythme Bleu. Très bon dimanche de la part de Francia. Bon dimanche à tout le monde. Et bien sûr, Francia, on vous embrasse du côté de Bangou. On vous souhaite un bon dimanche. Un bel anniversaire à Karine à la clinique à tout à l'heure de la part de la famille Magnier. Karine, bel anniversaire à la clinique. Happy birthday, bien sûr, à tous les natifs de ce 11 octobre. On vous souhaite la bienvenue au standard 25-46-46 au 31-46. Le dernier wagon, c'est dans moins d'une demi-heure maintenant. Avec pour la suite le duo Ali Campbell et Chrissy Hynde, les UB40 et les Pretenders qui se sont alliés pour.

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1: Allez, je vous rappelle, dans à peu près 10 minutes, ça sera la suite des messages, hein, les derniers pour ce dimanche 11 octobre. Bonne fête aux Firmin, bel anniversaire à tous les natifs du jour, bien sûr. 25-46-46, bienvenue au standard. Anna est derrière le combiné, Françoise aussi. Et bien sûr, par SMS au 31-46. Allez, on a sorti les barbus pour une fidèle auditrice qui s'appelle Maryse. Maryse, bon dimanche. Bisous, ma sœur.

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Allez, la suite du programme. On va souhaiter un joyeux anniversaire aujourd'hui à Jean-Baptiste de la part de son grand frère, de sa grande sœur, à Païta, oui, qui lui souhaite. Jean-Baptiste qui est à Nouméa, voilà, de la part du frangin, du côté de Païta. Et on lui souhaite bien sûr un bel anniversaire et une très belle journée, monsieur. Un bon dimanche à ma grand-mère au Montmou. Je lui fais des gros bisous, mamie. Mamie Yvette, c'est bien ça, j'avais pas vu le prénom. C'est de la part de son petit-fils Mathieu. On l'embrasse, on vous embrasse tous les deux. On vous souhaite un bon dimanche. Pour les footballeurs AS Magenta, de l'AS Magenta U11 qui était à Point-d'Imier et qui ont gagné. Bravo, petit Thiago. Gros bisous, ça c'est de la part de mamie. Merci, mamie. Bon dimanche, bien sûr, et bravo à toute l'équipe. Thiago également, bon dimanche. Moi, je vous souhaite en tout cas un bon dimanche. On continue bien sûr les messages, on les lira s'ils arrivent et uniquement par SMS jusqu'à midi, l'heure à laquelle on retrouvera Léana Colombo, bien sûr, pour le journal de la mi-journée.

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2: 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Au Chili, une fillette enquête sur la mystérieuse disparition d'une jeune sportive allemande. 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Attention, dernière séance pour Cotton Queen.
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4: Un ferry transportant 88 personnes est en difficulté dans les eaux des îles Salomon. Le COSENC est mobilisé pour organiser un appui opérationnel. C'est l'ancien président du gouvernement, Louis Mapou, qui était ce vendredi midi l'invité d'Elisabeth Noir dans le magazine Transparence, extrait dans ce journal. Donald Trump lâche Volodymyr Zelensky. Il est temps pour l'Ukraine d'avoir un nouveau président, a indiqué le locataire de la Maison-Blanche. Gabriel Attal en meeting à Lyon, devant 2000 personnes, le candidat Renaissance a tenté de donner un nouveau souffle à sa campagne présidentielle en présentant un vaste pacte générationnel. La suite de l'Alliance Pérignon dans le Grand Sud, Tom Lacombe remporte le trail organisé par Pro Events en 1h, 11 minutes et 46 secondes. Bonjour à tous. La Nouvelle-Calédonie mobilisée pour porter secours à un ferry en détresse aux îles Salomon. Michael Juneski, le remorquage du navire est en cours.
5: Le centre opérationnel de surveillance et de sauvetage de Nouvelle-Calédonie a été informé de l'urgence hier matin. Face à la gravité de la situation, le COSENC s'est mobilisé pour organiser un appui opérationnel. Un avion CASA de l'armée de l'air basé à La Tontouta est intervenu hier pour porter assistance au ferry en difficulté à bord du navire. 88 personnes donc. À la demande des autorités de Honiara, l'appareil a largué du matériel de secours. Les précisions de l'administratrice des affaires maritimes, Théa Blanchard, directrice adjointe du COSENC.
6: C'est le MRCC Honiara aux îles Salomon qui a demandé un moyen particulier pour ravitailler ce navire à la dérive. Et donc, le COSENC a organisé avec les forces armées en Nouvelle-Calédonie et l'escadron de transport 52 un aérolargage. Et donc, nous avons pu aérolarguer 5 Chensar. Donc, c'est des dispositifs avec un radeau, des vivres et de l'eau à bord. Et donc, ces 5 aérolargages ont pu être faits et récupérés par le navire, ce qui leur a permis de faire face à la situation de manque d'eau et de nourriture à bord. Et des informations que j'ai, un navire d'assistance et de soutien hospitalier est en ralliement sur le ferry. Un remorquage est aussi en cours d'organisation, mais ils ne sont pas en danger immédiat, hormis le fait d'être bloqués sur un navire. Mais là, comme ce navire, il n'a plus de moyens de propulsion, il est à la dérive. Évidemment, le délai se rallonge, et comme le délai se rallonge, tout ce qui va être eau, vivres, médicaments qui ne sont pas prévus pour, ça crée une situation de détresse pour les passagers.
5: J'ajoute que depuis l'incident, le bateau a dérivé de plusieurs milles nautiques, rendant l'opération de secours plus longue et plus complexe.
4: De nouvelles annulations pour Air Calin, le vol SB740 Nouméa-Singapour qui devait partir la nuit dernière à 2h45 a été annulé en raison d'une panne technique sur l'un des A330neo. Le vol SB741 Singapour-Nouméa prévu aujourd'hui a également été reporté. L'identification, l'approvisionnement et l'acheminement des pièces concernées ont été réalisés et les interventions nécessaires sont en cours, annonce la compagnie aérienne. Les équipes d'Air Calin travaillent à la prise en charge des clients impactés et à la reprogrammation des vols. À ce stade, aucun autre vol de la compagnie n'est soumis à changement, indique Air Calin. Le mouvement indépendantiste doit se ressaisir. C'est une déclaration de Louis Mapou, l'ancien président du gouvernement de la Nouvelle-Calédonie, qui était vendredi midi l'invité d'Elisabeth Noir dans le magazine Transparence, Mickaël.
5: Louis Mapou ne s'était pas exprimé depuis 3 mois et il est sorti du silence la semaine dernière au travers d'un long communiqué. Un texte publié au nom de l'UPP, Unis pour le pays, qui était l'intitulé de liste qu'il conduisait en province sud lors des provinciales du 28 juin dernier. Il explique avoir décidé de s'exprimer parce que ce qu'il avait pressenti pendant la campagne, un espèce d'enlisement, est en train de se réaliser.
7: Ce qui m'inquiète un petit peu aujourd'hui, c'est cette espèce de délitement dans le débat. On a besoin de débat. Il n'y a pas de débat sur l'avenir. Le débat sur la situation, elle reprend les canaux habituels des acteurs économiques et sociaux, mais on sent bien que non responsables politiques, on n'est plus élu, donc c'est facile peut-être de le dire, on sent bien que les responsables avancent à pas fait pour l'éviter. J'ai noté par exemple que pour la première fois dans l'histoire d'un gouvernement collégial, un président dit « mais moi je suis là, je me donne comme objectif 6 mois ».
5: Et Louis Mapou se livre à une critique sans concession du mouvement indépendantiste. Pour lui, il a intérêt à se ressaisir.
7: Je fais un constat que tous les processus de décolonisation rencontrés, c'est que nous sommes dans une étape d'un basculement politique de transition. Et on constate, je vais prendre un exemple, je considère que le niveau de représentation du FNKS aujourd'hui, je ne conteste pas la légitimité du FNKS au niveau international, est très largement en dessous ou en deçà de ce que nous avons connu par le passé. Que ce soit au sein du groupe Fer de Lance, que ce soit au Forum des îles du Pacifique, que ce soit à l'ONU. Je constate qu'il y a un tâtonnement dans la représentation du FNKS, dans la mission transpartisane, etc., etc. Mais ça, c'est la traduction ou la confirmation de ce que j'indique. Vous avez un mouvement FNKS qui était censé être solide après une interrogation des partis et le départ des deux partis. Finalement, on se retrouve là. J'espère qu'au prochain congrès des différents partis, c'est une forme d'interpellation. Il faut que les gens se ressaisissent pour en discuter sur le fond.
5: Et cette critique qui vise le FLNKS s'adresse également à l'UNI.
7: UNI connaît la même difficulté avec le positionnement que le président de la province nord a pris contre Bougival. Donc, d'une certaine manière, il a ébranlé un petit peu cette assurance qu'avait UNI et qui se retrouve aujourd'hui dans le débat. Mais le mouvement pour l'indépendance, s'il veut agréger ou en tout cas faire adhérer et entraîner le peuple de la Nouvelle-Calédonie dans une démarche constructive de construction sur une trajectoire qui va vers la pleine souveraineté, parce que c'est son projet, il a intérêt à se ressaisir pour éviter le délitement du mouvement indépendantiste, pour éviter que les problèmes, qui sont des problèmes inhérents à la société kanak, c'est-à-dire des problèmes de tribalisme, des problèmes de régionalisme, tous ces problèmes-là qu'on connaît de région en région, avec les clans qui se tapent dessus, avec les chefferies qui ont du mal, avec Innat qui se... Pour éviter que tous ces problèmes-là ne prennent le dessus sur l'intérêt général de la construction de la nation demain.
5: Dans ces conditions, Louis Mapou craint que le mouvement indépendantiste se fasse déborder et il analyse les causes de ce délitement qu'il dénonce.
7: Il y a un changement générationnel qui est clair dans l'évolution des mouvements pour l'indépendance. Il y a aussi une évolution de la société kanak que nous n'avons pas suffisamment intégrée. C'est que vous avez aujourd'hui au sein des mouvements indépendantistes une base qui n'est plus encartée. Et donc les partis traditionnels n'arrivent plus à parler à une population qui, elle, se revendique que du FNKS, pas des partis. Et nous vivons cette évolution-là au sein du mouvement pour l'indépendance. Donc nous aurons beau rajouter des choses, tant que nous n'aurons pas rediscuté des termes du combat pour l'indépendance aujourd'hui et de la manière de le porter et des fils conducteurs qui doivent nous animer, des objectifs que nous fixons et de la trajectoire que nous pouvons proposer à tout le monde, nous allons nous faire déborder. Le débordement, il vient surtout de cet aspect-là. Dans les années 80 et jusqu'aux années 2000, le mouvement indépendantiste arrivait à juguler toutes les actions qu'il portait parce que le plus gros de ceux qui animaient le mouvement indépendantiste étaient encartés. Ce n'est plus le cas aujourd'hui.
5: À cette situation du mouvement indépendantiste s'ajoute, selon l'ancien président du gouvernement, l'émergence du pouvoir coutumier qui n'était pas présent avant 1990 ou encore l'existence d'une troisième voie. Mais selon lui, le mouvement indépendantiste a perdu pied à partir des violences insurrectionnelles de mai 2024 qui sont arrivées, dit-il, à un moment inopportun.
7: Ce choix-là qui a été fait sur la question du corps électoral à ce moment précis, au moment où moi je considère qu'au gouvernement en 2023, nous étions arrivés à sortir de la crise du Covid, de l'USUP et de la crise internationale avec la flambée des prix, il nous a pris de revers. Et en fait, c'est depuis ce moment-là que le mouvement indépendantiste a perdu pied dans la gestion des institutions, dans l'animation politique et même dans la contribution. Et en fait, on a l'impression que depuis, on s'est rétracté, on s'est enfermé un peu sur nous-mêmes, mais c'est une marque, à mon avis, de faiblesse.
5: Malgré ce contexte, l'UPP refuse la résignation, mais pour autant, Louis Mapou affirme qu'il ne s'agit pas de créer un nouveau parti. Unis pour le pays va s'organiser parce qu'il a des électeurs implantés dans les 13 communes du Sud et qu'il veut apporter sa contribution aux responsables de la province Sud. Louis Mapou qui affirme également qu'il n'y a pas un palika du Nord et un palika du Sud. Selon lui, le palika n'a pas rejeté l'accord de Bougival malgré la prise de position de Paul Niaoutine.
7: Paul Niaoutine a pris sa position et compte tenu de ce qu'il représente. Bien entendu, on en a tenu compte. Et c'est normal. Dans un fonctionnement interne du parti, hein, c'est un parti de militants, comme on dit. Donc, il a exprimé comme il a exprimé. C'est très discutable. On en a discuté. Et le dernier congrès extraordinaire n'a pas dit qu'il était contre Bougival. Il a dit qu'il faut réapprécier les prochaines négociations qui vont s'ouvrir sur la base de ce qui a été fait pour voir si on va plus loin ou pas.
5: Le représentant de l'UPP a également évoqué la prochaine élection présidentielle pour relever que la question calédonienne y sera présente pour la première fois depuis longtemps, mais il ne se reconnaît pas dans la stratégie de rupture de Jean-Luc Mélenchon.
4: Une interview de Louis Mapou qui sera rediffusée ce soir, juste après notre édition de 17h45. Vous pouvez aussi l'écouter ou la visionner en podcast sur notre site internet.
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4: À la découverte des récifs coralliens, dans le cadre de la fête de la science, les bénévoles de l'association Paladalic étaient mobilisés ce matin pour proposer des observations de l'environnement marin dans la baie des Citrons. Des initiations aux méthodes scientifiques étaient proposées aux visiteurs.
9: Alors, ce qui est important quand on va évaluer un récif, c'est comme je vous disais, c'est d'avoir une technique scientifique rigoureuse.
10: Je suis très contente parce que l'été, je plonge régulièrement ici, je vais voir le récif. Donc là, j'apprends encore plus de choses, donc c'est très bien.
11: Sandrine Job, fondatrice de l'association Paladalic. Dans le cadre des fêtes de la science, nous, on y participe depuis le début de la création de l'association, parce que, en fait, on fait vraiment de la science, parce qu'on met en place une technique scientifique pour évaluer l'état de santé des récifs, donc on a clairement notre place dans cette fête de la science. Et là, l'idée, donc, au-delà de présenter nos actions au village des sciences, c'était de faire une initiation en mer pour que les gens voient par eux-mêmes comment est-ce qu'on peut faire de la science, mais de manière simple et utile pour la préservation des récifs.
12: C'est là aussi que les gens comprennent vraiment le travail que vous menez.
11: Ah oui, ça c'est sûr que c'est un travail de fourmi et beaucoup d'implications et beaucoup de gens qui se mettent à l'eau avec nous. Quand on comprend un récif, on est plus à même de le protéger. Donc c'est vrai que l'idée de faire des initiations, c'est d'aller un peu au-delà de juste les observateurs qui collectent des données avec nous, mais c'est de sensibiliser un maximum de gens.
4: Une opération qui se déroulait jusqu'à midi dans la zone de baignade surveillée de la baie des Citrons. La fête de la science s'achèvera demain avec encore la possibilité de visiter l'IRD, toujours à Nouméa. Et direction Farino, où l'ambiance était au rendez-vous ce matin au marché de Mamie. Le parvis de la mairie a accueilli comme chaque deuxième dimanche du mois les exposants qui ont proposé de nombreux produits. Les visiteurs pouvaient également retrouver des verres de bancou, l'explique Ghislaine Arny, la responsable de l'organisation.
13: Il y a le fouillage de verre qui a un grand succès. Là, les gens s'y essayent et puis goûtent encore le verre. Voilà, donc une très, très belle matinée. Donc, comme d'habitude, tous les produits du terroir du marché. Beaucoup de plantes. En ce moment, il y a les orchidées en fleurs, des dendrobiums très fleuris. Il y a beaucoup de broméliacées qui sont fleuries. Donc, très musical, vous attendez. Et puis voilà, c'est une très belle journée. Je suis très satisfaite de cette matinée.
4: Le prochain rendez-vous du marché de Mamie, ce sera le dimanche 25 octobre, qui sera la dernière fête du jardin de l'année à Farino. Midi 13, première pause, avant de voir l'actualité en métropole et dans le monde. À tout de suite.
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4: C'est un coup de massue dans les relations entre Washington et Kiev. Donald Trump s'en est violemment pris à Volodymyr Zelensky devant la presse américaine, affirmant qu'il était temps pour l'Ukraine d'avoir un nouveau président. Déclarations qui interviennent au lendemain d'un accord sur le diesel entre Washington et Moscou. Le président américain reproche à Volodymyr Zelensky d'être responsable de la pénurie mondiale de diesel.
20: Nous lui avons dit « Tu peux faire ce que tu veux à la Russie, mais ne frappe pas les raffineries, parce que ça provoque un problème mondial. Il veut causer des problèmes au monde entier, alors il ferait sacrément bien d'arrêter. Je leur suggère de se trouver un nouveau dirigeant capable de conclure des accords. »
4: Cet accord surprise prévoit que 300 000 tonnes de carburant soient fournies immédiatement, puis 500 000 tonnes de plus en novembre et 1 million de tonnes immédiatement après. Un deal qui fait fi des sanctions imposées à la Russie. En Europe, Andy Burnham, le premier ministre britannique, est l'un des premiers dirigeants à soutenir Volodymyr Zelensky après les propos de Donald Trump. Et puis au moins 12 personnes décédées et 309 blessées dans l'attaque de l'aéroport de Riyad. Un missile imputé aux outils du Yémen. Donald Trump a affirmé qu'il déciderait très rapidement si les États-Unis se joignent aux frappes saoudiennes contre celles des rebelles pro-iraniens. En métropole, Gabriel Attal tenait la nuit dernière pour nous un grand meeting à Lyon devant environ 2000 personnes. Le candidat Renaissance y a lancé son appel à la jeunesse après des semaines de blocus et d'émeutes. Le reportage à Lyon d'Alexis de la Fontaine pour Europe 1.
21: Alors je lance un appel à tous les jeunes qui doutent, venez construire. À tous ceux qui ont manifesté pacifiquement parce qu'ils veulent être entendus, venez débattre, venez proposer. Venez nous bousculer.
22: Un discours entièrement tourné vers la jeunesse pour le plus jeune Premier ministre de la 5e République. Et au-delà des slogans, ses propositions sont concrètes. Plus de professeurs dans des classes plus petites, réformer Parcoursup sans le supprimer et surtout une réforme du temps scolaire.
21: Le matin et en début d'après-midi, les cours fondamentaux, à partir de 15h, du sport, de la culture, des arts plastiques, de la musique.
22: Hors de question pour Gabriel Attal de laisser le terrain de la jeunesse aux extrêmes, de gauche comme à droite.
21: Cette colère, certains veulent l'attiser en faisant de la jeunesse de la chair à canon politique. Et pendant que l'extrême gauche exploite la colère de la jeunesse, l'extrême droite, elle, se frotte les mains.
22: Seule solution pour Gabriel Attal, une grande coalition des démocrates est tirée de la gauche sociale à la droite républicaine pour faire barrage aux extrêmes. Un appel à l'union qu'il défend depuis plusieurs semaines, mais qui reste pour l'instant sans réponse.
4: Quant au candidat LFI, Jean-Luc Mélenchon, il a déclaré à la veille de son meeting à Clermont-Ferrand « On a commencé par soutenir le mouvement lycéen d'une manière classique et puis on a compris que le pire danger, c'était la violence policière. » Enfin, notez que le candidat Horizon, Édouard Philippe, participait ce matin aux universités d'automne de la Ligue internationale contre le racisme et l'antisémitisme dans sa ville du Havre. Qui sera le candidat de la gauche social-démocrate à la présidentielle 2027? Le premier tour de la primaire du PS se tient tout au long du week-end. Plus de 140 000 personnes se sont inscrites pour y participer. Mais le premier tour de cette primaire a été mouvementé. Alors que le scrutin se déroule intégralement en ligne, une cyberattaque a visé la plateforme de vote. Par conséquent, le premier tour a été prolongé jusqu'à demain, 3h du matin pour nous. 3024 professeurs remplaçants déployés la semaine prochaine dans les lycées où la situation l'exige. Le ministre de l'Éducation nationale, Édouard Geffray, a annoncé qu'ils seront affectés prioritairement dans 114 établissements qui classent en rouge, 400 en orange. Une annonce qui a surpris les parents d'élèves, mais aussi le personnel. La gestion de ces professeurs remplaçants est assurée par un logiciel qui laisse perplexe Claire, une ancienne enseignante remplaçante.
23: Moi, ça m'est arrivé certaines années de faire des remplacements parce que j'avais
0: Le chef d'établissement de l'établissement où j'étais rattachée, qui avait discuté avec la chef d'établissement du collège voisin, qui s'est rendu compte que moi, je n'étais pas affectée. J'attendais globalement en salle des proches, je faisais de l'aide aux devoirs un petit peu, parfois je pouvais faire un peu de soutien. Et donc, cette chef d'établissement qui dit « Mais moi, je n'ai pas de prof depuis un mois », et le rectorat me dit qu'il n'y a personne. En fait, le logiciel n'est pas extrêmement performant pour affecter les professeurs devant élèves. Alors après, pour les affectations à l'année, il faut savoir que les personnes qui, comme moi, sont titulaires, qui ont passé un concours, ne sont pas prioritaires par rapport aux contractuels qui sont moins qualifiés que nous. C'est pas légal, mais ça se passe comme ça. Et faut savoir que ça avait quand même été admis publiquement par, il me semble, Monsieur Ndiaye.
4: Claire, ancienne enseignante remplaçante qui intervenait sur Europe 1. Il est 12h19, seconde pause avant d'ouvrir notre page sport.
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3: Et au cœur de l'actualité sportive, on retrouve Léana Colombo.
4: À la une de l'actualité sportive, c'est la fin du trail Pérignon Alliance dans le Grand Sud. Une épreuve qui a rassemblé plus de 800 participants, Mickaël Junesky.
5: La dernière des courses du Punch Power Trail Pro Tour. Le championnat des trails organisé par Pro Events, c'est le grand gagnant des 6 manches, a encore brillé aujourd'hui. Tom Lacombe s'est imposé pour seulement 42 secondes de mieux que le Tahitien Delby Villa à Gongora, invité pour l'occasion. Julien Bernès a fini 3e. Tom Lacombe, heureux de cette nouvelle victoire.
24: 5e victoire, la dernière de la saison, ça fait plaisir.
25: Comment ça s'est passé sur la course? Tu as décidé de partir vite?
24: Ouais, voilà, avec Julien, du coup, on est parti à balle, on s'est dit il faut qu'on attaque, il faut prendre de l'avance parce qu'on savait qu'en montée, il allait être très solide. Donc avec Julien, on a fait un bon premier 10 km et après, il a fallu maintenir l'écart dans la montée et ça a joué à ma faveur, même si ça ne s'est pas joué beaucoup, 40 secondes, c'est rien. Mais une très belle course, encore une fois, sur un parcours magnifique, top.
5: Des propos recueillis par Léo Fichou chez les dames sur le parcours de 17 km toujours. Emmanuel Favard l'a emporté devant Marie de Thor et Clémence Graille.
4: Autre événement en sport mécanique, la grande finale du championnat territorial de drift se déroule à l'arène du Sud de Païta.
5: Le spectacle est au rendez-vous depuis hier. Le titre sera décerné cet après-midi. La deuxième manche qui se poursuit sous les yeux du public, venu nombreux pour assister aux performances des pilotes.
26: Ah, c'est vraiment incroyable, déjà que j'aime beaucoup les voitures. Voir des voitures que j'adore drifter, c'est vraiment quelque chose de magique.
27: Super, excellent.
28: On trouve qu'il y a beaucoup de maîtrise et que les gars se débrouillent drôlement bien, je trouve. Ça fait plaisir de voir des jeunes passionnés sur circuit fermé surtout. Voilà. Et le public a l'air d'être bien partant, ça fait plaisir.
29: C'est très bien. Les drifters, ils sont forts, très très beaux.
30: C'est très bien. Puis ça change d'habitude, quoi. C'est vraiment du spectacle.
5: Plus de 2500 personnes ont fait le déplacement hier déjà. Une vingtaine de pilotes est au rendez-vous pour ce dernier week-end du championnat de Calédonie de drift.
4: De la natation avec le championnat de relais en eau libre qui s'est disputé dans la baie des Citrons.
5: Près d'une centaine de nageurs ont répondu présents dans la catégorie reine. C'est l'équipe du CNC qui l'a emporté. Le quatuor messieurs du cercle des nageurs calédoniens qui s'impose sur un temps de 51 minutes 24 secondes. Luc Mercier, 19 ans, membre de l'équipe gagnante du CNC.
31: Ça s'est super bien passé, on a eu des super belles conditions, une très belle équipe, du coup le format c'était en relais,
2: Alors moi je suis parti le dernier, j'étais le dernier relayeur, j'ai eu beaucoup d'avance grâce à mes coéquipiers et on a terminé en beauté quoi, du coup on est premier. Quand même les aînés ils nous tiennent, faut pas se faire battre, ils sont juste derrière, ils sont pas loin, du coup on retourne à l'entraînement pour garder notre avance.
5: Des équipes du CNC qui se sont imposées au classement messieurs mais aussi sur le relais féminin et le relais mixte.
4: En basket c'était hier soir le club de fin pour la Suzuki 3-3 Cup.
5: Et la victoire finale de l'équipe du Mondor chez les féminines face à la S6ème kilomètre. Les Mondoriennes ont réussi à s'imposer pour cette dernière manche de l'année pour la plus grande joie de leur capitaine.
6: Je m'appelle Maïmitsité Toinouille et j'ai 20 ans. Franchement, on est super contente. Maintenant, c'est fini. On est en étant en finale, on a gagné.

0: 20 ans a frappé fort en s'imposant sur le Tour de Lombardie. Premier succès sur un monument de sa carrière, c'est-à-dire l'une des 5 plus grandes classiques du calendrier cycliste.
1: Aujourd'hui, mes jambes me faisaient rêver, c'est sûr. J'ai senti qu'il y avait une opportunité. Je me suis entraîné dur pour arriver ici. Et voilà, c'est incroyable.
0: À 18 km de l'arrivée, Paul Sexas a su faire la différence en plaçant une attaque pour laisser derrière lui les favoris Remco Evenepoel, Isaac Del Toro ou Henrik Maas. Paul Sexas offre à la France un premier succès sur un monument depuis Julian Alaphilippe, vainqueur de Milan-San Remo en 2019. Il est aussi devenu le plus jeune vainqueur de l'histoire du Tour de Lombardie.
2: Le football avec la 6e journée de Ligue 1.
0: Et le match nul de Monaco face à Toulouse aujourd'hui, 2-2. Les Monégasques conservent la tête du championnat de France malgré cette contre-performance pour un point de mieux que Lille qui a battu de son côté Le Havre 1-0. Le PSG s'est pour sa part imposé sur Le Mans 3-1. Brest a dominé Angers 5-1. Lorient a battu le Paris FC 1-0. Les joueurs du Paris FC qui descendent à la 4e place au pied du podium après un beau début de saison.
2: On passe au rugby.
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2: La 6e journée de Top 14 a débuté hier soir avec un duel Stade France et Montpellier qui aura tenu toutes ses promesses.
0: Et les Parisiens ont su éviter le piège montpelliérain. Le Stade français qui s'impose au terme d'un beau combat jusqu'à la sirène sur le score de 30-22. La section paloise en tête provisoirement du classement l'a emporté contre Castres 35-26. La Rochelle a réalisé une bonne opération à l'extérieur en s'imposant à Lyon 28-16. Le RC Toulon, lui, s'est relancé devant son public après un début de saison compliqué. Victoire contre le Racing 92-29-15. Perpignan a dominé Vannes 21-12 dans un duel de mal classé. Enfin, l'Union Bordeaux-Bègles est allé l'emporter sur le terrain de Clermont 23-22. Demain matin, le Stade Toulousain fera face à l'Aviron Bayonnais.
2: Il y a aussi de la Formule 1.
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2: Max Verstappen s'est offert la course sprint et la pole position sur le Grand Prix de Singapour.
0: Le Néerlandais, déjà victorieux le week-end dernier, a devancé les Ferrari sur les deux exercices. Il s'élancera donc ce soir devant les monoplaces de la Scuderia de Charles Leclerc et Lewis Hamilton. Charles Leclerc qui s'est classé 3e de la sprint race derrière son coéquipier Ferrari.
4: On avait deux voitures extrêmement différentes avec Lewis aujourd'hui, ce qui n'est pas normalement le cas. Normalement, on est très similaires. On avait énormément de sous-virages à partir du 3-4e tour. J'ai eu beaucoup de mal à trouver une solution à ce problème-là, parce que je pense qu'on avait vraiment une balance qui était plus sous ce week-end, qui je pense fera le boulot s'il fait sec, mais s'il pleut, il faudra qu'on change un petit peu l'approche.
0: Et toujours lors de la sprint race, Isaac Hadjar a lui dû abandonner, tandis que les autres Français, Esteban Ocon et Pierre Gasly, se sont classés respectivement 9e et 10e. Le Grand Prix de Singapour de Formule 1 sera à suivre ce soir à partir de 23h.
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2: Les sports mécaniques, encore avec l'Espagnol Marc Marquez qui a remporté la sprint race du Grand Prix d'Indonésie de MotoGP.
0: Un succès qui lui a permis de reprendre la tête du classement mondial. Du côté des Français, Fabio Quartararo s'est classé 9e, Johan Zarco a terminé à la 12e place. La course principale sera à suivre ce soir, départ à 18h, heure de Nouméa.
2: Merci Mickaël Juneski. Il est midi 28, c'est la fin de cette édition. Merci à tous de l'avoir suivi. Le prochain rendez-vous d'information, ce sera à 13h.
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7: Merci Léana, merci Mickaël. Et un peu avant 13h, bien sûr, ce sera les amis de décès. En attendant, en musique. Et ça démarre avec les Platters.

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1: Les avis qui vont suivre concernent les décès pour Madame Maïsian Paul Né Maroui, Monsieur Saint-Marc Henri, pour Monsieur Céaléou Pierre, Madame Rowi Watia Né Watokote, pour Monsieur Ikauno Penetti Keto Di Penny, Madame Prévost Mariette, pour Monsieur Geno Jean-Paul, pour Monsieur Yagé Maoué, pour Madame Hermine Amélie Athanase, pour Madame Akri Karine Né Carto-Rejo, Monsieur Lefebvre Frédéric, pour Madame Toura Adèle Né Nefouérenou, pour Madame Poidagué Louise Poapi. On nous prie d'annoncer le décès de Madame Maïsian Paul Né Maroui, survenu le 6 octobre dans sa 90e année. La veillée aura lieu au centre funéraire du Pont des Français. Ce sera demain lundi 12 octobre de 15h30 à 19h. La cérémonie religieuse sera célébrée également demain à 17h30. L'inhumation se fera dans l'intimité familiale. On a le regret de vous annoncer le décès de Monsieur Henri Saint-Marc, survenu le 6 octobre dans sa 84e année. Un office religieux sera célébré demain lundi 12 octobre à 9h15 dans la chapelle du centre funéraire de Nouméa, suivi de l'inhumation à 10h au cimetière du 5e kilomètre. On nous prie d'annoncer le décès de Monsieur Céaléou Pierre, survenu le 8 octobre. La veillée aura lieu à la morgue municipale de Nouméa, demain lundi 12 de 11h à 20h. Elle reprendra mardi de 7h jusqu'à la levée du corps. La cérémonie religieuse sera célébrée à la chapelle du centre funéraire le mardi 13 octobre à 9h15, suivie de l'inhumation au cimetière du 5e kilomètre. Ce sera à partir de 10h. On nous prie d'annoncer le décès de Madame Rowi Watia Né Watokote, survenue le 7 octobre dans sa 95e année. La veillée se déroule au centre funéraire de Nouméa aujourd'hui dimanche jusqu'à 20h. Elle reprendra demain lundi de 7h à partir de 7h. La cérémonie religieuse sera célébrée en la chapelle du centre funéraire demain lundi à 13h15, suivie de l'inhumation à 14h au cimetière du 4e kilomètre. On nous prie d'annoncer le décès de Monsieur Ikauno Penetti Keto Di Penny, survenu le 8 octobre. La veillée aura lieu à la morgue municipale de Nouméa, demain lundi 12, de 10h30 à 20h. Elle reprendra mardi à partir de 8h et jusqu'à la levée du corps. La cérémonie religieuse sera célébrée à la chapelle Saint-Pierre-Chanel à Dimbéa à partir de midi, suivie de l'inhumation au cimetière de Dimbéa à 13h30. On nous prie d'annoncer le décès de Madame Prévost Mariette, survenue le 8 octobre dans sa 86e année. La veillée aura lieu à la morgue municipale de Bouraille, demain lundi 12, de 13h à 17h. La crémation aura lieu au crématorium du centre funéraire municipal de Nouméa, le mardi 13 à 12h. Ni fleurs ni couronne, une urne à dents sera mise à disposition lors de la veillée. On nous prie d'annoncer le décès de Monsieur Geno Jean-Paul, survenu le 8 octobre dans sa 57e année. La veillée se déroule aujourd'hui dimanche jusqu'à 20h à la morgue municipale de Nouméa. Le transfert du corps vers Ouvéa aura lieu demain lundi à partir de 7h par le petit show et le travail coutumier se déroule chez Madame Geno Maria Eija à Cuccio. On nous prie d'annoncer le décès de Monsieur Yagé Maoué, survenu le 9 octobre dans sa 88e année. La veillée aura lieu demain lundi à son domicile à partir de 18h. L'inhumation se fera le mardi 13 octobre à 9h au cimetière communal de Pointe-d'Imier. Les coutumes se dérouleront au domicile familial au lotissement Sécal à Pointe-d'Imier. On nous prie d'annoncer le décès de Madame Hermine Amélie Athanase, survenu le 7 octobre dans sa 96e année. La veillée aura lieu au centre funéraire de Nouméa demain lundi 12 octobre de 8h à 20h et mardi de 8h à 9h. La cérémonie religieuse sera célébrée ce mardi 13 octobre à 10h15 et l'inhumation se fera également mardi à 11h au cimetière du 5e kilomètre. Selon ses volontés, pas de couleur rouge pour les vêtements. On nous prie d'annoncer le décès de Madame Akri Karine et Carto-Rejo, survenue le 7 octobre dans sa 81e année. La veillée aura lieu à la morgue de Nouméa. C'est aujourd'hui dimanche. Ce sera à partir de 13h et jusqu'à 20h et demain lundi de 7h à 20h ainsi que mardi à partir de 7h. L'inhumation se fera au cimetière du 5e kilomètre le mardi 13 octobre à 13h. On nous prie d'annoncer le décès de Monsieur Frédéric Lefebvre, survenu le 7 octobre à Boulou-Paris dans sa 58e année. La veillée aura lieu au centre funéraire demain lundi 12 à partir de 10h, suivi de la crémation à partir de midi. On nous prie d'annoncer le décès de Madame Toura Adèle Né Nefouérenou, survenue le 9 octobre dans sa 87e année à son domicile à Thiou. Le corps sera transféré vers Thiou aujourd'hui, suivi de la veillée à son domicile à partir de 15h et l'inhumation aura lieu demain lundi 12 octobre à partir de 10h au cimetière familial de Wénéné. On nous prie d'annoncer le décès, pour terminer, de Madame Poidaguet, Louise Poapi, survenue dans sa 62e année. La veillée aura lieu à son domicile, à la tribu de Paouta. Ce sera aujourd'hui à partir de 18h. Elle se poursuivra jusqu'à la levée du corps, demain lundi 12, suivi de l'inhumation au cimetière de la tribu de Paouta à 9h. C'était nos avis de décès.
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1: Et il est pratiquement 13h, Info Express, on retrouve Léana Colombo.
3: Bonjour à tous. Le COSENSE s'est engagé dans une opération de sauvetage et d'assistance d'un ferry en détresse aux îles Salomon. Un avion CASA a été mobilisé ce samedi pour porter assistance au ferry en difficulté avec 88 personnes à bord. L'appareil a largué 5 chaînes de secours contenant des radeaux de survie, de l'eau et des vivres. Des moyens aériens australiens sont également intervenus. Une opération de remorquage est en cours. Nouvelle annulation pour Air Calin. Le vol SB740 reliant Nouméa à Singapour a été annulé la nuit dernière en raison d'un problème technique sur l'un de ses A330neo. Le vol retour SB741, prévu le même jour, est également annulé et en attente de reprogrammation. À ce stade, aucun autre vol de la compagnie n'est soumis à ce changement, indique la compagnie aérienne. C'est l'ancien président du gouvernement, Louis Mapou, qui était vendredi midi l'invité d'Elisabeth Noire dans le magazine Transparence. Il est notamment revenu sur le communiqué qu'il a publié la semaine dernière au nom de l'UPP, Unis pour le pays. 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Donald Trump lâche Volodymyr Zelensky. Il est temps pour l'Ukraine d'avoir un nouveau président, indique le président des États-Unis qui juge Volodymyr Zelensky dans l'incapacité de mettre fin à la guerre avec la Russie. Il a également condamné les frappes ukrainiennes sur des infrastructures d'hydrocarbures russes. Rappelons que Washington vient de signer un accord avec la Russie pour des milliers de tonnes de gazole. Gabriel Attal en meeting à Lyon, devant 2000 personnes, le candidat Renaissance a tenté de donner un nouveau souffle à sa campagne présidentielle en présentant un vaste nouveau pacte générationnel. « Je veux être le président qui parlera à la jeunesse parce qu'il la comprend », a-t-il déclaré. Le sport et cette démonstration de force du cycliste Paul Sexas sur le Tour de Lombardie. Le coureur français a remporté son premier monument à 20 ans et ce d'une main de maître. Il efface ainsi le record d'Eddy Merckx, vainqueur à 20 ans et 275 jours. De Milan-San Remo, c'était en 1966. En rugby, Bordeaux-Bègles l'emporte sur le fil à Clermont, 23-22, lors de la 6e journée de Top 14. Dans les autres résultats, le Stade français a battu Montpellier, Pau s'impose contre Castres, tandis que La Rochelle l'emporte à Lyon. Toulon et Perpignan signent également de précieuses victoires. Demain matin, Toulouse affrontera Bayonne. Enfin, en Calédonie, l'Alliance Pérignon VTT Trail dans le Grand Sud, la 17e édition du rendez-vous, a débuté sur les chapeaux de roue avec hier les épreuves de VTT concoctées par Pro Events sur le sentier du parc de la Rivière Bleue. Aujourd'hui, place au trail et c'est Tom Lacombe qui l'emporte. Il devance de 42 secondes le Tahitien Delby Villagongora, invité pour la course aujourd'hui. 13h tout juste passé de 2 minutes, c'est la fin de ce flash. Le prochain point d'information, ce sera tout à l'heure, à 17h.
1: Merci Léana, on vous souhaite une belle après-midi. Le Monde des Livres avec une émission d'Europe 1, bien sûr.
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5: Bienvenue dans La voix est libre. Aujourd'hui, un écrivain génial, je vous dis rien. Ensuite, visite de bibliothèque. Nous partirons chez Jean-Luc Coatalem, breton et grand voyageur. Et à la fin de l'émission, les chroniqueurs bande dessinée et littérature jeunesse seront là. Mais d'abord donc, c'est l'invité. Et lequel ? La voix est libre, c'est parti. Premier chapitre. Il est flamboyant et romantique et terriblement virtuose. On se souvient de Un début prometteur, Un léger passage à vide, Valoris plage, entre autres. Toujours beaucoup d'histoires d'amour, beaucoup de désinvolture, un peu d'acide, mais jamais réellement méchant et toujours élégant. Et alors depuis peu, il s'est mis au polar. Ou au vrai faux polar, peut-être, on va en parler, je vais lui demander. Tiens, bonjour Nicolas Rey.
6: Bonjour Nicolas Carreau, et merci de redonner un peu de vie comme ça à ma vieille carcasse, ça me touche.
5: Vous avez l'air en forme là.
6: Oui, ça va, ouais.
5: Flamboyant et tout. Hein.
6: C'est l'amour, ça conserve.
5: Ben justement, il en est question dans ce nouveau roman qui s'appelle « Permission de minuit ». toujours au Diable Vauvert, c'est l'histoire de Diego, écrivain, qui vit éloigné de l'alcool et autres substances depuis plusieurs années grâce à Anne, sa compagne, dont il est éperdument amoureux. Et il se rend au pire des événements pour lui, c'est-à-dire un mariage. C'est le pire parce qu'on vous propose sans arrêt de boire un verre. Pour éviter d'avoir à refuser sans arrêt, il a décidé de filmer le mariage, bonne idée. Et comme ça, on le laisse tranquille. C'est lui qui ennuie les autres. Il pose d'ailleurs trois questions terribles aux invités. Il demande pourquoi se marier avec un professeur d'allemand ? Dans ce couple, lequel des deux est le plus amoureux ? Et enfin, ce mariage, ça va durer combien de temps ? Où est-ce que vous avez trouvé ces questions-là ? Je me suis dit que vous étiez bien le genre à poser réellement ces questions aux gens quand vous êtes invité à un mariage.
6: Ça m'est arrivé de poser ce genre de questions. Pas directement, quand même. À la mariée ou au marié, ça j'ai jamais osé, mais aux proches. Ou alors, de l'imaginer, lequel des deux est plus amoureux que l'autre. On s'en rend compte assez vite, en fait, dans ces cas-là. Il y en a toujours un qui aime plus que l'autre.
5: Ah, c'est terrible. Ça doit vous plaire, les mariages aussi, tous les trucs de PowerPoint, les oui. jeux qui fait le plus la vaisselle et tout ça. Ça, oui. vous devez adorer, en fait, non ?
6: Oui, j'ai une petite préférence pour les lacs du Connemara.
5: Ah oui, à la fin.
6: À la fin, ouais,
5: bien sûr.
6: Oui, oui. Et y a une sorte d'ambiance de vieux BDE alors qu'ils ont 35-40 ans et que c'est plus du tout les mêmes corps, la même énergie, la même et sociologie. Et pourtant, il y a un dernier souffle quand même qui jaillit de leur gosier et alcoolisé. Et voilà quoi. Et ça m'émeut quelque part.
5: Alors, le mariage, c'est celui de Louise, qui est une personnalité étonnante. On va y revenir. Louise et Adrien. Et donc Diego observe les mariés et il dit un truc, c'est du pur Nicolas Rey, il dit « on croirait qu'elle s'est mariée toute sa vie ». Qui est Louise ? Est-ce que vous pouvez nous la décrire ? Parce qu'elle va être au centre du roman tout le temps, même si elle en sera absente, puisqu'à la fin du mariage, elle disparaît.
6: Alors Louise, je me suis inspiré de Carmen un peu pour Louise, quoi. C'est une enfant de bohème qui n'a jamais connu de loi, quoi. Si tu ne m'aimes pas, je t'aime. Si je t'aime, prends garde à toi. Il faut faire très attention à Louise. C'est quelqu'un de dangereux, mais du coup, c'est quelqu'un d'assez intéressant. Louise, elle me fait penser à cette phrase de Al Hartley dans le film Trust Me, c'est-à-dire que ces deux frères qui discutent, il y en a un qui est amoureux d'une fille, il en parle à l'autre, il lui dit « fais gaffe parce que il y a deux choses dans ce bas monde, les emmerdements et le désir. Le problème, c'est qu'à partir du moment où tu désires quelqu'un, c'est les emmerdements qui commencent. » Et c'est la même chose avec Louise, c'est qu'à partir du moment où on désire Louise, c'est les emmerdements qui commencent. C'est ce genre de fille, a priori, c'est comme une évidence, mais on n'imagine pas tout ce qu'on va se prendre dans la tête une fois qu'on va s'embarquer dans une histoire avec cette personne.
5: Et alors, à la fin du mariage, on la trouve plus, elle a disparu.
6: Ouais.
5: Est-ce qu'elle s'est... Bah, elle s'est sans doute enfuie, on imagine. Mais est-ce qu'elle ne se serait pas fait kidnapper, après tout, on ne sait pas.
6: Ouais.
5: Et Diego, qui est là, il décide d'enquêter. Pourquoi ?
6: Bah parce que Anne lui demande, et que comme c'est un être... un peu comme moi, déconstruit parce qu'il n'a jamais été construit et qu'il fait ce que lui dit de faire sa femme, comme tout bon mâle de nos jours en 2026. Elle lui demande de s'occuper de Louise et il va le faire, du coup, voilà. Il va partir à sa recherche et il va se prendre au jeu quand même pas mal.
5: Mais parce qu'il obéit à Anne, sa femme, mais parce que elle l'a sauvée en fait. Anne, il y a aussi,
6: oui.
5: C'est ça, ce qui est aussi toujours dans le roman. J'arrête pas de dire, c'est pendant tout le roman, c'est que vous avez cette capacité à tenir toutes vos lignes sans en avoir l'air, et donc pendant tout traverse tout le roman à chaque fois. Et alors, qu'est-ce qui s'est passé avec Anne et Diego ? Qu'est-ce qu'elle a ? Pourquoi vous dites qu'elle l'a sauvée ? Elle l'a sauvée de quoi ?
6: Diego, il commençait ses journées à 17h50, son petit déjeuner c'était un verre de whisky coca, après il allait chez le traiteur à acheter de la charcuterie, des trucs pleins de cholestérol, il faisait faisait que bouffer et boire et se droguer jusqu'au petit matin avant de connaître Anne. On peut même pas dire que c'était quelqu'un de mondain. C'était même plus quelqu'un de mondain. Il avait même plus la force de sortir. L'époque où il prenait des pré-apéritifs chez lui pour aller à un cocktail était même révolue. Il vivait seul en ermite et puis il rencontre cette personne qui est totalement l'inverse de lui, qui est aussi saine que lui et dans les bas-fonds, qui a jamais fumé une cigarette de sa vie, qui a jamais bu une goutte d'alcool, qui a jamais pris un rail de coke. Et elle a une telle force de vie, une telle vitalité que on a l'impression qu'elle a été shootée au naturel, quoi. Alors et ça va devenir contagieux. C'est-à-dire que ce qui est assez fort chez Anne, c'est qu'elle va jamais l'obliger à rien. Elle va jamais lui dire mais tu déconnes là, tu bois trop, tu déconnes, tu fumes trop. C'est de lui-même où il va vouloir se lever un peu plus tôt. Il va pas se lever tout de suite de 16h30 à 7h du matin, mais il va se lever à 15h pour pouvoir la voir un peu plus, puis à midi pour pouvoir profiter un peu plus d'elle, sans jamais qu'elle lui demande quoi que ce soit. Les choses vont se faire naturellement. Et puis pour être plus en forme pour la voir, bah il va arrêter de boire parce que c'est con, il veut rester en vie un peu plus longtemps. Et puis depuis que il y a eu la Coupe du Monde récemment. Le dernier truc qui restait à Diego, c'était la cigarette. Il y a eu les paris Beatleague, vous connaissez là.
5: Beatleague.
6: Ouais. Et c'était des paris. Si la France gagne, je dis la vérité à ma belle-mère. Si la France gagne, un Écossais, je montre ce qu'il y a sous mon kilt. Et avant France-Espagne, Diego a dit à Anne, si la France gagne, j'arrête de fumer. Alors que Anne déteste le foot, hein. Elle déteste la Coupe du Monde. Et il a vu Anne regarder France-Espagne, mais avec une attention, comme si c'était Thierry Roland réincarné qui regardait la Coupe du Monde. Mais qu'est-ce qu'il fout, Olysée ? Mais Mbappé, pourquoi est-ce qu'il met, pourquoi est-ce qu'il a deux pieds gauches ? Et ça l'a hyper touché, bouleversé. Et même si l'Espagne a gagné,
5: malheureusement,
6: oui. Mais en même temps, c'était mérité, on a mal joué.
5: Non, mais pour l'arrêt de la cigarette, je parle.
6: Bah non, mais oui, mais malheureusement, Diego a dit à Anne, j'arrête de fumer.
5: Et
6: voilà.
5: Vous, ce serait pas encore une déclaration d'amour à votre compagne, à vous, ça, Nicolas Rey?
6: Si, parce que le livre était déjà fini.
5: Toute ressemblance, etc. On se retrouve dans un instant.
6: Quand
5: avec
6: la Coupe
5: vous.
6: Du Monde a commencé.
5: À tout de suite sur Europe 1, Nicolas Rey.
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5: La voix est libre, toujours avec Nicolas Rey et son nouveau roman qui s'appelle La permission de minuit. Génial le titre, c'est Au diable Vauvert et c'est l'histoire de Diego, un écrivain qui remonte la pente doucement depuis quelques années. Il a arrêté l'alcool, il a arrêté les substances, tout ça grâce à sa compagne Anne, une femme incroyable, flamboyante et qui l'emmène vers la joie et vers une vie aussi plus saine. Et en fait, ils sont contents. Alors c'est un peu dur parfois de pas toucher un verre d'alcool. Et quand il se rend au mariage d'une copine de Anne qui s'appelle Louise avec un type qui s'appelle Adrien, il a décidé de filmer le mariage pour éviter d'avoir à répondre non à chaque fois qu'on lui propose un verre. C'est un peu ça le problème des mariages pour les gens qui ne boivent pas d'alcool. Bref, à la fin du mariage, Louise a disparu. Qu'est-ce qui s'est passé ? Tout le monde est en panique. Est-ce qu'elle s'est enfuie ? Est-ce qu'elle a été kidnappée éventuellement ? Anne demande à Diego d'enquêter alors qu'il n'a pas forcément les techniques révolutionnaires de la police actuelle ni celles d'un détective privé. Mais ça l'amuse et il y va avec un peu de désinvolture, mais il le fait sérieusement et il commence à interroger tous les proches de Louise. Et là, ça se transforme en une forme d'Agatha Christie parce qu'on a tous les suspects. On a Adrien, le jeune marié. On a François, un ancien amant. On a Jérôme, le meilleur copain. On a Gabriel, un ancien babysitter. On a Martin, un ancien amour. Et en fait, vous avez fait un vrai Agatha Christie. C'était ça le but, avoir tous les suspects et avec le Hercule Poirot au milieu qui regarde. Et nous, lecteurs, on on raye, on se demande par élimination qui ça a pu être.
6: Ouais, j'aimais bien l'idée du comme ça du page turner, qu'on essaie de s'interroger, qu'on essaie de conquérir un plaisir de lecture comme ça un peu immédiat, évident, enfantin. Et puis pour revenir à Gabriel le babysitter, ça me permettait de faire un journal intime de Louise et de rendre hommage à la personne qui a été ma babysitter, qui s'appelait Carole, avec qui j'ai vécu des moments fabuleux. Et j'ai des souvenirs très précis de Carole quand j'étais, quand j'avais 10-12 ans. Elle me parlait de son grand amour à l'époque. Elle était étudiante, qui s'appelait Maxence, et qui faisait les beaux-arts. Alors elle me montrait les dessins de Maxence, elle me faisait découvrir Simon Elgerfunken, enfin, plein de trucs comme ça. Et puis, un jour, je prends mon courage à, comme ça, à deux mains, et je lui dis, tu sais, Carole, j'ai jamais embrassé une fille sur la bouche avec la langue. Alors que c'était faux, j'avais déjà embrassé Cécile Volant en classe de 6e B. Mais bon, j'étais déjà un peu à l'époque dans le mensonge et la dissimulation, qui sont la base de la séduction. Hein. Bon, voilà. Et je lui dis, voilà, j'aimerais bien que tu m'apprennes. Elle me dit, mais je peux pas, Nicolas, t'es trop jeune. Je dis, mais ça, vu de la lune, ça veut rien dire, notre différence d'âge. Elle me dit, mais je peux pas, Nicolas, j'ai quelqu'un. Je dis, mais Carole, tu trompes pas ton mec, tu rends service à l'humanité en faisant ça. Et là, une sorte de bagarre s'enclenche, de guerre de tranchées. Je gagne millimètre après millimètre, je gagne un peu de terrain, et puis, à alentour de 4h du matin, elle me donne un baiser. Mais pas n'importe quel baiser, elle y va vraiment, quoi, franco. Et je peux vous dire que c'était le plus beau jour de ma vie, ce jour-là. Et
5: je remercie... 4h du matin, dis donc, c'était pas la meilleure babysitter, quand même.
6: Ah bah si, ah bah si. Je remercierai jamais assez le babysitting de ce jour-là, vraiment.
5: Mais alors c'est marrant, parce que depuis quelques années, vous vous intéressez au polar.
6: Ouais.
5: Vous en lisez beaucoup.
6: Ouais.
5: À chaque fois que vous venez, on en reparle.
6: Ouais.
5: Et vous avez un peu plus élargi votre éventail de lecture de polar. Et on sent que vous voulez écrire du polar. Mais malgré vous, l'histoire d'amour revient. Enfin, je dis malgré vous, c'est la question justement. Est-ce que c'est malgré vous, ou est-ce que votre démarche littéraire maintenant, c'est de mêler polar et amour?
6: Ah non, c'est malgré moi. Si je pouvais faire qu'un polar, je le ferais. C'est-à-dire que là, j'aurais aimé faire qu'un polar, mais ce narrateur, en fait, je m'isole pour écrire à la Laune, chez mon éditrice, à Vauvert, en Camargue. Et j'écris ces pages, et le soir je les envoie à Fanny, à ma compagne, et c'est ma première lectrice après un qui compte. Il y a deux personnes qui comptent, ma lectrice puis quelqu'un d'autre. Et comme j'écris ces pages, j'écris le polar, mais en même temps j'ai envie qu'elle sache à quel point mon existence a pris une nouvelle dimension depuis qu'elle est à mes côtés. Donc du coup, le narrateur, je peux pas m'empêcher de lui raconter cette histoire d'amour avec Anne, parce que j'ai envie, à travers les lignes, qu'elle sache à quel point elle est toute ma vie. Donc quand je lui envoie les articles, enfin les pages le soir, il y a le polar, mais il y a aussi ces mots d'amour pour elle.
5: Mais au début, vous avez un plan avec les différentes étapes, la résolution de l'énigme et tout, et tout ça est très sérieux. Ou alors vous avancez puis vous enquêtez un peu vous-même en écrivant.
6: Alors j'ai un plan au dos d'une enveloppe avec le milieu, le début, le milieu et la fin. Je sais comment finir. La page de fin est toujours très importante. Elle est faite.
5: Là vous saviez qui c'était, ce qui s'était passé, quoi.
6: Oui, je savais. Oui.
5: Parce que je vous le dis, on le saura à la fin.
6: Ouais.
5: Et j'allais lire un extrait, mais je vous laisse patienter quelques instants. Je voudrais qu'on parle aussi de John. A tout de suite sur Europe 1 avec vous, Nicolas Rey.
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5: La voix est libre avec Nicolas Rey pour La permission de minuit, son nouveau roman. C'est au Diable Vauvert, son éditeur historique. C'est un polar. C'est-à-dire que c'est l'histoire de Diego, un écrivain qui enquête sur la disparition de Louise, une jeune femme qui venait de se marier avec un type qui s'appelle Adrien, et elle a disparu, on ne sait pas où. Alors il se trouve que c'est une aventurière du genre un peu désinvolte et risque tout et tête brûlée, et donc personne n'est vraiment surpris qu'elle ait disparu, tout le monde se dit qu'elle va revenir, mais c'est peut-être pas si sûr, et au fur et à mesure on se demande si s'est pas passé quelque chose de grave, et Diego remonte la piste, il interroge les témoins, les proches et surtout tous ses anciens amour et amant, et donc il y a François, un chirurgien qui a eu une aventure parce qu'il est marié, qui a eu une aventure avec elle, il y a Adrien, donc le jeune marié, il y a Jérôme qui était son meilleur ami, il y a Gabriel, son ancien babysitter, il y a Martin, un ancien amour, et en fait vous avez comme ça dessiné presque tous les types d'amants possibles, j'ai l'impression. C'était conçu comme ça?
6: Oui, le type, l'influenceur, le chirurgien,
5: le psy,
6: ouais, je me suis amusé à voir où elle avait pu fracasser des cœurs à gauche et à droite.
5: Quoi. Tous sont fascinés, tous sont un peu contents qu'elle ait disparu de leur vie quand même, quoi.
6: Oui.
5: C'était dangereux.
6: Oui. Ils sont soulagés et en même temps, ils ont le cœur brisé aussi, ouais.
5: Et alors, il y a un docteur Watson, d'une certaine manière,
6: ouais.
5: Y a l'assistant de Diego, qui s'appelle John. Et alors, on dira ce qu'on voudra, il y a des gens qui aiment vous lire, il y en a qui aiment moins sans doute, je sais pas qui, mais c'est possible. Mais ce qu'on peut pas vous enlever, c'est que vous avez une voix immédiatement reconnaissable, un style, quoi. Ça donne ça quand vous présentez John, avec une adresse au lecteur que vous faites, qui est mémorable. Lecteur, mon ami, mon frère, mon compagnon de cellule, mon hôpital cochin, mon entrepôt désaffecté, ma grenouille bipolaire, je me dois de te présenter John. Pantalon violet en cuir véritable, chapeau texan, on dit que ses premiers cris de nouveau-né ressemblaient déjà à une chanson de Mick Jagger. Et alors lui, il file un coup de main à Diego parce que en plus d'être un chanteur un peu qui passe un peu inaperçu dans le siècle, malheureusement pour lui, il est aussi un spécialiste d'informatique.
6: Oui.
5: Et alors vous avez rajouté cette police scientifique d'une certaine manière à Diego.
6: Oui, parce que j'avais besoin d'aide pour ça, parce que moi-même étant incapable d'ouvrir une pièce jointe, je me voyais mal affubler Diego d'un génie informatique ou en IA ou en quoi que ce soit d'autre. Donc non, j'ai préféré laisser ça à John. Voilà. De John, dont je me suis inspiré, qui est ma moitié sud des garçons manqués, là.
5: J'étais sûr.
6: Je suis envoyé.
5: Parce que les garçons manqués, c'est un spectacle que vous avez fait avec un guitariste.
6: Ouais.
5: Qui s'appelle, pardon, j'ai oublié son
6: Mathieu
5: nom.
6: Saïkali.
5: Mathieu Saïkali. Ouais. Incroyable. Et qui joue un peu de guitare. Puis en alternance, vous lisez des textes de grands écrivains.
6: Ouais.
5: Et parfois, c'est même la guitare en même temps que les textes.
6: Ouais.
5: C'était génial. Je ne sais pas si ça va recommencer d'ailleurs.
6: Ouais, on va recommencer d'ici quelques mois. Et puis là, le 15 octobre, on a une lecture musicale à la Maison de la Poésie, parce que j'ai un autre groupe aussi qu'on a intitulé Les Apprentis. On fait ça avec David Chevet, qui est toujours mon coiffeur, qui est devenu mon ami, et avec qui on a créé une lecture musicale. Et voilà, on fait ça le 15 octobre à la Maison de la Poésie à 20h.
5: Et alors c'est fascinant parce que vous lisez des textes, mais vous donnez pas le titre ou l'auteur, c'est à la fin, on y a accès, il y a une sorte de générique qui défile, et c'est grâce à vous que j'ai découvert un auteur qui s'appelle David Thomas.
6: Ouais.
5: Vous lisiez un extrait de La patience des buffes sous la pluie, un de ses recueils de micro-fiction, et il est venu depuis plusieurs fois dans l'émission.
6: Ouais, je sais que c'est
5: et je me rappelle vous entendre et me dire, mais qu'est-ce que c'est que ce texte génial?
6: Ouais.
5: Et à la fin, je suis allé vous demander, et c'était ça.
6: Ouais.
5: Et j'imagine qu'il y a beaucoup de gens comme ça qui découvrent grâce à vous des textes ou des moments de littérature. Alors parfois, c'est célébrissime, il y a du Belle du Seigneur,
6: vous changez
5: à chaque fois, ça vous arrive souvent, ça, les gens qui viennent vous demander des détails.
6: Oui, j'avais fait découvrir un auteur aussi qui s'appelait Sylvain Gire, qui avait écrit un recueil de nouvelles magnifiques qui s'appelait Johnny est mort. La nouvelle, c'était avant la mort de Johnny, c'était des randonneurs en Corse qui avaient qui était coupé de toute information pendant plus d'une dizaine de jours, et puis qui arrive dans un bistrot, et tout le monde fait la gueule, tout le monde est triste, et personne comprend pourquoi, et la télé s'allume, et ils découvrent que Johnny est mort. Et ils comprennent pas pendant une heure pourquoi tout le monde tire la tronche dans le bistrot. Mais y aura un petit texte de David Thomas, un clin d'œil pour vous, le 15 octobre à la Maison de la Poésie.
5: Ah, ouais. Génial.
6: Voilà.
5: Et alors, pour en revenir au livre, La Permission de Minuit, qui est cette enquête de cet écrivain imaginaire, Diego, sur la disparition de Louise, je signale au passage qu'à la fin, tout sera résolu, parce que on pourrait craindre, avec un écrivain comme ça, désinvolte et passionné d'amour et de passion, qu'au bout d'un moment, l'enquête s'effiloche et puis qu'au bout d'un moment, on s'en fiche. Pas du tout. Vous tenez le truc et à la fin, on a une vraie résolution de vraie énigme. Et je me suis dit, mais vous n'avez pas envie d'enquêter sur un vrai fait divers comme ça se fait
6: mais
5: beaucoup?
6: J'en rêve. Si.
5: Une enquête en cours ou un truc qui commencerait, que vous liriez dans le journal, le meurtre de machin chose, ou alors une enquête qui est déjà en cours, ou un cold case?
6: Ah, mais je suis preneur de tout, si ma maison d'édition avait les moyens, mais je serais preneur de tout. Suivre un procès, commencer une enquête, suivre une enquête, c'est mon rêve le plus... Voilà, quoi. Il faudrait un peu de défraiement, quoi, mais je

0: avec ce qui va devenir de sang-froid. Et l'autre lui dit, oh, va plutôt vers l'autre. Et lui, il y va, mais vraiment, au départ, totalement désabusé, quoi. Ça part de rien. C'était c'était trois lignes dans le journal. Non, j'adorerais faire ça. Mais j'adore aussi, me réveiller le matin, dans les bras de ma compagne, en étant convaincu que, enfin, je suis arrivé à l'endroit exact où je voulais être depuis le début de mon existence. Ça, c'est un truc génial. Donc, je partirais, mais 10 jours, quoi. Et puis, je reviendrai, je repartirai 10 jours, mais j'aurais besoin d'elle quand même, d'être dans ses bras le matin quand je me réveille.
1: La permission de minuit, c'est le titre. Vous avez le sens du titre. Un léger passage à vide, un début prometteur. Il y en a, vous les trouvez tout de suite, ils arrivent immédiatement avant l'écriture.
0: Avant l'écriture.
1: C'est le départ.
0: Ouais. Je sais pas pourquoi en ce moment l'amour est déclaré, c'est celui que je préfère.
1: Ah oui, c'est vrai, l'amour est déclaré, mais c'était un recueil.
0: Ouais, c'est vrai.
1: Vous m'aurez pas sur l'œuvre de Nicolas Rey, je peux vous dire tout de suite. La permission de minuit, c'est votre nouveau roman génial et jubilatoire. J'aime pas beaucoup ce mot, mais là, faut bien admettre, c'est jubilatoire. Merci beaucoup, Nicolas Rey.
0: Merci à vous, Nicolas Caron.
1: Dans un instant, visite de bibliothèque, nous partons voir les livres du romancier Jean-Luc Coatalem.
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1: Jean-Luc Coatalem a été journaliste pour Géo notamment. Il a vécu en Polynésie, parcouru le monde dans tous les sens, à pied, à cheval, tout. Et il est aussi écrivain de marine. Il a donc navigué beaucoup. Écrivain de marine donne notamment la possibilité d'embarquer sur les bateaux de la Marine nationale. Génial. Il vient de publier son nouveau roman, Tête brûlée, chez Stock, l'histoire de Ronan Kerven. Enfin, ça, c'est l'une de ses identités, ça dépend de ses péripéties. Il est passé par 3 guerres et a pas mal bourlingué avant de se poser au fond du Morvan où de nouvelles péripéties vont se présenter à lui. Une traversée du monde et de l'histoire, c'était l'occasion de voir de quel livre il se chauffe, Jean-Luc Coatalem. Et donc, je vous emmène visiter sa bibliothèque sur Europe. Bonjour Jean-Luc Coatalem.
4: Bonjour Nicolas.
1: Merci beaucoup de nous recevoir. On est chez vous, mais dans une pièce un peu particulière, puisque c'est votre bureau. Et alors, c'est un vrai bureau d'écrivain comme on l'imagine, c'est-à-dire petite pièce, un petit bureau, ordinateur, des cadres un peu énigmatiques, des fiches, des cartes postales punaisées comme ça. Une bibliothèque évidemment, on est là pour ça, on va y venir. Puis il y a même une dame, sans bras ni jambes.
4: Oui, c'est une dame légère, c'est une femme légère en polystyrène. Il y avait juste à côté de cette petite chambre de bonne que je loue déjà depuis longtemps, un magasin de lingerie. Et un matin, ce magasin avait fermé. Et en descendant faire mon jogging à 6h ou à 7h du matin, à l'époque où j'étais beaucoup plus sportif que je ne le suis aujourd'hui, il y avait dans la rue une vingtaine de petits mannequins comme ça. C'était presque une image surréaliste. Et donc j'en ai sauvé une que j'ai rapportée chez moi, et elle m'est très fidèle.
1: Ouais, elle a l'air sympa. Première chose que je remarque, enfin deuxième chose après la dame, vous êtes fan de Tintin, non ? Il y a du Capitaine Haddock, des figurines, même un vieux... c'est quoi ? C'est une page de Pilote, du magazine Pilote ?
4: Magazine Pilote, un dessin de Flock qui avait été dans Libération pour la sortie d'un album que j'avais adoré à l'époque qui s'appelait À la recherche de Sir Malcolm, et il y avait la figure du Titanic, et j'ai découpé le Libération, ça doit être dans les années 90, j'ai découpé la page de Libération et je l'ai fait encadrer. Depuis, elle a pas trop jauni, mais je suis très bateau, paquebot, ligne transatlantique, il y en a un petit peu partout, et voilà, pour moi c'est une image un peu
1: Vous avez déjà fait une transatlantique sur un bateau de luxe, Queen Mary, tout ça?
4: J'ai fait, mais les moins de 20 ans n'ont pas connu cette période, Papeete Marseille, sur un bateau des messageries maritimes qui s'appelait Le Calédonien, qui s'appelle, je pense, encore Le Calédonien. Ça a duré un mois et demi, avec le franchissement du Panama, de la ligne d'Équateur, etc.
1: C'est chouette.
4: C'était long, mais c'était chouette.
1: Et alors, pourquoi Tintin? Qu'est-ce qui s'est passé? C'est depuis toujours?
4: Ah, toujours. C'est un souvenir d'enfance, évidemment. Et puis, c'est un reporter qui ne rend pas ses papiers, qui n'écrit jamais. Donc c'est un peu le rêve de tout journaliste, de voyager.
1: C'est vrai, c'est vrai qu'il écrit rarement.
4: Rarement. Il fait un papier dans Tintin chez les Soviétiques.
1: Eh ben justement, vous l'avez encadré.
4: Et je l'ai là.
1: La vignette zoomée.
4: Exactement, parce que c'est le contre-exemple. C'est la première fois où on voit Tintin rédiger son article et il dit, il s'agit de faire un bel article. Et dans toute la saga de Tintin, il y a un seul article, c'est celui-là. Quand

0: il est au pays des soviets. Oui, j'aime beaucoup Tintin. C'est évidemment un journaliste, un aventurier, et puis c'est quelqu'un qui traverse les mondes, les époques, les civilisations. Et c'est une figure que j'aime beaucoup. Alors, j'ai même un fétiche Arumbaya, mais qui n'est pas ici. Merci. J'ai une petite statue du capitaine Haddock.
1: La statue à l'oreille cassée.
0: C'était ça, le fétiche Arumbaya, c'est la statue à l'oreille cassée. Et mais par contre, j'ai des petits fétiches vaudous, là, vous voyez, un peu des jumeaux qui sont.
1: Ben oui, c'est ce que j'allais dire. Moi, je dessine le portrait des gens par leurs livres, mais souvent, je me dis que je pourrais le faire avec leur bureau, parce que là, il y a tout un tas de bibelots et d'objets divers, hétéroclites, et même de livres sur votre bureau. J'ai l'impression qu'il y a un peu toute votre vie.
0: Ben, c'est un peu à la fois ma chambre d'enfant, de combustion, de travail. Et alors, en fait, il y a une petite bibliothèque, on y viendra tout à l'heure, mais c'est aussi un espace où je colle des choses. C'est là, mais si vous venez dans un mois, ça sera autre chose, parce que je vais déplacer.
1: Ah oui, d'accord.
0: Oui, par exemple, là, il attend celui-là. C'est un petit portrait du village de Barbizon qui attend son heure. Et puis là, j'ai une photographie.
1: Ah, ça bouge.
0: Ça
1: prend pas la poussière.
0: Non, ça prend un peu la poussière.
1: Et c'est quoi ce petit mot, sauf si c'est personnel, mais c'est aujourd'hui toujours, c'est ici pourtant.
0: C'est ici partout.
1: Partout, d'accord.
0: C'est aujourd'hui toujours, c'est ici partout. C'est une phrase d'Alain Jouffroy, un poète. J'ai trouvé cette phrase tellement magnifique. C'est aujourd'hui toujours.
1: Et vous l'envoyez ?
0: Non, je l'ai recopié.
1: Ah, d'accord.
0: J'ai trouvé ça tellement. Et puis il avait dit aussi continuer à inventer.
1: Ah, pas mal.
0: Et donc,
1: c'est sur un post-it pile devant votre ordinateur, c'est là que vous écrivez, j'imagine.
0: Voilà. À chaque fois, si je perds le fil de ce que je veux dire, je dis bon, continue à inventer.
1: Et alors, j'aime bien parce que vous avez surélevé votre ordinateur sur un beau livre, mais un gros livre, c'est sans doute pour ça que c'est celui-là que vous avez choisi, pas pour son thème, Les îles du Ponant.
0: Oui, parce que moi, j'ai une passion pour les îles, et donc j'ai toute une doc, toute une petite bibliothèque consacrée aux îles. En fait, moi, j'ai passé mon enfance à Tahiti. Et mon adolescence à Madagascar, donc deux îles, et donc je reste marqué par cette espèce d'insularité, pas de Robinsonade, mais en tout cas j'aime cette idée toujours de l'écart, vous voyez, du retrait et en même temps d'être au cœur du monde.
1: Et c'est quoi votre île du Ponant préférée? Je rappelle, les îles du Ponant, ça part de la Manche jusqu'à quoi? Jusqu'à l'île de Ré, à peu près?
0: Oui. Alors, moi, j'ai une île que j'adore, c'est l'île de Kémenes, qui est une petite île au large de l'île Molène.
1: Molène, c'est beau aussi.
0: Molène, c'est beau. Et sur cette île-là, il y a un couple qui vit à l'année, et donc on peut passer 3-4 jours chez eux en réservant longtemps à l'avance. Et donc, je suis allé sur l'île de Kémenes vivre quelques aventures. Alors, il ne se passe pas grand-chose par la météo, le temps et les phoques. Il y a des phoques tout autour de l'île.
1: Qu'est-ce qui vous plaît dans le fait d'être sur une île? C'est que vous êtes inatteignable?
0: Alors, inatteignable et en même temps au cœur des choses. C'est-à-dire comme si la rétraction permettait une sorte de densification de l'instant. Mais là, je deviens un peu pontifiant. Bah, l'île, c'est l'ailleurs par définition. Moi, il y a deux îles qui me fascinent, c'est Tristan d'Acunha et l'île de Pitcairn où je compte aller un jour.
1: C'est celle-là? Parce que vous avez une grande photo panoramique.
0: Oui, ça c'est Tristan d'Acunha.
1: Parce que Pitcairn, c'est fascinant parce que c'est les mutins du Bounty.
0: De la Bounty. Histoire fabuleuse, hein. Bon, donc ils sont neuf. Ils vont partir avec un certain nombre de une vingtaine de Polynésiens qui ne sont pas tous volontaires et ils vont atterrir à Pitcairn. Ils vont brûler leur vaisseau. Le vaisseau.
1: Parce que ce sont des marins qui se sont mutinés contre leur commandant horrible et odieux.
0: Le vilain commandant Bligh.
1: Ils l'ont quand même mis sur une chaloupe.
0: Oui.
1: Il est rentré en Angleterre, il y a eu un procès, mais eux, ils sont justement, pour éviter la corde, ils sont réfugiés sur une île.
0: Exact. Qui était mal positionnée sur la carte. Et en fait, il y avait 136, faudrait vérifier, je crois qu'il y a 136 kilomètres d'erreur. Ce qui fait que même si on les cherchait, on ne les trouvait pas, parce que sur les cartes de l'époque, ils étaient plus au nord ou plus au sud. Donc, et c'est 20 ans plus tard où un bateau, je crois que c'était un baleinier anglais, qui est arrivé sur cette île-là. Ils ont débarqué 4 marins, ils sont approchés, et là, ils ont vu sortir des autochtones qui parlaient anglais. Et là, ils ont dit, qu'est-ce que c'est ? Une génération spontanée de gens qui parlent anglais ? Non, c'était les descendants de la Bounty.
1: De Fletcher Christian.
0: De Fletcher Christian et de ses acolytes Sullivan.
1: Et alors, il y a eu plusieurs versions de cette histoire, mais peut-être celle qui l'emporte, c'est la version de Jules Verne.
0: Alors Jules Verne, il n'a pas écrit sur la Bounty, mais pour moi Jules Verne fait partie effectivement de mes...
1: Il n'a pas écrit sur la Bounty, Jules Verne.
0: Non, il a écrit sur l'île mystérieuse, des choses comme ça, 20 milieux sous les mers, mais la Bounty, alors je fais une erreur.
1: Il me semble.
0: Nos auditeurs vérifient.
1: On va surtout couper, mais... mais attends, je refais.
0: Ah non, ils ont pas...
1: Mais donc, c'est une histoire extraordinaire. Il y a eu plusieurs versions de cette histoire. On ne sait pas trop le vrai du faux. Il y a eu aussi, ensuite, des problèmes avec les descendants de ces Anglais, et avec les Anglais qui étaient arrivés d'ailleurs, qui ne sont pas toujours très bien comportés. Et ensuite, il y a eu des histoires de consanguinité, etc. C'était pas très reluisant.
0: Oui, si j'ose dire, les pauvres, ils étaient très très peu. Je crois qu'aujourd'hui, les Pitcairnais sont 45 ou 50. Ils descendent tous des 6 ou 7 ou 8 ou 9 marins, parce qu'ils se sont entretués assez vite au début. Donc je pense qu'effectivement, tout lieu comme ça, un petit peu étroit, confiné, malheureusement, pousse à une certaine violence.
1: Mais justement, ils l'ont choisi parce qu'il y avait des rochers escarpés, c'était compliqué d'y accéder. Est-ce que, pourquoi vous êtes arrivé là-bas ? Comment vous l'avez découvert ? Qu'est-ce qui vous fascine dans cette île ?
0: Moi, ce qui me fascine dans la Bounty, c'est la jeunesse. C'est l'audace, c'est le désespoir. C'est des gens qui ont coupé tout et qui partent à l'aventure pour essayer de trouver une autre terre. Et il faut savoir que tous ces marins mutins de la Bounty, ils se sont fait tatouer une étoile sur la poitrine, ils avaient tous une étoile. Pour moi, c'est la plus belle des constellations.
1: Mais Pitcairn, comment vous l'avez découvert, vous ? C'était par la Bounty ?
0: Ah oui, bien sûr.
1: Ah oui. Vous y êtes allé ?
0: Alors, je n'y suis pas allé, mais comme dirait Blaise Sandrard, du moment que je vous fais croire que j'y suis allé, c'est l'essentiel. Mais j'ai beaucoup baroudé en Polynésie, puisque depuis cette enfance à Tahiti, où je suis resté 3-4 ans, j'y suis retourné 5 fois depuis, et je suis allé dans pas mal d'îles.
1: Ah, mais c'est étonnant, parce que par vos livres et tout, on sait que vous avez fait... puis vous êtes... Vous êtes écrivain de marine, on sait que vous avez fait le tour du monde plusieurs fois, et vous n'êtes jamais allé devant cette île qui vous fascine pourtant, par peur d'être déçu.
0: Alors d'abord, elle est très difficile d'accès. Il faut prendre effectivement une croisière privée ou bénéficier d'un embarquement sur un navire de la Royale, de la Marine française, ce dont je bénéficierai sans doute plus tard. Mais ce sont des rotations qui sont compliquées parce que il faut prévoir 3 semaines à 1 mois pour y aller à partir de Tahiti.
1: Alors, vous avez parlé plusieurs fois de Robinsonade, et il y a justement un exemplaire de Robinson Crusoe qui est là, version peut-être 19e, oui. Illustré.
0: Ah oui.
1: C'est d'ailleurs un des plus vieux romans, Robinson, ça date du 17e au départ.
0: Alors, Daniel Defoe, il est connu surtout pour ses aventures de Robinson Crusoe, il a fait plein d'autres choses, et d'ailleurs dans les aventures de Robinson Crusoe, la partie ilienne n'est qu'une partie.
1: Oui.
0: Après, il continue.
1: Tout le début,
0: vie,
1: c'est le Brésil, la plantation, voilà. Etc.
0: Et ça, c'est l'ouvrage, un ouvrage qui date de 1861, qui est illustré par Gavarni. Et il y avait des images qui moi, me fascinaient. Alors, peut-être pas celle-là, où il y a ce pauvre vendredi est agenouillé, mais en tout cas, les aventures quotidiennes de ce marin perdu, et voilà, habillé de peau de bête avec sa hache et son... Et mon père, en fait, était un fanatique de Robinson Crusoe, et il nous racontait le soir les aventures de Robinson Crusoe, mais pas forcément en lisant ce livre. L'imaginaire partait tout seul. Et comme nous en réclamions tout le temps, savait plus trop quoi inventer. Donc, il y avait eu un chien, puis deux chiens, puis trois chiens. Et puis, finalement, il avait inventé un jeudi et un mercredi.
1: C'est-à-dire Les copains de vendredi.
0: Donc, tout d'un coup, ça devenait une petite communauté. Et voilà, ça nous faisait un peu rêver quand on était enfant. Encore une fois, de par le fait qu'on vivait dans une île, quelqu'un qui avait des aventures dans une autre île. Et puis, en plus, il était armé, il était courageux. Il ne semblait pas trop désespéré, même si je pense qu'être tout seul dans une île, ça doit être assez désespérant. J'ai déjà moi-même fait des expériences d'isolement dans des îles. Bon, on s'embête quand même très très vite, hein, faut le dire. Si on pêche pas ou si on grimpe pas au cocotier, bon, on s'emmerde quand même.
1: Vous pêchez pas ?
0: Je peux pêcher, mais sur les motus, etc., sur les récifs, c'est compliqué. Il faut avoir un trident, il faut être en équilibre sur la barrière récifale, c'est pas évident.
1: Robinson, qui a été vendu au départ comme les véritables mémoires de cet homme.
0: Alexander Selkirk.
1: Oui, mais oui. Même ensuite, le Robinson était vendu dans le commerce comme les véritables mémoires de Robinson Crusoe.
0: Oui, mais le vrai, le faux, souvent, ça arrive. Mais voyez, j'ai d'autres choses, là.
1: Et Alexander Selkirk, que vous avez cité, c'est celui qui a inspiré Robinson, oui. Qui a réellement été et resté plusieurs années. Alors, pas 28 ans comme Robinson, non. Mais 5-6 ans, peut-être.
0: Et au large du Chili, vous avez l'île Alexander Selkirk et à côté, l'île Robinson Crusoe. Un petit peu comme avec Proust, où maintenant, il s'appelle Combray. Ouais, c'est-à-dire que la fiction vient percuter ou agrandir le réel. Mais alors, sur les îles, alors j'ai beaucoup de choses. Là, j'ai une vie d'exception. Tuamotu, c'est quelqu'un qui est parti vivre sur les Tuamotu. J'ai les oubliés de l'île Saint-Paul.
1: C'est quoi l'île Saint-Paul et les oubliés?
0: Alors, l'île Saint-Paul,
1: il y a des photos partout.
0: C'est rien, c'est une frise du Parthénon. Bah, les oubliés de l'île Saint-Paul, ce sont des pêcheurs bretons qui ont été engagés par une compagnie maritime, une compagnie de pêche, et qui ont été emmenés sur les îles Saint-Paul, qui appartiennent à la France, dans le sud, et qui, à cause de différents problèmes logistiques, ont été oubliés sur l'île. Donc, ils ont essayé de survivre. Et voilà, cet équipé me plaisait beaucoup.
1: Vous avez un calot, d'ailleurs, là.
0: Alors, c'est pas un calot, c'est un je sais plus le terme, c'est des troupes de marine. Parce que je suis allé faire une... Mais là, je vous raconte ma vie.
1: On est là pour ça.
0: Je suis allé faire une patrouille nomade avec les troupes de marine.
1: Une patrouille nomade
0: à Djibouti. Et sur la frontière éthiopienne.
1: C'est une patrouille nomade, qu'est-ce que tu veux dire?
0: C'est-à-dire
1: que
0: vous partez avec des jeeps, des tentes, et puis pendant une semaine, 10 jours, vous êtes dans le désert et vous surveillez les frontières, etc. Donc c'est sympa comme ça, mais en fait, dans la réalité, c'est extrêmement dur parce qu'il y a une chaleur incroyable.
1: Vous avez regretté?
0: Sur le moment, j'ai regretté. Après, je faisais un peu le fierro, mais sur le moment, j'ai regretté. Ah, ben ça, c'est un objet qui sert à éloigner les mauvais esprits. C'est un objet du Niger. Il suffit de tourner comme ça, et donc là, on est tranquille. Les mauvais esprits ne sont pas là. Et vous allez noter qu'il y a des travaux en face, on ne les entend plus. Ouais. C'est grâce à cet objet.
1: J'ai remarqué que vous avez un écrivain que je croise trop peu. Dans les bibliothèques, c'est
0: Victor Segalen.
1: Somerset Maugham. On va venir à Victor Segalen.
0: Ah oui, Somerset Maugham. Alors attendez, qu'est-ce que j'ai de lui? Oui, j'ai La Passe Dangereuse, parce qu'en fait, c'est une référence à Gauguin. Et j'ai écrit jadis un livre sur Gauguin.
1: Ah oui, j'ai pas dit, mais il y a toute une bibliothèque Gauguin à côté.
0: Oui, parce qu'en fait, là, vous êtes dans ma bibliothèque de travail et qui fonctionne par strates. Et donc, il y a un coin Gauguin, il y a un coin Segalen, il y a un coin île, etc. Et alors, comment ça se passe? Je vous montre comment ça se passe.
1: Il y a des carnets aussi.
0: Ça commence par des carnets.
1: Carnet Moleskine.
0: Oui, mais un peu abîmé. Oui. Là c'est en Antarctique, quand j'étais en Antarctique. Donc je prends des notes. Mais je fais des dessins sans aucun... Ça c'était des haches primitives... Une tasse arena, ce que j'avais copié. Je prends des notes, tac, tac, tac.
1: Ouais, on dirait un carnet d'Indiana Jones dans la quête du Graal.
0: Oui, il y a pas de trésor. Mais et puis bon, il s'abîme un peu. Mais en fait, je garde toutes les cartes, les choses comme ça pour après me souvenir des gens que j'ai rencontrés.
1: Et vous vous en servez vraiment ou alors le simple fait de l'avoir écrit, vous vous en souvenez?
0: Les deux, mon général. Mais quelquefois, je cherche un nom. Et je me dis, ah, j'ai oublié le nom, j'ai oublié le nom. Et donc, je reviens à mon carnet pour essayer de... Voilà, quelqu'un, donc j'ai oublié son nom, lui, Luis Araki, Rapanui, un gars avec qui j'avais parlé. Mareto Teeura, s'il m'écoute, je le salue. C'était des gens que j'avais rencontrés, donc je note les choses. Donc ça, c'est mon... Si je trouve des choses...
1: Oh, là, c'est sur Olaus. C'est un billet de quoi?
0: Olaus, un petit billet de...
1: Il est beau.
0: Il est très beau, c'est pour ça que je l'ai gardé. Alors je ne sais plus combien.
1: Le national du Laos.
0: Mais ça ne vaut pas grand-chose. Voilà, bon, ça je dessine des arbres. Parce qu'on s'en met à trouver un petit peu en voyage. Il y a une pagode, un visage, une bière.
1: Mais vous en avez une bonne quarantaine là.
0: Ah ouais, j'en ai plus. Parce qu'en fait, certains où je n'ai pas noté grand-chose... se multiplie, vous voyez, j'ai un Chili.
1: C'est toujours le même modèle?
0: Alors, non,
1: comme
0: alors,
1: Yann Kefelec qui veut des pages spéciales et tout.
0: Ça a été un drame pour moi parce que j'utilisais ces carnets-là pendant très très longtemps et ils n'ont plus été fabriqués. Et donc il a fallu que je passe au Moleskine que je trouve très bien, mais un peu plus. Mais au départ, je travaillais avec là-dessus. Et en fait, l'avantage de ceux-là, c'est qu'ils sont très cartonnés. Et donc, on peut s'en servir vraiment comme d'un écritoire. Vous voyez, il n'y a pas de... Ceux-là, ils sont un peu trop souples à mon goût. Mais voilà.
1: Ils rentrent bien dans la poche, quoi.
0: Oui, ils rentrent bien dans la poche. Et puis, Mais alors, j'en ai aussi...
1: Et vous n'avez pas le petit stylo qui est attaché?
0: Non. Non. Non. Parce que je... Alors des fois, il y a un talent fou de dessinateur. Mais j'aime bien la répétition. C'est-à-dire, ça, c'est des rochers, donc je vais pouvoir les dessiner.
1: Toujours crayonné, noir et blanc.
0: Oui, voilà. Ah, bleu, là, c'est bleu.
1: C'est votre période bleue.
0: Voilà. Voilà. Ça, c'est des fruits perdus dans l'ennui, perdus dans la jungle. Fruit du ourou. Le ourou, c'est l'arbre à pain tahitien.
1: Mais là. La cargaison du Bounty. De la Bounty.
0: Ah là là là là, parfait. Mais là, regardez comme c'est beau ça. Voilà. Feuille fatiguée de je ne sais quel arbre. Où court cette branche fleurie? Bon, ça c'est très beau, j'ai mis un peu de couleur. Donc en fait, je pars de là. Et puis après, je commence à monter ma doc, quoi.
1: Et alors, vous avez aussi beaucoup, beaucoup, beaucoup de livres de Victor Segalen.
0: Oui.
1: Qui est-il? Et pourquoi vous êtes... est-ce que vous êtes fasciné par lui? C'est quoi votre... vous avez écrit sur lui. Qu'est-ce qui s'est passé? Quelle est cette rencontre?
0: Eh non, mais Victor Segalen, pour moi, c'est un compagnon considérable. C'est un exemple, une énigme, un parcours, quelqu'un... Un Brestois, bon, comme moi, dans la marine... médecin de marine, fasciné par la Polynésie, fasciné par l'Asie, et dont l'œuvre est passée quasiment inaperçue. Vous verrez sans doute quelques rapprochements, mais et qui en fait va être révélé par ses voyages et trouver à la fois ça. Comme il disait, étant allé, je me reviens. Il dit pas je reviens. Il dit étant allé, je me reviens. Et il dit aussi ces voyages au loin qui ne sont que des voyages au fond de soi. Et je trouvais que c'était deux mantras. Et je dois dire que Segalen, bon, j'ai un peu lâché parce que j'ai tout fait sur Segalen. Je suis allé partout où il a été. J'ai retrouvé les enfants de ses enfants, les petits enfants.
1: Il est mort en quelle année?
0: 1919 dans la forêt du Huelguat. On ne sait pas si c'est un suicide d'ailleurs, mais c'était une scène absolument incroyable, où il était en grand uniforme d'officier, allongé dans la forêt, Hamlet ouvert près de lui, avec, selon les versions, un couteau ou pas, près de lui, en tout cas avec la jambe ouverte d'un cisaillement.
1: Et à la page « Être ou ne pas être » en plus.
0: Alors, non, pas « Être ou ne pas être », mais avec plusieurs pages qu'il avait marquées avec une feuille d'arbre, avec des feuilles d'arbre, et ça constituait une sorte de peut-être de poèmes ou d'énigmes que sa femme a essayé de déchiffrer. Pourquoi a-t-il marqué ces trois pages à ces trois endroits? Que voulait-il dire? Alors, on connaît les pages, mais on n'a pas percé le secret.
1: Et alors, vous avez toute la collecte. Il faut commencer par lequel, si on ne connaît pas Victor Segalen?
0: Alors, la poésie, sa poésie, c'est Stèle, hein, évidemment. C'est son grand recueil de poèmes. Moi, j'ai une petite passion pour René Leys, qui est un ouvrage, un roman qui se passe à Pékin, où Victor Segalen lui-même est en poste à Pékin et rencontre un jeune homme qui s'appelle Maurice Roy et qui va lui dire « Moi, je connais Pékin, je parle chinois, j'ai accès à la cité interdite, je fais partie du contre-espionnage chinois, je suis l'amant de l'impératrice qui attend un enfant de moi. » Vrai, pas vrai, Segalen se lance dans cette aventure et publiera René Leys.
1: René Leys, ça s'écrit
0: L-E-Y-S.
1: Comme Simon Leys, c'est à cause de ça?
0: Et Simon Leys a pris ce nom à cause de René Leys.
1: D'accord, j'avais pas fait le lien, génial.
0: Donc on l'a en photo là, j'ai une petite carte postale où on voit Victor Segalen dans son bureau à Pékin. Avec sa collection de livres et puis ses grands estampages. Donc un jour de folie, j'ai failli acheter un des estampages de Victor Segalen qu'il faisait faire lors de ses voyages. Ça valait 5000 euros, donc j'ai quand même beaucoup réfléchi. Et puis j'en ai parlé à un conservateur, je lui ai dit voilà, j'aimerais un jour acheter un estampage de Segalen qu'il a fait faire quand il était à Pékin. Il m'a dit le problème c'est la conservation. C'est-à-dire qu'à l'époque, il pensait pas garder ça un siècle, deux siècles. Et donc, le crayon, enfin, c'est pas du crayon, mais ça s'efface. Et donc, ce que vous achetez, peut-être dans 10 ans, il y aura plus rien.
1: Et ça, c'est quoi? Il y a une tranche très particulière.
0: Là, c'était une petite anthologie qui avait été faite, je vous parlerai de ça, par le Serpent à Plumes. Où ils avaient demandé à chaque auteur de faire un petit texte. Alors là, ce que vous tenez, ce sont des reliques.
1: Des vieux Jules Verne au livre de poche version.
0: Ah oui, des années 60. C'est-à-dire que quand on est parti à Madagascar, mon grand-père maternel m'avait offert 4 Jules Verne, Tribulation d'un Chinois en Chine, Voyage au centre de la Terre, Michel Strogoff et surtout 20 milieux sous les mers qui ne sont pas là mais qui sont dans mon
1: autre. Vous les avez?
0: Ah bah évidemment que je les ai. Et mon père nous disant on ne peut pas être trop chargé, faites un choix, je vous donne à chacun, prenez 5 livres. Et donc il a fallu choisir 5 livres. Donc j'ai pris évidemment mon Robinson Crusoe. J'ai pris 2 Jules Verne et je ne me rappelle plus des autres. Il me semble avoir pris un Bob Moran, que j'adorais, en Fleuve Noir à l'époque. Et le 5e, j'ai oublié.
1: Comment peut-on être breton, Jean-Luc Coatelaine? Puisque vous avez un livre qui s'intitule comme ça.
0: Oui.
1: De
0: Morvan Lebesque, effectivement, c'était une question identitaire, un essai sur l'identité bretonne.
1: Et ça compte pour vous aussi?
0: Ah, moi, je suis très, très, très breton. Mon nom est breton, mes attaches sont bretonnes, mes paysages sont bretons. Comment peut-on être breton? En fait, il n'y a pas de réponse. C'est une question...
1: On le devient? Comment ça se passe?
0: Bon, je pense que si on aime, on le devient. Ça, Adolfo de Casares, l'invention de Morel, un chef-d'œuvre total.
1: Pourquoi? C'est quoi? Prix Roger Caillois, qui est le
0: Roger Caillois,
1: poète des pierres, du minéral.
0: Et puis en plus, il me l'a dédicacé en 1995. Adolfo de Casares, c'est le compagnon d'aventure de Borges. Ils écrivent des livres ensemble. Il y a des livres de Borges et des livres de de Casares et Borges. Et il a écrit ce chef-d'œuvre qui s'appelle l'invention de Morel. C'est l'histoire... Alors là, vous allez dire qu'on tombe sur nos pattes. C'est l'histoire d'un naufragé qui arrive sur une île. Il est seul. Et à intervalles réguliers, apparaissent des gens dans un château, le long du rivage, etc. Ces gens ne le voient pas. Ces gens ne l'entendent pas. Et il comprend qu'en fait, les marées relancent des turbines et que ces turbines projettent des hologrammes. Mmh. Et le problème, c'est qu'il tombe amoureux de la femme, qui s'appelle Faustine. Et donc, il va passer une sorte de pacte avec cette histoire, c'est-à-dire qu'il va réussir à réenregistrer dessus sa propre présence. Et donc, il va jouer l'amant de Faustine. Donc, il va se rajouter au film.
1: Presque une histoire de fantôme.
0: C'est presque une histoire de fantôme. Et moi, j'avais adoré. Et quand j'avais su qu'Adolfo Biocasares était venait à Paris pour le prix Roger Caillois, j'avais fait des pieds et des mains. J'avais dit à l'attaché de presse que je ferais un article, ce qui n'était pas vrai, que j'allais faire un article pour un grand quotidien. Et elle m'a dit, oui, bien sûr, on va vous organiser un rendez-vous. Et j'ai 2 heures d'enregistrement. Et Biocasares, qui était une famille très riche, je lui ai dit, mais qu'est-ce que vous faites de vos journées? Il me disait, mais le matin, j'écris, et l'après-midi, je joue au tennis ou je fais l'amour. Bon, beau programme quand même.
1: La vie. L'invention de Morel, donc, bah, merci beaucoup, on le note. Merci beaucoup, Jean-Luc Coatalem.
0: Ben, je vous en prie.
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1: Lu et approuvé, le kiosque des chroniqueurs de La Voix est libre avec notre libraire du jour, la pertinente Amandine Cole de la librairie de Paris, à Paris, place de Clichy, la précieuse Héloïse Goy, littérature jeunesse, et l'indispensable Sébastien Bordenave, c'est pour la bande dessinée. Bonjour à tous les trois.
3: Bonjour Nicolas, bonjour à tous.
4: Bonjour.
5: Bonjour Nicolas, bonjour à tous.
1: Honneur au libraire, comme toujours, de quoi nous parlez-vous Amandine?
4: Alors,
1: oula,
4: je...
1: c'est un gros livre.
4: Ça va. Ça va, c'est un petit pavé dans la catégorie des pavés.
5: Il n'y a pas d'image en plus.
4: Elles sont dans la tête, Louise, elles sont dans la tête. Alors ça s'appelle La Maison d'été, c'est un roman japonais qui était paru là-bas il y a quelques années, qui débarque enfin en France, c'est signé Masahi Matsui, et c'est traduit du japonais par Déborah Pierret Watanabe.
1: Jolie couverture.
4: Exactement. Alors de quoi s'agit-il? Il s'agit d'un sujet qui est totalement un sujet de livre, il s'agit d'architecture. On découvre un jeune architecte qui vient juste d'être diplômé et là, il a la chance de sa vie, il est embauché dans un très beau cabinet d'architecture où vous avez une sorte de grand maître un peu à l'ancienne qui n'a jamais eu une carrière flamboyante, mais tout dans ses réalisations se passe dans les détails. Et donc il commence là-bas et il y a un grand projet qui va se lancer et c'est pour ça qu'il a été embauché. Un dernier projet pour le maître, une bibliothèque. Donc en plus quelque chose d'un peu élégant comme ça. Et alors qu'il commence à travailler... ça donne son titre au livre, ils partent pour l'été dans la maison que ce grand architecte a construit dans la campagne. Alors déjà, pour y aller, c'est toute une aventure, la vie privée et la vie professionnelle dans une grande maison où chacun va trouver sa place et lui va commencer aussi à un petit peu observer des choses qu'il n'avait jamais vues. Donc il y a à la fois toute cette histoire d'architecture, de comprendre son métier, et en même temps, tout ça est fait par des humains, et tout ça a beaucoup d'affect à un moment donné. Donc, ce livre, il faut le lire pour une raison, c'est que déjà, on fait un grand voyage, et ça, c'est toujours sympa de faire un grand voyage au Japon, croyez-moi, et on arrive dans un lieu extrêmement feutré, où tout ne va être que matière, que détail, où il va se passer 1000 petites choses qui vont prendre sens à la fin. Et donc au final, on a la sensation d'avoir lu un grand roman d'éducation, un peu à l'ancienne, mais avec une touche vernie.
1: La Maison d'été aux éditions du Sous-sol, et l'auteur?
4: Masahi Matsui.
1: Traduit par
4: Déborah Pierret Watanabe.
1: Merci Amandine. Héloïse Goy.
5: Il y a des héroïnes de notre enfance, enfin surtout de la vôtre, parce qu'on n'a pas le même âge, Nicolas, qu'on reconnaît à leur silhouette. Si je vous dis deux couettes blondes.
1: Ah,
5: non, surtout que vous n'allez pas être content parce que c'est beaucoup plus vieux que vous. Deux couettes blondes, une salopette rouge et toute une ménagerie dans les pattes. Je vous parle de qui? Vous ne l'avez pas? Eh non? Je vous parle de Caroline.
1: Ouais, si c'est vrai que je...
5: Ah bah voilà. Mais sauf que contrairement à vous, Nicolas, Caroline est née en 1953 sous le crayon de Pierre Brobst. Et figurez-vous qu'au départ, Hachette lui avait demandé de dessiner un garçon raté. Pierre Probst, pour la prononciation, c'est pas évident. Il préfère créer une petite fille inspirée de sa propre fille Simone, qui était plutôt du genre casse-cou. Et là, Caroline devient un phénomène. 44 albums, tenez-vous bien, 38 millions d'exemplaires vendus, rien qu'en France, et des traductions dans 15 langues. Faut dire qu'elle était drôlement moderne, Caroline. À une époque où les petites filles des albums jeunesse étaient encore souvent très sages, et ben elle partait à l'aventure toute seule, elle prenait des décisions, elle voyageait à travers le monde avec ses 8 inséparables animaux. Il y avait Pouf, Noiro, Youpi, Bobby, Pipo, Boomki, des Pitous. Les adultes, eux, sont pratiquement inexistants. C'est elle qui mène la troupe. Ça vous rend nostalgique, Nicolas, de regarder un petit peu cet album?
1: Ouais, c'est très très beau.
5: Parce que, vous le voyez, Hachette réédite aujourd'hui en grand format Caroline en Europe. Cet album, il date de 1960. Et la petite leçon d'histoire cachée derrière les dessins, l'Europe de Caroline, donc on est en 1960, ne compte que 6 pays. Le Luxembourg, la Belgique, les Pays-Bas, l'Allemagne, la France et l'Italie, autrement dit, les 6 pays fondateurs de la toute jeune communauté économique européenne. Alors Caroline prend sa valise et hop, nous voilà partis. On découvre les moulins hollandais, les paysages allemands, les Alpes suisses, l'Italie. Elle va même tenter de redresser la tour de Pise. Le suspense est immense. Allez voir si elle y arrive. Ce qui est super hein, dans cette réédition, c'est qu'Hachette a choisi de reprendre l'album original de 1960 à l'identique. C'est vraiment pile poil les mêmes dessins. On retrouve aussi les mêmes couleurs, mais aussi le regard de l'époque hein, sur les différents pays. Forcément, c'est parfois très folklorique, un peu cliché, mais c'est justement ce qui le rend intéressant aujourd'hui. On voyage dans l'Europe de Caroline, mais aussi dans celle de nos parents et de nos grands-parents. Caroline en Europe de Pierre Brobst, c'est publié chez Hachette Jeunesse.
1: Magnifique, merci Héloïse. Sébastien Bordenave de la bande dessinée.
3: Je ne sais pas ce que vous avez fait, vous, pour le 250e anniversaire de l'indépendance des États-Unis. C'était en juillet dernier. Moi, j'ai lu la BD Amérique, au pluriel, de Esther Gilles au scénario et Laurent Patureau au dessin. La BD Amérique est éditée par les éditions Daniel Maguen. Je voulais amicalement vous inviter à faire de même.

0: lire cette BD, car quand l'aventure épique se marie aux propos historiques, c'est chouette. Un des héros principaux de la narration de cette BD, c'est Charles-François Dubuisson. C'est un officier français, bourbonnais, engagé dans la guerre d'indépendance, compagnon de Lafayette. Voilà une BD académique, sérieuse sur ses appuis, tant par son graphisme très, très réussi que dans la crédibilité de son propos. J'en veux pour preuve le dossier historique de fin d'album de la BD qui a été conçu par les auteurs et aussi par François de Voucoux Dubuisson, dont Charles-François est l'ancêtre au 7e degré, qui a fourni des archives personnelles privées. Donc une BD extrêmement crédible, c'est du sérieux et on vibre à la lecture de ces récits du passé, mais qui font écho au présent. Amérique au pluriel de Esther Gilles et Laurent Paturo chez Daniel Maguen, c'est à lire avec plaisir et au calme.
1: Et une petite deuxième ?
0: Une intégrale qui s'appelle Andy et Gina. L'auteur, c'est Rollum. L'intégrale est publiée chez Fluide Glacial et elle vaut le coup. En fait, c'est tellement rare des BD très drôles qui font rire à gorge déployée que dès que j'en tiens une, je l'évoque dans La Voix et Livre. Il y a 5 albums qui existent de Andy et Gina. Les voici réunis pour 30€, donc bon plan. Andy et Gina sont frères et sœurs. Leur père est un sosie raté d'Elvis. La mère, son frère, c'est Eric Moreno, vous savez, celui qui chante Oh mon bateau. Voilà, les enfants Andy et Gina font les 400 coups. C'est politiquement incorrect. Il y a dans l'histoire souvent un loup-garou végétarien. Voilà. Quand les parents sortent le soir, Andy veut regarder Le Roi Lion, mais sa petite sœur préfère regarder Massacre à la pince à épiler. Page 189, on la voit s'interroger en disant il m'aime un peu, beaucoup, passionnellement, à la folie. Ça s'arrête sur pas du tout. Elle dit à son frère, Andy, passe-moi un autre papillon. Voilà, c'est particulier. Compliqué de transmettre quand même l'humour aussi absurde que surprenant de cette intégrale qui s'appelle Andy et Gina, recolorisée avec des choses inédites. Et c'est surtout, vous l'avez compris, à tomber de rire.
1: Merci Sébastien. On refait un petit tour, Héloïse Goua.
2: Caroline en Europe de Pierre Brobst chez Hachette Jeunesse.
1: Et Amandine Cole.
3: La maison d'été de Masahi Matsui, traduit du japonais par Déborah Pierre Watanabe aux éditions du Sous-Sol.
1: Et à retrouver Place de Clichy à la librairie de Paris. Avec vous, Amandine Cole, merci beaucoup. Sébastien, on termine avec une citation de bande dessinée.
0: Oui, une citation du tout premier album, Astérix le Gaulois. 4 Romains reviennent de la forêt, ils se sont fait massacrer par Astérix. Leur chef romain dans le camp leur dit « Que vous est-il arrivé ? Vous avez été attaqué par une force supérieure en nombre ?» Les Romains disent « Supérieure en nombre, on ne peut pas dire, ils étaient un. »
1: Ah, parfait, merci à tous les trois. C'était le dernier chapitre de La Voix est libre pour cette semaine. Merci aussi bien sûr à Linda Rechdal pour la préparation de l'émission et à François Desmoulins pour la réalisation. Nous, on se retrouve la semaine prochaine pour d'autres livres. Salut.
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1: Bonjour à toutes et à tous, ravi de vous retrouver pour votre rendez-vous musical avec les meilleurs hits du moment, c'est le Hit RRB. Au programme aujourd'hui, la levée du mystère sur notre escale internationale, nous irons finalement en Suède. Que devient notre top 5 du week-end dernier? Nous verrons quelles sont les évolutions du classement. Et cette question centrale, après 14 jours au sommet, Teddy Swims parviendra-t-il à signer la passe de 3 semaines numéro 1 avec Mr. Know It All? Nous faisons le point très vite, mais pour débuter l'émission, honneur aux pionniers de la synth-pop britannique, Soft Cell. Une émotion toute particulière après la disparition, il y a presque un an déjà, du musicien et producteur britannique Dave Ball, l'un des deux membres du duo Soft Cell. Une triste nouvelle qui revient alors que le duo venait tout juste de boucler leur tout dernier opus en studio. Pour Mark Almond, ce nouvel album devient aussi l'ultime testament musical de Soft Cell, un vibrant hommage rendu à son compagnon de route de toujours. Avant d'écouter leur toute dernière création, retour sur une sélection de hits signés Soft Cell. On commence évidemment par ce classique que vous connaissez tous.

Le son qui a façonné l'histoire de la New Wave et de la musique électronique, Mark Almond, le chanteur du groupe, a tenu à offrir aux fans de Soft Cell ce projet final, enregistré côte à côte jusqu'au bout avec Dave Ball. Un album d'adieu qui célèbre plus de 40 ans de complicité artistique unique. Voici la nouveauté qui fait le buzz, l'ultime single de Soft Cell, Dansteria.

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1: Soft Cell et l'efficace d'Ensteria, un morceau poignant et plein de nostalgie en mémoire de Dave Ball. Une nouveauté rétro-futuriste qui va faire parler d'elle, on en est sûr. Place aux choses sérieuses avec le classement de votre ITER RB. Et l'on commence au cinquième rang après un parcours remarquable, notamment trois semaines passées sur la plus haute marche. La Française Adèle Castillon cède encore du terrain avec L'été avec toi.
2: Numéro

Tout fonctionne dans le bon sens pour Eva. La jeune artiste française confirme son excellente entame et gagne un rang. Sur la piste, grimpe en quatrième position. On souffle un instant sur notre classement local. Le temps est venu de lever le voile sur notre destination mystère de cette session du Tour du Monde des Hits. Terminé le suspense, notre destination mystère nous emmène cette semaine du côté de la Scandinavie, direction la Suède, véritable fabrique à hits de la musique pop mondiale. Coup d'œil sur le top 5 suédois du moment. En cinquième position, Clara Hammarström assure le spectacle avec Gravity.

collaboration 100% locale entre deux géants de la scène scandinave, le crooner Victor Lexell réunit ses forces avec la star pop Molly Sundén. Leur duo fait un carton absolu à Stockholm et d'ailleurs partout ailleurs en Suède. Voici Take Home.

C'était Victor Lexell et Molly Sandén avec Tänk om. Le numéro 1 incontesté cette semaine en Suède. Changement d'ambiance la semaine prochaine. Préparez vos mouvements de danse. Nous mettrons le cap sur la Corée du Sud pour une skull K-pop forcément ultra vitaminée. De retour sur le ITRRB, où l'inusable Mitsiko du producteur roumain DJ Goja, épaulé par Jason Derulo et Melody, enregistre un léger repli. Le trio recule d'une marche et glisse au troisième rang tout en ayant loupé la première place.

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1: C'est la très belle opération du jour. La française Manon Lisa poursuit sa montée en puissance. Une place de gagner pour le petit pêcheur qui s'installe sur la deuxième marche du podium.

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2: Et tout en haut de notre classement, le roi garde sa couronne. Inamovible, le soulman américain Teddy Swims résiste à la poussée des challengers et décroche une troisième semaine consécutive au sommet avec Mr. Know It All. Une vraie démonstration de force. Quelqu'un réussira-t-il à le détrôner dans 7 jours? Réponse la semaine prochaine, avec en plus notre voyage au cœur des hits en Corée du Sud. D'ici là, bien sûr, gardez la pêche à l'écoute d'RRB.

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1: La vie, c'est un truc de fou. Je ne vous apprends rien. Voilà un artiste qui s'est lancé dans le grand bain en même temps que moi, ou presque. Et pendant toutes ces années, je ne l'ai rencontré qu'à l'occasion d'une émission qui s'appelait « Questions pour un champion ». On n'a pas grand-chose à voir. Il vient d'avoir 70 ans. Est-ce un tournant qui donne de l'espace à la création à venir, ou tout simplement un anniversaire de plus ? Il va nous le dire. À propos de créativité, ce n'est pas exagéré d'indiquer à quel point il est protéiforme. Il n'a pas moins composé que 26 albums, 22 musiques de films, et je ne vous parle pas de son talent de peintre, on est à la radio. Il y a beaucoup de choses à décrypter chez cet homme-là, empreint d'intelligence et de lucidité à toute épreuve. Pour une bonne partie, il doit son éducation musicale à sa grand-mère, qui lui fait découvrir en vrac Debussy, Fauré, Satie. Lui, bien sûr, finira par être attiré vers le rock, le blues, le jazz. Immense carrière qui le conduira à donner plus de 2000 concerts. Bien sûr, jamais récompensé par une victoire de la musique, mais qu'il se rassure, je connais bien ce processus qui ne mène pas forcément aux défaites de la musique, bien au contraire. La musique, justement, jalonne sa vie de Paris à New York, sans oublier de passer par un petit village des Vosges où il revient régulièrement. Lorrain un jour, Lorrain toujours. Il a même écrit un ode à l'Est dans son album « Même pas sommeil », peut-être en miroir de la chanson « Le Sud » de Nino Ferrer. Cet homme est un fidèle et un engagé, pas en politique, mais dans une réflexion citoyenne. Il sait bien qu'il n'a pas le pouvoir de décision, mais plutôt celui de la parole. Et il l'exprime dans son nouvel album à travers une chanson composée avec René Nunes. Elle s'appelle « Engagé volontaire ». Comprenez « Terre », T-E-2-R-E. Tout est dit, ou presque. Il sait qu'être un artiste, c'est bien, mais être un homme, quelquefois, c'est mieux. Même si celui que j'accueille en votre nom sur l'antenne d'Europe 1 correspond pourtant à cette application, c'est un artiste avec un grand A, comme attachant, comme altruiste, comme anticonformiste. Monsieur Charles-Élie Couture. Monsieur Charles-Élie, comment ça va ?
2: Salut jeune homme, ça va, ça va.
1: Oh, jeune homme.
2: Je fais avec.
1: Jeune homme, tu es plus jeune que moi.
2: Oui.
1: Petit canaillou.
2: Eh bien écoute, j'assume en tout cas.
1: Oui, oui.
2: On m'a dit que 70, c'est l'âge de raison, puissance 10, c'est l'âge de la plénitude, donc je ne me pose plus de questions.
1: Tu les as eu quand ?
2: 26 février.
1: Voilà. On est poissons alors, tous les deux ?
2: Poissons, en ce qui me concerne, ascendant scorpion.
1: Ouais. Moi, ascendant grenouille, je pense.
2: Ah bon, d'accord.
1: Ouais, grenouille.
2: Ok.
1: Un truc comme ça. Je dois dire, on va commencer l'émission, j'ai envie de dire à nos auditeurs, franchement, tu fais une programmation de fou.
2: Ah bon?
1: C'est rare que j'ai une aussi belle programmation.
2: Ah mais écoute, chic alors.
1: Ah, je vais te torturer là-dessus.
2: Okay.
1: Et on commence tout de suite avec ton premier choix, et pas des moindres, Monsieur Julien Clerc, les Menhirs.
2: Ah super.

0: Julien Clerc, les menhirs, c'est le premier choix de mon invité Charles-Élie Couture. Dieu sait qu'on nous programme souvent des chansons de Julien Clerc, mais les menhirs, mon camarade, c'est la première
1: fois. Ah bah, chic alors. Mais ah écoute, ouais. Moi, c'était une chanson qui m'avait ébloui, en fait. Je me souviens que j'étais interne à Lunéville. J'avais été mis là après 68 pour me punir de ne pas d'avoir trop fait la grève, entre guillemets.
0: Et du coup,
1: à Lunéville, j'étais recadré dans une manière un peu plus droite au lycée Poincaré où je faisais mes études à Nancy. Et là, tout d'un coup, quand j'ai découvert cette chanson-là, c'était une forme d'éblouissement. Je trouvais qu'il y avait une générosité dans la voix, une espèce d'enthousiasme et de quelque chose que je connaissais pas par ailleurs, quoi. C'était à la fois de la chanson populaire, si je puis dire, mais il y avait une poésie mystérieuse. Je comprenais pas forcément ce qu'il voulait me dire. Et alors, je veux dire, c'était pas important forcément de comprendre.
0: Et c'est étonnant.
1: C'est une chanson qui m'a beaucoup ému.
0: Et c'est étonnant parce que les deux auteurs de Julien dans ces années-là, Étienne Rodagil et Maurice Vallet, écrivaient différemment, mais quand même se rejoignaient dans des trucs fantasmés comme ça. Et les menhirs étaient écrites par Maurice Vallet. Et plein de gens pouvaient s'imaginer qu'elle était signée Rodagil, mais ça s'entrecroisait, ça n'avait pas une grande importance. Et ça, c'est quand même des chansons d'adolescence, ça.
1: Ah oui, ça fait partie de ces chansons.
0: Elle est même un peu sérieuse, quoi, pour l'âge que tu avais.
1: Oui, mais je me souviens que une des chansons qui m'avait vraiment ému à pleurer, c'était une chanson de Serge Reggiani qui s'appelait Le Petit Garçon, qui était une chanson pour adultes qui raconte une histoire assez sombre, mais c'est se tromper que d'imaginer les enfants comme tous naïfs et forcément dans l'irraison d'un monde que l'on ne comprend pas forcément, mais qu'on ressent. J'ai maintenant deux petits-enfants, je les entends quelquefois évoquer des sujets graves, même s'ils ont peu de vocabulaire.
0: Et tu penses, que les chansons, toi, t'ont rendu adulte plus tôt?
1: Adulte, je sais pas, mais en tout cas, elles m'ont permis de passer d'un certain niveau de conscience à un autre niveau de conscience, parce que les chansons, on les ressent, elles passent à travers vous et elles vous permettent d'interpréter le monde, quoi. Alors que le monde, souvent, il est complexe parce que il y a trop d'informations. Les chansons, ça permet de dire des choses simples et tout d'un coup d'entrer en contact avec le reste de l'univers, quoi. Et c'est ça qui fait la force d'une chanson. C'est pas seulement d'être un succès populaire, mais c'est d'avoir tout d'un coup trouvé une espèce de E égale MC2, c'est-à-dire comment résumer. Tu sais que Einstein, quand il a commencé ses réflexions autour de cette question de la relativité, ça faisait des pages et des pages d'équations. Et puis petit à petit, il a ramené ça à quelques lettres. Il en va de même pour les pensées. La force d'une chanson, c'est juste de ramener des concepts larges à des choses simples, quoi.
0: C'est bien de t'entendre en parler comme ça, parce que aujourd'hui, c'est pas trop.
1: Mais on s'en fout aujourd'hui. Ouais. On s'en fout. Il y a des gens qui chacun a des motivations qui lui sont propres. Il y a des gens qui effectivement font de la chanson dans l'espoir que ça va leur amener de la notoriété, ça va leur permettre de gagner de l'argent, ça va leur permettre d'exister, etc. Moi, j'ai une relation avec la création qui est beaucoup plus fondamentale, c'est-à-dire sur le fond. Je fais une chanson quand j'ai besoin besoin de faire une chanson, et puis après, bien sûr, j'espère la partager avec le plus grand nombre, mais c'est pas ça qui me motive, tu vois.
0: Je sais bien. Et quel âge ont tes enfants, Charlie?
1: J'ai une fille qui vient de fêter son 37e anniversaire, et l'autre qui a 34 ans. J'en ai une qui est chanteuse et comédienne, et l'autre qui est réalisatrice de films, de documentaires. Et l'une et l'autre, un petit garçon et une petite fille.
0: Hein. En tout cas, ils n'ont pas dû s'ennuyer avec toi tout au long de leur existence.
1: Je crois que c'est vrai.
0: Je pense.
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0: Charlie-Élie Couture est mon invité cet après-midi sur Europe 1. Quand je vous ai dit une programmation d'enfer, vous pouvez me croire. La deuxième ne dément pas la première qui était Les Menhirs de Julien Clerc, si vous avez pris l'émission Route. On quitte pas les plages, c'est le cas de le dire, c'est le titre de la chanson Jean-Louis Aubert.

0: Jean-Louis Aubert, Les Plages. C'est ma chanson préférée, je pense, pendant qu'elle passait. J'essaie de me souvenir d'autres chansons de Jean-Louis, j'en connais plein. Mais celle-là, c'est ma préférée. C'est le choix de mon invité, Charles-Élie Couture. Explique-moi ça, bon, en dehors de la relation plus qu'amicale que tu entretiens avec Jean-Louis.
1: Ah oui, depuis des années, depuis le début, on se connaît depuis une paye. Mais je sais pas,
0: il y a une atmosphère de fou.

0: qui a fait des choses formidables, même après. Il fait penser un peu à John Lennon qui existait à travers les Beatles, mais qui a existé à part entière
1: en dehors. Quoi. On l'évoquait hors micro, là, enfin, pendant que la chanson diffusait. Mais même la descente harmonique, là, elle a un truc lennonesque.
0: Oui, mais...
1: Elle est étonnante. Enfin, je pense que Jean-Louis, c'est drôle, parce que les mecs de groupe... On n'insiste pas souvent sur le fait que ce sont des grands créateurs. Et bah, Aubert,
0: ça dépend. Il y a des artistes qui ont leur sens, qui trouvent une sorte d'équilibre avec d'autres et qui réussissent à exister dans un groupe, mais s'en détacher et avoir une carrière solo, c'est vraiment encore une autre expérience. Ça veut dire réinventer quelque chose de différent de cet équilibre que signifiait le groupe, quoi. Donc c'est pas donné à tout le monde d'avoir la capacité de se réécrire, de se réinventer par clair. Soi-même.
1: Et quand il écrit justement sur toutes les plages du monde, sur toutes les plages, il y a des mômes qui font signe au bateau. T'as été un enfant comme ça, toi ?
0: Je sais pas.
1: T'aimais les plages ? Quand t'étais petit ?
0: Moi, je suis. Tu l'as dit dans la présentation, je suis lorrain.
1: Donc
0: moi,
1: m'étonne.
0: Oui, mais justement, la mer, ça représentait
1: l'aventure.
0: Pour moi le
1: Graal.
0: Le désert, l'impossible, plus loin que tout. Mais quand j'ai habité à New York pendant 15 ans, j'étais quand même dans une ville qui était au bord de la mer. Il
1: absolument.
0: Suffisait de prendre le métro et puis on se retrouvait sur la plage au bord de la mer, quoi.
1: Et quand il dit, et si pour toi là-bas c'est le paradis, dis-toi que dans leur petite tête, le paradis c'est ici.
0: C'est
1: une notion, t'as cette notion-là de...
0: Moi j'avais écrit une chanson avant ça, enfin, qui était sur le même sujet, qui disait, mais c'était à propos de ce qui se passait dans le Pacifique au moment du Rainbow Warrior, c'est-à-dire que on allait faire péter des bombes dans le Pacifique, et c'était loin pour nous, mais c'était très près pour ceux qui expérimentaient le truc chez eux, quoi. Donc le loin des uns, c'est quelquefois proche des autres, quoi. Tu vois, quand on vide nos déchets de nos poubelles et qu'elles atterrissent sur des plages en Afrique, ben c'est terrible, comme c'est loin de chez nous, mais c'est proche des autres, quoi. Donc
1: et par un beau matin, il y en a un plus malin, ou il y en a un plus fou, ou peut-être un plus beau qui prendra le bateau. T'as connu ce désir, toi, le côté...
0: Prendre la mer.
1: Ouais, prendre la mer.
0: Non, j'ai trop la trouille, moi.
1: T'as la trouille, t'as jamais navigué.
0: Ah non, j'ai jamais navigué. Eh ben, j'ai beaucoup voyagé, mais...
1: On a ça en commun aussi.
0: Naviguer, non.
1: C'est le signe qui fait ça, c'est parce qu'on est du signe du poisson, tu crois.
0: Peut-être.
1: Parce que moi, Olivier de Kersauzon, deux ou trois fois, il a essayé de m'embarquer sur le truc.
0: D'accord.
1: J'ai dit, moi, je peux pas, Olivier, moi, si. Dès que je vois plus la côte, je flippe complet.
0: Ah ben,
1: je dis. Et déjà, en voyant la côte, en montant sur les monstres que tu pilotes, déjà, je pense que je tiendrai pas le coup. Et quand la chanson se finit, sur toutes les plages, il y a des vieux qui regardent les mômes tendre la main au bateau. Tu penses que la vie, c'est un grand manège qui nous ramène toujours. C'est un cycle. Qui nous ramène toujours d'où on est parti.
0: Le truc du saumon qui revient à la source, peut-être, je n'ai pas réfléchi à ça comme ça, mais ce qui est certain, c'est que je constate que la responsabilité des grands-parents n'est pas la même que celle des parents, parce que les grands-parents, en fait, quand ils s'adressent à l'enfance, donc à la nouvelle génération, ils s'adressent à une forme d'irraison, alors que les parents, leur fonction, elle est d'amener les enfants à la raison. Et alors que les je sais pas si je m'exprime bien,
1: je comprends bien ce que tu dis.
0: Mais quand on revient à ce terme de l'existence, on a une relation avec le monde qui devient plus abstraite, tout simplement, et qui

0: quelque part dans ce sens-là, rejoint un peu le monde de l'enfance,
1: ben, bien sûr,
0: et qui voit le monde d'une manière abstraite, parce que elle ne comprend pas. Mais du coup, les vieux aussi, il y a un moment donné où ils finissent par plus comprendre le monde qui les entoure. Donc, il y a quelque chose comme ça qui fait que qu'on est en connexion indirecte, si je puis dire.
1: Non, mais c'est très intéressant ce que tu racontes. Mon invité Charles-Élie Couture, nous écoutons son troisième choix, cette merveilleuse chanson par Dick Angarn, Bruxelles.

0: Dikangarn, Bruxelles, c'est le troisième choix de mon invité Charlie Couture. On vous dit tout. On évoquait le choc que ça a été d'entendre ça la première fois. Moi, je me souviens, j'avais 20 ans. C'était en 74.
1: Moi, j'étais étudiant aux Beaux-Arts, moi.
0: T'avais donc 18 ans, toi.
1: Oui, c'est ça.
0: Tu vois?
1: Ouais. Oui.
0: Mais c'était ce qu'on appelle l'expression un coup de poing dans la gueule, tu vois.
1: Bah, au contraire, moi je parlerais plutôt comme d'une caresse, mais que,
0: ah ouais,
1: que d'un coup de poing.
0: Ah non,
1: disons
0: moi
1: que c'était impressionnant.
0: J'étais
1: parce
0: bouleversé.
1: Il n'y avait pas de référence. Tout d'un coup, quelque chose était construit sur une logique différente, avec des mots différents, une voix pas du tout apprêtée et une sincérité qui tranchait d'une espèce de maniérisme maîtrisé. Et là, tout d'un coup, il y avait une sorte de fragilité dans ce qu'il exprimait, et pourtant quelque chose de sûr de soi et de doute. Tout ça, on n'arrive pas à comprendre. C'était pas une ode comme Nougaro écrit sur Toulouse.
0: Je suis d'accord.
1: Il écrit, on voit la ville qui défile comme des.
0: Tandis que là, il y a plein d'événements.
1: C'est ça. Alors que là, c'est une sorte de kaléidoscope d'émotions.
0: Ouais.
1: Et c'était une chanson effectivement qui n'avait pas de référence, quoi, et qui était extrêmement libératrice pour les auteurs, si je puis dire.
0: Ah ben
1: moi, ça m'avait vachement libéré, quoi.
0: Oui, mais moi, ça m'a bloqué le temps de comprendre, tu vois, parce que je comprenais pas. C'est un ovni pour moi, ce truc-là. Quand il dit c'est la fête des anciens combattants d'une guerre qui est toujours à faire, il t'en reste à toi des guerres à mener?
1: Oui, la preuve, le disque que je fais est un disque dans lequel j'ai regroupé 11 chansons exactement que j'ai écrites en relation avec les questions de l'environnement. Il se trouve que j'ai rencontré les élèves du lycée Poincaré que j'évoquais à Nancy, où j'avais fait mes études, et ils avaient réfléchi autour du multisme et de la pluridisciplinarité que tu évoquais aussi dans la manière que j'ai d'aborder l'art et l'expression artistique.
0: L'art et la vie.
1: Et puis, il y en a un d'entre eux qui est venu me voir et qui m'a dit, mais en fait, depuis le début, vous avez un positionnement assez, pour ne pas dire militant, mais tout du moins éco-citoyen, très, très marqué. Or, finalement, quand on tape votre nom, vous n'êtes pas associé à cet engagement. Et je me suis dit, c'est vrai qu'on vit une époque dans laquelle les questions environnementales sont vraiment essentielles et qu'il est important d'en parler. Alors c'est pour ça que j'ai regroupé sur ce disque Projet Bleu Vert des chansons qui abordent la question et que j'ai fait enregistrer en duo avec d'autres artistes, des gens qu'on a évoqués.
0: Oui, on va en citer beaucoup tout à l'heure. Quand on va écouter le deuxième extrait de...
1: Et ça, puisque tu parles de guerre, entre guillemets, le profit que générera la vente de cet album sera reversé à France Nature Environnement, qui, elle, sur le terrain, mène un combat vraiment nécessaire avec 6000 associations et qui sont engagées sur la question qui nous concerne tous, c'est-à-dire tous, c'est peut-être même moins nous, que nos enfants et nos petits-enfants.
0: En tout cas, tu es forcément un homme, un artiste éclectique, parce que dans tes choix, regarde, on va passer de Bruxelles, Dikangarn, qu'on vient d'entendre, et maintenant on enchaîne avec Claude Nougaro, le jazz et la java. Là, c'est le grand écart. Là, je vous le dis, mesdames et messieurs, mais bon, c'est magnifique.

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0: C'est parti sur un dernier accord de Jacques Dattin, le compositeur.
1: Dave Brubeck.
0: Oui, Dave Brubeck, exactement.
1: C'est ça.
0: Ça devient d'où, le jazz et la java, toi, personnellement? C'est un résumé de ta culture musicale. T'as été dans le jazz.
1: J'étais plus dans le jazz que dans la java.
0: Oui, c'est clair.
1: Disons que moi, tu l'as évoqué. J'ai été élevé par une grand-mère qui avait gagné sa vie en donnant des cours de piano et qui m'avait ouvert à la musique dans le sens noble du terme, puisque elle écoutait France Musique avec les partitions sur les cuisses. Et en suivant comme on lit un bouquin,
0: exactement.
1: Et donc cette grand-mère qui était une vraie mélomane dans le sens entier du terme, elle m'a certainement ouvert l'esprit à des choses, à une approche de la musique vraiment jouissive, quoi. Et quel que soit le style entre guillemets, moi ce qui m'importe, c'est la vérité de ce qui émane de ce qu'on entend. J'ai pas d'idée préconçue. Je suis dans ma tête très très ouvert à des genres différents qui vont de la variété à des musiques plus expérimentales.
0: Mais c'est la force de ta programmation cet après-midi. Et tu n'as pas fini de nous étonner. On va se retrouver dans quelques instants avec un titre, pareil, un interprète archi connu. Mais ce choix, tu vois, je fais un peu patienter l'auditeur.
1: Okay,
0: ce choix, c'est le tien. C'est la première fois qu'on va le découvrir. À tout de suite.
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1: Charlie Licouture est mon invité cet après-midi sur Europe 1 dans ce que j'ai coutume d'appeler la dernière ligne droite, c'est-à-dire ton cinquième choix.
2: Vas-y.
1: Plus la chanson promo de ton album, parce que ton album, on va l'évoquer, il m'a l'air diablement intéressant. Mais ce qui est intéressant aussi, c'est évidemment l'interprète, on l'a eu beaucoup. Je vous fais pas la surprise, c'est Jacques Brel.
2: Ah oui.
1: Mais pareil, cette ville, oui, parce qu'elle s'appelle La Ville s'endormait, qui a été créée sur le dernier album de Brel, qui s'appelait Aux Marquises, et qui est une chanson, elle fait causer celle-là. Mais avant d'en causer, on l'écoute. La Ville s'endormait, Jacques Brel.

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1: Jacques Brel, La ville s'endormait. C'est extrait de son dernier album Les Marquises, qui était paru en 1977. Et on évoquait là, parce qu'on se parle, hein, vous savez, pendant que les chansons passent, avec mon invité, on s'en raconte des histoires. Et là, on évoquait effectivement la force de ce disque, qui pour moi, peut-être, c'est le plus bel album de Brel. Toi, quand tu choisis une chanson comme ça, bon, c'est une admiration totale pour l'artiste, mais la motivation de cette chanson ?
2: Cette chanson spécifique, c'est parce que...
1: C'est le côté peinture, là, ouais, qui revient sur la table.
2: J'allais dire ça, c'est un côté... Plus que peinture, ça me fait penser à une série télé, presque. Pour moi, c'est une chanson qui a une sorte d'universalité, quelque chose qui transcende l'être, celui qui l'a fait. C'est des chansons, on va dire, importantes. Tu vois, il y a des chansons qui sont légères, que je considère comme du désodorisant. Ça sent pas bon... Et puis avec ces chansons, tout d'un coup, ça sent bon.
1: Oui.
2: Et il y a d'autres chansons qui sont plus importantes, comme de l'oxygène, tu vois.
1: Quand il écrit, regarde Charles Elie, la nuit bleu à bleuée, l'eau d'une fontaine et quelques cris de haine versés par quelques vieux. Tu vois, même quand on le dit comme ça, c'est un son, une poésie folle. Il revient sur l'image des vieux souvent dans ses chansons. C'est un truc qui t'angoisse, toi, ça. La vieillesse, le temps qui passe.
2: Angoissé, je sais pas comment le dire. Je suis obligé de faire avec.
1: Oui.
2: C'est sûr que je me sors pas d'une nuit de fatigue de la même manière aujourd'hui que jadis. Donc, je sais que je suis sur la face B de l'album, comme on dit.
1: Ça, c'est une belle formule.
2: Moins
1: ça,
2: à faire.
1: Je suis sur la face B de l'album.
2: Ah oui, il m'en reste moins à faire que de j'en ai fait.
1: Et il évoque autrement. Il dit, on m'attend quelque part comme on attend le roi, mais on ne m'attend point. Je sais depuis déjà que l'on meurt de hasard en allongeant le pas. Est-ce que pour toi, toute ambition est vaine et vanité ?
2: Non, mais c'est que il y a un moment donné dans la vie, on est obligé de se fixer des objectifs, des buts, on a des rêves qu'on cherche à atteindre. Et puis il y a un moment donné où on a coché toutes les cases du bucket list, des choses qu'on se devait de faire. Donc du coup, on n'a plus le même rapport avec l'existence que quand on est comme aimanté par la lumière au bout du tunnel, quoi. Et ça, quand on est jeune, on est obligé d'être enthousiaste. Alors qu'il y a un moment donné où, inexorablement, on est rattrapé par notre expérience. Et ça, c'est ce qui fait que ça change le rapport à la vie. J'ai plus les mêmes ambitions, les mêmes nécessités que j'avais quand j'ai écrit Poem Rock ou ces autres albums. J'en ai d'autres, mais elles sont pas... c'est pas les mêmes, quoi. Aujourd'hui, j'ai le droit d'être plus serein. Alors que quand on est jeune, on n'est pas serein.
1: Non, on est tendu, souvent. Et quand il écrit « Mais les femmes toujours ne ressemblent... » Alors celle-là, bon, parce que ça, c'est le côté Brel. Je rappelle, il y a les Flamingants aussi sur cet album. Une chanson qui s'adresse aux Flamands, où il n'y va pas avec le dos de la fourchette, je dirais, là, parce que là, il cogne. Hein. « Mais les femmes toujours ne ressemblent qu'aux femmes et d'entre elles, les connes ne ressemblent qu'aux connes. Et je ne suis pas bien sûr, comme chante un certain, qu'elles soient l'avenir de l'homme. » Il n'aurait pas eu des problèmes, notre grand Jackie, avec les ligues féministes en écrivant ça. Moi, je me pose la question.
2: On ne dit plus les choses de la même manière, plus les choses de la même manière.
1: D'abord, mais est-ce qu'on peut, de ton point de vue, tout dire dans une chanson ? La liberté d'expression, ça existe encore, tu penses ?
2: Oui, mais encore une fois, selon les époques, on va se concentrer, c'est pareil pour l'humour, on va rire de choses différentes aujourd'hui de celles qui nous amusaient jadis. Et le rapport homme-femme, le rapport blanc-noir, le rapport chrétien-musulman, tous ces sujets-là, jadis, on pouvait pas les aborder du tout.
1: Mais alors on voit bien aussi que c'est l'expression d'une formule, parce qu'en fait, il veut en découdre avec l'idée de Louis Aragon qui dit que la femme est l'avenir de l'homme, et lui, peut-être ça lui gonfle.
2: Oui, c'est peut-être une réponse épidermique à une chose spécifique. C'est pour ça qu'il faut toujours se méfier de relire le passé à l'aune de ce qu'on connaît
1: c'est
2: aujourd'hui.
1: C'est ce que je voulais te demander. Est-ce qu'on peut se laisser entraîner en tant qu'auteur? Est-ce que tu sais pu t'arriver, ou est-ce que tu comprends le dossier, par une formule assassine? Parce que
2: mais
1: la phrase est belle.
2: Il y a des punchlines, il y en a tout le temps dans les chansons pour accrocher entre guillemets quelquefois des idées, comme le fil à linge permet d'accrocher
1: des
2: linges.
1: Ou des oreilles, juste des oreilles.
2: Il y a quelquefois une sorte de d'écriture ramassée comme ça qui fait que je sais pas, être un créateur c'est comme le sifflet de la cocotte minute, quoi. Il faut que ça sorte. Moi je dis on vit sous pression, impression, impressare, compression, expression,
1: c'est juste,
2: et dépression, et après ça recommence.
1: C'est
2: pression,
1: c'est
2: impression, marrant. Compression, expression, dépression. C'est ça. Et être un artiste, c'est accepter cette pression entre guillemets et de la traduire d'une manière, puisque c'est notre fonction sociale de mettre en forme la notion abstraite du sentiment humain.
1: Engagé volontaire, c'est l'extrait de cet album. Bleu
2: qui
1: vert.
2: Projet Bleu Vert,
1: voilà.
2: Et
1: c'est
2: qui est
1: pochette,
2: un disque de duo
1: belle.
2: Que j'ai fait avec Jean-Louis Aubert, Kent, Cali, Papillon Paravel,
1: Yannick Noah, je vois à la fin,
2: Suleiman Diamanka, Angélique Kidjo, Pur Sang, ma fille Yamé aussi,
1: oui,
2: qui joue.
1: Vu.
2: Et voilà. Et René Nunes, qui est
1: René
2: un chanteur.
1: René Nunes, qu'on va écouter.
2: Voilà.
1: En duo avec toi dans ce titre. Engagé volontaire, comme j'ai dit tout à l'heure.
2: Volontiers.
1: Volontaire.
2: T-E-2-R-E.
1: C'est parti.

0: Charles Élie Couture, René Nunez, un duo, il y en a plein des duos, il y en a combien, 9 ou 10 sur ce disque?
1: Oui, plus 10, 11. Plus un poème de Paul Watson, ouais, que j'ai mis en musique.
0: J'ai vu. D'ailleurs, quand j'ouvre le disque, c'est bien parce qu'il y a... ça devient rare maintenant de voir encore les disques avec les textes, avec des photos, avec des crédits. Oui, parce que tout disparaît, ma brave dame, même ça, dans la variété, dans la musique française ou qu'elle soit. En tout cas, j'ai passé un merveilleux moment avec toi. Je n'en doutais pas. J'ai adoré ta programmation. J'ai cet album bleu vert que vous devez pouvoir trouver. Charles Élie Couture, je te souhaite longue vie et beaucoup de succès avec cet album bleu vert.
1: Merci.
0: C'était un bon moment d'être avec toi.
1: Salut.
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Et puis il y a une grande question, hein. La semaine passée, Tistana s'installait tout en haut de l'affiche avec Lomi, un tout nouveau numéro 1. Est-il toujours à la meilleure table ou un convive de dernière minute lui a-t-il pris son siège? Réponse avant la fin de l'émission.

Le classement s'ouvre en numéro 5 avec des habitués des sommets, Jay Tauleka et Mr. Sam, avec Dre Dre, un titre des Fidji. Souvenez-vous, il a régné 2 semaines en numéro 1. Cette semaine, il recule d'un cran, mais il reste bien à notre table.

venez d'entendre, Havaé signé DJ Armello avec Arsenic et Bird King. C'est une nouvelle entrée et elle démarre directement en numéro 4, hein, entrée directe, ce qui n'est pas rien pour un premier passage. Et si le nom de DJ Armello vous dit quelque chose, c'est normal. On le retrouve dans un instant au musée du Hit et même à deux reprises. Justement, cap sur le musée du Hit pour un tour dans les archives de nos numéros 1 en commençant par le plus récent. L'an dernier, en 2025, eh bien, le voilà, DJ Armello régnait déjà sur le classement avec Mon Amour.

0: Divendé, Simi Cara et DKM avec On Me. Ce titre était notre numéro 1 du Hit Pacifique il y a 5 ans déjà, hein, et il n'a pas pris une ride. C'est tout pour notre visite du jour au musée du Hit, mais nous y reviendrons dans 15 jours.
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0: Retour au classement et on aborde le podium. En numéro 3, Umu Bourne avec Trip, un titre des Samoa. Lui aussi connaît le goût du sommet, avec une semaine en numéro 1 à son actif. Cette semaine, il descend d'une marche.

0: Vous écoutez Kyler avec Mahana, un titre des îles Salomon. Il monte d'une position cette semaine et s'installe en numéro 2, juste derrière le titre que vous attendez tous.
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1: Et il ne reste qu'un invité à table et vous avez son nom en tête depuis le début de l'émission, j'imagine. En numéro 1 pour la deuxième semaine consécutive, Tistana avec Lomi, un titre des Samoa. Il garde donc la place du maître de maison. Merci d'avoir partagé cette nouvelle édition du Hit Pacifique. Et puis, rendez-vous la semaine prochaine pour savoir si Tistana tient bon. D'ici là, gardez la pêche à l'écoute d'RRB.

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2: Et il est 17h, on retrouve tout de suite Léana Colombo pour Info Express.
3: Bonsoir à tous. Air Calin réorganise ses vols après la remise en service de son A330neo immobilisé à la suite d'une panne technique. Le vol SB740 entre Nouméa et Singapour décollera de la Tontouta cette nuit à 1h, tandis que le vol retour SB741 quittera Singapour à 11h10. Cette reprogrammation entraîne également un décalage des vols SB500 et SB501 entre Nouméa et Paris via Bangkok. Le vol SB500 décollera demain à 13h30 au lieu de 1h30 cette nuit. Le vol retour SB501 quittera Paris mardi à 9h25, heure locale. Un ferry transportant 88 personnes est en difficulté aux îles Salomon. Le COSENSE a mobilisé ce samedi un avion CASA pour participer aux opérations de sauvetage et d'assistance. L'appareil a largué 5 chaînes de secours contenant des radeaux de survie, de l'eau et des vivres. Des moyens aériens australiens ont également été engagés. Le remorquage du navire est en cours. La fête de la science se poursuit avec de nombreuses actions organisées jusqu'à demain partout sur le territoire. C'était notamment le cas dans la baie des Citrons ce matin à Nouméa avec l'association Paladalic qui proposait des initiations à la découverte des récifs coralliens sur un site d'observation des bénévoles. Fin de suspense la nuit prochaine pour nous, pour les candidats à la primaire social-démocrate. Les 140 000 électeurs inscrits ont jusqu'à 3h du matin, heure de Nouméa, pour se prononcer. Plus de 107 000 votants ont déjà été comptabilisés. Donald Trump furieux contre Volodymyr Zelensky. Il affirme qu'il est temps pour l'Ukraine d'avoir un nouveau président et lui reproche son incapacité à mettre fin à la guerre avec la Russie. Dans son viseur notamment, les frappes sur les raffineries russes. Au moins 12 morts et 309 blessés dans une attaque contre l'aéroport de Riyad. Elle est imputée aux Houthis et jugée inacceptable par Donald Trump. Il doit s'entretenir avec le prince héritier Mohamed Ben Salman. Le sport, le championnat de Calédonie de drift s'achève ce dimanche à l'arène du sud de Païta. Les pilotes s'affrontent depuis hier pour ce dernier rendez-vous de la saison. Des milliers de personnes ont fait le déplacement pour assister à cet événement toujours populaire. Une vingtaine de participants sont en lice. La fin de l'Alliance Pérignon Trail dans le parc de la Rivière Bleue. Tom Lacombe a décroché une nouvelle victoire sur l'épreuve reine. Il s'est imposé pour la 5e fois sur les 6 manches du Punch Power Trail Pro Tour mis en place par Pro Evans. Chez les féminines, c'est Emmanuelle Favard qui l'a emporté. Plus de 800 participants étaient engagés sur les différents parcours proposés. Enfin, le sport sur la scène nationale et internationale. Du football, la 6e journée de Ligue 1 se terminera demain par le match de l'OM sur le terrain de Troyes. Les Marseillais sont actuellement 17e du classement alors que les Troyens sont 16e. Coup d'envoi de la rencontre à 5h45 et auparavant, Nice accueillera Strasbourg et Rennes sera opposé à Auxerre. 17h passées de 4 minutes, on se retrouve tout à l'heure à 17h45 pour votre journal.
2: Et on vous remercie Léana Colombo pour tous ces titres que nous allons développer à 17h45. Le rendez-vous est pris. Nous, notre dimanche continue avec ce magnifique soleil. C'est une journée clairement estivale, donc on va adopter un petit peu la playlist, l'histoire de se contenter de ce soleil couchant avec la musique. Et on continue avec Nino Ferrer.

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2: Et il est 17h45, on retrouve tout de suite Léana Colombo et toute la rédaction d'RRB pour Info Week-end.
3: Air Calin réorganise ses vols après la remise en service de son A330neo immobilisé pendant 24 heures à la suite d'une panne technique. Qui succédera à Patrick Dupont à la tête de la CAFAT cette année? Demain seront désignés les membres du bureau qui éliront le président de la caisse. Fin du suspense la nuit prochaine pour nous, pour les candidats à la primaire social-démocrate. Plus de 107 000 votants ont déjà été comptabilisés sur les 140 000 inscrits. Au moins 12 morts et 309 blessés dans une attaque contre l'aéroport de Riyad. Elle est imputée aux Houthis et jugée inacceptable par Donald Trump. Le championnat de Calédonie de drift s'achève ce dimanche à l'arène du sud de Païta. Les pilotes s'affrontent depuis hier pour ce dernier rendez-vous de la saison. Bonsoir à tous, et Air Calin reprogramme ses vols après la remise en service de son A330neo. Hier, les vols entre Nouméa et Singapour ont été annulés en raison d'une panne technique concernant l'un des appareils de la compagnie. Les réparations ont été effectuées. Les explications de Laurent Fogliani, porte-parole d'Air Calin.
4: Nous avons eu un aléa technique sur l'un de nos A330. Techniquement, on parle d'une valve, qui a été changée, puisque nous avons eu une intervention technique de nos services à l'aéroport de Pontoutá, qui aura permis une remise en service de l'avion à réparer aujourd'hui aux alentours de 14 heures, et une remise en service, malgré les presque 24 heures d'impact, aura permis une reprise des vols dans la foulée. L'intégralité de nos passagers ont été pris en charge, qu'il s'agisse des 215 passagers qui étaient présents à Pontoutá et 265 passagers présents à Singapour. Nous leur présentons nos excuses les plus sincères pour les désagréments.
3: Le vol SB740 Nouméa à Singapour partira de la Tontouta cette nuit à 1h du matin. Le vol SB741 Singapour-Nouméa partira à 11h10 de Singapour. La reprogrammation des deux vols a un impact sur l'enchaînement des rotations de la flotte. Air Calin reprogramme donc également ses vols SB500 et SB501 entre Nouméa et Paris via Bangkok, prévu initialement à 1h30 cette nuit. Le vol SB500 partira de la Tontouta demain à 13h30. Le vol SB501 partira de Paris ce mardi à 9h25, heure locale. La Nouvelle-Calédonie mobilisée pour porter secours à un ferry en détresse aux îles Salomon. Une opération de remorquage est en cours. Un avion CASA de l'armée de l'air et de l'espace basé à la Tontouta est intervenu hier pour porter assistance au ferry en difficulté. À son bord, 88 personnes. À la demande des autorités de Honiara, l'appareil a largué du matériel de secours. Les précisions de l'administratrice des affaires maritimes Théa Blanchard, directrice adjointe du COSNC.
5: C'est le MRCC Honiara aux îles Salomon qui a demandé un moyen particulier pour ravitailler ce navire à la dérive. Et donc, le COSNC a organisé avec les forces armées en Nouvelle-Calédonie et l'escadron de transport 52 un aérolargage. Et donc, nous avons pu aérolarguer 5 Chensar. Donc, c'est des dispositifs avec un radeau, des vivres et de l'eau à bord. Et donc, ces 5 aérolargages ont pu être faits et récupérés par le navire, ce qui leur a permis de faire face à la situation de manque d'eau et de nourriture à bord. Et des informations que j'ai, un navire d'assistance et de soutien hospitalier est en ralliement sur le ferry. Un remorquage est aussi en cours d'organisation, mais ils ne sont pas en danger immédiat, hormis le fait d'être bloqués sur un navire. Mais là, comme ce navire, il n'a plus de moyens de propulsion, il est à la dérive. Évidemment, le délai se rallonge, et comme le délai se rallonge, tout ce qui va être eau, vivres, médicaments qui ne sont pas prévus pour, ça crée une situation de détresse pour les passagers.
3: Depuis l'incident, le bateau a dérivé de plusieurs milles, rendant l'opération de secours plus longue et complexe. Demain lundi, la CAFAT réunit de nouveau son nouveau conseil d'administration. Il s'agit notamment de désigner les membres du bureau et d'élire le président de la caisse, Michael Juneski.
6: Les administrateurs sont désignés tous les 3 ans. Ils sont répartis en 2 collèges, 11 membres pour le collège des employés, 11 membres pour les collèges des employeurs et travailleurs indépendants. La composition du nouveau conseil d'administration, qui comprend donc 22 membres, a été validée lundi dernier par le gouvernement. Et demain, il s'agira d'élire le bureau du conseil d'administration de la CAFAT et donc son président. Cette présidence est alternée. Elle revient une année sur deux à un membre du collège des employés, l'année suivante à un membre du collège des employeurs et travailleurs indépendants. L'année qui vient de s'achever, c'est Patrick Dupont du MEDEF qui présidait le conseil d'administration de la CAFAT. Demain, c'est un membre du collège des employeurs et travailleurs indépendants qui sera élu président. Depuis plusieurs mandats, c'est le président de la COGETRA, Jean-Pierre Cabar, qui assure cette fonction, mais cette année, et pour la première fois depuis bien longtemps, il devrait avoir un autre candidat face à lui. Le président sortant de l'UTCF-CGC, Christophe Coulson, a annoncé son intention de briguer lui aussi la présidence de la CAFAT.
3: Et Michael, c'est aussi ce lundi le dernier jour de la fête de la science.
6: Ouais, les jeunes qui s'intéressent à la recherche scientifique pourront visiter le centre IRD de Nouméa, opportunité qui n'est pas si fréquente pour visiter les laboratoires, les collections de l'Institut de Recherche et de Développement, ou encore de rencontrer les chercheurs. Mardi, le musée maritime, fermé pour des travaux de maintenance depuis début août, rouvrira ses portes au public. C'est aussi mardi que la ressourcerie inaugure ses nouveaux locaux rue de la République. Vendredi prochain, Stéphane Séjourné arrive sur le territoire. Ancien ministre français des Affaires étrangères, il est aujourd'hui vice-président exécutif de la Commission européenne à la prospérité et à la stratégie industrielle, commissaire européen à l'industrie, aux petites et moyennes entreprises et au marché unique. Un déplacement sur le thème du nickel et de l'industrie, dont le programme prévu n'a pas encore été communiqué. Vendredi, samedi et dimanche prochain, une nouveauté à Nouméa, de 17h à 22h. La place des Cocotiers accueillera 3 soirs de suite le Nouméa Festival, un festival dédié aux arts de la rue avec magie, danse, théâtre, art du feu, acrobatie, dont nous parlerons d'ailleurs mardi midi dans le magazine Citoyen sur RRB. Et enfin, dimanche prochain, la ville de Païta organise la fête du bœuf, une fête avec ses traditionnelles animations autour de la viande locale, sans oublier les dégustations.
3: Et demain matin, c'est le général Jean-Pierre Metz qui sera notre invité. C'est le président de la fondation du SMA, une fondation créée entre 2023 pour sécuriser le parcours d'insertion des jeunes stagiaires du service militaire adapté et d'une façon plus générale des jeunes d'outre-mer. Le général Metz achève une visite sur le territoire et sera donc notre invité demain matin à 7h30. Également, juste après ce journal, ce sera la rediffusion du magazine Transparence. Vendredi midi, Elisabeth Noir recevait Louis Mapou, ancien président du gouvernement de la Nouvelle-Calédonie. Émission également disponible en podcast sur notre site internet. Attention aux automobilistes, des travaux de renforcement de la chaussée débutent demain sur la voie express numéro 2 dans le sens sud-nord entre l'échangeur Panda et le pont de Dumbéa. Le chantier, financé par la province sud à hauteur de 42 millions de francs, doit durer 2 semaines jusqu'au 23 octobre hors intempéries. Les travaux se dérouleront en journée de 7h à 16h avec une circulation réduite à une seule voie dans le sens nord. La bretelle d'insertion depuis Panda vers le nord sera également fermée. Une déviation sera mise en place via la VE2 en direction du sud avec une sortie à l'échangeur d'Apogoti avant de reprendre la voie express vers le nord. À la découverte des récifs coralliens dans le cadre de la fête de la science, les bénévoles de l'association Paladalic étaient mobilisés ce matin pour proposer des observations de l'environnement marin dans la baie des Citrons. Des initiations aux méthodes scientifiques étaient proposées aux visiteurs.
7: Alors, ce qui est important quand on va évaluer un récif, c'est comme je vous disais, c'est d'avoir une technique scientifique rigoureuse.
8: Je suis très contente parce que l'été, je plonge régulièrement ici, je vais voir le récif, donc là j'apprends encore plus de choses, donc c'est très bien.
9: Sandrine Job, fondatrice de l'association Paladalic. Dans le cadre des fêtes de la science, nous on y participe depuis le début de la création de l'association, parce que en fait on fait vraiment de la science, parce qu'on met en place une technique scientifique pour évaluer l'état de santé des récifs, donc on a clairement notre place dans cette fête de la science. Et là l'idée, donc au-delà de présenter nos actions au village des sciences, c'était de faire une initiation en mer pour que les gens voient par eux-mêmes comment est-ce qu'on peut faire de la science, mais de manière simple et utile pour la préservation des récifs.
10: C'est c'est là aussi que les gens comprennent vraiment le travail que vous menez.
9: Ah oui, ça c'est sûr que c'est un travail de fourmi et beaucoup d'implication et beaucoup de gens qui se mettent à l'eau avec nous. Quand on comprend un récif, on est plus à même de le protéger. Donc c'est vrai que l'idée de faire des initiations, c'est d'aller un peu au-delà de juste les observateurs qui collectent des données avec nous, mais c'est de sensibiliser un maximum de gens.
3: Une opération qui se déroulait jusqu'à midi dans la zone de baignade surveillée de la baie des Citrons. Et direction Farino, où l'ambiance était au rendez-vous ce matin au marché de Mamie. Le parvis de la mairie a accueilli, comme chaque deuxième dimanche du mois, les exposants qui ont proposé de nombreux produits. Les visiteurs pouvaient également retrouver des vers de Bancoul, explique Ghislaine Arny, la responsable de l'organisation.
11: Il y a le fouillage de verre qui a un grand succès, là, les gens s'y essayent et puis goûtent encore le verre. Voilà, donc une très très belle matinée. Donc comme d'habitude, tous les produits du terroir du marché, beaucoup de plantes. En ce moment, il y a les orchidées en fleurs, des dendrobiums, très fleuries. Il y a beaucoup les broméliacées en fleuries, donc très musical, vous attendez. Et puis voilà, donc une très belle journée. Je suis très satisfaite de cette matinée.
3: Le prochain rendez-vous du marché de Mamie, ce sera le dimanche 25 octobre, qui sera la dernière fête du jardin de l'année à Farino. 17h55, première pause avant de voir l'actualité en métropole et dans le monde. À tout de suite.
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3: Le premier tour de la primaire du PS est de place publique prolongée de 24 heures. Le scrutin se terminera finalement cette nuit à 3 heures du matin pour nous. Et cela après une cyberattaque qui a perturbé le premier jour de vote. 107 356 votants ont été comptabilisés ce matin à 10 heures sur quelques 140 000 inscrits. Alexis Delafontaine pour Europe 1.
14: Oui, malgré ce piratage, la commission d'organisation de la primaire assure que l'intégrité du scrutin n'est pas compromise. Le suspense prendra fin ce soir. Raphaël Lutzmann, grand favori, espère toujours l'emporter dès le premier tour. Mais Olivier Faure rêve de venir perturber ses plans. Tandis que Ségolène Royal, Emmanuel Morel et Jérôme Gage tenteront de se placer en troisième position pour devenir faiseurs de roi. Ensuite, le vainqueur de cette primaire devra affronter deux autres adversaires avant de pouvoir accéder au second tour de la présidentielle. Le premier, c'est François Hollande. L'ancien président doit annoncer sa possible candidature en décembre. Et le second, c'est Jean-Luc Mélenchon. Le leader insoumis reste le candidat de gauche le mieux placé dans les sondages, aux alentours de 15%. Et il compte bien aller jusqu'au bout.
3: Alexis Delafontaine du service politique d'Europe 1. La présidentielle, il en sera également question avec l'invité du grand rendez-vous Europe 1 CNews Les Échos cette semaine, qui sera Nicolas Dupont-Aignan, candidat Debout la France à la présidentielle. Une émission que vous retrouverez sur RRB demain soir, juste après Info Soir, votre journal de 17h45. Jean-Luc Mélenchon, lui, tiendra cette nuit pour nous un meeting à Clermont-Ferrand, l'occasion de répondre à Gabriel Attal, qui était en meeting à Lyon. Le candidat Renaissance s'est adressé à la jeunesse. Il en a donc profité pour réagir aux critiques de Jean-Luc Mélenchon, qui le tient en partie responsable de la révolte lycéenne. Dans son viseur, Parcoursup, qui cristallise les blocus et dont il a été le rapporteur de la loi, l'ancien Premier ministre s'est défendu.
15: Si supprimer Parcoursup suffisait à supprimer le malaise de la jeunesse, je serais le premier à le demander. Mais il se trouve que je connais le sujet. J'étais rapporteur de la loi d'orientation et de réussite des étudiants quand le gouvernement à l'époque a créé Parcoursup. Rappelons-nous de ce qui existait avant. Le tirage au sort, c'est-à-dire la négation du travail et du mérite pour l'accès à l'enseignement supérieur. Tout ce qu'il y a de plus injuste. Mais oui. Rappelons-nous qu'il y avait en 2017 deux fois plus de bacheliers sans solution en juillet qu'aujourd'hui. Ça, c'est sûr que Jean-Luc Mélenchon ne le dit pas.
3: Gabriel Attal en meeting à Lyon. Et c'est un triste record. Emmanuel Macron atteint son niveau le plus bas en popularité depuis son arrivée à l'Élysée en 2017. Seulement 15% d'opinion favorable d'après un baromètre Ipsos publié ce week-end. C'est un point de moins par rapport au mois dernier où il avait déjà atteint son score le plus faible à 16%. Quant à Sébastien Lecornu, il gagne 2 points pour se situer à 22% d'opinion favorable. À l'international, furieux contre Volodymyr Zelensky, Donald Trump veut un nouveau président en Ukraine. Le locataire de la Maison-Blanche s'en est violemment pris à son homologue ukrainien. Il pointe du doigt notamment son incapacité, d'après lui, à mettre un terme à la guerre avec la Russie. Une déclaration qui intervient au lendemain d'un accord sur le diesel entre Washington et Moscou. Wilfried de Villers pour Europe 1.
16: Oui, Donald Trump rejette d'abord la poursuite de la guerre, l'échec de tout accord de paix sur Volodymyr Zelensky, puis il lui reproche d'être responsable de la pénurie mondiale de diesel.
17: Nous lui avons dit « tu peux faire ce que tu veux à la Russie, mais ne frappe pas les raffineries, parce que ça provoque un problème mondial. Il veut causer des problèmes au monde entier, alors il ferait sacrément bien d'arrêter. Je leur suggère de se trouver un nouveau dirigeant capable de conclure des accords. »
16: En clair, il faut que l'Ukraine stoppe ses frappes contre les raffineries russes. Tout juste après l'annonce de cet accord controversé, 4,8 millions de tonnes de diesel russe sur les marchés mondiaux, dont 300 000 livrées dès le mois d'octobre. Mais la Russie pourrait avoir du mal à poursuivre ses livraisons, tant ses infrastructures énergétiques sont prises pour cible par Kiev ces derniers mois. 30% de ses capacités de production de gazole seraient ainsi affectées. Moscou a même restreint ses exportations pour éviter des pénuries nationales. D'où ces injonctions et ces menaces de Donald Trump qui lâche ouvertement Volodymyr Zelensky. Un nouveau revirement stratégique au moment où Américains, Ukrainiens et Européens se retrouvaient en Floride vendredi pour tenter de relancer les efforts diplomatiques vers une fin de la guerre.
3: Donald Trump qui affirme que Vladimir Poutine souhaiterait un règlement au conflit avec l'Ukraine. Il accuse toujours Volodymyr Zelensky de résister à un compromis. Le président américain qui juge par ailleurs inacceptable l'attaque de ce matin imputée aux Houthis contre l'aéroport de Riyad. Elle a fait 12 morts et 309 blessés. Parmi les victimes, 8 étrangers dont un américain et 4 saoudiens. C'est l'attaque la plus meurtrière en 10 ans en Arabie Saoudite. Donald Trump indique qu'il va s'entretenir avec le prince héritier Mohamed Ben Salman et en attendant les écoles de la capitale passent en mode distanciel. 18h, passé de 2 minutes, seconde pause avant d'ouvrir notre page sport.
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3: Et à la une, la fin de la saison de drift. L'arène du sud de Païta accueillait ce week-end la dernière manche du championnat territorial. Michael Juneski.
6: Le spectacle était au rendez-vous depuis hier pour ce rendez-vous toujours très populaire sous les yeux d'un public venu nombreux pour assister aux performances des pilotes à l'occasion de cette dernière manche de l'année.
21: Ah, c'est vraiment incroyable, déjà que j'aime beaucoup les voitures. Voir des voitures que j'adore drifter, c'est vraiment quelque chose de magique.
22: Super, excellent.
23: On trouve qu'il y a beaucoup de maîtrise et que les gars se débrouillent drôlement bien, je trouve. Ça fait plaisir de voir des jeunes passionnés sur circuit fermé, surtout. Voilà. Et le public a l'air d'être bien partant, ça fait plaisir.
24: C'est très bien. Les drifters, ils sont forts, très très beaux.
25: C'est très bien. Puis ça change d'habitude, quoi. C'est vraiment du spectacle.
6: Et Plus de 4000 personnes ont fait le déplacement durant ces deux jours. Un événement qui a été une réussite selon Alexis Barbeau, organisateur du championnat de Calédonie de drift.
0: Un public énorme. On est très très contents. C'est important pour tous les jeunes de montrer leur voiture et leur talent de pilotage. Bien sûr pour la discipline, parce que nous on a besoin de partenaires et sponsors pour exister. Donc ils viennent là et ils voient que l'idée et le produit qu'on a vendu, c'est du concret, c'est là, il y a beaucoup de monde, c'est une réussite.
6: Et à l'issue de cette dernière manche à Païta, c'est Alexis Barbeau Junior au volant de sa Nissan 186 V8 LS3 qui s'est imposé dans la catégorie pro.
1: C'est ça qu'on aime, il y a eu beaucoup de bagarres, un peloton qui est vraiment vraiment très motivé et très très aguerri. Tout le monde a progressé et c'est ça qui fait que le show est là. Ça fait plaisir, franchement, on se donne à fond pour que notre discipline évolue et là, c'est un remerciement de voir que ça a marché, c'est top.
6: Une vingtaine de pilotes étaient au rendez-vous pour ce dernier week-end du championnat de Nouvelle-Calédonie de drift.
3: La fin du trail Pérignon Alliance dans le Grand Sud, une épreuve qui a rassemblé plus de 800 participants.
6: La dernière des courses du Punch Power Trail Pro Tour, championnat des trails organisé par Pro Evans, et le grand gagnant des 6 manches a encore brillé aujourd'hui. Tom Lacombe s'est imposé pour seulement 42 secondes de mieux que le Tahitien Delby Villa Congora, invité pour l'occasion. Julien Berne a fini à 3e. Tom Lacombe était forcément heureux de cette nouvelle victoire.
4: 5e victoire, la dernière de la saison, ça fait plaisir.
5: Comment ça s'est passé sur la course? T'as dit t'as décidé de partir vite?
4: Ouais, voilà, avec Julien, du coup, on est parti à balle. On s'est dit il faut qu'on attaque, il faut prendre de l'avance parce qu'on savait qu'en montée, il allait être très solide. Donc avec Julien, là, on a fait un bon premier 10 km. Et après, il a fallu maintenir l'écart dans la montée. Et ça a joué à ma faveur, même si ça ne s'est pas joué beaucoup. 40 secondes, c'est rien. Mais une très belle course, encore une fois, sur un parcours magnifique.
6: Et des propos recueillis par Léo Fichou chez Les Dames sur le parcours de 17 km. Emmanuel Favard l'a emporté devant Marie Tedor et Clémence Graille.
3: De la natation avec le championnat de relais en eau libre qui se disputait dans la baie des Citrons.
6: Près d'une centaine de nageurs ont répondu présents dans la catégorie messieurs. C'est l'équipe du CNC qui l'a emporté. Le quatuor du Cercle des nageurs calédoniens s'est imposé sur un temps de 51 minutes et 24 secondes. Luc Mercier, 19 ans, membre de l'équipe gagnante du CNC.
7: Ça s'est super bien passé, on a eu des super belles conditions, une très belle équipe, du coup le format c'était en relais. Alors moi je suis parti le dernier, j'étais le dernier relayeur, j'ai eu beaucoup d'avance grâce à mes coéquipiers et on a terminé en beauté quoi, du coup on est premier. Quand même les aînés ils nous tiennent, faut pas se faire battre, ils sont juste derrière, ils sont pas loin, du coup on retourne à l'entraînement pour garder notre avance.
6: Des équipes du CNC qui se sont imposées au classement messieurs mais aussi sur le relais féminin et le relais mixte.
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3: Le sport sur la scène nationale et internationale, du football avec la suite de la 6e journée de Ligue 1.
6: Et à suivre ce soir, le déplacement de Strasbourg sur le terrain de l'OGC Nice, coup d'envoi à minuit. Ensuite, à 2h15 du matin pour nous, cette fois, le Stade Rennais accueillera la JOCR. Enfin, à 5h45 en match de clôture, l'Olympique de Marseille sera en déplacement à 3. Les Marseillais qui sont actuellement bien en difficulté, ils sont 17e du classement, alors que 3 pointe pour sa part à la 16e place.
3: Il y a également du rugby.
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3: La 6e journée du Top 14 se terminera demain matin.
6: Et on aura droit à un beau duel de haut du tableau même. Le Stade Toulousain, qui était leader au début de cette 6e journée, sera opposé à Bayonne, avec évidemment l'objectif de reprendre la première place du Top 14. L'aviron bayonnais est pour sa part en 5e position dans le tableau. Le coup d'envoi de cette belle affiche sera donné à 6h05, heure de Nouméa.
3: Il y a aussi de la Formule 1 au menu.
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3: Un nouveau week-end de course pour le championnat du monde de Formule 1, c'est ce soir le Grand Prix de Singapour.
6: Max Verstappen va-t-il poursuivre sur sa belle lancée? Il s'est déjà offert la course sprint et la pole position pour ce rendez-vous. Le Néerlandais, déjà victorieux le week-end dernier, a devancé au volant de sa Red Bull les Ferrari sur les deux exercices, la qualification et la sprint race. Il s'élancera ce soir devant les monoplaces de la Scuderia de Charles Leclerc et Lewis Hamilton. Lors de la sprint race, en revanche, Isaac Hadjar, l'autre pilote Red Bull, Boule a dû abandonner. Il n'a pas non plus participé à la séance de qualification jusqu'à la fin en raison d'un nouvel ennui mécanique. Le coéquipier de Max Verstappen espère que la course se passera mieux.
8: Je pense que c'est un autre problème encore, c'est un problème de boîte. Donc ça a pété quand j'ai passé à deuxième, ça, ouais, c'était pas joli, donc il n'y avait rien à faire. Ça me saoule.
6: Les autres Français, Esteban Ocon et Pierre Gasly, se sont classés respectivement 9e et 10e de la Sprint Race. Le Grand Prix de Singapour sera à suivre ce soir, départ à 23h, heure de Nouméa.
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3: Les sports mécaniques, le Grand Prix d'Indonésie de MotoGP qui se court ce soir. Le départ a été donné à 18h. On rappelle que l'Espagnol Marc Marquez a déjà remporté la Sprint Race, un succès qui lui a permis de prendre la tête du classement mondial. 18h09, on passe tout de suite à la météo.
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3: La météo de ce dimanche soir, c'est avec vous Pierre.
2: Bonsoir. Cette nuit, au cours de la nuit, les éclaircies alterneront avec quelques averses sur la côte est, notamment à ses deux extrémités. Sur le littoral ouest, les éclaircies se généraliseront progressivement. Un voile de nuages élevé traversera toutefois le territoire, masquant par moments les étoiles. La lisée de sud-est se maintiendra autour de 15 nœuds sur la côte est et au Loyauté, avec des pointes de 15 à 20 nœuds sur l'extrême nord et à Belep. Sur la côte ouest, le vent faiblira sous l'effet des brises nocturnes, entre 5 et 10 nœuds, mais pourra encore atteindre 15 nœuds en sortie de vallée. Les températures minimales resteront proches des normales de saison, comprises entre 18 et 22 degrés sur les littoraux et entre 15 et 17 degrés dans l'intérieur des terres. Demain matin, le voile de nuages élevé aura quitté la région et laissera place à une matinée globalement agréable sous un ciel largement dégagé. La côte est conservera toutefois une couverture nuageuse plus importante accompagnée de quelques faibles ondées. La lisée d'est à sud-est soufflera entre 10 et 15 nœuds sur l'ensemble du territoire avant de commencer à se renforcer sur le sud-ouest en fin de matinée.
3: Merci beaucoup Pierre, c'est la fin de cette édition. Merci à tous de l'avoir suivi. On se retrouve à 19h pour le rappel des titres et retrouvez tout de suite la rediffusion du magazine Transparence.
11: Bonjour et bienvenue en Transparence, le magazine de la rédaction qui parle de l'actualité et qui donne la parole à ceux qui font l'actualité. Notre invité ce midi, c'est l'ancien président du gouvernement de la Nouvelle-Calédonie, Louis Mapou. Bonjour.
12: Bonjour Elisabeth, bonjour aux auditeurs.
11: Merci d'avoir accepté notre invitation. Alors, vous faites l'actualité avec la publication de ce communiqué qui date d'une semaine maintenant, hein, sous l'entête Unis pour le pays, UPP, un long communiqué qui crée l'événement parce que vous étiez resté extrêmement silencieux ces derniers mois. On ne vous avait pas entendu en fait depuis les élections provinciales du 28 juin, élections pour lesquelles vous conduisiez la liste intitulée justement Unis pour le pays dans la province sud. Vous avez obtenu 3400 voix, 4,13% des suffrages et vous n'avez pas eu d'élu. D'abord, quelle est l'analyse que vous faites de cet échec? Comment est-ce que vous l'avez interprété?
12: On avait indiqué pendant les élections et durant la campagne qu'il nous semblait important de prendre le risque, hein, de ne pas être présent dans les prochaines institutions compte tenu du seuil qui n'est pas donné à tout le monde de franchir. Mais nous avons pris le pari, hein, de participer quand même sous cet étendard. Parce que on considérait que la Nouvelle-Calédonie, suite au rejet des accords par l'Assemblée nationale, était en train de vivre finalement une fin de cycle qui a commencé dans les années 80 et que nous étions en train de vivre une forme de basculement générationnel, basculement sociologique, basculement démographique, basculement dans la perception que les gens ont du débat indépendance et non-indépendance. Et nous avons pris donc le pari d'y aller, hein, de faire campagne. C'était une occasion. Nous n'avons pas réussi à franchir l'embarras, comme vous l'indiquez, mais et nous sommes restés silencieux par respect, hein, pour ceux qui ont été élus et pour voir comment les choses allaient se mettre en place. On a décidé 3 mois après, hein, de parler parce que nous pensons que ce que nous avions pressenti, durant la campagne, était en train de se dessiner, à savoir pas de perspective sur l'avenir, une espèce d'enlisement dans la crise que vit la Nouvelle-Calédonie et une difficulté que nous prévoyons dans la gouvernance du pays, compte tenu des nouvelles équipes qui étaient arrivées à la tête.
11: Alors justement, on va détailler tout ça parce que c'est un long communiqué. Je le disais, il y a quand même beaucoup, beaucoup d'éléments. Mais d'abord, l'analyse que vous faites, le constat que vous faites, il est assez sévère. Hein, vous le disiez, la fracture politique entre indépendantistes et partisans de la France demeure. Enfin, vous la constatez. En fait, vous êtes surpris que le bloc central dont on a beaucoup parlé pendant la campagne électorale avec plusieurs listes, vous êtes surpris que ce bloc central n'ait pas fait de meilleurs scores?
12: Alors, peut-être pas, parce que de la manière dont les gens se sont manifestés, et dans le laps de temps qu'ils ont mis à se manifester, il semblait difficile pour ce qu'on appelle le bloc central, discuter d'une forme de plateforme sur laquelle il se serait mis en place. L'exemple le plus flagrant, c'est Philippe Desnoyers qui décide de créer son propre mouvement dans un temps très, très, très contraint. Et donc, le débat que cette, la présence d'un bloc central qui est, je crois, de l'ordre de 21 000 voix à peu près
11: oui,
12: aujourd'hui constitue une donnée nouvelle que nous n'avions pas dans les élections précédentes et qui nous fait dire que c'est un élément qui est le résultante du processus tel qu'il a évolué et qui traduit à notre sens le fait que le débat indépendance et non-indépendance, il doit être dépassé. C'est ce que nous avons porté durant la négociation, pour dessiner une trajectoire dans laquelle tout le monde se trouve et puis qu'on construit au fur et à mesure qu'on avance.
11: C'est ce qui vous fait dire que les élections provinciales ont acté que l'accès à la souveraineté en partenariat avec la France répond désormais aux aspirations d'une majorité de nos concitoyens et de nos formations politiques. Parce qu'il y a encore, il y a une majorité qui s'est dégagée en faveur du maintien dans la France. On le voit à la province sud très large. Au Congrès également, il y a une majorité dans ce sens. Donc qu'est-ce qui vous permet de dire il y a une majorité pour une indépendance avec partenariat?
12: Malgré tout, lorsque vous regardez le chiffre, par exemple, global, notamment celui du Congrès, les 26 élus indépendantistes, 24 élus non indépendantistes et 4 de l'éveil océanien. Donc, nous sommes devant la confirmation, je crois, d'une donnée qui doit aujourd'hui être au cœur de notre discussion, c'est que nous sommes arrivés quand même au troisième référendum, avec, dans l'histoire, compte tenu de l'histoire de la Nouvelle-Calédonie, une quasi égalité entre le oui et le non. 46-54, c'est peu, au vu de l'histoire, au vu des enjeux, au vu des difficultés, et qui nous amène, me semble-t-il, à nous interroger sérieusement sur la manière dont nous voyons la Nouvelle-Calédonie aujourd'hui. Quelle analyse nous faisons, les Kanaks? Quelle est l'analyse que vous faites de la société Kanak aujourd'hui et de sa présence, que beaucoup continuent à considérer comme menacée, alors que, à mon avis, ils sont au-delà quand même de la phase dans laquelle il y avait pratiquement peut-être un risque de disparition, ce qui était le cas au début du XXe siècle. Les non-Kanaks, ou en tout cas les autres communautés, moi je crois qu'il y a matière aujourd'hui à discuter de cet avenir sous de nouveaux auspices, parce que hier, vous avez interviewé, par exemple, Ismet Krutovic, sur le livre qu'il vient de publier sur la Deuxième Guerre mondiale. Il y a quelque chose qui est symptomatique de l'histoire et de ce qui est au cœur d'un débat en Nouvelle-Calédonie, c'est qu'on s'aperçoit que cette histoire-là nous révèle que la discussion ou le débat sur le lien entre la Nouvelle-Calédonie et la métropole, le gouvernement central. C'est un lien qui est sans cesse questionné. Ça a été en 1946, ça a été en la Première Guerre mondiale, avec le régime de l'indigénat, ça a été avec le Conseil général. Pourquoi il n'y a pas de Kanak qui participe aux élections? Ce débat-là, il a été permanent.
11: Certains disent qu'il a été pratiquement tranché en 1958, avec le référendum dans lequel la Calédonie a finalement... dit oui à ce référendum qui faisait qu'elle rentrait dans l'ensemble français sans contestation.
12: Mais 1958, c'est loin, c'est mon année de naissance. Ce qu'on comprend, c'est que depuis 1958, il y a de l'eau qui a coulé sous les ponts, il y a eu les décolonisations, avec les questions que cela soulève aujourd'hui, 60 ans après. Hein, et donc, je veux dire, refaire l'histoire pour refaire l'histoire, c'est pas vraiment mon propos, c'est simplement de tirer des enseignements de ce que nous révèle l'histoire. Pouvoir, et moi, ce que je retiens, c'est qu'il y a une permanence, hein, dans la discussion entre les Calédoniens d'une manière générale. Hein, puisque s'agissant d'une droit de vote par exemple pour les Kanaks, on s'aperçoit que lorsque le débat s'est posé dans les années 40, ce sont surtout les Caldoches qui défendaient la nécessité des Kanaks d'accéder aux droits, parce que c'était un moyen pour eux aussi d'avoir les Kanaks avec eux pour pouvoir se défendre mieux, créer le rapport de force. Donc ce que je viens de dire, c'est que ce débat-là, il faut le reposer aujourd'hui, et on le repose aujourd'hui d'autant plus que oui ou non à l'indépendance, hein, on s'aperçoit que les choses se jouent à peine de choses près. Et au lieu de le trancher, comme certains le préconisent, nous, depuis 1988, on a dit qu'il faut s'engager dans un processus de discussion permanente, hein, parce que il faut qu'on avance doucement ensemble et qu'on construise ensemble ce que sera le pays de demain.
11: Plutôt que d'essayer de trancher par référendum. Alors pour revenir à la situation actuelle, à l'actualité, vous parlez de la majorité loyaliste Rassemblement Éveil Océanien, vous faisiez allusion, une majorité qui est fragile selon vous, ça veut dire quoi? Vous pensez qu'elle n'arrivera pas à durer ou qu'elle n'arrivera pas à faire passer les réformes?
12: Je fais des constats simples. Apparemment, le partage, il est le suivant. La province sud, hein, c'est Sonia Baquet, c'est les loyalistes qui l'ont. Le Congrès de la Nouvelle-Calédonie, c'est Alcide Ponga et Virginie Rufnak qui l'ont. Et le gouvernement, on va laisser à Mila Kulo Tukumuli et l'Éveil Océanien pour voir qu'est-ce qu'ils pourraient être en mesure de faire, notamment compte tenu de ce qu'ils auraient comme proximité avec les Kanaks. Ce qui m'inquiète un petit peu aujourd'hui, hein, c'est cette espèce de délitement dans le débat. Hein, on a besoin de débat, hein, pour pouvoir. Il n'y a pas de débat sur l'avenir. Le débat sur la situation. Donc, elle reprend les canaux habituels, hein, des acteurs économiques et sociaux. Mais on sent bien, hein, que les gens, que non responsables politiques, hein, on n'est plus élus, donc c'est facile peut-être de le dire, excusez-moi, mais on sent bien que les responsables avancent à pas fait pour l'éviter. Et j'ai noté par exemple que pour la première fois, hein, dans l'histoire d'un gouvernement collégial, un président dit, mais moi je suis là, je me donne comme objectif 6 mois. Hein, et moi, quand j'étais arrivé, on me donnait à peine 2 ou 3 semaines.
11: Hein, et vous avez duré beaucoup plus longtemps.
12: Je suis celui qui a duré le plus longtemps, 3 ans et demi. Bon, voilà, la période de crise nous a aidés. Hein, parce que quand on est en crise, on a plutôt tendance à se resserrer les liens qu'à se diviser. Mais bon, c'est comme ça. Mais c'est ça qui m'interroge.
11: Hein. Mais est-ce qu'ils n'ont pas raison de s'attaquer surtout aux problèmes économiques aujourd'hui, à la nécessité de relance de l'économie calédonienne, plutôt, et c'est ce qu'ils ont dit, hein, ils laissent de côté pour l'instant les questions institutionnelles. Est-ce que c'est pas du bon sens pour l'instant?
12: Le pacte de refondation qui reste quand même la base, hein, de travail qui est effectué aujourd'hui.
11: C'est tout ce qui reste de l'accord de Bougival.
12: Oui, mais pourquoi pas, et peut-être redonner à César ce qui est à César, mais le pacte de refondation a défini les 6 piliers sur lesquels il faut travailler. Sauf que pendant la mandature précédente de Alcide Ponga, on a très peu travaillé, hein, sur ce sujet, et il nous retombe dans la figure aujourd'hui. Je rappelle qu'on avait essayé de faire le PS2R à la sortie des événements dès juillet, hein, pour essayer d'entraîner la Nouvelle-Calédonie dans une démarche positive, constructive. Ensuite, Alcide Ponga a repris, hein, pour ce qui le concerne, et là je vois aujourd'hui que c'est sur la base du pacte de refondation qui fait partie intégrante de l'accord, hein, qu'on veut travailler. Donc le pacte de refondation contient énormément de pistes de réflexion, hein, et ce qui pourrait être une erreur, c'est de penser que une fois qu'on a résolu le RUAM seulement, ensuite la partie retraite, hein, cela suffit. Je crois qu'il faut un plan d'ensemble. On a besoin de cohérence. Vous questionnez tous les responsables aujourd'hui institutionnels ou les responsables qui sont engagés dans la vie publique en Nouvelle-Calédonie, tout le monde parle de cohérence. Et cette cohérence-là, que je crois qu'il faut chercher à reconstruire. Donc il y a le plan, hein, qui est le pacte de responsabilité. Donc celui-là, il faut le mettre en route pour que tout le monde sache dans sur quel chantier nous nous engageons pour l'avenir, parce que le pays est vraiment mal loin.
11: Alors ce qui frappe également dans ce communiqué, c'est que vous êtes très sévère envers ce que vous appelez le mouvement indépendantiste. Il tarde à imprimer sa marque. Depuis 3 mois, les nouvelles équipes du FLNKS Nouveau et de l'UNI peinent à faire montre du rôle politique qu'elles comptent jouer dans un moment aussi critique. On assiste à un tâtonnement inquiétant de la part du mouvement pour l'indépendance. C'est vous qui écrivez ça. Ça veut dire quoi? Vous êtes déçu par l'UC et par l'UNI? Qu'est-ce que vous leur reprochez?
12: Non, je suis déçu de personne. Je fais un constat que tous les processus de décolonisation rencontrés, c'est que nous sommes dans une étape, hein, d'un basculement politique et de transition, ce que je vous ai indiqué. Et on constate, je vais prendre un exemple, je considère que le niveau de représentation du FNKS aujourd'hui, je ne conteste pas la légitimité du FNKS au niveau international, est très largement en dessous ou en deçà de ceux que nous avons connus par le passé. Hein, que ce soit au sein du groupe Fer de Lance, que ce soit au Forum des îles du Pacifique, que ce soit à l'ONU. Hein, je constate qu'il y a un tâtonnement, hein, dans la représentation du FNKS, hein, dans la mission transpartisane, etc. Mais ça, c'est la traduction, ou la confirmation de ce que j'indique. Vous avez un mouvement FNKS qui était censé, hein, être solide après une intégration des partis, hein, et le départ des deux partis, hein, finalement on se retrouve là. J'espère qu'au prochain congrès des différents partis, c'est une forme d'interpellation, hein, il faut que les gens se ressaisissent pour en discuter sur le fond. Unis connaît la même difficulté avec le positionnement, hein, que le président de la Promesse Nord a pris contre Boucheval, donc d'une certaine manière, il a ébranlé un petit peu cette assurance qu'avait Uni et qui se retrouve aujourd'hui dans le débat. Mais le mouvement pour l'indépendance, s'il veut agréger, hein, ou en tout cas faire adhérer et entraîner le peuple de la Nouvelle-Calédonie, hein, dans une démarche constructive de construction sur une trajectoire qui va vers la pleine souveraineté, parce que c'est son projet, il a intérêt à se ressaisir, hein, pour éviter le délitement du mouvement indépendantiste, pour éviter que les problèmes, qui sont des problèmes inhérents à la société kanak, c'est-à-dire des problèmes de tribalisme, des problèmes de régionalisme, tous ces problèmes-là qu'on connaît de région à région, avec les clans qui se tapent dessus, avec les chefferies qui ont du mal, avec Innat qui se... pour éviter que tous ces problèmes-là ne prennent le dessus sur l'intérêt général de la construction de la nation demain.
11: Mais alors ça tient à quoi? Qui est responsable? C'est une question d'hommes, de génération, de compétences. Comment est-ce que vous interprétez le fait qu'effectivement il y avait des partis indépendantistes qui, cela était structuré, il y avait le FLNKS, l'UC parti historique, il y avait le PALIKA ou l'UNI avec Paul Néoutine, et c'est tout le monde fait le constat de cette dispersion, de ces divisions. Ça tient à quoi?
12: Il y a un changement générationnel, hein, qui est clair, hein, dans l'évolution des mouvements pour l'indépendance. Il y a aussi une évolution, hein, de la société kanak, hein, que nous n'avons pas ici suffisamment

0: hein, que ce soit un pouvoir coutumier qui prenne les rênes de l'indépendance. Donc c'est ce débat-là. Et lorsque vous rajoutez en plus une autre catégorie de gens qui sont pour l'indépendance, mais l'indépendance partenariat, cette fameuse troisième voie qui est apparue beaucoup plus fortement, ou en tout cas dans les listes, vous dites, mais le mouvement indépendantiste continue à parler comme s'il n'y a que les Kanaks. Non, il y a toute une nouvelle génération de Kanaks et il y a toute une nouvelle catégorie de responsables que sont les coutumiers qui veulent aussi apporter la pierre à l'édifice d'une manière qui est très discutable, bien entendu. Et vous avez ensuite beaucoup de Calédoniens qui ont envie de participer au défi.
1: Et puis, cette fracture, elle s'est aussi sentie, évidemment, en mai 2024, avec la violence qui s'est déchaînée à ce moment-là, qui venait de la CCAT, proche de l'UC. Ça a aussi vraiment fait exploser le mouvement indépendantiste, non ?
0: Il fait exploser le mouvement indépendantiste et il arrive, surtout, de mon point de vue, à un moment inopportun. Voilà. Parce que des choix qui ont été faits par certains partis au sein du mouvement FNKS, sans que tout le monde soit au courant, on en a vécu. Nous qui avons été au FNKS pendant longtemps, on le sait. Là, ce choix-là qui a été fait sur la question du corps électoral, à ce moment précis, au moment où moi je considère qu'au gouvernement en 2023, nous étions arrivés à sortir de la crise du Covid, de l'USUP, et de la crise internationale avec la flambée des prix, je veux dire, il nous a pris de revers. Il nous a pris des revers, et en fait, c'est depuis ce moment-là que la question, le mouvement indépendantiste a perdu pied dans la gestion des institutions, dans l'animation politique, et même dans la contribution. Et en fait, on a l'impression que depuis, on s'est rétracté, on s'est enfermé un peu sur nous-mêmes, mais c'est une marque, à mon avis, de faiblesse.
1: Mais vous ne vous résignez pas, vous refusez la résignation. Vous annoncez dans ce communiqué que l'UPP, donc Unis pour le Pays, va poursuivre son initiative dans le cadre d'un plan d'action resserré. Vous annoncez que vous allez vous doter d'une organisation rigoureuse avec une équipe qui se réunit tous les 15 jours, que vous organiserez dans les 13 communes de la province sud. Ça veut dire quoi, Louma ? C'est un peu la question que tout le monde s'est posée à la lecture de ce communiqué, oui. Mais vous créez un parti ?
0: Non, du tout. On ne crée pas de parti. On décide de s'organiser pour une première raison qui est évidente et que tout le monde comprendra, c'est que quand vous avez eu à peu près 3400 personnes qui se sont rangées derrière vous, qui ont eu confiance en vous, et quand vous entendez que les gens nous disent aujourd'hui « mais vous manquez », on se dit « bon, on a une responsabilité, même si on n'est plus élu ». Donc ça c'est la première chose. La deuxième chose c'est que on s'aperçoit qu'il y a tout un pan entier de la société calédonienne aujourd'hui et du système tel qu'il fonctionne sur lequel peut-être que nous avons nous sommes implantés pour les deux parties et une île dans le sud dans les 13 communes et ça reste notre champ parce que nous n'avons plus d'élus et on veut jouer un rôle vis-à-vis des responsables politiques de la province sud pour apporter notre contribution.
1: Et pour le Nord, pour la province Nord, où l'UNI, le Palika, préside la province Nord depuis presque toujours, vous y êtes très implanté, enfin c'est le long... Vous coupez le lien avec eux ?
0: Non.
1: Il y a un Palika du Nord, un Palika du Sud ?
0: Non, 17 communes de la province Nord où vous êtes implanté de Palika vont travailler de la même manière, avec à la différence près, qu'au Nord, il y a des élus. Et nous présidons la province, mais l'absence d'élus dans la province sud nous oblige d'une certaine manière, parce que c'est pas le Nord qui va intervenir pour nous les gens du Sud dans le débat qu'il y a au Sud. Donc il faut qu'on s'organise pour pouvoir être présent et parce qu'on considère aussi que la représentation indépendantiste aujourd'hui dans l'hémicycle de la province sud, demande à être soutenu, à être porté, même si ce sont nos jeunes camarades du FNKS qui y sont.
1: Mais il y a quand même une vraie fracture entre, enfin, l'impression que ça donne entre le Palika du Nord et le Palika du Sud, peut-être, en tout cas, entre au sein du Palika, ceux qui ont soutenu Bougival et ceux qui ne l'ont pas soutenu. Ça, c'est une réalité, quand même.
0: L'émotion du Palika en interne n'a jamais dit qu'ils étaient contre le Bougival. Jamais.
1: Et donc Paul Néotine n'engage que lui quand il dit qu'il est contre.
0: Paul Néotine a pris sa position et continue.

0: ce qu'il représente. Bien entendu, on en a tenu compte. Et c'est normal. Et puis, c'est dans un fonctionnement interne du parti, hein, c'est un parti de militants, comme on dit. Donc, il a exprimé comme il a exprimé, c'est très discutable. Hein, il y a pas, on en a discuté. Et le dernier congrès extraordinaire hein, n'a pas dit qu'il était contre le bourgeois, il a dit qu'il faut réapprécier les projets de négociation qui vont s'ouvrir hein, sur la base de ce qui a été fait, hein, pour voir si on va plus loin ou pas. Voilà.
1: Et dans le prochain congrès du Palika, c'est quoi? C'est le mois prochain?
0: L'Assemblée générale qui s'est tenue, mais je ne suis pas le porte-parole du Palika. L'Assemblée générale hein, a vu toutes les structures se donner rendez-vous pour réapprécier la situation hein, interne du parti, pour réapprécier le rôle de l'Union nationale pour l'indépendance hein, et pouvoir, dans une perspective qui s'annonce quand même difficile, hein, parce que nous sortons, j'ai envie de dire, moi, mon plus grand regret, c'est que c'est Bougival. Et. Hein, parce que, imaginons le scénario le plus dur, que c'est Marine Le Pen qui passe. Et qu'advient-il de la question de l'indépendance?
1: Et si c'est Mélenchon?
0: Et si c'est Jean-Luc Mélenchon, les propositions qu'il fait sont des propositions qui sont en rupture avec ce que nous avons essayé de faire. Hein, je pourrais dire chiche en 2028. Hein, mais dans quelles conditions nous y serons? Hein, ça reste la question. Et est-ce qu'il suffit de demander à la nation hein, de se donner bonne conscience en disant ben, on est pour l'indépendance en association et puis appeler hein, les populations locales hein, vous faites ce que vous en voulez? Je ne sais pas si c'est très, très responsable comme positionnement.
1: Alors dans ce communiqué, vous renvoyez dos à dos hein, pratiquement Jean-Luc Mélenchon et Marine Le Pen. Vous dites qu'aucun de leurs projets ne correspond à... qu'ils n'ont pas compris quoi, l'histoire de la Nouvelle-Calédonie, son évolution. Vous soutenez quelqu'un déjà? Vous allez soutenir quelqu'un dans la
0: Non,
1: on ne sait pas, on ne connaît pas encore les candidats, les affiches.
0: Oui,
1: mais
0: nous n'avons pas discuté à UPP pour ça. Le débat ne s'est pas encore ouvert aussi au Palika. Je rappelle que le Palika, même si je ne suis pas le porte-parole, a eu, lorsque François Hollande avait fait les primaires à l'époque, a organisé les primaires pour le Parti Socialiste.
1: C'est vrai.
0: Voilà, c'est le seul parti.
1: Là, ce n'est plus le cas. Vous avez pris votre distance avec le Parti Socialiste aujourd'hui.
0: Le Parti Socialiste a pris des positions très récemment dans le cadre de l'accord qui ont paru obéir hein, à des problèmes de culpabilisation. Ce qui sied bien à l'histoire du Parti Socialiste et de la colonisation ou de la décolonisation. Hein, mais ce que nous disons simplement dans le communiqué, c'est qu'on veut être présent dans les discussions qui... Et donc, on va réapprécier toutes les choses qui ont été faites pour voir dans le débat qui va être fait dans les présidentielles. Parce que pour la première fois, depuis très longtemps, on va avoir un débat présidentiel qui risque de parler de la Nouvelle-Calédonie. Hein, on avait voulu, depuis 1988, hein, que la question calédonienne reste ici. Par la force des choses, hein, c'est revenu à Paris. Il faudra qu'on en discute bien. Mais je veux dire, c'est quelque chose, c'est un paradoxe hein, pour un pays qui s'engage dans une démarche de décolonisation et d'émancipation.
1: Quand ces discussions vont reprendre, alors ça va être quand, d'après vous, ça doit reprendre juste après la présidentielle, attendre les législatives, attendre plus tard encore dans l'année 2027
0: Ça va dépendre de qui c'est qui sera. Si Jean-Luc Mélenchon arrive, il a dit qu'il engagerait des négociations pour qu'en septembre, il puisse y avoir le référendum national et en novembre, le référendum local. Hein, donc on verra bien, mais dans quelles conditions on y sera. Est-ce que les conditions en Nouvelle-Calédonie seront réunies pour qu'on s'engage dans cette voie-là? C'est quand même des questions difficiles hein, sur lesquelles il faut attendre un petit peu pour voir qu'est-ce qu'il en est exactement. Mais ce positionnement qui ressemble un petit peu à cette stratégie de rupture, hein, qui n'est pas celle sur laquelle nous sommes, hein, puisque nous prévoyons qu'on construise ensemble. Hein, et on a proposé depuis 2013 que le schéma d'une souveraineté en partenariat avec la France soit ce schéma qui permet à tout le monde de s'y retrouver. On y a vu quelque chose dans ce qu'on a conclu avec nos collègues hein, l'autre jour, même si chacun ensuite défend son positionnement, mais c'était une démarche qui semblait petit à petit s'inscrire dans la préoccupation de tout le monde. Or là, je vois par exemple que on est revenu comme de plus belle dans les débats internes entre les deux camps. Dernier exemple, c'est l'ONU, quoi. Quand j'entends Naya Wadiou demander que la Nouvelle-Calédonie, elle est pétitionnaire seulement, demander que la Nouvelle-Calédonie
1: soit retirée de la liste des pays non autonomes.
0: Vous savez, pour avoir participé à l'époque à l'élaboration d'un dossier qui a amené à l'inscription de... c'est une bataille qui a été très lourde. Et qu'on a dû faire avec la diplomatie, face à la diplomatie française pour le faire passer. Alors, je ne suis pas sûr que, comme ça, on détourne d'un discours. Et puis, tout ce qu'on a fait, le discours du représentant permanent adjoint de la France, l'a contredit largement dans ce qu'il a dit après. Donc voilà, je pense qu'il faut sortir des excès. La Nouvelle-Calédonie n'a pas besoin d'excès.
1: Pour vous, la feuille de route, ça doit être la base, ça doit être Bougival. Quand vous reprendrez des discussions, enfin quand des discussions reprendront.
0: On verra. Nous, on n'est pas donc en première ligne, voilà, et on verra qui c'est qui discutera pour nous. Mais je veux dire, quand on a réussi à construire des consensus même minimal, un consensus minimal sur quelque chose, en Nouvelle-Calédonie, c'est précieux ça. C'est difficile à trouver un consensus. Tout le monde se connaît. Tout le monde se connaît. On se charrie en permanence dans nos décisions. Ça fait partie du jeu local. Je veux dire, quand on a réussi à construire un consensus, ben c'est précieux, même si on n'était pas d'accord. Mais on regarde qu'est-ce qui peut être en tiré pour poursuivre. Parce que c'est au moins une base déjà. C'est laquelle on peut. C'est la même chose que les réformes qui vont être prises. Le président du gouvernement a mis en chantier le RUAM, mais il a raison. Mais c'est lui qui l'a porté depuis 2021 qu'on était au gouvernement JT. Donc on en a discuté, on a essuyé des manifestations. Vous vous rappelez, il y a eu une discussion, je crois, 5 heures du matin pour trouver un protocole d'accord, là-haut, minimal, pour s'en sortir. Aujourd'hui, est-ce qu'on est capable de passer à un taux unique?
1: C'est la question. Il y a peut-être l'urgence de la situation aujourd'hui qui va amener à... Et puis il y a une majorité au Congrès.
0: La Nouvelle-Calédonie, c'est un peu son drame. C'est que... on est des adeptes de la démonstration par l'absurde. Tant que chacun n'a pas démontré qu'il était allé jusqu'au bout de sa démarche, on s'y tient, même s'il y a quelque chose d'intelligent qui peut être fait, ou de raisonnable. C'est pas notre tasse de café en Nouvelle-Calédonie.
1: Encore deux petits points, Louis. Tout d'abord, depuis la publication de ce communiqué, c'est un petit événement quand même, de par votre partialité, de par le fait que vous n'ayez pas parlé pendant 3 mois. Vous avez eu des réactions qu'en pensent les gens globalement dans le milieu indépendantiste et dans le milieu non-indépendantiste?
0: Alors, écoutez, je dois vous avouer que j'ai été surpris que tous les médias qui sont plutôt non-indépendantistes, de médias, se soient acharnés dessus. Donc c'est bien, ça fait plaisir.
1: Acharnés, non, on en a parlé.
0: Oui, non, de façon de voilà. Du côté, dans le milieu, donc les gens ont dit enfin, c'est bien que vous parlez. Parce que, malgré tout, la ligne qui a été portée par l'UNI depuis 2021, je rappelle qu'on était au sein du FNKS, donc on ne parlait pas au nom de l'UNI. Et c'est parce que le FNKS a décidé de faire fond bon que nous avons décidé d'enfourcher l'étiquette d'UNI. Et quand on est sorti, ça s'est confirmé. Mais cette ligne de l'UNI, c'est celle qui est restée comme une ligne porté par des gens avec qui on est en mesure de travailler. Et moi, je crois que l'une des grosses tares contre laquelle il faut se battre en Nouvelle-Calédonie, c'est le laisser-aller et la médiocrité. Donc, c'est celle-là sur laquelle il faut travailler. Il faut de la rigueur. Construire l'indépendance, c'est pas rien. Et donc, il faut tous les jours se lever en se demandant qu'est-ce qu'on peut amener pour y contribuer.
1: Et alors, il va quand même falloir s'attendre à avoir une structuration, enfin, voir l'étiquette UPP être présente dans la province sud à l'occasion de diverses manifestations, de prises de position. Vous allez avoir une existence quand même.
0: Oui, on verra comment les choses vont se présenter. Pour le moment, on a demandé aux partis, à l'UPM, et au Palika et à UNIN, de se saisir des éléments qui sont dans cette communication que nous avons faite, parce que leur responsable était présent, au plus haut niveau d'ailleurs, là, on était surpris, de se saisir des éléments comme des orientations qui peuvent peut-être être poursuivies ensuite. Donc, comme ils se réunissent en congrès en cette fin d'année, donc on verra ensuite s'il y a matière à le structurer ou pas.
1: Vous-même, vous irez au congrès du PADECA ?
0: Bien sûr, bien sûr.
1: Vous continuez à en être un militant ?
0: Oui, et en plus, beaucoup plus, avec beaucoup plus de présence qu'avant, si on peut dire les choses. Parce que comme on n'a plus de responsabilité institutionnelle.
1: Donc vous avez du temps ?
0: On a du temps.
1: Merci en tout cas, Louis Mapouf, d'être venu dans ce magazine Transparence, nous faire partager vos réflexions, votre analyse de la situation.
0: Merci Elisabeth, merci de m'avoir invité.

Et il est 18h45, c'était la rediffusion de votre magazine Transparence à retrouver en podcast sur www.rrb.nc. On continue notre dimanche soir, un petit peu de musique, les avis de décès. Nous retrouverons Léana Colombo à 19h pour le rappel des titres. Excellente soirée sur les ondes de Radio Rythme Bleu.

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1: Les avis qui vont suivre concernent les décès de Madame Maïsian Paul Nemaroui, Monsieur Saint-Marc Henri, Monsieur Céaléou Pierre, Madame Rouillé Moitia Né Watokote, Monsieur Ikauno Penetiketo Di Penny, Madame Onyari Odile, Madame Prévost Mariette, Monsieur Geno Jean-Paul, Monsieur Iage Maoué, Madame Hermine Amélie Athanasé, Madame Ashri Karine Nekartoreggio, Monsieur Lefebvre Frédéric et Madame Toura Adèle Né Nefouerenou. Nous avons la douleur de vous faire part du décès de Madame Maïsian Paul Nemaroui, survenue le mardi 6 octobre à l'âge de 90 ans. Une veillée se déroulera au centre funéraire du Pont des Français, 588 rue de la Carrière, le lundi 12 octobre de 15h30 à 19h, et la cérémonie religieuse sera célébrée ce même jour à 17h30. L'inhumation se fera dans l'intimité familiale. Nous avons le regret de vous faire part du décès de M. Henri Saint-Marc, survenu le 6 octobre dans sa 84e année. La veillée aura lieu en ce jour, le dimanche 11 octobre de 8h à 13h au salon funéraire du centre funéraire municipal de Nouméa. Un office religieux sera célébré le lundi 12 octobre de 9h15 en la chapelle du centre funéraire de Nouméa, suivi de l'inhumation à 10h au cimetière du 5e kilomètre. On nous prie de vous faire part du décès de M. Céaléou Pierre, survenu le 8 octobre. La veille aura lieu à la morgue municipale de Nouméa demain, le lundi 12 octobre de 11h à 20h, et reprendra le mardi 13 octobre de 7h jusqu'à la levée du corps. La cérémonie religieuse sera célébrée à la chapelle du centre funéraire de Nouméa, le mardi 13 octobre à 9h15, suivie de l'inhumation, au cimetière du 5e kilomètre à 10h. Nous avons la profonde tristesse de vous faire part du décès de Madame Rouillé Watia Né Watokote, survenue le 7 octobre à l'âge de 95 ans. Le travail coutumier du deuil se déroule actuellement chez Rouillé Menin et Manoué, situé à Païta, Valboisé. La veillée aura lieu au centre funéraire de Nouméa ce dimanche 11 octobre de 8h à 20h et reprendra le lundi 12 octobre à 7h. La cérémonie religieuse sera célébrée en la chapelle du centre funéraire de Nouméa le lundi 12 octobre à 13h15, suivie de l'inhumation à 14h au cimetière du 4e kilomètre. On nous prie de vous faire part du décès de M. Ikauno Penetiketo Di Penny, survenu le 8 octobre. La veille aura lieu à la morgue municipale de Nouméa le lundi 12 octobre de 10h30 à 20h et reprendra le mardi 13 octobre de 8h jusqu'à la levée du corps. La cérémonie religieuse sera célébrée à la chapelle Saint-Pierre-Chanel de Dumbéa à 12h, suivie de l'inhumation au cimetière de Dumbéa à 13h30. Nous avons le regret de vous annoncer le décès de Madame Onyari Odile, survenue le 9 octobre au Medipôle. L'enterrement aura lieu ce jour, le dimanche 11 octobre à 10h. Nous avons la douleur de vous faire part du décès de Madame Prévost Mariette, survenue le jeudi 8 octobre à l'âge de 86 ans. La veillée aura lieu à la morgue municipale de Bouraille demain, le lundi 12 octobre de 13h à 17h, et la crémation aura lieu au crématorium du centre funéraire municipal de Nouméa, le mardi 13 octobre à 12h. Ni fleurs ni couronne, une urne à dons sera mise à disposition lors de la veillée. Nous avons la tristesse de vous annoncer le décès de M. Geno Jean-Paul, survenu le jeudi 8 octobre dans sa 57e année au Medipôle. La veillée se fera en ce jour, le dimanche 11 octobre de 8h à 20h à la morgue municipale de Nouméa et le transfert sur UVA se fera par le Beticcio demain, le lundi 12 octobre à 7h. Le travail coutumier se déroule chez Madame Geno Maria Edra Acuccio. Nous avons la tristesse de vous faire part du décès de M. Iage Maoué ce vendredi 9 octobre au PSN de Koné à l'âge de 88 ans. La veillée funèbre aura lieu ce lundi 12 octobre à son domicile à partir de 18h. L'inhumation aura lieu ce mardi 13 octobre à 9h au cimetière communal de Poindimié. Les coutumes se déroulent actuellement au domicile familial, lotissement Sécal Poindimié. Nous avons la profonde tristesse de vous faire part du décès de Madame Hermine Amélie Athanasé, décédée le 7 octobre à Nouméa à l'âge de 96 ans. Une veillée aura lieu au centre funéraire de Nouméa le lundi 12 octobre de 8h à 20h et reprendra le mardi 13 octobre de 8h à 9h. Une cérémonie religieuse aura lieu le mardi 13 octobre à 10h30 et l'inhumation aura lieu le mardi 13 octobre à 11h au cimetière du 5e kilomètre. Nous avons la profonde tristesse de vous faire part du décès de Madame Ashri Karine, née Cartoreggio, survenue le 7 octobre à l'âge de 81 ans. Les veillées se feront à la morgue de Nouméa en ce dimanche 11 octobre de 13h à 20h et reprendront le lundi 12 octobre de 7h à 20h et le mardi 13 octobre à partir de 7h. L'inhumation se fera au cimetière du 5e kilomètre le mardi 13 octobre à 13h. On nous prie de vous faire part du décès de Monsieur Frédéric Lefebvre, survenu le 7 octobre à Boulou-Paris dans sa 58e année. Une veillée aura lieu au centre funéraire de Nouméa demain, le lundi 12 octobre à partir de 10h, suivi de la crémation à 12h. Nous avons la douleur de vous faire part du décès de Madame Toura Adèle, née Nefoé-Renou, survenue le vendredi 9 octobre dans sa 87e année à son domicile à Thio. Le corps sera transféré sur Thio en ce dimanche 11 octobre, suivi de la veillée à son domicile à partir de 15h. L'inhumation se fera le lundi 12 octobre à 10h au cimetière familial de Wenene. C'était vos avis de décès.

0: Et il est 19h, on retrouve tout de suite Léana Colombo pour le rappel des titres.
1: Bonsoir à tous. Air Calin réorganise ses vols après la remise en service de son A330neo immobilisé à la suite d'une panne technique. Le vol SB740 entre Nouméa et Singapour décollera de la Tontouta cette nuit à 1h, tandis que le vol retour SB741 quittera Singapour à 11h10. Cette reprogrammation entraîne également un décalage des vols SB500 et SB501 entre Nouméa et Paris via Bangkok. Le vol SB500 décollera demain à 13h30 au lieu de 1h30 cette nuit. Le vol retour SB501 quittera Paris mardi à 9h25 heure locale. Un ferry transportant 88 personnes est en difficulté aux îles Salomon. Le COSENC a mobilisé ce samedi un avion CASA pour participer aux opérations de sauvetage et d'assistance. L'appareil a largué 5 chaînes de secours contenant des radeaux de survie, de l'eau et des vivres. Des moyens aériens australiens ont également été engagés. Le remorquage du navire est en cours. Fin du suspense. La nuit prochaine pour nous, les candidats à la primaire social-démocrate. Les 140 000 électeurs inscrits ont jusqu'à 3h du matin, heure de Nouméa, pour se prononcer. Plus de 107 000 votants ont déjà été comptabilisés. Donald Trump furieux contre Volodymyr Zelensky. Il affirme qu'il est temps pour l'Ukraine d'avoir un nouveau président et il lui reproche son incapacité à mettre fin à la guerre avec la Russie. Dans son viseur notamment, les frappes sur les raffineries russes. Au moins 12 morts et 309 blessés dans une attaque contre l'aéroport de Riyad. Elle est imputée aux Houthis et jugée inacceptable par Donald Trump. Il doit s'entretenir avec le prince héritier Mohamed Ben Salman. Le sport, le championnat de Calédonie de drift s'achève ce dimanche à l'arène du sud de Païta. Les pilotes s'affrontent depuis hier pour ce dernier rendez-vous de la saison. Des milliers de personnes ont fait le déplacement pour assister à cet événement toujours populaire. Une vingtaine de participants sont en lice. La fin de l'Alliance Pérignon Trail dans le parc de la Rivière Bleue. Tom Lacombe a décroché une nouvelle victoire sur l'épreuve reine. Il s'est imposé pour la 5e fois sur les 6 manches du Punch Power Trail Pro Tour mis en place par Pro Events. Chez les féminines, c'est Emmanuelle Favard qui l'a emporté. Plus de 800 participants étaient engagés sur les différents parcours proposés. Le sport sur la scène nationale et internationale avec du football. La 6e journée de Ligue 1 se terminera demain par le match de l'OM sur le terrain de Troyes. Les Marseillais sont actuellement 17e du classement alors que les Troyens sont 16e. Coup d'envoi de la rencontre à 5h45. Auparavant, Nice accueillera Strasbourg et Rennes sera opposé à Auxerre. Il est 19h03, c'est la fin de ce flash. Bonne soirée à tous et vous poursuivez la soirée avec Pierre.
0: Et on vous remercie Léana Colombo et on vous souhaite également une très très bonne soirée. Allez, pour clore cette information, on termine avec la météo.
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0: Et cette nuit, au cours de la nuit, les éclaircies alterneront avec quelques averses sur la côte est, notamment à ses deux extrémités. Sur le littoral ouest, les éclaircies se généraliseront progressivement. Un voile de nuages élevé traversera toutefois le territoire, masquant par moments les étoiles. La lisée de sud-est se maintiendra autour de 15 nœuds sur la côte est et aux îles Loyauté, avec des pointes de 15 à 20 nœuds sur l'extrême nord et à Belep. Sur la côte ouest, le vent faiblira sous l'effet des brises nocturnes entre 5 et 10 nœuds, mais pourra encore atteindre 15 nœuds en sortie de vallée. Les températures minimales, quant à elles, resteront proches des normales de saison, comprises entre 18 et 22 degrés sur les littoraux et entre 15 et 17 degrés dans l'intérieur des terres. Demain matin, lundi 12 octobre, le voile de nuages élevé aura quitté la région et laissera place à une matinée globalement agréable sous un ciel largement dégagé. La côte est conservera toutefois une couverture nuageuse plus importante accompagnée de quelques faibles ondées. La lisée d'est à sud-est soufflera entre 10 et 15 nœuds sur l'ensemble du territoire avant de commencer à se renforcer sur le sud-ouest en fin de matinée. Voilà pour la météo, notre dimanche soir continue et aujourd'hui on va retrouver un regard aiguisé sur l'actualité. C'est votre rubrique face à Philippe de Villiers. Très bonne soirée sur les ondes de RRB.
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4: Bonjour à tous, ravi de vous retrouver pour Face à Philippe de Villiers, votre rendez-vous sur Europe 1. Philippe de Villiers, bonjour.
5: Bonjour Elliot, bonjour Geoffroy.
4: Au cœur de notre émission, cette crise qui se poursuit et ces émeutes en marge de la mobilisation lycéenne. Nous en parlons d'en face à Philippe Devilliers et nous parlerons de Résurrection, le nouveau livre best-seller de Philippe Devilliers. Ça y est, il est sorti le 7 octobre dernier. Face à Philippe Devilliers, c'est jusqu'à 11h sur Europe 1. Philippe Devilliers, pour faire face à la colère des étudiants, le Premier ministre a annoncé la suspension des cours sur une demi-journée afin de mettre en place un temps démocratique interne. Les syndicats y voient une décision hors sol. Nouvelle semaine de violences émeutières en marge de ces blocus lycéens. Et pour commencer cette émission, je vous propose qu'on écoute un certain Philippe Devilliers. Vous allez l'écouter, Philippe. C'était il y a 36 ans, en pleine crise de l'éducation nationale, en novembre 1990. Écoutez les alertes du Philippe Devilliers de l'époque sur la situation et la faillite de l'État.
6: Je crois que sur l'affaire des lycées, ce qui s'est passé il y a quelques heures est extrêmement grave. Il y a eu une bavure d'État due à l'imprévoyance, à l'incompétence d'un ministre de l'Intérieur qui, par démagogie, ne peut plus faire maintenir l'ordre et qui envoie les policiers au casse-pipe. Avec un papa gâteau à l'Élysée qui reçoit le petit Nasser Ramdam et sa clique et qui dit aux lycéens « Vous avez raison, ce gouvernement doit faire quelque chose. Je vous ai entendu, je vous ai compris. » C'est de la schizophrénie fonctionnelle. C'est-à-dire que le président de la République est responsable depuis 10 ans et en même temps il se dit irresponsable. Et puis il y a un ministre de l'Éducation nationale qui tient des raisonnements d'avant Gorbatchev. Le système éducatif aujourd'hui en France, il est soviétiforme. Il est hyper centralisé. Moi je suis président d'un conseil général. Qu'on me donne les pouvoirs dans le domaine de l'éducation, d'expérimentation pédagogique, de recrutement et je résous les problèmes.
7: Mais vous avez l'impression que les lycéens qui vous entendent en ce moment comprennent ce que vous dites, que c'est pas à usage de politiciens seulement?
6: Non, je crois que les lycéens demandent qu'on résolve les problèmes matériels et les problèmes d'enseignants. Aujourd'hui, il y a eu 22 000 postes au concours pour l'année 89 et il y a eu simplement 16 000 postes qui ont pu être pourvus. C'est-à-dire qu'en fait, les enseignants eux-mêmes fuient ce métier. Ça veut dire qu'il y a une crise qui est très grave. 10 ans de socialisme pour arriver à cette crise-là. Une crise matérielle, parce que les locaux sont vétustes, parce que l'État n'a pas fait son travail. Une crise immatérielle, c'est-à-dire que l'enseignement ne transmet plus le minimum de code commun, cette sagesse élémentaire. Et puis l'idée qu'on est un pays, parce que le spectacle qui était sous nos yeux avec ses vitrines brisées, c'était la société multiculturelle, c'est-à-dire des bandes, des ghettos, l'apartheid, des poches de violence virtuelle. Parce qu'il n'y a pas de politique de l'immigration, parce qu'il n'y a pas de politique de l'éducation.
7: Finalement, ça fait quand même beaucoup de questions que vous posez à travers cette manifestation. Mais pour venir au lycée, bon, le ministre d'État propose un plan d'urgence. Vous pouvez y adhérer ou pas?
6: Je crois que c'est le tonneau des Danaïdes, vous savez. Comme ce grec qui voulait vider la mer avec un gobelet. C'est pas avec de l'argent qu'on va résoudre le problème. Il faut changer la structure. Il faut décentraliser, transférer à la base. La gestion des collèges, des lycées auprès des collectivités territoriales. Ça coûtera moins cher et ça sera beaucoup plus facile de recruter les professeurs, de revaloriser les fonctions et puis d'entendre les lycéens et les étudiants.
4: J'en perds mon français et mes maths, c'était pas il y a 26 ans, il y a 36 ans, 90, Geoffroy Lejeune.
8: Bah c'était donc il y a très longtemps, Philippe, et vous étiez déjà en colère à l'époque. Comment jugez-vous aujourd'hui l'action de l'État face à la colère de la rue ?
5: D'abord, j'ai aucun souvenir de cet entretien, ni du lieu d'ailleurs, ni du contexte.
4: C'est pas de l'IA, hein. Je vous promets que c'est pas de l'intelligence artificielle, oui, on n'a pas triché.
5: Mais en tout cas, je me dis en me réécoutant, à cause de vous, que les problèmes étaient là, quoi. Et en fait, à les prolonger sans les résoudre, on les rend insolubles. C'est la situation dans laquelle nous sommes aujourd'hui. Et en fait, je pense que la France est en voie d'infantilisation. C'est ça qui me frappe. D'infantilisation, c'est-à-dire qu'on a des mineurs qui sont dans le mimétisme, qui invente une société adulte parodique. Et ça m'a beaucoup frappé, et je note que personne ne l'a relevé. Mais vous vous rendez compte, il y a des syndicats lycéens, Donc il y a des petits Krasuki en Playmobil, il y a des petits Bergeron, il y en a même un qui a repris la phrase de Bergeron, un lycéen de 12 ans, il y a pas assez de grains à moudre. C'est-à-dire qu'ils se prennent pour des adultes, des lycéens, des mineurs, et ils parlent de grève, ils font grève. Ce sont des mineurs qui se prennent pour les mineurs, les vrais mineurs, les mineurs des corons, qui faisaient grève pour le coup de grisou. Et là, le coup de grisou, c'est l'interdiction des portables. Donc, on traite des mineurs comme s'ils étaient des majeurs. Il faut les traiter comme des mineurs, comme des enfants. On leur dit, maintenant, vous allez à l'école, ça suffit. Voilà. L'école, c'est une hiérarchie. C'est pas une démocratie. On n'en est pas encore au point de savoir si ce sont les enfants qui vont définir le savoir. Ça, c'est la démocratie. La base va définir le savoir, va définir ce qu'on va enseigner en mathématiques et en langue française. Ah bon? La démocratie interne. Alors là, c'est la quatrième étape de la dégringolade. Première étape, mai 68, le prof tombe de l'estrade. Il y a les enseignants, les enseignés, c'est-à-dire qu'il n'y a plus de hiérarchie, il n'y a plus de magistère. Première étape. Deuxième étape, on va plus loin, le collège unique avec René Haby. Il n'y a plus de mérite. Donc il n'y a plus de hiérarchie, il n'y a plus de mérite. Et la troisième étape, c'est Jospin. Ça, je m'en souviens très très bien. Ah, il est arabe, Jospin. L'école devient un lieu de vie. Oula. C'est le pédagogisme. L'école, dit Jospin, un homme très intelligent, qui a une femme académicienne, donc il sait ce qu'il dit, apprendre à apprendre. Donc en fait, on apprend à apprendre. Autant dire que c'est la fin du mérite. Donc en fait, on a la fin de la hiérarchie, on a la fin du mérite, la fin de toute sélection. Et la quatrième étape, c'est la démocratie interne. C'est-à-dire qu'on dit aux élèves, bon, allez, pendant 3 jours, on s'arrête, on discute. De quoi? On discute du salpêtre, on discute de la climatisation, on discute des gouttières, puis après on reprendra les cours lundi. Bon, c'est une déchéance, c'est un état en faillite. Le langage, c'est quoi en fait, quand on y réfléchit? Le langage, c'est le plénipotentiaire de la paix civile. C'est-à-dire que si vous remplacez, si vous n'avez pas, pour habiller les conflits, pour habiller les humeurs des mots, vous avez la violence, vous avez les coups de poing. Et ensuite, je vais plus loin, le langage, c'est la voie d'accès royale à toutes les richesses intérieures de notre littérature. Je pense souvent à José María de Heredia qui dit « Je suis entré en France par la porte de la langue côté cœur ». Et donc on peut devenir cousin germain entre français de désir et français de souche par la langue, à condition qu'on apprenne la langue, à condition qu'on transmette la langue. Or, qu'est-ce qu'ont fait les ministres, les 8 ministres successifs, sauf Blanquer, mais ceux qui ont succédé à Blanquer, notamment l'inénarrable Pape Ndiaye, qu'est-ce qu'ils ont fait? Une seule préoccupation, l'éducation sexuelle à l'école, pour que on permette à un enfant en maternelle de se poser la question « Suis-je né dans le mauvais corps ?» Voilà ce qu'ont fait les ministres successifs de l'éducation nationale, l'éducation sexuelle à l'école. Ça, c'était vraiment pour eux une préoccupation majeure. Moi, ce que j'ajoute, c'est la chose suivante. On ne peut pas avoir une instruction solide dans une société liquide. Et la société liquide, elle vient d'où? Elle vient de mai 68. Ce sont les pères spirituels des gamins qui sont dans la rue aujourd'hui. Mai 68. Pourquoi? Parce qu'en mai 68, on a eu la conjonction des bourgeois et des bohèmes. Et ils ont fabriqué ensemble le double libéralisme, le libre-échangisme mondialisé et le libre-échangisme sociétal. C'est-à-dire, en fait, c'est no border, no limit. Pas de limite économique, donc la mondialisation heureuse, sans frontières, et pas de limite sociétale. Et le no border, no limit a produit l'illimitation marchande, la marchandisation du désir. Et la marchandisation du désir, elle a anéanti toute forme de frontière. Or, une société ne peut pas vivre sans frontières. Je parle là de la frontière, non pas physique, non pas seulement physique, mais anthropologique. C'est-à-dire la frontière entre les sexes, à cause de la théorie du genre, la frontière entre la vie et la mort avec l'euthanasie, la frontière entre l'animal et l'homme, puisque désormais l'animal est devenu un sujet de droit, pendant que l'embryon est un objet d'expérimentation. Quand j'ai perdu mon chat, j'ai eu une lettre du vétérinaire qui m'a adressé ses condoléances. Voilà. Et en fait, on incinère notre civilisation et on ensevelit des chats. Avec une petite pierre tombale. On l'aimait bien, mon Robinson. Il s'appelait Robinson. Voilà. Et enfin, la frontière à venir, la frontière qui va sauter, la prochaine qui va sauter, c'est la frontière entre l'homme et le robot. L'homme prothésé avec le transhumanisme. C'est-à-dire qu'en fait, on est en train de tenter de vivre dans une dissociété diversitaire, une désaffiliation, avec un élève qui va tenter de vivre sans avoir reçu la mémoire vivante du dépôt millénaire. Et donc, l'école d'aujourd'hui, si vous me demandez de la qualifier, je vous répondrai ceci après avoir réfléchi cet après-midi, c'est la fabrique de l'homme de sable.
4: On revient dans quelques instants, Philippe Devilliers, pour parler des réactions internationales en marge de ces violences émeutières qui frappent la France depuis maintenant 2 semaines. Et on parlera d'un certain Donald Trump. A tout de suite sur Europe 1.
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4: De retour sur Europe 1 pour la suite de Face à Philippe Devilliers, toujours avec Philippe Devilliers, bien sûr, également avec Geoffroy Lejeune, directeur de la rédaction du JDD. Philippe Devilliers, je vous propose qu'on s'arrête un instant sur un certain Donald Trump, puisque les réactions internationales aux violences émeutières en France sont nombreuses et traversent les frontières jusqu'aux États-Unis avec un certain Donald Trump qui dit « Ce qui se passe en France n'est rien de moins qu'une migration de masse hors de contrôle. Il ne s'agit pas ici d'école, il s'agit de l'islam qui tente de prendre le contrôle d'un pays autrefois grand. » Geoffroy Lejeune.
8: Alors Philippe, est-ce qu'il a raison ou est-ce qu'il a tort, Donald Trump ?
5: Il a raison. Il y a une chose qui me frappe. Je vous l'ai dit avant d'entrer dans le studio. J'ai cherché une voix en Europe pour commenter ce qu'il a dit. Aucune. Ça veut dire qu'on est déjà devenu les dimis. La dimitude. La diminutio capitis. On a peur. Tout le monde a peur. Donc on commande pas. Mais sous cap, là, j'ai croisé 2 hommes politiques en arrivant. Sous cap, ils m'ont dit, oui, Trump a raison. Alors, qu'est-ce qu'il a dit ? Immigration massive, islamisation. Immigration massive. On fait rentrer 500 000 personnes par an, 500 000 titres de séjour, avec l'asile, etc. Il y a un chiffre qui est frappant. Il y a 10 ans, il y avait 5 000 Afghans en France. C'est Dominique Régnier qui a donné ce chiffre. Je m'en souviens très bien. Aujourd'hui, 100 000. Au point que la France est en train de négocier avec les talibans pour une ambassade, pour pouvoir régler le problème, parce qu'ils arrivent de plus en plus nombreux. Donc, il y a une immigration invasive en France. C'est incontestable. Ça se voit à l'œil nu. Deuxièmement, la question de l'islam. Alors, il suffit de regarder les images. Premièrement, les drapeaux. On a peu de drapeaux français, si loin qu'on puisse dire. Par contre, on voit des drapeaux algériens, drapeaux marocains, drapeaux turcs et drapeaux palestiniens. Ensuite, les nouveaux héros de la jeunesse. Ça me frappe beaucoup. C'est plus Cyrano de Bergerac. L'esprit qui souffle sur la carcasse qui tremble. Non, c'est Mohamed Merah, Abdeslam, c'est-à-dire en fait l'attentat de Toulouse, le Bataclan, le terrorisme. En Vendée, territoire que je connais bien, à Soulan, commune que je connais bien. Dans l'église de Soulan, il y a eu une profanation. Avec des petites jeunes filles, notamment, des petits jeunes gens, vendéens, apparemment. Ça veut dire quoi? Et pareil à Beaugency, des lycéens, qui chantent en rap un hymne à Mohamed Merah et à Abdeslam. Qu'est-ce que ça veut dire? Ça veut dire qu'en fait, il y a une infusion d'une culture qui n'a pas les mêmes drames que nous, les mêmes larmes que nous, les mêmes saints que nous, les mêmes héros que nous. C'est-à-dire qu'on est en train de changer d'imaginaire. Et ça, c'est très grave. Ensuite, vous avez vu, il y a eu un article dans Le Point, hier, très frappant, disant que la chaîne Al Jazeera, le Qatar, les associations musulmanes fédèrent et infusent le mouvement. L'article du Point est quand même frappant. Le Point, c'est un journal sérieux. C'est une enquête avec une journaliste qui a enquêté.
4: Nora Bussigny.
5: Voilà. Ensuite, vous avez peut-être vu quelque chose la semaine dernière qui est passé presque inaperçu. L'Iran a fait un communiqué pour soutenir les émeutiers contre la police française, contre l'État français. Il y a même le ministre Le Vergène du Pauvre qui est intervenu, Barrot, le ministre des Affaires étrangères, qui a convoqué le chargé d'affaires, oui, et qui a dit, ah ben non, c'est pas bien quand même, c'est à... Sauf qu'on ne voit pas une chose, c'est pourquoi l'Iran s'en mêle, là? Ah bon? Mais ça veut dire que s'il n'y avait pas quelque chose d'islamique derrière tout ça, ils n'auraient aucune raison de s'en mêler, l'Iran. Et ensuite, cerise sur le gâteau, il y a l'imam caché. Pour parler comme les chiites, l'imam caché, c'est Mélenchon. Mélenchon, c'est quand même l'inventeur de l'islamo-gauchisme. C'est Taguieff qui a utilisé ce mot pour la première fois, mais l'islamo-gauchisme s'est déroulé en trois étapes. Il y a eu d'abord l'altermondialisme avec Chris Herrmann, le poète et le prolétariat. Ça, c'est la première étape. C'est comme ça qu'ils ont infiltré l'université française. Puis la deuxième étape, c'est le concept d'islamophobie, utilisé pour fixer au sol toute personne qui critique l'islam. Restez tranquilles, les amis, sinon vous allez être condamnés par la justice. Et troisième étape, c'est l'islamo-wokisme. Et là, en fait, Mélenchon, c'est le patron. Et la preuve que c'est le patron, il y a eu une excellente émission sur 100% politique il y a deux jours, où il était question, et ils ont très bien vu ça, des brassards. C'est-à-dire que Mélenchon a expliqué, il y a deux jours, qu'il fallait désormais que les parents portent des brassards. Mais en fait, c'est le système qui existait en Allemagne, les brassards. C'est-à-dire qu'on met des brassards pour former une milice d'interposition entre les manifestants et la police. On est là sur la voie d'une milice qui rappelle ce que Richie Tribault avait souhaité, c'est-à-dire la constitution de brigades d'autodéfense populaire, exactement à la manière des corps francs qui ont fait peur aux Allemands et qui ont permis l'arrivée d'Hitler au pouvoir en Allemagne. Donc il y a un problème islamique derrière tout ça, il y a un problème de l'islamistan et du wokistan, et il y a un problème qui domine tout cela, c'est Mélenchon, le grand prêtre. Mélenchon a changé de dévotion. Il était enfant de cœur, il me l'a raconté, il vidait les burettes, maintenant il cherche une nouvelle prosternation. À un moment donné, c'était Neuf-le-Château, le modèle iranien. Maintenant, la nouvelle prosternation, c'est l'islam.
4: On revient dans quelques secondes, Philippe de Villiers, pour parler d'Emmanuel Macron avec une question. Emmanuel Macron a-t-il trahi la police? A-t-il lâché les policiers cette semaine? On en parle sur Europe 1 pour Face à Philippe de Villiers.
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4: De retour sur Europe 1 pour la suite de Face à Philippe Devilliers. On est, chers auditeurs d'Europe 1, avec Philippe Devilliers, bien sûr, et Geoffroy Lejeune. Parlons, Philippe Devilliers, d'un certain Emmanuel Macron, le président de la République, qui était très en colère et qui a demandé à Laurent Nunez de suspendre l'utilisation des grenades assourdissantes pour les policiers. Et selon nos confrères du Parisien, on apprenait qu'Emmanuel Macron était furieux. Il a beaucoup gueulé ces derniers jours parce qu'il considère que la réponse policière était trop dure. Sans empathie, peut-on lire dans les colonnes du Parisien. Je vous propose d'écouter la réponse de Reda Bellaj.
9: Je pense que la France, elle est en train de s'effondrer. Moi, j'arrive pas à accepter ça parce que 715 forces de l'ordre blessées, parce que ces personnes tiennent ce genre de propos. Mais je pense qu'en fait, c'est le but, au final.
10: Mais
9: ils vont peut-être y arriver, parce que je vais vous dire une chose, Pascal. S'il y en a un dans nos rangs qui tombe, on lâchera. On lâchera les boucliers, on lâchera tout, et on laissera tout brûler. À mon avis, et c'est ce qui me... Attendez. Pascal, vous me faites comme ça, mais c'est le discours comme tiennent les collègues. Oui, qu'est-ce que vous voulez que je vous dise?
10: Il y a juste
9: un moment où il faut que ça s'arrête.
10: Même pour vous, je ne vous engage pas forcément à dire cela, parce que vous pourriez...
9: Si on pourrait vous reprocher... Non, je suis désolé. S'il y a un flic qui y reste, on l'acceptera pas. Parce que ça fait des années qu'on le dit, et il y a zéro anticipation, zéro reconnaissance.
4: Geoffroy Lejeune.
8: Alors Philippe, considérez-vous qu'Emmanuel Macron a trahi les policiers?
5: Oui. Il a trahi les policiers parce que il a fait un geste qui était odieux. Il y a 800 blessés. Et donc vous imaginez les familles de ces blessés qui entendent le président de la République qui dit qui regrette. Alors, il a de l'empathie pour les émeutiers, mais pas pour les policiers. Or, c'est quand même le chef de la tribu. C'est le chef de la police. C'est le patron du régalien par excellence. Mais moi, je suis pas étonné parce que, vous vous souvenez, en 2023, comment il avait lâché le policier au moment de l'affaire Naël. Et il avait dit « c'est une faute inexcusable, c'est scandaleux, c'est un crime, etc. » Enfin, il s'était fait justicier au pilori. Et il prend un grand risque. Le risque, c'est la rupture d'allégeance, ce qu'a dit Reda Bellaj tout à l'heure avec intelligence et beaucoup de courage. La rupture d'allégeance, parce qu'à un moment donné, les policiers peuvent tomber le casque. C'est comme ça qu'a fini la 4e République, la manifestation du 13 mars 58. Deux mois après, c'était fini. Donc, vis-à-vis de la police, c'est odieux. Et vis-à-vis du peuple français, c'est nul. Pourquoi? Parce que c'est le désarmement de la police, parce que c'est l'abdication devant Mélenchon. En fait, c'est Mélenchon qui triomphe. Et parce que c'est un signal très, très grave, un signal prémonitoire très grave, parce que ça veut dire qu'en désarmant la police, on la rend plus vulnérable. Et donc, en

0: Et c'est le risque de perdre son boulot parce que avec l'IGPN, il risque d'être licencié. Voilà. Et donc en fait, le policier vit avec un risque que aucun métier ne porte en lui-même. Et moi, je dis aux policiers, je vous admire, vous êtes magnifiques. Quand vous avancez, enfin moi, je suis fils d'officier, frère d'officier, une famille de militaires. Voilà, ces gens-là payent un pot du sang.
1: Philippe de Villiers, voilà ce qu'on pouvait dire sur les émeutes. L'autre événement, il est littéraire. Et on l'avait un peu abordé la semaine dernière, mais très brièvement. Cette fois-ci, il est dans tous les kiosques. Philippe de Villiers, Résurrection, le retour de la France éternelle. Dans cet ouvrage, qui est le nouveau livre best-seller aux éditions Fayard, vous racontez que la France millénaire est entrée en dormition. Que voulez-vous dire par là?
0: Je veux dire par là que la France millénaire était portée jusqu'à ces temps-ci par des pierres d'angle qui ont cédé. La première pierre d'angle, c'était l'idée du temps long. On avait un état du temps long avec le double lien entre le pouvoir et le sacré, pour favoriser une obéissance d'assentiment, entre le pouvoir et la famille, pour favoriser une lutte constante contre le caprice, l'argent ou l'intrigue. Tout ça a disparu. On avait une société du temps long. La société était une famille de familles qui n'est pas née de l'État, elle est née avant l'État, et donc qui elle échappait à ce qu'on appelle aujourd'hui l'État Léviathan. Et elle vivait à l'abri des provinces, privatées légues. Et puis il y avait une diplomatie du temps long, qui a été formalisée par Richelieu, c'est-à-dire la lutte contre toute forme d'empire universel et l'international. Or aujourd'hui, qu'est-ce qu'on a? On a un état du temps court, on a une société de l'instant et on a une diplomatie du caprice. Ensuite, la deuxième pierre d'angle, c'était la matrice anthropologique. Il y a un philosophe italien qui s'appelle Vico qui a dit récemment une chose très juste. Toutes les sociétés, toutes les nations, qu'elles soient barbares ou civilisées, ont pratiqué la religion, une religion, ont pratiqué le mariage pour la natalité, pour l'avenir par les enfants, et ont pratiqué l'ensevelissement. Aujourd'hui, ces trois éléments ont disparu.
1: Geoffroy Lejeune.
2: Alors Philippe, vous avez un autre chapitre avec une autre question.
0: Attendez, j'ajoute quelque chose qui m'a beaucoup frappé, que je raconte dans mon livre, c'est le 30 janvier 1806. Le marquis de Sade rédige son testament. Et il ajoute une précaution particulière, inouïe à l'époque. Il dit qu'il veut être enterré sans cérémonie, dans un taillis et sans pierre tombale. En fait, on bascule d'un monde à l'autre. C'est-à-dire qu'on ne cherche plus à reposer, mais à disparaître, à s'effacer. Or, toute société est une mise en perspective. Quand il n'y a plus la mise en perspective, il n'y a plus la société. Pardon.
2: Alors, vous demandez dans votre livre si la Nouvelle France n'est pas en train de tabula raser l'ancienne France. Qu'est-ce que ça veut dire ?
0: Ça veut dire qu'en fait, le concept de Nouvelle France que j'ai étudié en long et en large, longuement, depuis plusieurs mois, le concept de Nouvelle France a un point d'aboutissement avec un système cohérent qui repose sur une philosophie de l'homme, philosophie de l'histoire et une stratégie. La philosophie de l'homme, c'est l'idée que on est sur trois négations solidaires. D'abord, il n'y a pas de nature humaine fixe. Ensuite, il n'y a pas d'identité nationale substantielle. Et enfin, il n'y a pas de culture légitime à transmettre. Ensuite, philosophie de l'histoire. Philosophie de l'histoire qui s'appuie sur le capitalisme comme agent nécessaire, dissolvant,

0: Depuis 58, dit Mélenchon, le capitalisme a fait son travail, puisqu'il a apporté la migration massive, l'individualisation massive et la métropolisation massive. Il a fait son travail parce qu'il a fabriqué un nouveau peuple, jeune, métissé, interconnecté, déraciné, etc. Il a fait son travail parce qu'il a coupé l'homme contemporain de tous ses liens, ses appartenances, locales, nationales et morales. Et enfin, la stratégie, c'est la créolisation. C'est-à-dire, ce que propose Mélenchon, c'est la créolisation de la France par le mélangisme invasif. Et il dit, c'est ça qu'il faut faire en France, parce qu'en fait, il faut faire comme l'esclave antillais, qui, libéré de ses chaînes, s'est libéré de toutes les contraintes culturelles et a inventé une nouvelle culture. C'est ça que propose Mélenchon. Donc c'est la fin de la France.
1: Vous parlez de la fin de la France, mais vous dites également que, et vous pressentez, et c'est le chien d'avalanche qui parle, que la nouvelle France va succomber, dans cet ouvrage absolument passionnant, que la nouvelle France va succomber à ses contradictions. Qu'est-ce que ça veut dire, Philippe de Villiers ?
0: Elle va succomber à deux contradictions. La première, c'est le parasitisme de Couvet. J'emprunte le mot à de Madame Bergeau-Blaclair, qui a appliqué ça à ce qui s'est passé à Roubaix. Et ensuite, elle va succomber au racisme intersectionnel. Alors, un mot sur le premier point, la première cause mortelle, c'est que, en fait, le parasitisme de Couvet, ça veut dire qu'en fait, ça ne tiendra pas entre le wokisme et l'islamisme. Ça ne tiendra pas parce que il se passera en France ce qui s'est passé en Iran. En Iran, il y a eu le parti Today qui a accompagné Khomeini. Le parti Today, c'est le parti communiste pro-soviétique. Et ils étaient comme ça, main dans la main. Ils sont arrivés au pouvoir et quelques jours après, Khomeini les a liquidés, il les a pendus. Et c'est ce qui se passera. Parce qu'entre l'islam et le petit Mélenchon, l'enfant de cœur, il n'y a pas de discussion possible à terme. Il sera liquidé. Parce que l'islam, c'est une religion forte et que le wokistan, c'est rien du tout, en fait. Et puis la deuxième raison, la deuxième cause mortelle, on la trouve dans une expression utilisée par Rima Hassan qui s'est adressée à Mathilde Panot en disant « Le temps du porte-parole est fini ». Ça veut dire qu'en fait, on le sent déjà, Bakayoko qui place ses pions derrière Mélenchon, il y a ce qu'ils appellent entre eux les racisés et les racistes. Et vous savez l'expression de Mélenchon quand il dit « tout blanc, tout moche », ça pourrait bien s'appliquer à lui et à ses amis à l'intérieur même de la Nouvelle-France. En d'autres termes, la Nouvelle-France succombera au conflit intersectionnel entre les racisés et les racistes.
1: On revient dans quelques instants, Philippe de Villiers, pour la dernière partie de notre émission. On va parler d'un autre rendez-vous cette semaine. C'était le rendez-vous littéraire à ne pas manquer, la sortie de votre nouveau livre best-seller, Résurrection. À tout de suite sur Europe 1.
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1: On est de retour sur Europe 1 pour la suite de Face à Philippe de Villiers. Philippe de Villiers, on va parler de ce rendez-vous littéraire cette semaine et la publication de votre nouveau livre aux éditions Fayard, le nouveau livre best-seller, Résurrection, le retour de la France éternelle. Vous racontez dans votre livre Résurrection que la France millénaire est entrée en dormition. Que voulez-vous dire par là, Philippe de Villiers ?
0: Parce qu'il va y avoir un retour à la vie. Et le retour à la vie, il va passer par la fin de l'éclipse de la conscience nationale. La fin de cette éclipse, ça veut dire le retour de l'intérêt national. L'intérêt national, ça veut dire la sécurité nationale, la frontière, la remigration, etc. L'intérêt national, ça veut dire réserver l'argent des Français pour les Français. Donc, l'Ukraine, c'est pas la France. Désolé. L'intérêt national, ça veut dire garantir une paysannerie prospère. L'intérêt national, ça veut dire le blé, les légumes, les fruits de France, et non pas la volaille ukrainienne ou l'agrochimie du Mercosur qui empoisonne nos assiettes. L'intérêt national, ça veut dire préserver l'industrie française pour que la France ne devienne pas une colonie technologique américaine ou industrielle chinoise. L'intérêt national passe par l'indépendance nationale, qui passe par le retour de la souveraineté. Et c'est ça qui va se produire. L'incident franco-allemand sur le char du futur, il faut le suivre de très près. Ça y est, le couple franco-allemand fait chambre à barre. Et ça, c'est mauvais signe. Parce que c'est toute l'Europe qui va décamper. L'intérêt national, ça veut dire qu'il faut refaire de la France un espace de production et non pas un marché de consommateurs. Ça, c'est la première chose. Ensuite, le retour de la vie, c'est-à-dire le retour de la civilisation française, avec une société qui respire, c'est-à-dire avec des prélèvements qui tombent à 40%. Une société qui respire, c'est-à-dire qu'on refait des tissus conjonctifs, des capillarités créatives. Une société qui échappe à l'État Léviathan. Et enfin, un récit fondateur qui retrouve cette idée que la France est un rêve tramé dans l'étoffe des songes. Et ce que je vous dis, c'est la chose suivante. Ne vous inquiétez pas. La France est un vieux pays, un très vieux pays, un pays spirituel, un pays métaphysique, qui n'est pas simplement une enveloppe physique, mais qui tient un mystère de continuité. Les vieux pays, quand un pays est très vieux, il va chercher dans le miroir de ses anciennes sagesses une force insoupçonnable pour se relever. Et je le sens physiquement, cette énigme des sédimentations invisibles qui sont des recharges d'énergie et qui font qu'en chaque petit Français sommeille, survit, vit, murmure un Français millénaire qui entretient le courage et les anciennes filiations. Et voici que bientôt se lèvera le Français des hautes nefs immémoriales.
1: Et parce qu'on a commencé sur les émeutes, on va terminer sur les émeutes. Et justement, cette France éternelle, peut-être qu'elle en est une porte-parole. Et vous souhaitez vous adresser aux jeunes lycéens. Je vais vous parler d'une personnalité publique de 22 ans. Elle s'appelle Louise Darragon. Elle est déléguée nationale de l'UNI. Et elle a porté une parole qui n'était pas ou peu entendue dans les médias ces dernières années, lorsqu'il y avait des émeutes, lorsque les policiers étaient attaqués. Et elle a peut-être dit tout haut ce que des dizaines de millions de Français pensent tout bas. Écoutez, Louise.
3: Vous dites que je souffle un peu sur les braises en attendant. Moi, j'asperge pas mes professeurs d'essence. Voilà. Donc, mais très bien pour vous, très bien. Et vous déresponsabilisez ce qu'ils font en disant, mais on sait pas ce qui s'est passé, qu'est-ce qu'ils ont vécu. Rien ne justifie d'asperger son prof d'essence. C'est clair et net. Vous me traitez d'égoïste. Mais en fait, vous êtes une minorité extrêmement bruyante. Il y a beaucoup plus de lycéens qui ont simplement envie d'étudier et qui n'ont pas envie d'être bloqués, qui pourtant porte vos revendications. Mais vous vous sentez tellement puissant que vous oubliez même que bloquer des établissements scolaires entiers, c'est illégal. Vous êtes dans l'illégalité la plus totale. Donc arrêtez de nous dire que nous, ceux qui nous faisons les fervents défenseurs de l'ordre, on est égoïstes parce que nous, on défend ceux qui veulent aller travailler, ceux qui croient encore au goût de l'effort, au goût du mérite, au goût de l'excellence que vous leur arrachez, excusez-moi. Là, vous allez me dire, mais c'est pas grave, on a les cours en distanciel. Mais vous qui vous faites encore le porte-parole de la banlieue. Comment est-ce qu'ils font en banlieue pour suivre leurs cours en distanciel quand ils ont des tout petits appartements, qu'il y a tous les petits frères, les petites sœurs?
1: Louise Montangon, pardonnez-moi.
0: Oui.
1: Elle vous surprend, Louise?
0: Non, pas du tout, mais j'ai imaginé cet été en écrivant ce livre qu'il y aurait des minorités salvatrices. Voilà, on n'a pas le temps d'en parler, mais il y a des Louises qui se lèvent, voilà, et qui en fait cassent la baraque, ou plutôt rétablissent des murs porteurs de la maison. Moi, je voudrais m'adresser à tous les lycéens et leur dire ceci. Si vous voulez sauver votre vie et la préparer aux visions larges qui guettent les sagesses enfouies, alors retrouvez et développez en vous l'esprit critique. Ne suivez pas ceux qui se sont toujours trompés. N'écoutez pas les bonimenteurs qui ont détruit l'école, son exigence, son excellence. Ne prêtez aucune attention à ces faiseurs de paroles molles, à ces taureaux aux cornes de limaçon, à ces demi-voûtés aux épaules de serpent qui vous inondent et vous séduisent de leur venin. qui se prennent pour des révolutionnaires et qui, en fait, recyclent en vous leurs amertumes. Ils vous conduisent à l'abîme. Pratiquez, apprenez à pratiquer chaque jour davantage la gratitude. À la manière de Camus, qui, le jour où il reçoit le prix Nobel de littérature, prend la plume et écrit une lettre magnifique à son instituteur, Louis Germain, pour le remercier, lui dire sa reconnaissance de ce qu'il a reçu. Et enfin, je leur dirai ceci à tous les lycéens. Faites grandir en vous la faculté d'émerveillement. Allez chercher la France, là où elle existe encore. La France des grandeurs cachées. N'oubliez jamais que la France immémoriale est un être vivant et qu'il faut apprendre à voyager en son âme.
1: Philippe de Villiers, un grand merci.
0: Merci Elliot, merci Geoffroy.
1: Et rendez-vous la semaine prochaine à la même heure, bien évidemment.
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Bonsoir à toutes et à tous. Il existe des endroits qui ne figurent sur aucune carte. Des lieux que l'on retrouve au détour d'une mélodie, dans le velours d'une contrebasse ou dans les confidences d'un vieux pianino. On y croise parfois des souvenirs qui n'ont pas pris une ride, quelques rêves un peu froissés et cette étrange sensation d'être exactement là où l'on devrait être. Ce soir, je vous invite dans l'un de ces endroits, un piano-bar imaginaire quelque part entre les rues de Paris et les nuits de New York, où les notes ont l'élégance des vieilles histoires et les mélodies le charme des rencontres inattendues. Ici, même la nostalgie sait sourire, alors poussez la porte, le premier verre est pour l'imagination et la musique pour le plaisir.

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1: Le point sur l'information, c'est avec Wallis Glaise. Rebonjour Wallis.
2: Rebonjour Elliot, bonjour à tous. Le Premier ministre britannique Andy Burnham apporte sa totale solidarité au président ukrainien après les propos de Donald Trump. Pour le président américain, on le rappelle, il est temps pour l'Ukraine d'avoir un nouveau président. Une déclaration qui intervient au lendemain d'un accord entre Moscou et Washington pour l'achat massif de diesel russe. La présidente de la Commission européenne, Ursula von der Leyen, qualifie l'attaque meurtrière des outils contre l'aéroport de Riyad en Arabie Saoudite de dangereuse escalade. Ce sont ces mots. Au moins 12 morts et plus de 300 blessés. Une attaque jugée inacceptable par Donald Trump. En France, la fin du suspense ce soir à 18h pour les 5 candidats à la primaire social-démocrate. C'est le premier tour. 140 000 électeurs doivent choisir entre Ségolène Royal, Raphaël Glucksmann, Olivier Faure, Jérôme Gage et Emmanuel Morel. La barre des 100 000 votants a été dépassée. Jean-Luc Mélenchon tient cet après-midi un meeting à Clermont-Ferrand, l'occasion de répondre à Gabriel Attal qui était en meeting hier à Lyon. Le candidat Renaissance à la présidentielle a taclé à plusieurs reprises son concurrent de LFI. Son projet pour la jeunesse, c'est la sélection par l'échec. Fin de citation. La popularité d'Emmanuel Macron, elle, atteint son niveau le plus bas depuis son arrivée à l'Élysée. Seulement 15% d'opinion favorable d'après un baromètre Ipsos publié ce week-end. Quant à Sébastien Lecornu, il gagne 2 points pour se situer à 22% d'opinion favorable. Et à 7 mois du premier tour de l'élection présidentielle, savez-vous pour qui vous allez voter? 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Dans l'actualité également, le principal suspect du vol des tableaux de Renoir au musée de Cagnes-sur-Mer dans les Alpes-Maritimes a été mis en examen hier. L'homme de 29 ans a été confondu par son ADN. Le cambriolage s'était produit le 8 septembre dernier. Du sport avec du rugby et la fin de la 6e journée de Top 14. Toulouse accueille Bayonne ce soir à 21h05 sur Canal+. Les Toulousains doivent l'emporter pour redevenir leader du Top 14. Une première place occupée actuellement par Pau après la victoire de Pau hier face à Castres, 35-26. Victoire également de Toulon face au Racing, 92-29-15. Ou également le succès pour Bordeaux sur la pelouse de Clermont, 23-22. 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Elliot de Vallée-Vous, ça continue.
1: Merci Wallis et rendez-vous à 13h pour un nouveau point sur l'information.
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1: 12h03 sur Europe 1, merci d'être avec nous si vous nous rejoignez. En direct, bien sûr, on est ensemble jusqu'à 13h pour la suite d'Eliott de Vallée-Vous, toujours avec Marilyn Hérault, avec qui vous pouvez échanger au 01 80 20 39 21 sur WhatsApp. Et vous pouvez utiliser ce même numéro, je le rappelle, 01 80 20 39 21, pour appeler et répondre à toutes nos questions, réagir à l'actualité avec nos deux éditorialistes, Mathieu Hoc et Éric Revel. Véronique est avec nous, elle nous appelle depuis Nice. On parle de ces émeutes et je vous invite, chers auditeurs, à lire ce dossier passionnant dans les colonnes du journal du dimanche. Émeutes lycéennes, ceux qui cassent et ceux qui s'opposent. Et cette une, détruire ou s'instruire, avec d'un côté les émeutiers et de l'autre cette jeune Louise, étudiante, également militante à l'UNI, qui a émergé dans l'espace politique et médiatique et qui dit tout haut ce que des millions de Français pensent tout bas. Et c'est vrai que c'est une figure montante donc dans cette mobilisation lycéenne et estudiantine. Il s'avère que dans l'actualité, vous avez, si vous nous rejoignez, on est longuement revenu sur cette université nantaise qui a été saccagée. Il s'avère que l'université nantaise n'est pas la seule à avoir fait les frais des émeutiers d'extrême gauche, puisque Rennes également a été, l'université de Rennes saccagée. Et il faudrait voir et se renseigner, mais peut-être que l'université de Caen a également été mise à sac. Et puis, c'est l'image de la France qui est touchée. La colère lycéenne se fait entendre, bien sûr, et elle est vue depuis l'étranger. Depuis 2 semaines, les mobilisations sont scrutées par la presse étrangère. Barricades en flammes, affrontements avec la police. Ces images ont fait le tour du monde ces derniers jours, et les médias étrangers y voient le symptôme d'une crise sociale et économique du pays. Laura Legault.
5: La révolte des étudiants met le feu à la France, titre le quotidien italien Corriere della Sera, avec en une image de barricade enflammée à Aubervilliers. Partout, les images d'établissements en feu et d'affrontements sont commentées avec effroi, comme ici sur la chaîne américaine conservatrice Fox News.
6: La situation prend une toute autre tournure, une tournure très dangereuse. En bas de votre écran, vous voyez le drapeau palestinien brandi. Qu'est-ce que cela a à voir avec le manque de professeurs? La réponse, absolument rien. La France devient connue pour trois choses: le vin, le fromage et les émeutes.
5: Des émeutes qui ne sont pas sans lien avec la situation économique catastrophique du pays, juge la presse étrangère. Dans un édito vitriol intitulé « Le bûcher des inepties de la France », le Wall Street Journal dresse le portrait d'un pays lourdement endetté et privé de marge de manœuvre. La violence met le président Macron sous pression, titre un quotidien suisse. À 6 mois de l'élection présidentielle, certains commentateurs y voient un avant-goût d'avril 2027.
1: Et Véronique est en direct avec nous, une niçoise. Bonjour Véronique.
7: Non, je ne suis pas niçoise, je suis corse, j'habite à Nice. Bonjour Edith.
1: Oh, vous avez bien fait de rappeler que vous êtes corse.
7: Oui, je tiens à le souligner parce que ça ne se passerait pas chez moi. Hein.
1: Alors attendez, évidemment on peut être... Véronique, on peut être très positive et positif à l'endroit de la Corse, mais on a déjà vécu des violences urbaines en Corse.
7: J'ai honte.
1: Voilà. Mais là, on ne parle pas de la Corse, on parle de Nantes.
7: De ce qui s'est passé à Nantes. Alors, ils ont des revendications, ces jeunes, et ils détruisent leur outil de travail. Mais prenez-nous pour des abrutis. Et l'État qui ne fait rien? Où est le ministre de l'Éducation? On ne donne pas de moyens aux forces de l'ordre. Au contraire, on leur dit « restez en retrait ». Mais on marche sur la tête, on marche sur la tête. C'est ubuesque. Cette situation est ubuesque. Et ça ne m'étonne pas que les étrangers réagissent ainsi. Hein.
1: C'est l'image de la France qui est touchée, bien sûr.
7: Vous avez dit le ministre. Mais elle est abîmée.
1: Véronique.
7: Abîmée. Depuis 10 ans, elle est abîmée.
1: Ce n'est pas le ministre de l'Éducation, pour le coup, pour l'Université de Nantes, mais le ministre de l'Enseignement supérieur.
7: Oui, de l'enseignement, oui. Mais... Où est-il?
1: Alors, il a réagi. Je vais vous lire son message sur les réseaux sociaux, mais évidemment, dans un monde normal, vous avez le ministre qui se rend sur place tout de suite.
7: Ben oui, il se rend sur place.
1: À l'Université de Nantes.
7: On ne leur dit pas rester en retrait, non, au contraire.
1: Bon, à l'Université de Nantes, écrit-il, des dégâts considérables, des semaines de travaux, des étudiants privés de locaux, c'est un lamentable gâchis qui ne sert aucune cause, si ce n'est celle de la bêtise. Le droit de contester, de manifester, de revendiquer et de faire grève sont des piliers essentiels de notre démocratie. Saccager une université, détruire ou vandaliser des locaux, c'est intolérable. J'adresse tout mon soutien à la présidente de l'université, aux recteurs et à leurs équipes. Je fais confiance à la justice de notre pays pour retrouver et sanctionner les coupables. C'est très intéressant ce tweet de Philippe Baptiste. Pourquoi? Parce que, il n'apporte absolument pas un mot de soutien pour les forces de l'ordre qui ont délogé ces délinquants. Deux, il adresse tout son soutien à une présidente qui potentiellement a une responsabilité, puisqu'elle est présidente de l'université. Donc, c'est là aussi un choix de Philippe Baptiste. Et puis ensuite, c'est évidemment le pas de vague. Il met un petit message, mais dans un monde normal, je le répète, vous allez tout de suite sur place et vous expliquez que... et vous faites la promesse que les personnes qui vont être interpellées, qui seront reconnues, identifiées et dont on a la certitude qu'ils ont participé à ces méfaits, vont payer. Vont payer, quitte à payer ces centaines de milliers d'euros et toute leur vie d'être ponctionnés sur ce qu'ils ont fait et ce qu'ils ont commis, eh bien, ils vont payer. Nous sommes en direct également avec François qui nous appelle de région parisienne et on remercie la Corse qui vit à Nice. Donc, Véronique, merci Véronique de nous avoir appelé.
7: Merci
1: beaucoup. François est en direct avec nous. Bonjour François.
8: Oui, bonjour Eliott et bonjour à toute l'équipe.
1: La question qu'on se pose, puisqu'on avance un peu, on a beaucoup parlé de Nantes, mais je sais que nombreux sont les auditeurs qui nous appellent pour revenir sur ce qui s'est passé à Nantes, qui est le symbole de cette France qui casse. Nantes, c'est devenu le Zadistan, et c'est peut-être la capitale de la France qui casse, puisqu'on a eu Nelson Mandela et on a eu donc l'Université de Nantes. Mais de manière générale, est-ce que vous craignez la semaine prochaine de nouvelles émeutes, de nouvelles violences urbaines ?
8: Je le crains bien évidemment, parce que je pense que LFI est guidé par Mélenchon à une stratégie qui est tout à fait réfléchie et qui consiste à souffler sur les braises. Donc j'ai peur malheureusement que ça ne s'arrête pas là. Quoi.
1: Vous faites quoi dans la vie, François ?
8: Je suis consultant.
1: Consultant. Et vous avez des proches, des amis peut-être qui travaillent soit à l'enseignement supérieur ou à l'éducation nationale?
8: Oui, j'en ai un certain nombre. Et puis, alors moi, je suis en région parisienne, mais je suis nantais d'origine, donc j'ai toute une partie de ma famille à Nantes.
1: Ah bah, vous avez vu Nantes tomber, c'est ça?
8: Bah, en fait, c'était un peu l'objet de mon témoignage. Moi, j'ai quitté Nantes. Moi, j'ai passé toute mon enfance à Nantes. Je suis parti en 92 pour mes études. Depuis, j'y viens assez régulièrement pour voir ma famille, mais avec suffisamment d'espace pour voir malheureusement la ville tomber, quoi. Et ce qui arrive me révolte, mais ne m'étonne pas. Et en fait, je pense que on a aussi les politiques qu'on mérite. Et moi, je suis très agacé contre les Nantais, pour tout vous dire, parce que ça fait des années que ça empire au fur et à mesure du temps. Ils ont laissé prospérer Notre-Dame-des-Landes, qui est un vrai repère
1: de zadistes,
8: exactement. Et puis, que font les Nantais à chaque élection? Ils réélisent tranquillement des gouvernements de gauche. Sonia Roland qui s'allie avec LFI au deuxième tour, personne de bronche, et les Nantais revotent pour eux. Donc, il y a un moment, il faut que les Nantais se réveillent aussi, parce que d'une certaine manière, ils ont ce qu'ils méritent. Hein. J'en suis vraiment peiné, parce que, je vous dis, étant Nantais moi-même, mais malheureusement, c'est pas étonnant.
1: Non, c'est très intéressant votre témoignage, parce que c'est le retour de beaucoup de Nantais qui m'ont appelé en me disant, en fait, c'est le symptôme, parce que j'ai essayé de comprendre, je suis pas Nantais et j'ai besoin de comprendre comment on peut laisser pendant 3 jours des individus saccager une université en toute impunité. Et certains disaient, en fait, c'est le reflet de quoi? D'une société ou d'une ville qui a été laissée aux mains de l'extrême gauche, avec une alliance et un mariage entre la gauche dite socialiste et républicaine et l'extrême gauche. Et ça a commencé avec Notre-Dame-des-Landes. Notre-Dame-des-Landes, d'ailleurs, c'est la victoire de l'extrême gauche, Notre-Dame-des-Landes, avec l'assentiment, d'un certain Édouard Philippe,
9: bien sûr,
1: qui était candidat à la présidentielle.
10: Alors qu'il y avait eu un référendum populaire.
9: Et peut-être sur le gouvernement, il faut aussi dire, vous parlez en fait finalement du privilège rouge un petit peu que l'on a, qui a été accordé à l'extrême gauche, en tout cas un privilège qui est moral. Mais ce qu'il faut aussi dire, me semble-t-il, c'est que, et là le gouvernement a une responsabilité, puisqu'il dit à chaque fois, ce ne sont pas les lycéens, ce ne sont pas les étudiants, ce sont des gens qui viennent d'ailleurs. Dans ces cas-là, qualifiez et soyez durs vis-à-vis des gens qui viennent d'ailleurs. Donc c'est forcément des black blocs, donc l'ultra-gauche, etc. Gérald Darmanin, ministre de l'Intérieur, disait déjà qu'il y en avait 3000 qui étaient fichés S. On peut leur soumettre une proposition qui pourrait être de bon sens, c'est enfermer les fichés S pour ultra-gauche, les 3000 fichés pour ultra-gauche, quand il y a des émeutes. C'était une proposition qu'avait fait Nicolas Sarkozy sur les terroristes, quand il y a un attentat terroriste pour éviter que ça puisse se diffuser. Il avait dit en 2016-2017, il faudrait enfermer les fichés pour terrorisme. Pourquoi ne pas appliquer la même logique aux membres de l'ultra-gauche, dont on sait que ce sont eux qui sont les meneurs? Et d'ailleurs, ce sont les policiers qui disent « ce sont les meneurs ». Or, aujourd'hui, vous parlez tout à l'heure, est-ce qu'il faut craindre de nouvelles émeutes? Les meneurs n'étant pas interpellés jusqu'à présent, eh bien, il y aura effectivement, ça continuera.
1: Alors, c'est la question qu'on se posera juste après une courte pause. Il est 12h13. Je vous remercie, François, de nous avoir appelés. On va avoir une Bretonne, une Rennaise, parce qu'à Rennes également, la faculté a été saccagée. C'est Nathalie qui nous a appelé au 01 80 20 39 21. Et nous, on se retrouve dans une seconde.
11: Oui, il y a Fanny aussi qui nous écrit sur WhatsApp et qui nous dit « Outré du laxisme des autorités de l'université et des autorités gouvernementales, j'apporte tout mon soutien aux forces de l'ordre. 100% d'accord avec le jeune intervenant. » C'était Max Rivet, le responsable Uni Nantes. Continuez d'envoyer vos messages 01 80 20 39 21. À tout de suite.
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11: Craignez-vous de nouvelles émeutes la semaine prochaine après la mobilisation de ces derniers jours? C'est la question qu'on vous pose dans Elliott de Vallée-Vous. C'est jusqu'à 13h, 01 80 20 39 21 sur l'appel non surtaxé par téléphone ou sur WhatsApp. Vous nous envoyez vos messages et on les lit à l'antenne. À tout de suite, midi 16 sur Europe 1.
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11: Midi 17 sur Europe 1, depuis 11h jusqu'à 13h, c'est Elliott de Vallée-Vous. Et craignez-vous de nouvelles émeutes la semaine prochaine après la mobilisation de ces derniers jours? C'est la question qu'on vous pose et nous sommes toujours en plateau avec Éric Revel, le journaliste, et Mathieu Hoc, directeur général du Centre de réflexion Le Millénaire.
21: Et à quoi faut-il s'attendre la semaine prochaine alors que le ras-le-bol des Français se fait de plus en plus intense? La colère lycéenne étudiante, elle se fait entendre difficilement parce que pourri par des militants d'ultra-gauche. Dans le pays, les blocages et les rassemblements devraient encore se poursuivre la semaine prochaine, malgré les annonces récentes d'un gouvernement impuissant. Voyez le sujet, écoutez attentivement le sujet, il est signé Astrid Yalik.
22: Si la mobilisation lycéenne semble s'essouffler, les appels à poursuivre le mouvement continuent de circuler, notamment sur les réseaux sociaux. Premier rendez-vous, mardi 13 octobre, à Paris, plusieurs assemblées générales appellent à rejoindre Matignon pour interpeller directement le Premier ministre Sébastien Lecornu le jour de l'examen du budget à l'Assemblée nationale. Objectif, faire entendre leurs revendications et peser sur les choix budgétaires du gouvernement.
23: Non, monsieur Lecornu, l'heure n'est pas à une pseudo-concertation dans les établissements et à l'ouverture de vagues chantiers sans budget. Les revendications sont claires. Création de postes d'enseignants, diminution du nombre d'élèves par classe, abandon de Parcoursup, droit aux bourses, aux APL, gratuité de l'enseignement, rénovation et entretien des bâtiments scolaires, démocratie lycéenne.
22: Plusieurs organisations étudiantes ont également voté une motion en Assemblée Générale pour soutenir ce rassemblement. C'est notamment le cas sur les campus de Paris-Panthéon-Sorbonne, de Sciences Po Saint-Germain-en-Laye et de l'Université Paris-Nanterre. L'appel est relayé par plusieurs syndicats.
0: Nous demandons à rencontrer le Premier ministre pour lui répéter clairement nos revendications.
22: Mais certains regardent déjà plus loin, notamment vers le samedi 17 octobre. À Bastille, une banderole annonçait déjà cette prochaine échéance. Certains jeunes pourraient rejoindre ce mouvement pour ainsi élargir leurs revendications.
21: Nous n'avons pas de boule de cristal, Éric Revel, mais il y a évidemment des rendez-vous qui peuvent inquiéter les autorités.
2: Ben oui, mardi prochain. Et je vais vous dire, à mon avis, pourquoi il va y avoir des émeutes. Pour deux raisons. La première raison, c'est que la violence a payé d'une certaine manière. Je mets de côté les revendications légitimes, comme vous l'avez fait, Elliot. Mais la violence a...
21: Tu reçois.
2: Mais oui, puisque notre grand ministre de l'Éducation nationale, qui est l'ancien DRH du ministère de l'Éducation nationale, il a sorti 3000 enseignants de son chapeau magicien. Vous voyez, il y avait le magicien qui sort un lapin, lui, il sort 3000 postes. Puis, deuxième raison pour laquelle ça va être, à mon avis, dur mardi, quand vous avez le président de la République... qui explique que la police devrait faire œuvre de plus d'empathie et de plus de pédagogie, ben d'une certaine manière, vous donnez raison aux violents, aux casseurs et à l'extrême gauche. Mm-hmm. Donc, il n'y a aucune raison que ça s'arrête mardi.
21: Mickaël est en direct avec nous. C'est un Nantais qui nous appelle et Nathalie également. Mickaël nous appelle à propos de Nantes et Nathalie également nous appelle à propos de Nantes. Mais c'est un climat général. Vous êtes très nombreux à vouloir réagir au saccage de l'université. Et à travers ce saccage, bien sûr, c'est tout le mobilier urbain. C'est des dizaines et des dizaines de millions d'euros qui ont été causés par les émeutiers depuis deux semaines. Nathalie, bonjour.
3: Oui, bonjour.
21: Vous nous appelez depuis Rennes, Nathalie.
3: Oui, je vous appelle depuis Rennes. Donc, bonjour Elliot et merci pour votre émission.
21: Merci, chère Nathalie.
3: Pour parler de l'université de Rennes 2 à Rennes, qui a une nouvelle fois été bloquée, comme tous les ans, plusieurs fois par an, on est habitué maintenant. Le personnel administratif et les étudiants ont été conviés de quitter l'université et de ne plus y revenir pour laisser l'Assemblée Générale avoir lieu. Et à la suite de l'Assemblée Générale, les locaux ont été occupés pendant 3 ou 4 nuits. Il y a eu 400 000 euros d'investissement pour refaire à neuf un amphi entièrement, des locaux, des parties communes. Tout a été saccagé, tagué du sol au plafond. Les services administratifs, les bureaux des assistantes ont tous été visités avec tous les dossiers mis à terre, tout saccagé. Voilà le résultat.
21: Donc ça, c'est à Rennes, donc non loin de Nantes.
3: C'est à Rennes, à l'université de Rennes 2, tout à fait.
21: Mais vous m'avez l'air, chère Nathalie, bien informée.
3: Oui.
21: Faut-il comprendre que vous travaillez dans cette université ?
3: Pas du tout. Une amie qui travaille là. Voilà.
21: Bon. Et qu'est-ce qu'elle vous dit, votre amie, sur le climat qu'il y a dans les universités aujourd'hui ?
3: C'est de pire en pire, en fait. Aller faire ses études à Rennes 2 aujourd'hui... De plus en plus de parents en Bretagne, même s'ils habitent à Rennes et qu'ils savent qu'ils vont avoir des frais d'hébergement pour leurs enfants, préfèrent choisir une fac ailleurs qu'à Rennes pour permettre à leurs enfants d'avoir des études complètes une année scolaire.
21: Mais c'est terrible ça, c'est la cour des miracles en fait. Vous trouvez avec des parents qui font le choix de ne pas... solliciter des universités à proximité de chez eux parce qu'ils s'inquiètent de la qualité de nos universités. Et ça rejoint, vous voyez la une du journal du dimanche, vraiment lisez cet article, détruire ou s'instruire. Pourquoi vous faites l'amour, Eric Revel ?
2: Parce que je trouve votre parallèle judicieux. Je ne fais pas l'amour, j'approuve du regard.
21: Bah écoutez, vous avez une manière d'approuver qui m'inquiète.
2: Bon.
21: Peut-être que c'est la grippe qui vous anime.
2: Oui, non, ça va très bien.
21: Ça va ?
2: Ça va très bien.
21: Bon, alors c'est
9: vrai que les étudiants...
21: Mathieu !
9: Vraiment, les étudiants qui ont participé au saccage ont fait la démonstration par A plus B qu'ils n'avaient plus rien à faire à l'université. Et franchement, on se dit, mais pourquoi l'université et pourquoi l'enseignement supérieur ne répond pas à cette problématique-là ? Puisque aujourd'hui, un étudiant, ça coûte quand même 13 000 euros par an. Chaque étudiant coûte 13 000 euros par an aux contribuables. Le budget de l'université de Nantes, c'est 400 millions d'euros. Plusieurs fois, on entend parler, parfois on dit la présidente de l'université de Nantes, elle est un peu, c'est son université, etc. Non, c'est l'université des Français. Est-ce que finalement, il ne faudrait pas tout simplement appliquer un principe très simple, tu casses, tu saccages ton université, et bien du coup, on te retire ta bourse si tu es boursier, et tu es radié tout simplement, purement, de l'université. Tu n'as pas à faire à coûter cela à la société.
21: Mickaël nous appelle également de Nouvelle-Aquitaine. Bonjour Mickaël.
5: Bonjour à tous.
21: Merci. Casseur-payeur, c'est aussi l'idée que vous avez, mais bon, j'ai l'impression que c'est des mots creux, c'est des formules de com.
9: Je dis pas payeur, mais faut éradier de l'université.
21: Oui, casseur-radier, casseur-payeur. En fait, on est un peu désabusé ce matin parce qu'on a l'impression de vivre une histoire sans fin. Combien de fois on a dû traiter d'universités qui ont été saccagées, l'irresponsabilité de nos responsables politiques. Ça sera finalement peut-être ce qu'on retiendra le plus des 10 ans de la Macronie.
5: Oui, exactement, c'est tout à fait ça. Et puis moi, je pense que ce qu'il faudrait faire, c'est engager la responsabilité pénale des syndicats étudiants et puis ensuite remonter jusqu'aux partis politiques. Parce qu'en fait, on se rend compte que les étudiants sont juste les petites mains de ces syndicats, de ces partis politiques de l'extrême gauche, quoi, en somme.
21: C'est intéressant ce que vous dites. Vous nous appelez d'où, pardon, Mickaël, j'ai dit Nouvelle-Aquitaine, mais où précisément ?
5: Le département de la Creuse.
21: La Creuse. Et vous faites quoi dans la vie, Mickaël ?
5: Alors moi, je travaille pour un syndicat patronal.
21: Un syndicat patronal. Tiens, vous travaillez pour un syndicat patronal. Et aujourd'hui, vous pouvez justement échanger parfois avec des syndicats étudiants. Ça peut vous arriver ?
5: Alors non, pas des syndicats étudiants, mais par contre, j'échange avec des employeurs qui sont vraiment très, très inquiets de ce qui se passe et des futurs jeunes qui vont se retrouver sur le marché de l'emploi. Ils sont très inquiets, puisqu'on voit bien que la loi est de leur côté, on voit bien qu'ils peuvent casser, ils peuvent faire n'importe quoi, et donc du coup, demain, quand ils vont se retrouver dans une entreprise, on va s'attendre à quoi, enfin.
21: J'entends. Voilà. Alors, c'est drôle, parce qu'en écoutant attentivement notre échange, j'entends autour de vous des clochers. Est-ce que vous êtes au milieu des vaches ? Je me trompe ?
5: Oui, c'est ça, exactement. Oui.
21: C'est formidable. Voilà. Écoutez, vous nous faites voyager un petit peu, ça fait du bien. C'est apaisant, vous voyez ? Les cloches plutôt que les grenades lacrymo, les cloches plutôt que les hurlements de l'extrême gauche.
9: Dans un territoire,
5: l'extrême gauche, vous savez, dans le sud du département, on en a quand même pas mal. Hein. C'est une ZAD. Le ministre de l'Intérieur à l'époque avait fait un déplacement, etc. Et personne ne trouve la solution à ces zadistes et à ces problèmes qui gangrènent la France, quoi.
21: Écoutez, Mickaël, ce que je vous propose, c'est que vous puissiez profiter un peu de votre dimanche, parce que là, c'est la marche du dimanche. C'est entouré des vaches. Et laissez-nous avoir les mains dans le cambouis de nous occuper des mauvaises choses et vous profitez. Oxygénez-vous autour des vaches. Quoique, j'ai cru comprendre certains, vous savez, considérer que les vaches pouvaient participer à l'émission de CO2.
2: Gaz carbonique, on est
21: en gaz
5: carbonique. On s'arrête plus dans la
21: canoë. Voilà, il faut faire très attention aux vaches.
2: Surtout si on fume, oui.
21: Voilà, donc faites.
11: Il n'y a pas de vache électrique encore.
2: Exactement. Mais le gaz carbonique, ça s'enflamme.
21: Bon, on vous embrasse, Mickaël. Merci beaucoup.
5: Moi aussi, je vous embrasse.
21: Vous baladez en famille ?
5: Exactement, oui. Exactement.
21: Vous avez des enfants ?
5: On profite de l'air frais. Oui, non, pas encore, pardon.
21: Ok, bon, écoutez, saluez votre compagne et.
5: Il ne manquerait pas.
21: Bonne route entourée des vaches.
5: Bon dimanche à vous tous.
21: Merci, Nathalie. Merci beaucoup, Nathalie, qui nous a appelé depuis Rennes. Merci de nous avoir appelé, Nathalie. J'ai cru qu'elle était. Alors peut-être que son téléphone a été mangé, non pas par les vaches, la reine, mais par
9: un zadiste
21: qui avait faim à force de bloquer.
11: Comme Nathalie ou Mickaël, en tout cas, si vous voulez témoigner ou échanger, un seul numéro 01 80 20 39 21. On attend vos réactions, vos témoignages. À tout de suite après une courte pause. Restez avec nous. Il est midi 28 sur Europe 1.
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10: Midi 31 sur Europe 1 et on va carburer pour cette dernière demi-heure d'émission d'Eliott de Vallée-Vous. Sébastien Lecornu a annoncé mercredi que 10 millions de barils de gazole issus des stocks stratégiques seront libérés pour faire baisser les prix à la pompe. Qu'en pensez-vous? 01 80 20 39 21 par téléphone ou sur WhatsApp. Et nous sommes toujours avec nos deux débatteurs, Éric Revel, journaliste, et Mathieu Hoc, directeur général du Centre de réflexion Le Millénaire.
11: Et pas question de faire baisser les taxes alors que les prix à la pompe sont en train de grimper encore aujourd'hui. On est en train d'avoisiner les 3 euros le litre pour le diesel. Écoutez, le sujet, il est signé Michael Dos Santos sur les prix du carburant vont-ils baisser ? Mais la réalité, c'est que sur le terrain, ça continue de grimper, Éric Revel. Quand est-ce qu'on va faire baisser les taxes ? Michael Dos Santos, écoutez.
12: Le gouvernement voulait satisfaire les Français. À entendre ces automobilistes, la baisse annoncée du prix du gasoil est loin de les convaincre.
13: C'est un premier pas, on va dire, en avant, mais je pense pas que ce soit assez significatif.
14: Je pense que c'est pour calmer un petit peu l'agacement des Français qui commence à monter.
12: Selon le gouvernement, la libération de 10 millions de barils issus des réserves stratégiques doit permettre une économie de 8 à 10 euros pour un plein de diesel. Reste que cette décision relève du coup de poker. Rien n'assure qu'elle soit réellement efficace.
15: On ne sait pas quel sera le prix du carburant dans 3 semaines, dans 1 mois, dans 2 mois, dans 3 mois. La moindre petite étincelle en géopolitique sur le marché international peut augmenter la pression tarifaire et faire en sorte que toute la baisse qui était attendue, légère baisse attendue par rapport au déstockage de ces barils, si ça se trouve, elle n'aura pas lieu à la pompe.
12: Face à cette incertitude, Pierre Chasseret milite pour une baisse des taxes. Une décision efficace, y compris pour ceux qui roulent à l'essence.
15: Quand on baisse la fiscalité, évidemment, il y a un manque à gagner sur les recettes. Mais il y a l'autre côté, il y a la croissance générée.
12: Le gouvernement écarte pour le moment cette hypothèse en raison de la situation budgétaire.
11: Et vous êtes peut-être sur la route à midi 33 sur Europe 1. Vous écoutez Eliott de Vallée-Vous en direct. Nous sommes ensemble jusqu'à 13h. N'hésitez pas à témoigner au 01 80 20 39 21. Il était à combien, tiens, votre plein d'essence ? Est-ce que vous faites encore le plein quand on voit ces prix au litre qui grimpent ? On a entendu Pierre Chasseret, Éric Revel, directeur général de 40 millions d'automobilistes. Il avait eu une formule extraordinaire la semaine dernière. Libérer le Détroit de Bercy.
16: Si, c'est génial.
11: Génial.
16: Oui, c'est une métaphore pour dire qu'il faut baisser les taxes. Bon. Mais sur ces 10 millions de barils, d'abord, il faut être sûr que les distributeurs répercuteraient. On attend, d'après le chiffre, hein, entre 12 et 18 centimes de moins par litre de gazole à la pompe. Hein. C'est ça qui est annoncé Sébastien Lecornu. Donc on va être vigilant. La réalité, c'est que comme la consommation de carburant s'effondre en France,

0: que c'est trop cher, bah, du coup, les recettes s'effondrent pour Bercy. Donc, je ne dis pas où on en est. Mais sur l'accord, quand même, on peut en dire un mot, Elliot, ou pas, entre Trump et Poutine.
1: Évidemment, dites parce que, tout en fait, ce que vous regardais... voulez, mais expliquez aux auditeurs, oui, s'il vous plaît.
0: Vous savez que Trump a donc appelé Poutine au téléphone, et ils ont convenu, d'après ce qu'ils ont dit, ils ont convenu que les Russes mettraient 300 000 tonnes de gazole sur le marché mondial américain. Mais je regardais, 300 000 tonnes de gazole, c'est pas ça qui va faire baisser le prix du gazole aux États-Unis. Ça fait 2,5 millions de barils, c'est-à-dire moins d'un jour de consommation aux États-Unis. Non, ce qui peut faire baisser le prix du baril, c'est pas ce que va faire Poutine. Si tant est d'ailleurs que ces raffineries puisse produire autant de gazole qu'il est annoncé par Trump. Mais ce qui va faire baisser sans doute, ce qui ferait baisser sans doute, oui, c'est des taxes en moins sur le prix des carburants. Mais comme vous avez un État, le nôtre, Elliot, qui est au bord d'une crise financière importante, si on annonçait qu'en plus on baisse les recettes fiscales de l'État, je pense que là, les marchés nous attaqueraient directement.
1: Alors, vous donnez pas les bonnes informations, Eric Revel, ah bon, ça m'inquiète, mais c'est peut-être le dimanche et que vous êtes fatigué. D'abord, il faut dire aux auditeurs d'Europe 1, parce que je vous demandais de résumer ce qui s'est passé, cet accord entre Donald Trump et Vladimir Poutine. D'abord, il faut dire que le gazole, par exemple, aux États-Unis, a augmenté de 65% depuis le début de la guerre au Moyen-Orient.
0: Il y a des élections des mid-term et qu'il veut rattraper.
1: Voilà.
0: Très bien.
1: Que dit, c'est pas seulement 300 000 tonnes de diesel, mais c'est 300 000 tonnes au marché américain et mondial. Ensuite, c'est 500 000 et après en novembre, 1 million immédiatement après. Et la Russie, selon l'état de ses raffineries, va livrer rapidement 3 millions de tonnes de diesel.
0: Oui.
1: Et cet accord, il a été conclu, ça a fait un scandale auprès des dirigeants européens, alors que ces mêmes dirigeants, je le disais, selon une ONG allemande, ont investi plus de 7 milliards d'euros en 2026 sur du gaz non liquéfié russe. Donc c'est quand même particulier. Vous pouvez acheter du Genel russe, mais il ne faut pas acheter du gazole russe. Bon. Premier point quand même qui est surprenant. Et deuxième point, s'il martèle que la Russie peut déverser des millions de tonnes de gazole ces prochains mois ou ces prochaines semaines, et c'est aussi pour dire à l'Ukraine, ne touchez pas aux raffineries russes dans cette guerre, la guerre, mais si vous touchez aux raffineries, déjà que le monde est en crise, vous rajoutez à ce conflit une emprise également économique majeure, c'est ce que dit Donald Trump. Mais au-delà de l'aspect international,
0: mais moi, il est quand même déterminant, Elliot. La façon dont Trump est en train de lâcher Zelensky est un vrai sujet.
1: Oui, mais là, j'aimerais bien parler
0: racheter
1: du
0: carburant.
1: Racheter des
0: carburants, c'est quand même financer l'effort de guerre de la Russie.
1: Vous avez raison, et c'est pour ça qu'on l'a rappelé. 01 80 20 39 21, si on peut avoir des témoignages. Est-ce que ça vous préoccupe, cette augmentation des prix du carburant? Est-ce que vous croyez en cette baisse de 12 à 18 centimes du gouvernement? Mathieu Hoc, vous y croyez?
2: Je crois pas trop dans la mesure où en fait, quand on prend la décomposition de l'augmentation des prix du carburant en France depuis la crise, donc depuis février, on est en fait sur 63% qui proviennent de l'absence de raffinerie. Aujourd'hui, on a un vrai problème, c'est qu'on a massacré notre filière pétrolière en France et on n'a plus que 7 raffineries alors qu'on en avait une vingtaine dans les années 70-80 encore. Donc ça, c'est le premier problème. Et le deuxième problème, c'est ce que vous avez soulevé, c'est la question des taxes. Et c'est pas la réalité. En réalité, c'est pas la question du prix du baril. Donc libérer les stocks, c'est une bonne chose, mais ce n'est pas suffisant pour soutenir le pouvoir d'achat des ménages français. Et quand on compare ensuite après avec Donald Trump, on voit que Donald Trump, qui est pourtant moins dépendant du gasoil et du pétrole du Moyen-Orient que ne le sont les pays européens, met en place des politiques, ou en tout cas tente de mettre en place des politiques qui vont davantage soutenir le pouvoir d'achat des ménages américains que les Européens ne le font avec leurs propres citoyens.
1: Il est 12h38 sur Europe 1. On revient dans quelques instants après avoir parlé du carburant, le moteur de ces prochaines semaines à 6 mois du premier tour. C'est là. Présidentielle, réveillez-vous, Eric Revel. Apportez-lui un coussin.
3: C'est ça, fait
1: la réponse. C'est là. Présidentielle, ça montre que vous êtes réveillé.
0: Tout le monde a la réponse.
1: La présidentielle. Je ne vais pas vous demander pour qui vous votez, bien sûr.
0: Bah, je vous le dirai
1: pas. Est-ce que votre choix est déjà fait, Eric Revel?
0: Oui.
1: Ah, ça c'est intéressant. Et c'est la question qu'on pose sur Europe 1, sur le site Europe 1 et l'application Europe 1. Est-ce que votre choix est déjà fait ou est-ce que votre... la question exacte, je demande en régie, on va me la donner exactement. Savez-vous toujours pour qui vous allez voter à la présidentielle? Est-ce que vous êtes finalement dans le doute? ou est-ce que vous êtes dans la certitude? Et on va parler de ces candidats qui émergent. C'est très intéressant ce qui se passe avec David Lisnard. David Lisnard, tout le monde parle de David Lisnard autour de moi, en me disant, quand je descends dans le sud, David Lisnard, David Lisnard, David Lisnard, à Paris, David Lisnard. Alors, est-ce que c'est une vision biaisée de ce qui peut se passer? Je n'en sais rien, mais que ça soit des jeunes, des retraités.
0: Non, objectivement, David, je pense qu'il se passe quelque chose.
1: Il se passe quelque chose. Mais alors, ce qui me frappe, c'est que David Lisnard, les médias n'en parlent pas, les sondeurs n'en parlent pas. C'est-à-dire, il n'est pas sondé. Le MEDEF a préféré inviter en août dernier, pour le premier débat de la présidentielle, Marine Tondelier, que David Lisnard. Bon, bah écoutez, pourquoi pas? C'est-à-dire, on a le droit d'avoir une vision verte de l'économie, pourquoi pas? Mais une vision libérale, ça pouvait être intéressant dans un débat à la présidentielle.
0: Et je pense que si la France, est rattrapée par cette crise de la dette dont on parle quand même, je pense que les propositions de David Lisnard seront peut-être en écho avec la situation du pays.
1: Alors, est-ce que vous êtes sûr de votre candidat? C'est la question qu'on vous pose. Oh.
3: 01 80 20 39 21. Et ne bougez pas, Eliott Devallée vous revient dans un instant. On va donc parler présidentielle.
1: Voilà. Vous avez fait une David Lisnard. Une Éric Revel. Vous nous avez fait une Éric Revel. À tout de suite.
3: À tout de suite.
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4: On en parle.
14: Transmettre son assurance vie pour agir contre la pauvreté et l'exclusion, c'est simple. On en parle dans un instant avec Pascal Delarue du Secours catholique.
3: Eliott Deval continue jusqu'à 13h sur Europe 1. Restez bien avec nous. 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Restez avec nous, Eliott Deval et vous revient dans une minute.
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3: Eliott Deval et vous. Pile 1h moins le quart sur Europe 1. Vous êtes bien jusqu'à 13h avec Eliott Deval et vous. Nous sommes toujours avec nos chroniqueurs Éric Revel, journaliste, et Mathieu Hoc, directeur général de Think Tank Le Millénaire. Et nous allons parler présidentiel. Savez-vous pour qui vous allez voter? Vous pouvez réagir 01 80 20 39 21. L'appel est non surtaxé.
1: Mais avant cela, une toute dernière information. Elle est importante. Le pape Léon XIV a annoncé à l'issue de l'Angélus sur la place Saint-Pierre qu'il devra subir une opération chirurgicale, nous apprend nos confrères du Figaro, dans les prochains jours, en raison d'un nodule au poumon détecté, je cite, à un stade très précoce. Chers amis, a-t-il dit récemment, lors de certains examens de contrôle, les médecins ont découvert un nodule localisé sur mon poumon. Il a été détecté à un stade très précoce et est bien circonscrit. Les médecins estiment qu'une intervention est souhaitable. C'est pourquoi, suivant leur avis, j'ai décidé de me faire opérer pour qu'il soit retiré. L'intervention est déjà programmée dans les prochains jours, poursuit-il. Je vous remercie de votre proximité spirituelle et me confie à vos prières, a-t-il déclaré depuis la fenêtre de ses appartements à l'issue de la traditionnelle prière dominicale de l'Angélus que le pape a coutume de réciter avec les fidèles rassemblés sur la place Saint-Pierre du Vatican. Le pape Léon XIV annonce donc qu'il va être opéré d'un nodule pulmonaire. On vient de l'apprendre à l'instant, 2 semaines après cette visite extraordinaire du pape Léon XIV, enthousiasmante, pleine d'espérance. Et c'est vrai que c'est un pape qui fait aujourd'hui consensus, qui rassemble. C'est une nouvelle qui est sérieuse et qui mérite toute notre attention, Mathieu Hoc.
2: Même si le Saint-Père se veut rassurant sur le caractère un petit peu précoce de
1: et circonscrit.
2: Et circonscrit, donc il se veut rassurant. Et effectivement, il n'y a plus qu'à prier prier pour lui et à l'accompagner, pour tous les fidèles évidemment, à l'accompagner parce que c'est un pape, comme vous l'avez dit, qui est très proche en fait, en réalité, de tous les
1: fidèles. Ouais. Un nodule pulmonaire est une petite tache ou une masse anormale, généralement ronde ou ovale, de moins de 3 cm de diamètre, entourée de tissus pulmonaires sains et visibles sur une imagerie thoracique. Je ne vais pas aller plus loin, vraiment, je suis allé voir ce qu'était un nodule pulmonaire.
0: Vous avez
1: pulmonaire.
0: Des nodules qui sont bénins et des nodules qui sont cancéreux. Voilà. Donc je pense qu'une fois qu'il sera extrait, il y aura une biopsie.
1: Prudence, voilà, une biopsie bien sûr, à midi 48, et soyons en union avec le pape Prions Léon XIV qui nous a permis de vivre un moment extraordinaire et qui nous donne cette énergie et cette volonté d'aller de l'avant après le week-end que nous avons passé à ses côtés, à Paris, à Lourdes, mais également à Metz. Midi 48 sur Europe 1, on passe à un autre sujet. Midi 48 sur Europe 1 et on va parler de la présidentielle. Et c'est la question qu'on vous pose sur l'application Europe 1. Est-ce que votre choix est déjà fait pour la présidentielle? On est à 6 mois du premier tour. Présidentielle 2027, vous allez sur le site Europe 1. Savez-vous toujours pour qui vous allez voter? Et je suis tombé sur cet article de nos confrères du Parisien. Le titre c'est « Il a une popularité grandissante », entre guillemets. David Lisnard, le candidat qui fait douter la droite, c'est le titre du Parisien, le candidat Nouvelle Énergie, fait parler non seulement sur les réseaux sociaux, mais aussi auprès des militants de droite, de quoi devenir un sujet de préoccupation, disent-ils à LR, mais la fragilité du, malgré la fragilité du phénomène, conclut Alexandre Sulzer, journaliste au Parisien, dans son chapeau. Qu'est-ce qu'il y a, Marilyn ?
3: Ben, on a un auditeur qui nous écrit justement à ce sujet, c'est Arnaud qui nous dit, adhérent Reconquête de la première heure, je fais partie de ces gens qui seraient prêts à voter David Lisnard dès le premier tour. Je ne dirais pas libéral, car il n'est pas le seul, je dirais les pieds sur terre et libre de tout carcan idéologique. Et puis, cet air de Gérard Lanvin, très rassurant. C'est Arnaud, notre auditeur, qui nous écrit sur WhatsApp.
1: Et vous pouvez réagir donc à la question du jour, présidentielle 2027. Savez-vous toujours pour qui vous allez voter au-delà de David Lisnard ? Il y a encore des candidats qui ne sont pas encore candidats. Je pense par exemple à un certain François Hollande qui, à gauche, pourrait bouleverser peut-être cette primaire qui se joue actuellement, qui pourrait envisager une victoire peut-être de M. Glucksmann dès le premier tour. Si tel n'était pas le cas, ce serait un échec pour M. Glucksmann. Et donc, les jeux ne sont pas faits. On est à 6 mois du premier tour de la présidentielle. Ce qui m'intéresse, c'est de voir à quel point vous avez des candidats qui sont mis en avant par les médias et qui d'autres qui le sont absolument pas ou peu, et pourtant qui sont en train d'émerger. Eric Revel,
0: ça a toujours été le cas, Eliott. Vous savez bien que les médias font une espèce de tri idéologique, a priori. Oui, je pense. Mais vous avez raison sur la primaire socialiste, c'est que suivant le candidat ou la candidate, je ne vais pas faire
1: Madame Royal,
0: gagner, ça obligera ou pas François Hollande, fin décembre, comme il l'a déjà dit, à sortir du bois ou à ne pas sortir du bois. Et c'est vrai que dans le contexte géopolitique qui est le nôtre aujourd'hui, avec les crises en Iran, en Ukraine, etc., qu'on aime ou qu'on n'aime pas Hollande, certains se disent, bah, il connaît le job, lui. Il a déjà fait le job. Donc ça peut être, pour la gauche social-démocrate, un véritable atout, on verra.
1: Et comment vous expliquez aujourd'hui que David Lisnard, aussi présent notamment sur les réseaux sociaux, et même en termes d'adhérents, je crois qu'à Nouvelle Énergie, ces derniers mois, il y a eu plusieurs milliers, voire des dizaines de milliers d'adhérents. C'est un nouveau parti.
0: 1500 à 2000 adhérents par jour.
1: Non mais c'est un phénomène, au sens propre,
0: oui.
1: Le nombre d'adhésions comme celle-ci. Mais c'est... alors, ce qu'il faut dire aux téléspectateurs, ou même sur Twitter, parfois, vous avez... Exactement. Sur Twitter, des gens qui me disent hey, « Mais vous l'invitez pas, vous passez pas des sons de David Lisnard ou encore de Monsieur Dupont-Aignan ou allons à gauche, Monsieur Roussel, vous parlez pas de ces candidats, etc. » Il y a une question, c'est le temps de parole. Et nous respectons, parce qu'il y a évidemment le gendarme de l'audiovisuel, l'ARCOM, qui impose aux médias un temps de parole qui doit être suivi à la seconde près. Sinon, on se fait plus que taper sur les doigts. Mathieu, exemple, votre choix, il est fait, vous, ou pas ?
2: Pour l'instant, non. Justement, parce que l'offre est assez peu claire et peu lisible, même s'il y a une farandole de candidats. Et donc, on ne sait pas qui sera sur la ligne de départ à la fin. Mais effectivement, je dirais qu'il y a des candidats qu'on peut attendre, en tout cas qui ont un projet politique qui est attendu par les Français et qui crée de l'engouement. Il y a des candidats à gauche qui font cela, des candidats à droite. Vous parlez de David Lisnard, qui, parce qu'il a un projet qui justement répond à une des parties des aspirations des Français sur la dette, la situation préoccupante de la dérive des finances publiques.
0: Il a des positions sur les questions régaliennes aussi.
2: Évidemment, naturellement, mais on va dire qu'il essaye de beaucoup parler des sujets économiques, donc ça intéresse beaucoup les gens. Et puis il y a des candidats aussi, moi je suis toujours marqué, on parle beaucoup de François Hollande. Je ne sais pas vraiment qui attend François Hollande d'un point de vue des électeurs. Hein. J'entends une partie du système médiatique attendre un potentiel candidat social-démocrate. Du point de vue électoral, ça me paraît beaucoup moins certain.
1: François est en direct avec nous, il nous appelle de Bourgogne. Bonjour François.
17: Bonjour Eliott.
1: Merci de nous appeler, cher François. Vous nous appelez d'où exactement ?
17: De Bourgogne.
1: Oui, merci. Mais
17: de Beaune.
1: Ah, la ville de Clément. Très bien, cher François.
0: Des hospices de Beaune.
1: Merci,
0: mais de Clément.
1: Non, mais c'est alors oui, Jean-Michel premier degré.
0: Mais non,
1: Jean-Michel
0: notre auditeur m'avait marqué un silence. Donc voilà, je voulais préciser les choses.
1: Bien sûr, mais vous avez bien fait parce que vous êtes l'homme qui cache les silences, François. Vous avez fait votre choix, vous ?
17: À ce jour, oui, dans l'attente d'éventuels autres candidats. À ce jour, c'est David Lisnard qui me semble le meilleur candidat du bon sens.
1: Bah écoutez, merci de... Je ne voulais pas vous demander votre candidat, forcément, mais en tous les cas, je voulais savoir si vous aviez fait votre choix. Mais je vois que...
17: Je vous ai répondu.
1: Mais vous avez l'air... vous êtes très sérieux ce matin, c'est dimanche midi, on peut plaisanter ou sourire un peu, cher François.
17: Ah mais je suis, j'adore l'humour.
1: Ah bah écoutez,
17: je trouve que justement...
1: J'en manque beaucoup.
17: À une touche, à une campagne plutôt protéiforme, et il y a des sketchs humoristiques qui passent sur les réseaux, qui sont tout à fait marrants.
1: Vous faites quoi dans la vie, François?
17: J'encourage... Oh, mais que fait-on à Beaune?
0: Du vin.
1: Bah, oui, merci.
17: Le vin.
1: Bah, oui, évidemment. Et donc, non, mais c'est un échange qui est particulier. Donc, et donc, vous travaillez dans le, vous êtes dans le vignoble.
17: Je suis un marchand.
1: Vous êtes un marchand. Et vous n'êtes pas un marcheur. Vous ne soutenez pas la Macronie.
17: Ah, si, je peux marcher, j'adore marcher.
1: Et la Macronie, par exemple, quand
2: en marche.
17: Pas du tout.
1: Mais alors,
17: je
1: et vous.
17: Absolument pas.
1: Oui, et
17: je
1: comment.
17: Pas du tout.
1: Vous n'adhérez pas du tout, d'accord, à la Renaissance. Mais comment, plus sérieusement, François, vous imaginez, comment vous décodez le fait que David Lisnard peut avoir une certaine. Présence et puissance, notamment sur les réseaux sociaux, et vous en avez parlé tout à l'heure, mais aujourd'hui ne jouit pas de cette même popularité ou de cette lumière dans le système médiatique et même politique. C'est-à-dire qu'il aspire, par exemple, à une primaire de la droite, primaire qui n'est pas entendue par les potentiels concurrents. Je pense à Bruno Retailleau, pense à Édouard Philippe, et consorts.
17: Oui, mais Édouard Philippe, ce n'est pas la droite.
1: Ah.
17: C'est la Macronie, Édouard Philippe.
1: D'accord. Et Bruno Retailleau,
17: Attal, c'est pareil. Attal, j'ai du mal avec Bruno Retailleau. Je pense qu'il a oublié, son premier mentor, en l'occurrence Philippe de Villiers. Philippe de Villiers lui a déjà fait quelques reproches, et je pense que Bruno Retailleau s'est éloigné de beaucoup de votants républicains.
1: Eh bien, écoutez, merci François de nous avoir appelé au 01 80 20 39 21.
17: Oui. Je voudrais juste rajouter une réflexion, parce que vous parliez du prix des carburants.
1: Allez-y.
17: Je trouve que de la part de vos éditorialistes, c'est trop dans le discours officiel. C'est-à-dire que je ne comprends pas que l'on reste sur un dogme, à savoir les taxes, gagner des taxes, alors qu'on va perdre beaucoup de taxes si on libérait, justement.
1: C'est exactement ce qu'a dit Eric Revel. Alors, François, écoutez plus attentivement la prochaine fois, parce que c'est exactement ce qu'il a dit.
0: Jean-Michel, premier degré, bon,
1: merci. Eric Revel. Merci beaucoup, François. On est pressé par le temps, je vous présente mes excuses. Merci à tous.
3: Merci
1: à tous. Au week-end prochain.
3: On vous retrouve vendredi à 11h, et tout de suite, c'est Enquête d'esprit avec Émeric Fourbet. À tout de suite.
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3: 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Et c'est l'heure des infos avec Wallis Glaise. Bonjour Wallis.
28: Bonjour Marilyn, bonjour à tous. De nombreux pays occidentaux évoquent une dangereuse escalade au lendemain de l'attaque meurtrière contre l'aéroport de Riyad en Arabie Saoudite. Au moins 12 personnes sont mortes et plus de 300 autres ont été blessées. Et c'est du jamais vu en Arabie Saoudite depuis plus de 10 ans. Les regards se tournent bien sûr vers les rebelles Houthis qui ont averti les voyageurs de ne pas utiliser les aéroports saoudiens. Le Premier ministre britannique Andy Burnham apporte sa totale solidarité au président ukrainien après les propos de Donald Trump pour le président américain. Il est temps pour l'Ukraine d'avoir un nouveau président. Une déclaration qui intervient au lendemain d'un accord entre Moscou et Washington pour l'achat massif de diesel russe. On l'a appris aujourd'hui, le pape Léon XIV a fait savoir que ses médecins avaient détecté un nodule pulmonaire à un stade très précoce. Le souverain pontife sera opéré dans les prochains jours. En France à présent, la fin du suspense ce soir à 18h pour les 5 candidats à la primaire social-démocrate. 140 000 électeurs doivent choisir entre Ségolène Royal, Raphaël Glucksmann, Olivier Faure, Jérôme Guedje et Emmanuel Morel. La barre des 100 000 votants a été dépassée. Jean-Luc Mélenchon tient cet après-midi un meeting à Clermont-Ferrand, l'occasion de répondre à Gabriel Attal qui était en meeting hier à Lyon. Le candidat Renaissance à la présidentielle a taclé à plusieurs reprises son concurrent de la France Insoumise. Son projet pour la jeunesse, c'est la sélection par l'échec. Fin de citation. La popularité d'Emmanuel Macron atteint son niveau le plus bas depuis son arrivée à l'Élysée. Seulement 15% d'opinion favorable. D'après un baromètre Ipsos publié ce week-end, Sébastien Lecornu lui gagne 2 points pour se situer à 22% d'opinion favorable.
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29: Bonjour à tous et bienvenue dans Enquête d'esprit sur CNews et Europe 1. Nous avons tous encore en mémoire les images hypnotiques du voyage de Léon XIV en France, notamment cette séquence où le pape prie seul, les yeux fermés, à Lourdes. Mais au-delà de l'émotion, ces images éloquentes posent une question simple. Qu'est-ce que la foi ? Est-ce la religion des droits de l'homme, avec un peu de saupoudrage spirituel, ou une flamme intérieure qui tend vers Dieu ? Ainsi, le pape invite-t-il à redécouvrir une source cachée, celle de la vie intérieure. à l'heure des écrans omniprésents. Comment le silence et la prière peuvent-ils étancher la soif spirituelle, notamment celle des jeunes ? Les moines, eux, sont des experts de ce monde invisible, fascinant et inépuisable. Peuvent-ils nous apprendre le chemin ? Le monde tourne, mais la croix demeure, disent les moines chartreux. C'est sans doute un bon conseil dans une actualité très troublée. On en parle dans un instant avec nos invités dans cette émission qui est en partenariat avec l'hebdomadaire France Catholique.

0: Bonjour Marie-Liesse Chevalier, les informations religieuses de la semaine avec vous.
1: Oui, bonjour Aymeric, bonjour à tous. Alors que le nombre de baptêmes d'adultes augmente avec plus de 13 000 nouveaux baptisés en 2026 et que la venue du pape a provoqué une immense ferveur, la messe de rentrée des étudiants d'Île-de-France a vu sa fréquentation exploser ces dernières années. Reportage sur place.
2: Plus de 3 500 jeunes réunis à Saint-Sulpice pour la messe de rentrée. Un nouveau record qui confirme le regain d'intérêt de la jeunesse française pour la foi catholique.
3: Alors, on a un petit peu de tout profil, c'est-à-dire des personnes qui viennent d'une autre religion ou des personnes qui sont peut-être catholiques, on va dire, de tradition, mais qui redécouvrent la foi maintenant entre 18 et 25 ans, voire plus de 30 ans.
2: Une messe de rentrée qui prolonge la joie de la venue du Saint-Père.
3: Je pense que oui, ça a motivé plein de jeunes et ça a remotivé plein de jeunes dans leur foi aussi, puisqu'on peut avoir des baisses de foi de temps en temps, et c'est vrai que ça a pu remotiver plein de jeunes. Début d'année, on voit le pape, donc ça rebooste tout le monde.
4: Cette messe-là, je la voyais un peu comme une continuité, et aussi, elle projette un peu pour les JMJ qui vont avoir lieu en août.
2: Pour faire face à cet engouement, une équipe d'accueil était en place spécialement pour les nouveaux venus.
5: Et notre rôle, c'est d'accueillir les jeunes qui viennent à la messe ce soir, les jeunes principalement nouveaux, néophytes, ou alors qui sont tout seuls, pour pouvoir déjà les accompagner.
2: Après une célébration qui a réuni plus de 50 prêtres et pas moins de 7 évêques, les étudiants se sont retrouvés sur le parvis et autour des stands de leurs différents diocèses. L'occasion pour eux de témoigner.
6: J'ai appris à prier le chapelet tout seul. Et après, une fois l'aumônerie, j'ai pu avoir d'autres outils que simplement ma Bible et mon chapelet. Voilà.
4: Mes parents, ils sont catholiques, mais ils ne m'avaient jamais transmis, on va dire, ce goût de la religion, etc. C'est un peu moi, quand j'ai commencé à grandir, à me chercher mon identité, que j'ai commencé à me dire, à m'intéresser, à vouloir apprendre par moi-même.
7: Beaucoup de jeunes reviennent à la foi, sûrement parce que la France, elle a eu une promesse. Elle est la fille aînée de l'Église. Et je pense qu'il est important que la France revienne aux promesses de son baptême. Et c'est pour ces raisons qu'il y a énormément de monde qui revient à la foi.
2: Cette génération, Léon nous l'assure, ils honoreront l'appel du pape à être les saints de France.
1: Et en Corse, la profanation d'une statue de la Vierge Marie dans la nuit du 30 septembre au 1er octobre à Porto Vecchio a provoqué une vague d'indignation. L'affaire a provoqué la colère et la mobilisation des habitants et aussi la réaction spirituelle de l'Église. Reportage sur place de notre correspondante Christina Loudi.
8: Une statue de la Vierge Marie profanée puis retrouvée brisée à Porto Vecchio. Deux saisonniers se sont filmés en train de commettre des gestes obscènes avant de diffuser eux-mêmes les images sur les réseaux sociaux. Une vidéo qui a provoqué une vive indignation sur l'île.
9: C'est un sentiment de révolte parce que ce sont des images choquantes, à la fois au titre du sacré, mais aussi au titre du profane.
10: Ça m'a fait mal, c'est vrai. J'ai pleuré.
8: Placés en garde à vue dès le lendemain, les deux hommes ont suscité la colère de plusieurs centaines de personnes réunies devant la gendarmerie. Un cercueil portant leur nom y a même été déposé. Le soir même, les habitants se sont retrouvés sur les lieux de la profanation pour prier le rosaire. Sur cette île profondément attachée à la Vierge Marie, la prière s'est poursuivie le dimanche avec une messe de réparation spirituelle.
11: Nos cœurs sont passés par beaucoup de sentiments différents, un peu par toutes les couleurs, si vous voulez. En effet, il y a eu de la colère, il y a eu l'effroi d'abord, et ça c'est très légitime. Et en effet, la réparation, elle s'est vraiment demandée au Seigneur de venir nous prendre tel qu'on est et d'apaiser nos cœurs, de réparer nos cœurs.
8: La mairie de Porto Vecchio a annoncé que la statue serait remplacée dans les plus brefs délais.
1: La première édition du pèlerinage traditionnel de l'Ouest Outricois Fidélis s'est tenue le week-end dernier, un pèlerinage qui met à l'honneur le rite tridentin sur les terres de Vendée et d'Anjou, qui a rassemblé plus de 450 fidèles. L'occasion de renouer avec la culture et les traditions pour une marche de 50 km. Un succès qui confirme la résurgence des pèlerinages régionaux. En Équateur, à l'occasion de la Saint-François d'Assise le 4 octobre, une tradition populaire se perpétue et attire de nombreux fidèles et leurs animaux. Regardez ce reportage.
2: Des poussins, des poissons rouges, des chats ou encore des poules, c'est une véritable ferme en plein air qui s'est formée sur le parvis de l'église San Francisco, au cœur du centre historique de Quito, en Équateur. Pour célébrer Saint François d'Assise, la paroisse organise chaque année une grande bénédiction d'animaux.
12: Ce qui nous rassemble ici sur la place, c'est en fait la commémoration de l'un des grands saints, Saint François d'Assise. Et en son honneur, nous souhaitons bénir les petits animaux que le Seigneur nous a donnés, ceux qui font partie de notre vie quotidienne, nos animaux de compagnie.
2: Un phénomène de piété populaire qui rassemble largement.
13: Je l'ai depuis que c'était un poussin. Il a subi une blessure à la patte qui allait le tuer, mais je me suis occupé de lui. J'ai cru en lui et je l'ai aidé à grandir.
14: Je viens chaque année faire bénir mes animaux de compagnie. J'ai l'impression que c'est une façon de les baptiser, de les rapprocher de Dieu. J'ai apporté les cendres de ma petite chienne qui est morte il y a quelques années.
15: Je l'ai vue sur les réseaux sociaux. Ma sœur a dit qu'elle voulait venir avec son animal de compagnie, alors j'ai décidé d'emmener les miens avec moi.
2: Tous honorent le cantique des créatures et affirment ensemble « Loué sois-tu, mon Seigneur, avec toutes tes créatures ».
1: Et c'est la fin de votre journal, merci de l'avoir suivi. Aymeric, c'est à vous.
0: Dans Quête d'Esprit, aujourd'hui, on parle de la prière à l'école des moines, mais surtout pour se poser une question, comment étancher la soif spirituelle de nos contemporains, notamment des jeunes, comment retrouver la source. On en parle avec Monseigneur Eric Varden. Bonjour et bienvenue Monseigneur. Vous êtes évêque de Trondheim en Norvège et vous avez un parcours atypique. Vous étiez protestant luthérien, vous êtes devenu catholique à 20 ans, puis moine cistercien et enfin évêque. Et vous êtes aujourd'hui une voix singulière de la spiritualité chrétienne, notamment sur le silence, la vie intérieure, le combat spirituel. Vous venez de publier avec Nicolas Dia Introduction à la vie cachée chez Fayard et vous avez également prêché la retraite de Carême au pape et aux cardinaux de la Curie. Vous en avez sorti un livre, Illuminé d'une gloire cachée, publié chez Arthège. Vous nous parlerez de cette gloire cachée. Qu'est-elle réellement ? Avec nous également Xavier Accard, bonjour et bienvenue.
16: Bonjour.
0: Vous êtes journaliste, écrivain et essayiste et vous travaillez depuis longtemps sur la prière, la liturgie, les grandes traditions spirituelles chrétiennes. Et vous publiez cette année une nouvelle édition revue et augmentée de Comprendre et vivre la liturgie, signes et symboles expliqués à tous. C'est publié chez Plon. Et vous avez également ce livre, L'art de prier, aux éditions de l'Emmanuel. Véronique Jacquet, bien sûr, qui est avec nous. Bonjour Véronique.
17: Bonjour Aymeric, bonjour à tous.
0: Et vous nous parlerez des conseils d'un moine célèbre, Saint Bernard, le fondateur des Cisterciens, justement, au pape lui-même. Enfin, François-Joseph Ambroselli, bonjour et bienvenue. Vous êtes journaliste et auteur, ancien collaborateur du Figaro Histoire. Vous êtes également musicien et chanteur du groupe de reggae chrétien Les Guetteurs, sous le nom de Fratoun. Et vous venez de publier avec Frère Abiel un reportage au désert sur les traces des premiers moines de Judée chez Salvator. Un grand reportage donc consacré aux premiers moines du désert et à leur recherche du face-à-face avec Dieu. On se retrouve dans un instant pour la suite d'Enquête d'Esprit sur Europe 1 avec nos invités que je viens de présenter. On verra comment Léon XIV, lors de son voyage en France, nous a donné des pistes pour répondre à cette soif spirituelle de nos contemporains.
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19: Aujourd'hui, il est possible de transmettre toute ou partie de son assurance-vie à une cause qui nous est chère. On en parle avec Pascal Delarue, chargé de la relation testateur au Secours catholique. Bonjour Pascal.
20: Bonjour.
19: En quelques mots, Pascal, quel est le rôle du Secours catholique ?
20: Eh bien, depuis 1946, le Secours catholique agit contre la pauvreté et l'exclusion en accompagnant les personnes fragilisées par le mal-logement, l'isolement ou encore la précarité.
19: Et donc, il est possible de soutenir vos actions en transmettant son assurance-vie, c'est ça ?
20: Absolument. Il suffit de désigner le Secours catholique en partie ou totalement comme bénéficiaire du capital et votre épargne reste bien entendu disponible de votre vivant.
19: Et c'est compliqué comme démarche ?
20: Ah non, pas du tout. C'est une démarche assez courante. Pour un contrat existant, vous pouvez juste demander à votre banque ou votre assureur de modifier la clause bénéficiaire de votre assurance-vie. Rien de plus simple.
19: Merci beaucoup, Pascal.
20: Merci à vous.
21: Demandez votre brochure d'information assurance-vie sur assurancevie.secours-catholique.org. On en parle.
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0: Suite d'enquête d'esprit sur Europe 1, on parle de la prière notamment à l'école de ce que nous a dit Léon XIV lors de sa venue en France. Et notamment, Mgr Vardenne, il a parlé de la nécessité de la prière. C'était à Notre-Dame de Paris. Il s'est aussi rendu au Carmel de Lourdes pour rencontrer des religieuses cloîtrées. Pourquoi est-ce que cette prière est un enjeu décisif pour les chrétiens? Je voudrais juste citer Léon XIV. Voilà ce qu'il disait à Notre-Dame. « Préservez donc votre vie intérieure avec le Seigneur, à l'école des nombreux saints, en puisant toujours à la source de l'amour infini de Dieu dans la prière silencieuse. » Alors évidemment, difficile de commenter ce que dit le pape, mais cette nécessité de la prière intérieure pour les religieux, bien sûr, mais finalement pour tout le monde, pour quelle raison?
4: Pour la même raison que l'oxygène est nécessaire à notre bien-être. La prière n'est pas surtout une activité ou des exercices vocaux. La prière est l'atmosphère dans laquelle nous vivons. Et la prière est la manière de vivre une relation et de nous poser devant une présence réelle qui est celle de Dieu dans notre vie, dans sa création, dans l'univers. Et donc, prier, c'est s'enraciner dans le réel pour pouvoir vivre et voir tout notre vécu dans cette optique.
0: Mais pour beaucoup de nos contemporains, c'est quelque chose qui est peut-être considéré comme inutile ou superflu, en tout cas.
4: Mais c'est plutôt surprenant, vu le nombre de personnes qui cherchent des techniques de méditation, de recueillement, de mindfulness. La prière est passé le plat principal pour lequel tous ces hors d'œuvre préparent.
0: Alors, François-Joseph Ambroselli, vous êtes musicien, je le disais, vous montez sur scène avec les Guetteurs, mais vous dites aussi « je me nourris dans le désert ». Suite à votre expérience, j'imagine effectivement que vous racontez dans votre livre. Qu'est-ce que ça veut dire?
5: C'est-à-dire qu'il faut puiser à la source. On ne peut partir en mission sans les munitions pour le combat. Et il faut faire comme le Christ. Toute notre vie est passée à imiter le Christ. Et qu'est-ce qu'il faisait le Christ? Il prêchait aux foules, il accomplissait miracles et prodiges, mais très souvent il allait à l'écart, souvent à la tombée de la nuit ou à l'aurore, parfois au cœur de la nuit aussi, pour parler à son Père, pour prier.
0: Et vous, c'est ça qui vous ressource?
5: Oui, bien sûr. Bien sûr, on peut pas chanter au Stade de France devant 80 000 personnes. Sans prier, on peut pas en fait annoncer le Christ sans lui parler. Il y a un paradoxe qui est un petit peu aujourd'hui dans notre société, surtout dans l'Occident latin, qui est qu'il faut une vie contemplative, cloisonnée de la vie apostolique. En Orient, ils ont compris que les deux allaient de pair, et très souvent on a des moines du désert qui reviennent dans la cité pour prêcher, pour parler aux foules. Tout rempli de l'héritage qu'ils ont reçu au désert.
0: Alors vous allez nous raconter dans quelques instants une expérience étonnante que vous avez vécue dans une grotte à Jéricho. Mais juste avant, Xavier Accart, finalement, pourquoi est-ce qu'on prie? Est-ce qu'on prie pour obtenir quelque chose de Dieu, pour être transformé?
6: Il faut distinguer deux sens de ce mot. La première, c'est vraiment un mystère qui nous précède. Et en cela, je pense que tous nos auditeurs, même s'ils ne le savent pas, prient. C'est-à-dire que nous sommes des créatures, on ne tient pas notre être de nous-mêmes, en fait. On est néant en nous-mêmes, en fait. On ne tient notre être que de cette relation à Dieu. Et le mystère de la prière, en fait, c'est cette relation à Dieu qui vit dans tout être humain. Et le deuxième sens de ce mot de prière, c'est de s'éveiller consciemment, en fait, de rentrer dans ce mouvement filial d'amour avec le Père, dans cette relation intérieure. Et pour cela, l'Église, les familles spirituelles dans l'Église ont une série de méthodes qui peuvent nous aider au départ, même si la prière reste évidemment toujours un mystère qui dépasse toutes les techniques et toutes les méthodes. Mais c'est vrai qu'il y a un certain nombre de méthodes qu'on peut découvrir pour s'aider, pour rentrer dans la prière. Parce que ce n'est pas une démarche évidente, évidemment, on est toujours tourné vers l'extérieur, on est marqué par le péché originel. Et donc pour avoir ce mouvement de conversion et de s'ouvrir à ce mystère intérieur de la prière, eh bien il faut une aide extérieure que nous procurent les familles spirituelles et l'Église.
0: Alors vous, je le disais, François-Joseph Ambroselli, vous avez vécu une expérience étonnante qui correspond d'ailleurs un peu à ce que Léon XIV a dit aux jeunes au Stade de France, c'est-à-dire il a parlé du combat de la foi, parce que vous avez passé une nuit à prier dans une grotte à Jéricho, donc en Terre Sainte, en répétant une simple prière, c'est-à-dire « Jésus, fils du Dieu vivant, prends pitié de moi, senior. Qu'est-ce que vous avez découvert à cette occasion ?
5: Moi, j'ai découvert que très souvent, le Seigneur fait silence en s'épanouissant dans notre propre silence. J'ai découvert qu'il pouvait creuser notre cœur de la même manière qu'un fleuve creuse le fond d'un ravin, c'est-à-dire sans crier gare, silencieusement, sans action forcément visible. Il y a quelque chose qui s'installe dans notre cœur, qui n'est pas de l'ordre de l'apprentissage vraiment, didactique, mais quelque chose de l'ordre de la présence, une présence qui vient ensuite illuminer toute une vie, toute notre vie. Et cette rencontre silencieuse, je l'ai faite effectivement au cœur du monastère de la Tentation, donc qui est situé dans les hauteurs de Jéricho, on l'a derrière juste ici, qui garde la tradition de la Tentation du Christ au désert pendant 40 jours. On appelle cette montagne d'ailleurs le mont de la quarantaine. Et le Christ a prié des nuits et des nuits dans les grottes où on était. Et donc c'était très fort de passer une nuit entière dans une grotte. J'y suis allé avec mon cousin qui est moine là-bas depuis 20 ans et qui m'a emmené dans ce monastère justement pour prier à la suite du Christ, à l'endroit où le Christ lui-même a prié. Et j'ai passé une nuit avec une bougie qui s'est éteinte au bout d'une heure et à répéter cette prière qui était la prière d'un martyr, Porphyre, sous la persécution de Dioclétien au IVe siècle, qui disait simplement « Jésus, Fils de Dieu, viens me secourir. » Et cette prière du martyr, eh bien, nous la répétons, nous, dans tous nos états de vie. Le moine la répète tous les jours, c'est la prière de Jésus, la prière du cœur. Et c'est très beau de se mettre en fait dans les pas de nos devanciers. C'est très beau de se mettre dans les pas d'un martyr, dans les mots d'un martyr. De la même manière qu'un pèlerin de Saint-Jacques de Compostelle se met dans les pas de milliers, de millions de chercheurs de Dieu, celui qui prie la prière de Jésus se met dans les pas de milliers, de millions de moines, de la même manière qu'on se met dans les pas de millions de chrétiens en restant en Salve Regina.
0: Mais vous avez dit, vous dites, ces paroles labourent le cœur. Ça veut dire qu'effectivement, il s'agit bien d'un combat.
5: Il s'agit d'un combat. Il s'agit d'un combat parce que très souvent, disons que l'esprit est ardent et la chair est faible. Disons que ce combat se situe très souvent au niveau de la psyché, des pensées intrusives, des pensées contraires. Aller parler à n'importe quel moine, et je pense que Monseigneur pourra en témoigner, c'est que il y a dans la prière quelque chose d'éminemment désagréable. C'est un arrachement désagréable dans le sens terrestre du terme. C'est un arrachement à notre vie terrestre pour vivre déjà de la vie d'en haut, et ça passe forcément par une douleur parce que nous sommes pas encore au ciel.
0: Alors justement, Monseigneur, vous avez prêché dans un autre cadre, je dirais, une retraite au Vatican, donc au pape et aux cardinaux qui sont proches du pape, et vous avez souhaité porter l'accent sur notamment le désespoir des jeunes, l'enlisement dans la colère, l'amertume, c'est-à-dire que là aussi, il y a un combat. On le voit d'ailleurs en France avec cette actualité des lycéens qui cassent et qui brûlent. Et finalement, ce combat de la foi, qu'est-ce que vous avez voulu dire exactement lors de cette retraite ?
4: Je suis basé sur une chanson étonnante qu'a chantée l'artiste Gracie Abrams dans un concert de Madrid, un an avant la retraite, devant des milliers et des milliers de jeunes, une chanson avec un texte extraordinaire qui chante la détresse et le désespoir. Ce que je trouve extraordinaire, c'est que toute cette foule connaissait par cœur les refrains. Donc ça parle évidemment à quelque chose qui est très profond, et on retrouve dans ces refrains tout à fait séculiers des résonances des grands psaumes de détresse que nous présente la Bible. Donc ce que j'ai voulu dire et transmettre tout d'abord, c'est que ce même cri sans âge se fait entendre dans nos parcs, dans nos banlieues, dans le centre de nos villes. Et il faut savoir entendre, écouter et répondre à ce cri en proposant la raison pour une réelle espérance, pour montrer que le désespoir n'a pas le dernier mot.
0: Répondre à cette soif spirituelle, hein, notamment qui se fait jour en Europe, notamment.
4: Et la soif surtout de sens, et la soif de vérité. La soif de quelque chose qui soit stable, fiable, dans un monde où tout semble tellement précaire et fragile.
0: Alors Véronique, il est un moine, Saint Bernard, qui est le fondateur donc, des Cisterciens.
4: Ah, ah, Il n'est pas le fondateur. Il est de la deuxième génération. Permettez-moi la correction, mais elle est trop répandue. Vous êtes en excellente compagnie.
0: Voilà. Et donc, ce Saint Bernard, Véronique, fait des remontrances au pape lui-même en lui disant, en substance, tu ne pries pas assez. Racontez-nous.
3: Oui, Saint Bernard de Clairvaux, c'est donc une grande figure de l'Église. Le XIIe siècle, il acquiert une réputation de sainteté de son vivant, hein, et donc il devient de plus en plus consulté par les rois et par les papes. Et c'est ainsi qu'il conseille le pape Eugène III, qui est l'un de ses fils spirituels, car Eugène III avait tout d'abord été un moine cistercien. Et Saint Bernard ne fait jamais les choses à moitié. Il écrit carrément, à l'intention d'Eugène III, un traité en 5 livres qui s'appelle « De la considération » à partir de 1148, c'est-à-dire 4 ans avant la mort de Saint Bernard. C'est-à-dire qu'en quelque sorte, c'est son testament spirituel, et c'est important pour lui de dire à ce pape combien il faut cesser le bavardage intérieur, sinon il ne peut pas gouverner et l'Église, et conseiller d'ailleurs également les grands de ce monde. Donc, il écrit à Eugène III pour lui rappeler l'importance de ne pas se laisser submerger par les affaires extérieures alors qu'il est pape. Finalement, il est en proie à l'affairisme, hein, comme de nos jours. Et donc, Saint Bernard insiste sur deux points. Pour se donner aux autres, il faut garder un espace en soi, pour soi-même et pour Dieu. Sinon, on se perd spirituellement. Et Saint Bernard écrit « Et toi donc, dis-le-moi, où es-tu jamais libre ? Où peux-tu trouver abri ? Où peux-tu être toi-même ? Partout c'est le vacarme, partout c'est le tumulte. Oui, partout tu es accablé par le joug de la servitude. » Voilà ce qu'écrit Saint Bernard à Eugène III. Donc on se dit quand même qu'effectivement dans la tête d'Eugène, il n'y avait pas que la prière. Et puis le deuxième point, c'est la place du silence et de la réflexion qui doit précéder l'action. Forcément, la prière et le retour à soi permettent de rester un pasteur authentique parce que relié à la source divine. Sinon, on est bon à rien. Donc en fait, le silence, la prière et la contemplation, pour Saint Bernard, c'est un besoin vital qui lui fait dire cette sentence qu'il a adressée à Eugène III et que l'on connaît, elle est restée célèbre, cette phrase de Saint Bernard, « À quoi te sert-il de gagner le monde entier si tu te perds ?»
0: Merci beaucoup Véronique pour ces éclairages et ces explications. Peut-être un mot d'explication là aussi, Xavier Accard, avant la pub, sur ce bavardage intérieur.
6: C'est vrai que les distractions, ces paroles qui montent, montrent combien on est finalement décentré, on est tourné vers l'extérieur. Et c'est pour ça qu'il est important d'arracher dans nos journées des temps qui sont consacrés à Dieu. Je pense que pour se lancer dans la prière, c'est ça, en dehors de la liturgie, dont on parlera peut-être plus tard, mais il faut chaque jour se déterminer et se dire, voilà, je vais déterminer 20 minutes, je vais arracher 20 minutes dans ce cadre propice où je ne serai pas dérangé, où mon téléphone sera coupé. Et là, je me pose, je fais un signe de croix comme un premier acte de foi pour m'unir mystérieusement à Dieu. Et je commence à lire, par exemple, un passage d'évangile doucement, à le lire en laissant du silence entre les versets, en les remâchant. Et quand je suis guidé vers le silence, accueillir la présence de Dieu dans le silence. Et puis, ces distractions reviennent, et à ce moment-là, reposer un acte de foi et revenir à Dieu. Mais en tout cas, offrir ce temps à Dieu, sachant que Dieu est le premier acteur de notre prière, donc on n'a pas à juger notre prière, il ne faut pas se laisser décourager. Mais surtout, il faut avoir cette ferme résolution de tenir régulièrement dans la prière. Et c'est là où quelque chose va se passer, c'est là où il va y avoir un renversement finalement, et où ce point qu'on essaie d'arracher, d'ajouter dans notre journée, eh bien, va devenir le centre autour duquel tout va s'organiser.
0: Alors on va voir dans la deuxième partie de cette émission, auprès des professionnels de la prière, si je puis dire, que sont les moines, justement comment se mettre à leur école et apprendre à prier. On se retrouve donc dans un instant, vous restez avec nous.
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0: Nous parlons de l'art de la prière à l'école des moines pour répondre aussi à cette soif spirituelle de nos contemporains, des jeunes notamment, pour cette émission sur CNews et Europe 1 en partenariat avec France Catholique. Et nous sommes en compagnie de Mgr Eric Varden, il est évêque de Trondheim en Norvège, également de Xavier Accard, journaliste et essayiste, de Véronique Jacquier bien sûr, et de François-Joseph Ambroselli, journaliste et qui vient de faire un reportage sur les traces des premiers moines de Judée. Alors, Mgr Varden, je voudrais qu'on cite Benoît XVI, parce que d'une certaine manière, on peut dire que Léon XIV s'est mis dans les pas de Benoît XVI en citant les moines comme étant à la racine de la construction de l'Europe. Benoît XVI, donc, dans son fameux discours aux Bernardins, donc c'était lorsqu'il était venu en France en 2008, et voilà ce qu'il disait, hein, en résumé, c'est que si les moines ont contribué à la civilisation, c'est parce qu'ils cherchaient Dieu avant tout. Ça veut dire que si aujourd'hui on veut retrouver justement cette civilisation européenne qui a apporté beaucoup de bienfaits, il faut commencer par retrouver la source profonde qu'est la prière. C'est ça que ça veut dire pour nous aujourd'hui ?
1: Tout à fait. Et la primauté de cette recherche de Dieu est une affaire de mettre les choses en perspective. Ça nous aide justement à poursuivre ce parcours tracé par Saint Bernard à Eugène III, de reconnaître ce que je suis en tant qu'homme, quel que soit mon rôle dans la société, dans l'Église, de me mettre en face de mystère et de la réalité de Dieu, et de lire le tout dans la justesse de cette relation entre la réalité incréée et la réalité créée. Et ce que montre Benoît XVI dans ce grandiose discours, dont on retrouve, je pense, des échos très clairs dans le discours de pape Léon XIV
0: à Metz,
1: la semaine dernière, c'est que la recherche de Dieu n'est pas un élément supplémentaire à une quête de prospérité, de stabilité, de bonheur, mais le fondement. Et donc que la recherche de Dieu a aussi sa dimension civilisatoire et même politique, puisque c'est la base d'une communauté stable d'êtres humains.
0: On va se rendre auprès notamment des moniales chartreuses. C'est une vocation très particulière, la plus enfouie et cachée qui soit, à la suite donc de Saint Bruno. Reportage de Marie-Liesse Chevalier sur la chartreuse de Noninck, c'est à Marnag-et-la-Tour, dans l'Aveyron, avec les images exceptionnelles et rares du documentaire de Marc Janson, Les moniales chartreuses. Regardez, écoutez.
2: C'est au cœur des Alpes de Haute-Provence que, dans le silence, vit le monastère des Chartreuses. Un quotidien solitaire, un combat contre le bruit, une vie offerte complètement au Christ, une vocation toute particulière.
3: Saint Bruno dit « Beaucoup voudraient venir, mais ils ne sont pas appelés, ils n'ont pas la grâce pour ça. Et même certains essaient, et puis ils n'ont pas reçu la grâce du ciel. » Donc pour nous, Chartreux, je crois qu'il y a vraiment un double appel. Un appel à la vie consacrée et un appel à la chartreuse précisément.
2: Une vie entièrement tournée et donnée à Dieu pour le monde et le salut des âmes.
3: Il y a une guerre intérieure qui nous met en communion avec tous ceux qui connaissent la guerre dans le monde, quelle que soit la forme de guerre que ça peut être. C'est en vivant ce combat intérieur avec le Seigneur et pour lui que je compatis à ce que peuvent vivre mes frères.
2: Véritable combattante de la prière, elles suivent les pas de Saint Bruno. Chacune des moniales dispose d'une cellule composée d'un ermitage et d'un petit jardin, lieu d'intériorité et de solitude au service des autres, tout en participant toujours en silence à la vie de la communauté. Dans une société soumise au bruit permanent et à une solitude grandissante, leur message et leur devise, le monde tourne, la croix demeure.
3: Là aussi, je crois qu'on a à apprendre à ne pas faire attention au bruit. Il y a un bruit comme ça de surface qui nous gêne. Ben, apprendre à ne plus l'écouter pour descendre dedans. Et là, écouter le Seigneur au-dedans sans faire attention à ce qui se passe à la surface de nos émotions, de nos pensées, etc.
2: Il existe 5 maisons de moniales chartreuses dans le monde et environ 75 moniales.
0: On se retrouve dans un instant sur Europe 1 pour la suite d'Enquête d'Esprit et je ferai réagir

0: mes invités sur ce reportage qu'on a entendu sur cette vocation à la prière, à l'enfouissement, mais qui peut s'adresser aussi à chacun d'entre nous.
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0: De retour dans Enquête d'esprit sur Europe 1 et on a entendu juste avant ce reportage sur les chartreuses, c'est-à-dire une vocation à l'enfouissement, à la prière extrêmement dans la solitude. François-Joseph Ambroselli, vous appelez les moines, vous, des combattants de l'intériorité. Pour quelle raison ?
12: Et en fait, elle a fait comprendre qu'elles étaient aussi des privilégiées. C'est-à-dire qu'elles avaient été choisies par le Seigneur. Et je pense qu'on touche à... on touche à la vocation du moine lorsqu'on comprend que les moines, d'une certaine manière, sont privilégiés par Dieu, sont mis à l'écart pour nous enseigner le ciel, pour nous dire que nous sommes sauvés. Toute la vie du moine consiste à dire à l'humanité, c'est possible déjà de vivre de la vie d'en haut. Et c'est ce qu'ils font et c'est dur. C'est très dur parce que ça implique des combats radicaux parce que leur don est radical, le don de toute une vie. Donc, en fait, il y a une forme d'absolutisme hein, dans leur vie, c'est qu'ils ont tout donné, et parce qu'ils ont tout donné, eh bien, ils vont tout recevoir, que ce soit en souffrance ou en joie, que ce soit en paix ou en trouble. Ils ont à combattre un combat qui n'est pas de ce monde, déjà.
0: Monseigneur Vardenne, c'est l'expérience que vous avez, vous, lorsque vous étiez moine cistercien. Il y a un vrai combat radical ?
13: Bien sûr, je dirais d'avant tout, il ne faut pas trop idéaliser le moine. Un moine, c'est d'abord un pauvre type. Et le progrès dans la vie monastique est en mesure de la réalisation de sa pauvreté. Saint Antoine le Grand, le père du monachisme, disait que le moine est un homme qui est délivré de trois combats. Le combat de l'ouïe, le combat du regard, du combat de la sensibilité. Il est livré à un seul combat, qui est le combat de son cœur, qui est un terrain plein de mauvaises herbes, où il rencontre la réalité du péché de, dans sa vie et dans ses options, cet attrait pervers de la mort, où il découvre qu'il est un être divisé, qu'il n'est pas converti, et où il s'installe donc comme dans une grotte pour crier jour et nuit, « Seigneur Jésus-Christ, Fils de Dieu, aie pitié de moi, sauve-moi, renouvelle ma vie, accomplis ta création en moi. »
0: En fait, il est comme tout un chacun.
13: Tout à fait.
0: Mais il prend d'autres moyens. Xavier Accard, lorsqu'on fait une retraite dans un monastère, et il y en a de plus en plus, hein, effectivement, est-ce que ce n'est pas, ça peut être en tout cas considéré comme tel, comme une fuite ? Fuite du monde.
9: Alors ce n'est pas le but. Enfin, on se retire au désert ou dans un monastère pour revenir et mieux habiter sa vie. En fait, et c'est vrai que aller dans un monastère, passer quelques jours dans un monastère, rentrer dans le rythme de la communauté, ça permet en fait de découvrir une vie qui est centrée sur Dieu. En fait, Dieu n'est plus ou la prière n'est plus quelque chose qui va être surajouté à notre vie, mais c'est le centre à partir duquel tout s'organise. Et c'est vrai que pendant ces quelques jours où on est dans le monastère, on est dans ce bain de silence, on fait l'expérience de cette vie centrée sur Dieu, et on a la possibilité, disons, de goûter Dieu, de faire une expérience, notamment à travers la méditation de la parole, mais aussi à travers les relations fraternelles, à travers la liturgie grégorienne ou pas. On fait cette expérience de Dieu dont on va garder le goût, et quand on revient dans le monde, et bien on est centré, on garde ce... En fait, la retraite annuelle va être un peu l'équivalent du temps de raison et de silence dont on parlait tout à l'heure.
0: Alors l'oraison, peut-être en deux mots, une définition pour nos auditeurs et téléspectateurs.
9: Alors la définition classique de Sainte Thérèse d'Avila, qui est un peu docteur de la vie mystique, c'est un commerce d'amitié avec Dieu dont on se sait aimé. En fait, c'est un cœur à cœur silencieux.
0: Et prolongé, en fait, c'est un temps de prière prolongé.
9: Et prolongé, voilà. Oui, tout à fait.
0: Véronique Jacquier.
10: Oui, c'est une question pour Xavier Accard, mais également pour Monseigneur Éric Varden. Qu'est-ce que vous appelez goût de Dieu ? J'ai le goût de Dieu dans la prière. À quoi il ressemble, ce goût de Dieu ?
0: Quelle saveur a-t-il ?
10: On a tous faim de le savoir, si j'ose dire. Et puis, quels sont les fruits de la prière ? Après avoir prié, on se sent comment ?
0: Monseigneur Varden.
13: Ce qu'on sent est de bien peu d'importance. Ce qui est important, c'est l'effet sur ma vie. Si cela me fortifie dans ma résolution de disciple, si cela m'amène à une vie qui ressemble davantage l'enseignement et l'exemple du Christ, si cela m'introduit davantage dans l'amitié du Christ. Et le goût de la prière, c'est cet attrait d'une amitié. C'est le goût qui vous prend quand ça vous dit ça fait très longtemps que je n'ai pas vu une telle. Je vais la téléphoner. On va aller déjeuner ensemble. La prière a quelque chose de cette dimension-là puisqu'il s'agit d'une rencontre et d'une communion où Dieu se révèle comme présent pour moi et remarquablement attentif.
0: François-Joseph Ambroselli, cette expérience que vous avez fait donc des moines de Terre Sainte, est-ce qu'elle est transposable dans notre vie d'occidentaux suractifs vous-même, est-ce que vous en avez gardé quelque chose ?
12: Saint Jérôme, au tournant des 4e, 5e siècle, avait cette phrase très parlante, il disait « Les premiers chrétiens étaient ce que les moines s'efforcent d'être aujourd'hui ». Cette phrase, elle veut tout dire, c'est-à-dire qu'il y a un trésor à aller chercher dans les premiers siècles de la vie chrétienne. Et c'est ce qu'ont fait les moines, en fait. Simplement, ils se sont mis à la recherche de leur devancier, de la foi de leur devancier. Il y a un zèle à aller rechercher. Quand on pense que Pierre, c'était Pierre, hein, mais guérissait des malades avec son ombre, il ne le faisait pas parce qu'il avait un pouvoir particulier, il faisait ça parce qu'il avait la foi.
0: Donc ce qui nous manque, c'est la foi, finalement.
12: Mais il nous manque toujours la foi.
0: Si je vous entends bien. Alors, pour les quelques minutes, dizaines de minutes qui nous restent, je voudrais qu'on s'interroge sur cette phrase, cette devise des Chartreux qu'on a déjà entendue dans le reportage. Hein. Le monde tourne, la croix demeure. Ça veut dire que dans une actualité qui est quand même bouleversée en France, avec ces émeutes dans les lycées, ce risque d'embrasement, on ne sait pas ce que ça va donner, mais ça veut dire qu'il faut regarder une autre réalité, Monseigneur Varden. Comment vous entendez particulièrement cette phrase de Saint Bruno ? Le monde tourne, la croix demeure.
13: Comme l'affirmation du fait que l'œuvre de la passion et de la résurrection de Jésus-Christ est le cœur de l'histoire et la référence universelle qui donne le sens à tout le reste. Donc, et que cette réalité demeure présente. Évidemment, la passion a été accomplie une fois pour toutes, mais dans le corps mystique, elle reste efficace et effective. Et en tant que chrétien, en tant que membre de ce corps, on est invité justement à s'incorporer à cette œuvre. Donc, considérer la croix n'est pas une affaire de rétrospection, mais c'est une affaire de la définition du sens de son propre, de sa propre existence.
0: Mais souvent, cette croix, on cherche à l'escamoter parce que ça veut dire des épreuves, ça veut dire des efforts, sortir de son confort. Vous dites notamment que l'ordre cistercien est né d'un cataclysme. Ça veut dire qu'il ne faut pas forcément s'arrêter sur le désordre qu'on constate tous les jours à l'extérieur en regardant l'actualité, mais qu'il faut aller, faut que le regard porte au-delà ou en deçà ou à l'intérieur.
13: Tout d'abord, le désordre est banal et il va toujours nous poursuivre. Mais Dieu a aujourd'hui, comme au premier jour de la création, cette capacité unique du Créateur de faire émerger l'ordre du désordre et ainsi de créer la beauté dans des circonstances les moins probables.
0: C'est en tout cas plein d'espérance. Xavier Accart, Léon XIV à Lourdes a remis en vigueur là aussi ce mot de pénitence. Ça veut dire que dans la prière, il y a ce qu'on appelle une ascèse, c'est-à-dire un effort qui est nécessaire, un détachement de soi-même.
9: Ce qu'il faut avoir en tête, c'est que l'homme est marqué, même baptisé, il reste des traces du péché originel. Et donc, ça veut dire que notre personne est un peu désorganisée, en quelque sorte. Notre relation entre corps, âme et esprit sont pas justes, la hiérarchie est pas bonne, on est déchiré par des passions dont on est captif, en fait. Et on ne se rend pas toujours compte qu'on est, captif de ces passions, qu'elles se jouent de nous comme un joujou, en quelque sorte. Et donc, la pénitence, en fait, par exemple, le jeûne, qui est évidemment la pénitence la plus commune, en quelque sorte, va nous permettre d'abord de prendre conscience qu'on est prisonnier de ces passions qu'on n'avait pas forcément vues. Conscience aussi de notre état de créature et de ce besoin qu'on a de Dieu. Et donc, ça va nous aider à nous libérer, en fait, à nous libérer de ce qui nous arrive à la terre, de ce qui nous rend malheureux, même si on s'en rend pas compte, pour s'ouvrir à la vraie liberté, c'est-à-dire à la liberté des enfants de Dieu, à cette relation filiale avec le Père. Donc, c'est vrai que la pénitence doit toujours être pratiquée avec cette perspective de l'union à Dieu. Sinon, en effet, elle est destructrice et mauvaise, quoi. Et puis aussi, elle doit se recevoir, en fait. On ne doit pas se fixer à soi-même ses propres objectifs, parce que sinon, ça risque, au contraire, de faire gonfler notre orgueil et avoir...
0: Recevoir de qui ?
9: D'un accompagnateur spirituel ou de l'Église qui prescrit un certain nombre de jours de jeûne dans l'année, même si aujourd'hui c'est peut-être un peu lâche et qu'il faudrait nous aider à retrouver le sens de la pénitence. Oui. Et d'ailleurs, ce qui est assez frappant, c'est de voir que les néophytes, les gens qui reviennent à l'Église, ils reviennent souvent parce qu'ils ont entendu parler du Ramadan et ils cherchent dans leur culture chrétienne quelque chose. Et donc, on voit un afflux de personnes à la messe descendre, ce qui est complètement contre-intuitif. Donc, il faut accompagner ces personnes, pouvoir ne pas les rejeter en disant « mais tout ça, c'est dépassé ». Mais au contraire, peut-être donner des choses simples pour progressivement faire prendre conscience de la dimension spirituelle de la pénitence.
0: Monseigneur Vardenne, il y a une purification nécessaire dans la vie chrétienne, dans la prière en particulier ?
13: À propos de la pénitence, je dirais qu'elle est surtout le fruit d'un deuil très intime, où je me rends compte que mes actes, mes choix ont des conséquences et que mes consentements au péché blessent quelqu'un et que ça m'inspire donc un très profond regret. Si cette dimension de réalisation d'une relation compromise par ma faute est absente, la pénitence risque de n'être qu'un exercice extérieur et un peu superficiel. Mais il s'agit d'une pratique qui aide le déchirement de mon cœur pour qu'il guérisse.
0: Cette croix, François-Joseph Ambroselli, qui est donc au centre finalement du mystère chrétien, de la vie chrétienne et de la prière, est-ce que vous l'avez également, la fécondité de cette croix, vous l'avez constatée en Terre Sainte, lorsque vous êtes allé sur les traces de ces moines des premiers temps, où finalement même le désert peut être fécond, même cette sécheresse, cette aridité qui correspond un peu ou prou aussi à notre monde occidental, ben voilà, mystérieusement, il peut y avoir une certaine fécondité.
12: C'est tout le combat de Moïse. Moïse, lorsqu'il arrive à la fin de sa vie, en haut du mont Nebo, lorsque le Seigneur lui donne son héritage, eh bien, qu'est-ce qu'il a en face de lui ? Il a un désert. Voilà, c'est la terre promise qu'il a poursuivi de ses vœux pendant, au fur et à mesure des vexations, des combats perdus. Après 40 ans de d'errance, on lui donne un désert et puis une sorte de grand lac salé, la mer morte, qui est verdâtre, qui ressemble à rien. Et donc ça, c'est l'ultime combat de Moïse qui ressemble énormément au combat des moines, en fait. C'est de faire confiance au Seigneur et de voir au-delà du visible. De ce désert peuvent jaillir des promesses immenses. Et d'ailleurs, ce désert porte les germes de la vie éternelle, parce qu'en fait, le Christ l'a ensuite foulé de ses pieds.
0: Mais est-ce que ça peut s'appliquer à notre vie d'occidentaux, où on peut considérer que voilà, on a les moyens, si on le souhaite, de vivre sa foi. Cependant, c'est vrai que les chiffres ne sont pas favorables. Hein. La déchristianisation est réelle. Cependant, bah voilà, on peut l'assimiler à une traversée du désert, mais qui n'est pas nécessairement inféconde.
12: Bien sûr. Je pense qu'en tout cas, en ce qui nous concerne, dans notre vie de jeunes Français, il y a quelque chose à ne pas perdre de vue, c'est que le Seigneur est là où il est. Et je dirais aux gens qui ont du mal à prier parce que la société fait du bruit, parce que le vacarme les entoure, je leur dirais d'aller au tabernacle et de, comme les mots de curé d'Ars qui disait, il faut s'agenouiller au pied du tabernacle comme un chien au pied de son maître, en abandonnant toute notre vie. Aller là où le Seigneur est, ouvrez la porte d'une église et aller goûter au désert, voilà, au désert du silence intérieur.
0: Monseigneur Vardenne, dans la continuité, j'aimerais vous faire réagir sur une citation du curé d'Ars qui dit « Il arrivera un temps où les hommes seront tellement lassés des hommes, des autres hommes, qu'ils se tourneront vers Dieu en pleurant. » Enfin, les mots ne sont pas exacts, mais le sens est là. Vous pensez que nous sommes dans cette période-là, ou peut-être au seuil de quelque chose, d'un tournant ?
13: À mon avis, il y a des indices, oui.
0: Mais
13: bon, il faut donc nourrir ce mouvement et répondre de manière responsable à la grâce qui la provoque, notamment en vivant avec cohérence, puisque en avançant, tâtonnant sur le chemin de la foi, on a besoin de lumière, d'enseignement, mais avant tout, de bons exemples et de bonnes compagnies. Et voilà un défi et une invitation qui est lancée à nous tous.
0: Le maître mot, c'est la recherche de la verticalité ?
13: Absolument, mais dans la communion.
0: Dans la communion. Xavier Accard, c'est la devise aussi des bénédictins, en tout cas de l'abbaye du Mont-Cassin, ce qui a été abattu peut refleurir. Pensez que ça peut advenir à vue d'homme dans notre Occident déchristianisé ?
9: Tout est possible à Dieu, mais voilà, après, il faut, je veux dire, une petite quantité peut être aussi le germe, le sel du monde, quoi. Donc ça ne nous appartient pas, il faut faire ce qu'on peut faire à notre échelle. Et puis,
0: les chiffres ne disent pas tout.
9: Non, et certains... Oui, non, c'est difficile de quantifier, en effet, la quête de sens de nos contemporains, hein, et les dynamiques qui sont à l'œuvre, parce qu'en plus, c'est vrai que tout va très vite dans notre monde, donc il y a des basculements qui peuvent se faire.
0: Et une minorité peut entraîner...
9: C'est vrai que les paroles du pape, en revenant à Rome, à son audience, étaient quand même très encourageantes, où il a...
0: Une renaissance, il a parlé de signes de renaissance.
9: En fait, c'était pas des paroles en l'air, enfin, c'était pas du blabla, il disait que... C'était un don pour lui et qu'il avait senti qu'il y avait quelque chose qui était en train de renaître dans l'Église de France, un peu comme Notre-Dame avait été rebâtie. L'Église, voilà, il y avait quelque chose qui était en train de surgir.
0: Je renvoie à vos ouvrages respectifs pour approfondir cette discussion, dont je vous remercie chaudement. Monseigneur Éric Vardenne, Introduction à la vie cachée, avec Nicolas Dia, publié chez Fayard, et puis également cette retraite de carême, prêchée au pape et aux cardinaux, illuminée d'une gloire cachée, c'est chez Arthège. Xavier Accard, Comprendre et vivre la liturgie, publié chez Plon, avec l'art de prier également, aux éditions de l'Emmanuel, et puis François-Joseph Ambroselli, votre reportage au désert sur les les traces des premiers moines de Judée avec Frère Abiel, publié chez Salvator. Également, vous avez vu des images dans cette émission de Marc Janson, qui a notamment ce documentaire qu'il faut voir, Saint Bruno, Père des Chartreux. Voilà, et on peut trouver d'autres documentaires de ce style également sur Internet. Et puis Véronique Jacquier, une dernière référence pour terminer.
10: Oui, France Catholique qui vous propose une analyse des bienfaits du voyage du pape Léon XIV en France, bienfaits visibles et invisibles, puisqu'effectivement Léon XIV a parlé de renaissance pour notre pays. Donc vous pourrez lire notamment l'entretien accordé par le politologue Dominique Régnier, qui estime que le pape a redonné aux catholiques le goût de s'investir dans le débat public. Il leur a rappelé cette vocation. Donc France Catholique, c'est sur abonnement et sur france-catholique.fr.
0: Voilà, merci encore à tous. Merci à vous d'avoir suivi cette émission. Merci à Cécilia Ranson et Thomas Leroy, ainsi que les équipes techniques de CNews pour la réalisation et l'édition de cette émission. Et puis la semaine prochaine, nous parlerons des cathédrales. Là aussi, Léon XIV les a vantées, a parlé de Notre-Dame de Paris, mais il y en a d'autres, bien sûr. Et ce miracle gothique, particulièrement en France, qui a surgi au cœur du Moyen-Âge. Ce sera passionnant et vous serez à notre écoute. Pour l'instant, l'info continue sur CNews et Europe 1.
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14: 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Et dans un instant, la semaine politique d'Alexis de la Fontaine.
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2: Europe 1, il est à 14h, place au flash avec Wallis Glaise. Bonjour Wallis.
3: Bonjour Alexis, bonjour à tous. La France condamne avec la plus grande fermeté l'attaque meurtrière contre l'aéroport de Riyad, a indiqué il y a quelques instants le Quai d'Orsay. Les regards se tournent évidemment vers les rebelles houthis. Au moins 12 personnes sont mortes et plus de 300 autres ont été blessées. Parmi les blessés figure une Française, a précisé le ministre des Affaires étrangères. Le Premier ministre britannique Andy Burnham apporte sa totale solidarité au président ukrainien après les propos de Donald Trump. Pour le président américain, il est temps pour l'Ukraine d'avoir un nouveau président. Et dans ce contexte de tension entre l'Ukraine et la Russie, Volodymyr Zelensky a affirmé que les attaques contre les raffineries de pétrole russes cesseront si Moscou met fin à ses frappes contre les infrastructures énergétiques ukrainiennes. Le pape Léon XIV va subir dans les prochains jours une opération chirurgicale. Il annonce qu'il doit être soigné d'un nodule au poumon. Les médecins jugent opportun d'intervenir et donc, suivant leurs conseils, j'ai décidé de me faire opérer pour le retirer, a-t-il indiqué depuis le Vatican. L'actualité en France, la fin du suspense. Ce soir à 18h pour les 5 candidats à la primaire social-démocrate. 140 000 électeurs doivent choisir entre Ségolène Royal, Raphaël Glucksmann, Olivier Faure, Jérôme Guedje et Emmanuel Morel. La barre des 100 000 votants a été dépassée. Jean-Luc Mélenchon tient lui cet après-midi un meeting à Clermont-Ferrand, l'occasion de répondre à Gabriel Attal qui était en meeting hier à Lyon. Le candidat Renaissance à la présidentielle a taclé à plusieurs reprises son concurrent de LFI. Son projet pour la jeunesse, c'est la sélection par l'échec. Fin de citation. En Guadeloupe, deux gendarmes ont été blessés par des tirs lors d'une opération de police aux Abîmes. Annonce du ministre de l'Intérieur Laurent Nunez tout à l'heure sur X. Leur pronostic vital n'est pas engagé. Quatre suspects ont été interpellés. Dans l'actualité, toujours le principal suspect du vol des tableaux de Renoir au musée de Cagnes-sur-Mer dans les Alpes-Maritimes a été mis en examen hier. L'homme de 29 ans a été confondu par son ADN. Le cambriolage s'était produit le 8 septembre dernier. Un peu de sport avec du rugby d'abord et la fin de la 6e journée de Top 14. Toulouse accueille Bayonne ce soir à 21h05 sur Canal+. Les Toulousains doivent l'emporter pour redevenir leader du championnat. Une première place occupée par Pau après leur victoire hier 35-26 face à Castres. Et puis enfin un mot de foot avec l'équipe de France féminine qui jouait un match amical. Hier soir, les Bleus se sont baladés face à la Lettonie. Victoire 9-0 à Laval. Les Françaises qui se préparent pour la Coupe du Monde au Brésil, ça se passera en juin prochain.
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3: Europe 1, il est 14h03 à l'instant, la semaine politique c'est maintenant.
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3: Bonjour à tous et bienvenue sur Europe 1 dans la semaine politique. Et place maintenant à l'interview d'Aurore Berger, la ministre de l'égalité homme-femme, au micro de Laurence Ferrari.
10: La grande interview sur CNews et sur Europe 1, c'est Aurore Berger. Bonjour à vous.
11: Bonjour.
10: Bienvenue, ministre chargée de l'égalité entre les femmes et les hommes et de la lutte contre les discriminations. Mais d'abord, l'actualité, c'est ces manifestations. Hier, près de 266 000 manifestants dans toute la France, avec des fins de cortège rythmées par des affrontements violents avec la police. Aujourd'hui, le gouvernement appelle à un retour aux cours, mais on a déjà un nouvel appel à manifester demain. Est-ce que nous sommes en train, Aurore Berger, d'entrer dans une crise politique ?
11: Alors, il y a ceux qui aimeraient que ce soit une crise politique et ceux qui ont cherché à attiser, à embraser nos lycées.
10: Vous pensez à qui ?
11: Notamment la France Insoumise, puisqu'ils l'ont dit, ils ont appelé les parents à s'interposer. Moi, plutôt que d'appeler les parents à s'interposer, j'appelle les parents à jouer leur rôle de parents. Et le rôle des parents, c'est de ramener leurs enfants à la raison, de les ramener à la maison aussi quand c'est nécessaire. Certainement pas les laisser aller dans des affrontements, aller chercher l'affrontement avec les forces de l'ordre, parce que c'est ça ce qui se passe. On a aujourd'hui des revendications qui peuvent être entendables et qui d'ailleurs sont entendues, mais on a surtout énormément de violences. Et les violences, elles sont inacceptables. Et des violences qui cherchent, parce que quand on prend des pavés, quand on prend des pierres, quand on a des tirs de mortier, on cherche à blesser ou on peut même chercher à tuer. Et donc c'est ça qu'il faut évidemment bien mesurer et évidemment appeler immédiatement au retour au calme et au coup.
10: Alors, j'évoquais une crise politique. Une allocution est annoncée ce soir depuis l'hôtel de Matignon. Le Premier ministre Sébastien Lecornu va prendre la parole. Tout ça, on prend la tournure d'une crise politique. On entre dans la crise politique, Aurore Berger.
11: Pas parce que le Premier ministre s'exprime qu'il y a une crise politique. Je pense que c'est important aussi.
10: Parce qu'il y a un peu urgence, peut-être.
11: Et parce que je pense que c'est important aussi qu'il s'exprime sur ce qui s'est produit ces dernières semaines et ces derniers jours. Parce qu'on voit des images qui sont absolument insupportables. On voit ceux qui mentent aussi de manière délibérée, notamment sur les intentions des forces de l'ordre. Moi, je rappelle quand même le courage des forces de l'ordre parce qu'ils sont justement extrêmement mesurés. Parce que justement, ils veulent éviter tout risque vis-à-vis de personnes qui sont des mineurs, mais on est quand même face à des mouvements de foule qui sont extrêmement dangereux. Donc, rappeler un peu la vérité des faits, notamment ce que font nos forces de l'ordre, ce qu'elles ne font pas. Rappeler, par exemple, qu'il y a 85 personnels de l'éducation nationale qui ont été blessés, qu'on a eu un enseignant qui a été aspergé d'essence à Marseille. Tout ça, ce sont des faits. Je pense que c'est bien que le Premier ministre puisse rappeler encore une fois la vérité des faits.
10: Emmanuel Macron aurait trouvé la réponse policière trop forte et avec trop peu d'empathie. Est-ce que vous partagez ce sentiment du président de la République ?
11: Moi, je n'étais pas dans cette réunion. Il y avait le Premier ministre, le ministre
10: de l'Éducation nationale. Parce que les policiers l'entendent très mal, ce message-là.
11: De l'intérieur. Donc, moi, je ne sais pas les on-dit et les oui-dire de ce qui s'est produit dans une réunion à huis clos entre quatre personnes. Ce que je sais, c'est qu'il y a un usage qui est un usage
10: donc, pour vous, il n'y avait pas de manque d'empathie ?
11: Il y a un usage proportionné de la force. C'est-à-dire que face à des jets de pierre, de mortier, face à des tentatives aussi de blocage, face à des personnels de l'éducation nationale qui ont été menacés, 85 blessés, des étudiants eux-mêmes, des lycéens eux-mêmes, qui sont en danger parce que juste ils veulent assister à leurs cours et entrer dans leurs établissements, eh bien on a des policiers qui interviennent d'abord pour du maintien de l'ordre. D'abord pour du maintien de l'ordre et je pense qu'il mérite notre soutien et on le rappelle.
10: Et vous avez toujours été très clair là-dessus.
11: Mais je l'ai été et je continuerai à l'être et on est dans un état de droit et si jamais il y avait usage disproportionné, ben dans ces cas-là, il y a systématiquement des inspections qui sont menées et qui sont indépendantes.
10: Aurore Berger, Jean-Luc Mélenchon a été acclamé hier dans le cortège à Paris. Il a affirmé que la surenchère policière était hors de contrôle. Il a comparé le nombre d'interpellations très élevé, plus que pendant mai 68 et au plus haut niveau depuis octobre 61 pendant la guerre d'Algérie. Ce ne sont pas des comparaisons, évidemment, dues au hasard. Qu'est-ce qu'il cherche, Jean-Luc Mélenchon ?
11: Il cherche évidemment à faire monter de plus en plus la violence, la colère, l'embrasement du pays. Moi, je pense que ce qui se passe dans les rues de ce pays, c'est un tout petit avant-goût de ce que pourrait donner un entre-deux-tours entre la France insoumise et le Rassemblement national. C'est-à-dire LFI qui cherche à embraser le pays parce que c'est son intérêt de monter les Français et de fracturer ce pays en ayant d'un côté des lycéens, qui sont chauffés à blanc, et de l'autre côté, des forces de l'ordre, comme si on avait deux pays qui s'affrontent. Ce n'est pas ce qui doit se passer. Est-ce qu'il y a des revendications entendables, encore une fois, sur la vétusté des locaux, sur le non-remplacement des enseignants ? Évidemment. Est-ce que ça justifie une seule violence ? Évidemment pas. Et donc, évidemment, lui cherche à attiser cette colère, à attiser cette escalade, en fait, là où la responsabilité, justement, des hommes et des femmes politiques, quand on voit ça, quand on voit la mise en danger des lycéens eux-mêmes, c'est d'appeler au calme.
10: Et pourquoi il y a des drapeaux palestiniens dans ces manifestations européennes ?
11: Parce qu'il y a LFI qui est dans les manifestations. Il y a rarement une manifestation avec LFI où vous n'avez pas de drapeau palestinien. Vous voyez, parce que c'est devenu forme de cri de ralliement d'une partie, malheureusement, d'une jeunesse qui, avec un affaiblissement aussi, je pense, de la connaissance du contexte historique, du contexte géopolitique, où tout est mélangé, où il faut se trouver une cause. Je peux comprendre qu'on épouse un certain nombre de causes, si et seulement si on en comprend aussi les ressorts. Et ce que je vois, malheureusement, dans un certain nombre de manifestations, quand je vois certains mots d'ordre, quand je vois certaines pancartes, je n'ai pas l'impression que ce soit comparable en quoi que ce soit à ce qui s'est produit en mai 68, qui était un mouvement de libération qui était pour le coup, je crois, très nécessaire.
10: On va parler dans un instant du 7 octobre. Vous parlez des revendications des lycéens qui sont entendables. Il va y avoir un temps de dialogue. Là, les cours vont être suspendus, temps de dialogue. Et oserais-je vous rappeler que ça fait 9 ans que le pouvoir macroniste est aux commandes, qu'il y a eu 8 ministres de l'Éducation nationale, que Parcoursup, c'est le fruit d'Emmanuel Macron. On se réveille aujourd'hui en disant plus rien ne fonctionne ?
11: Non, mais
10: à la fin des deux quinquennats ?
11: On parle beaucoup de la vétusté des locaux. Moi, je rappelle quand même que les régions, qui en ont la responsabilité, elles investissent plus de 2 milliards par an. Plus de 2 milliards par an.
10: Vous avez vu le lycée de Nantes, qui était flambant neuf et qui a flambé.
11: Là, ça coûte 2 millions d'euros. C'est-à-dire que la région, puisque c'est sa responsabilité, elle va devoir payer 2 millions d'euros parce qu'on a un lycée qui a été dégradé. On a 24 lycées qui ont aujourd'hui été absolument saccagés et dégradés. Parcoursup, c'est un débat qui est intéressant.
10: C'est le gouvernement d'Edouard Philippe, donc premier quinquennat d'Emmanuel Macron.
11: Il y avait quoi avant Parcoursup ? Il y avait le tirage au sort. Donc, ceux qui veulent supprimer Parcoursup proposent de le remplacer par quoi ? Donc, est-ce qu'il faut améliorer certaines choses ? Sans doute. Est-ce qu'il faut revenir au tirage au sort ? Parce que le tirage au sort, ce serait méritocratique. J'ai pas l'impression que ce soit méritocratique, le tirage au sort. Ce qui est certain, c'est que je vois bien que Parcoursup génère de l'angoisse chez les parents, génère de l'angoisse chez les enfants, qu'il y a sans doute des choses qui doivent être accompagnées, renforcées. Mais je n'entends jamais de propositions alternatives. J'entends juste « Ah bah Parcoursup », sans jamais dire par quoi le système serait remplacé. Et moi, qui crois à la méritocratie, je ne suis absolument pas favorable au retour du tirage au sort.
10: Donc le problème, c'est pas que 80% d'une classe d'âge plutôt est amenée au bac et qu'après on les envoie dans des filières qui sont des impasses. C'est pas ça le vrai sujet qui n'a donc pas du tout été traité pendant les deux quinquennats Macron.
11: Il y a ce qu'on a fait quand même sur la question des lycées professionnels. La revalorisation des lycées professionnels et des filières techniques était extraordinairement dégradée il y a 10 ans. On l'a vu par exemple, regardez sur l'alternance et l'apprentissage. On n'a jamais eu autant de jeunes dans notre pays qui sont dans l'apprentissage, qui sont des voies d'excellence, ce ne sont pas des voies au rabais, ce sont des voies d'excellence, ce sont des voies d'insertion professionnelle, ce sont des voies d'ailleurs qui sont moins mises en danger par le Big Bang qui va se passer sur le marché du travail avec l'intelligence artificielle que dans d'autres métiers. Donc ce qui est vrai, c'est qu'il y a sans doute des angoisses nouvelles parce qu'on a une jeunesse qui a aussi vu et eu à supporter le Covid, les confinements, on le voit bien qu'on a un enjeu majeur de santé mentale dans notre pays, le retour de la guerre. Donc ça, je veux bien entendre cette angoisse-là, réelle, mais encore une fois, cette angoisse-là ne peut pas et ne doit jamais ni générer ni justifier de la violence.
10: Aurore Berger, on est sur CNews et sur Europe 1. Nous commémorons aujourd'hui le sinistre 3e anniversaire du 7 octobre, jour de l'attaque terroriste du Hamas contre Israël, le pire pogrom jamais perpétré sur le sol israélien. Est-ce que ce massacre est en train d'être oublié ?
11: Moi, c'est mon inquiétude. Mon inquiétude, c'est qu'on devienne amnésique et qu'on oublie notamment le fait que 51 Français ont été assassinés. Regardez, on a commémoré il y a peu de temps les attentats de Nice. Et la France entière s'en est émue parce que c'était sur notre sol. Ça n'est pas parce que ça ne s'est pas produit sur notre sol que ça ne nous concerne pas. D'abord parce que les attentats terroristes islamistes, ils ont concerné les Français. Notre pays a été attaqué à de très nombreuses reprises. Et parce qu'en plus, le 7 octobre, c'est 51 Français qui ont été assassinés le jour même ou dans les jours qui ont suivi dans les geôles du Hamas. Et je ne voudrais pas qu'on perde la mémoire. Je ne voudrais pas qu'on parle
10: du négationnisme qui est à l'œuvre sur on efface ça pour se concentrer sur d'autres aspects de ce qui se passe au Moyen-Orient.
11: On met à distance, on considère que c'est finalement ça n'est pas notre histoire, c'est notre histoire. C'est notre histoire parce qu'ils sont français. Ils sont français, ils sont pas moins français parce qu'ils seraient franco-israéliens, parce que se dire ça ce serait absolument insupportable, ils sont pas moins français parce qu'ils seraient juifs. parce que dire ça, ce serait absolument insupportable. Donc oui, je pense qu'il y a un risque d'amnésie pour m'être rendue sur les traces du Festival Nova, pour avoir tenu dans mes bras des mères qui ont perdu leurs enfants, leurs enfants qui les ont appelés, c'est-à-dire qu'elles ont entendu les derniers souffles de vie de leurs enfants. Je vous assure que quand vous tenez dans vos bras des mères qui ont perdu leurs enfants dans ces circonstances-là, vous ne pouvez jamais l'oublier. Et on ne devrait jamais les oublier.
10: Mais ce n'est pas qu'une affaire de ressortissants français ou pas, c'est une affaire d'humanité.
11: Bien sûr.
10: Ce qui s'est passé ce jour-là était une barbarie sans nom. Et ça, on a tendance à l'oublier, encore une fois, à vouloir l'effacer de l'histoire.
11: Et vous savez, dès le 8 octobre, on a manqué d'empathie. Parce que on a eu le monde entier qui était au chevet de la France quand la France a eu à subir des attentats islamistes. Et on a été extrêmement émus de voir que justement on n'était pas seul face à la barbarie. Notre pays s'est aussi reconstruit grâce à ça, à se dire que le monde entier considérait que ce qui s'était produit en France les concernait aussi. Pourquoi ça nous concernerait moins? Parce que ça concernerait Israël. On ne peut pas accepter cette idée-là, en effet, que l'humanité, elle se découpe en fonction de qui est concerné par un attentat terroriste. Et dès le 8 octobre, au lieu d'une empathie massive, on a eu un regain d'antisémitisme dans toutes les démocraties. Et c'est ça qui doit nous interpeller. Vous me parliez tout à l'heure des drapeaux palestiniens. Est-ce qu'on peut légitimement avoir de l'empathie pour le peuple palestinien? Oui, et je pense que ni vous ni moi, on découpe notre empathie en fonction de qui est touché. Mais je ne veux pas qu'on mélange les sujets. Je ne veux pas qu'on mélange la question géopolitique, la question d'une politique menée par un gouvernement et la question de l'antisémitisme. Il n'y a pas un Français juif qui est responsable de la situation à Gaza. Par contre, il y a malheureusement beaucoup trop de personnes qui aujourd'hui leur placent des cibles dans le dos et qui les rendent responsables par procuration de ce qui se passe là-bas.
10: Et vous avez souvent dit, Aurore Berger, que l'antisémitisme tenait en trois lettres, LFI.
11: Le nouvel antisémitisme, oui. Parce qu'on voit bien que post-7 octobre, là où on aurait dû s'attendre justement à cette part d'humanité et d'empathie, on a eu l'inverse. Et donc on a mis des cibles dans le dos de nos compatriotes français juifs. Mais regardez même ce qui s'est passé dans le débat de la primaire socialiste. On a une ancienne candidate à la présidentielle qui espère le redevenir, qui demande
10: Madame Royal, pour la citer,
11: aux français juifs de s'excuser. Enfin, dans quel monde on vit à l'idée
10: de s'excuser
11: français
10: pour le gouvernement de Benjamin Netanyahu.
11: Exactement, est à s'excuser de la politique menée par un gouvernement étranger. On en est là. On en est là. Et finalement, on a eu ça de la part de Ségolène Royal, et puis on a eu le débat sur le mot génocide, c'est-à-dire que vous n'appartenez pas au camp du bien si vous n'employez pas le terme génocide. C'est ce qu'Olivier Faure a reproché à Raphaël Glucksmann ou Jérôme Guette.
10: Vous récusez ce terme de génocide.
11: Mais en fait, c'est pas moi individuellement qui le récuse. C'est une terminologie très précise. Et donc, cette terminologie très précise, c'est en vérité ni à vous ni à moi de dire si on peut l'utiliser. Et aujourd'hui, non, on ne peut pas l'utiliser. Est-ce qu'il y a des massacres? Est-ce qu'il y a une crise humanitaire? Oui, il y a une crise humanitaire et la France, elle prend sa part à la résolution de cette crise. Est-ce que c'est un génocide? La réponse est non. Et les mots ont un sens et cette forme d'inversion accusatoire à l'encontre des Juifs, parce que c'est ça qui se passe, en disant qu'ils seraient responsables d'un génocide et que ceux qui combattent l'antisémitisme deviennent des génocidaires. Vous et moi, nous sommes des génocidaires. Eh bien, je pense que ça, c'est dangereux. Et que c'est très dangereux vis-à-vis notamment des plus jeunes dans notre pays qui sont perméables à ces théories-là, perméables à ce qui se produit sur les réseaux sociaux, perméables à cet environnement dans lequel ils sont baignés depuis le 7 octobre, malheureusement.
10: Rima Hassan a été mise en cause au Parlement européen. Elle est accusée d'avoir renversé les drapeaux et de l'Union européenne et d'Israël lors d'une exposition qui était liée aux commémorations du 7 octobre. Elle dit qu'elle a fait tomber le drapeau israélien et par hasard le drapeau européen. Tout ça, c'est une stratégie clairement mise en place pour vous?
11: Je crois qu'elle s'en cache à peine. Donc là, elle n'a pas osé dire qu'elle avait renversé le drapeau européen, donc il est malencontreusement tombé, mais elle a délibérément fait tomber le drapeau israélien. On en est là, c'est-à-dire qu'on a, au cœur du Parlement européen, une exposition en commémoration des attentats terroristes du 7 octobre, et elle ne trouve rien d'autre à faire que de renverser les drapeaux européens et israéliens. C'est une honte. C'est une honte, mais au-delà d'être une honte, c'est une stratégie électorale. C'est pas un dérapage, elle fait pas ça par hasard. Elle fait ça aussi pour qu'on en parle, ce qui est toujours la difficulté. Est-ce qu'il faut parler d'elle ou pas? Parce qu'elle cherche aussi, malheureusement, cette publicité-là. Mais je pense qu'il faut aussi dénoncer, malheureusement, LFI pour ce que c'est, pour ce qu'ils font. Et puis, les conséquences que ça a. Parce qu'encore une fois, ça arme aussi intellectuellement, ou ça affaiblit plutôt d'ailleurs intellectuellement, une partie de la jeunesse française.
10: Vous avez présenté un projet de loi, la loi Berger, contenant 10 articles contre le racisme et l'antisémitisme, qui prévoit des peines d'inéligibilité pour les élus condamnés pour infractions antisémites ou racistes. Est-ce que cette loi va changer concrètement les choses, et est-ce qu'elle ne va pas avoir des effets pervers en réalité sur la liberté d'expression?
11: Alors déjà, moi je pense qu'il ne faut jamais avoir peur pour agir. On a une nécessité d'agir sur la lutte contre l'antisémitisme parce qu'on voit bien encore une fois qu'il y a eu un regain massif d'antisémitisme post 7 octobre. On a besoin d'aggravation des peines. Aujourd'hui, on a des actes du quotidien d'une immense lâcheté qui ne peuvent pas avoir l'aggravation d'antisémitisme. Un tag, par exemple, sur un mur, ben en fait, il est jugé pour un tag, mais pas pour ce qui est écrit. Mais quand c'est un tag à caractère antisémite, il doit être condamné pour tel, et l'auteur doit être condamné de cette manière-là. Donc ça, c'est un des exemples de ce que va pouvoir faire ma loi, la manière que la lutte contre la haine en ligne. Parce qu'on le voit bien aujourd'hui, c'est un fléau absolu, et on n'arrive pas, parce que s'il faut attendre la bonne volonté des plateformes pour supprimer les contenus antisémites, on risque d'attendre un peu trop longtemps à mon goût. Donc on a besoin d'accélérer sur le sujet, puis on aura le débat de toute façon avant la fin de l'année au Sénat, pour garantir évidemment que le cadre de la liberté d'expression soit garanti. Mais l'antisémitisme ne relève pas de la liberté d'expression.
10: Non, le racisme non.
11: Et le racisme non plus, évidemment. Ce sont des délits.
10: Vous portez aussi une autre loi extrêmement importante, la loi intégrale contre les violences sexistes et sexuelles. Elle est examinée à l'Assemblée nationale depuis le 1er octobre. Les débats sont très houleux. La question des femmes étrangères, des OQTF qui bloquent côté RN, budget côté LFI. Qu'est-ce que vous dites à ces oppositions? Que cette loi-là, cette cause-là, elle doit transcender toutes les clivages partisans?
11: S'il y a bien une cause qui devrait transcender les clivages, c'est la lutte contre les violences faites aux femmes et la lutte contre les violences faites aux enfants. Notre pays s'est ému, et à juste raison, après l'assassinat de la petite Liana et après aussi les violences sexuelles qu'elle a eu à subir dans les derniers jours et les dernières heures de sa vie. Et on ne serait pas capable, à l'unanimité, de voter un texte qu'on a travaillé depuis plus d'un an avec l'ensemble des groupes parlementaires, avec l'ensemble des associations qui portent ces combats-là. Donc, est-ce qu'il y a des questions budgétaires? Oui, et j'ai dit qu'on y répondrait point par point pour garantir l'augmentation des moyens, mais on le fait.
10: Dans un contexte budgétaire que l'on connaît?
11: Oui, parce que c'est ultra tendu. Parce qu'on ne peut pas...
10: Avec une France au bord du gouffre,
11: Aurore Berger. Un pays qui ne peut pas accepter qu'on ait encore 160 000 enfants qui chaque année subissent des violences sexuelles. Ce qui suppose de changer aussi une culture profonde de notre société qui considère et qui a considéré pendant trop longtemps qu'on ne devait pas se mettre à hauteur de nos enfants, qu'on ne devait pas écouter et respecter la parole d'un enfant qui ose dire, qui ose révéler ce qu'il a subi. Vous savez, les enfants, ils ont toujours parlé. Les femmes ont toujours parlé. Ce qui a souvent manqué, c'est l'écoute de la société. Je crois qu'aujourd'hui, la société, elle est prête à écouter. Et donc, j'espère que les parlementaires seront prêts à accompagner et à soutenir ce texte, parce qu'on en a besoin pour renforcer la lutte contre les violences sexuelles faites aux femmes et aux enfants.
10: C'est une des dernières grandes lois que vous espérez pouvoir faire passer dans un contexte, je le rappelais, qui est extrêmement chaotique, où les nuages noirs, notamment sur le plan économique, s'amoncellent sur notre pays, où la crise sociale, la crise politique est à nos portes. Est-ce que vous avez l'impression d'être sur le Titanic, Aurore Berger?
11: Non. Non, parce que moi je crois à mon pays, je crois à la capacité de mon pays à se relever, et qu'on l'a démontré, dans des moments où on avait l'impression qu'on n'y arriverait pas, et où les Français sont capables de très grandes choses, et parfois ils s'en sont étonnés eux-mêmes, ils s'en sont étonnés au moment des Jeux Olympiques, de se dire on est donc ce pays-là capable de ça, on s'en est presque étonné au moment de la reconstruction de Notre-Dame, donc on est capable de très grandes choses dans ce pays, on est aussi capable de rassemblement. C'est plus facile d'accentuer les fractures, c'est en effet moins... peut-être immédiatement valorisable d'essayer de rassembler, mais je crois que les Français, ils attendent plus du rassemblement que de la fracture.
10: Mais ils voient aussi ce qui se passe ces jours-ci. Est-ce que ce désordre, ce chaos organisé n'est pas le prélude, peut-être ce qui va perler toute la campagne présidentielle jusqu'à mai 2027?
11: Je vous ai dit,
10: mais pas seulement mai 2027, jusqu'à mai 2027.
11: C'est ce risque d'un entre-deux-tours RN et LFI. Parce que je pense que ce qui se passe dans les rues de notre pays, avec ces mouvements qui sont accentués, embrasés, aggravés, par justement des volontés politiques, pourrait se produire de manière
10: vous
11: bien
10: mettez
11: plus importante.
10: Le RN dans le cas de ces personnes importante. Qui attisent...
11: Sur les lycées, non, mais non, okay. Je vois bien, encore une fois, le risque d'affrontement. Est-ce qu'on veut un pays qui s'affronte? Est-ce qu'on veut deux frontes qui se confrontent au moment de l'élection présidentielle? Ou au contraire, est-ce qu'on veut du rassemblement? Et ça nous incombe à nous au sein du bloc central. Est-ce qu'on sera capable, dans les semaines qui viennent, d'assumer d'avoir un projet extrêmement clair, y compris sur le rétablissement de l'ordre et de l'autorité? Parce que je pense que ce sera un point de bascule dans cette campagne présidentielle, parce que les Français attendent cela de nous, et ils ont raison d'attendre cela de nous, et ils attendent du coup de l'ordre aussi chez nous. c'est-à-dire la capacité qu'on ait à avoir une candidature unique. Parce que si on n'est pas capable de ça, on sera non seulement pas crédible, mais on sera pas au second.
10: Laquelle candidature unique?
11: Moi déjà, je parle à tous, j'essaie de faire mon travail jusqu'au bout, regarder les sujets dont on a parlé. Donc moi j'essaie d'être au rendez-vous et de faire mon travail. Non, je choisirai pas au dernier moment, parce que choisir au dernier moment, ça veut dire qu'on part du principe qu'ils seront incapables de s'entendre et qu'on n'aura pas de candidature unique. Moi je crois quand même encore un peu à la responsabilité individuelle et collective. Et qu'en tout cas, si on n'est pas capable de se mettre d'accord, alors on sera responsable. On sera responsable d'un entre-deux-tours entre la France insoumise et le Rassemblement.
10: Vous mettez un signe égal entre RN et LFI, Aurore Berger ou pas?
11: En termes de risque pour le pays, en termes de risque de confrontation pour le pays, oui. Après, est-ce que ça, les mêmes histoires? Est-ce que c'est les mêmes projets politiques? La réponse est évidemment
10: non. Vous ne choisissez pas s'il y a un second tour RN et LFI?
11: Mais moi, je ferai tout pour qu'il n'y ait pas un second tour RN et LFI. Donc, je ne répondrai jamais à cette question-là.
10: Donc, vous ne voulez pas répondre.
11: Parce que j'anticiperai.
10: Donc, vous mettez un signe égal.
11: Mais parce que si vous répondez à cette question, vous le savez bien, vous êtes journaliste, ça veut dire qu'on anticipe et qu'on accrédite l'idée que ce serait la seule issue. Je ne crois pas que ce soit la seule issue et je m'opposerai de toutes mes forces à cette issue-là parce que je pense qu'elle est délétère pour notre pays. Que notre pays pourrait ne pas se remettre d'un second tour RN-LFI et des conséquences que ça aurait, notamment d'embrasement du pays.
10: Merci beaucoup Aurore.
11: Merci à vous
10: d'être venue ce matin.
3: Restez avec nous, la semaine politique revient dans quelques instants.
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3: De retour sur Europe 1, écoutons la conférence de Jean-Luc Mélenchon devant les étudiants d'HEC Paris.
30: Alors, pourquoi je viens là? Je suis totalement intéressé. Pourquoi? D'abord parce que si je gagne, j'ai besoin de vous. Pourquoi? Parce que vous êtes intégré à une élite d'enseignement, à tort ou à raison d'ailleurs. Mais vous êtes en capacité d'entreprendre un certain nombre de choses que vous avez appris, vous êtes des gens qualifiés. Dans la réorganisation des relations de la France avec le monde, nous aurons besoin, nous, de gens de haut niveau pour procéder à cette partie si difficile qui va être de la repositionner, la France, non plus comme elle pouvait être, je le disais il y a un instant à vos collègues. La France était le deuxième PIB du monde quand le général de Gaulle est devenu président de la République et a fondé la 5e République. Nous n'en sommes pas là et nous n'y serons plus jamais. Ce qui nous met au défi de deux choses. Vivre et être capable de développer notre bien-être collectif et deuxièmement, savoir vivre sans dominer. C'est-à-dire en prenant notre part et en contribuant au développement des autres. Donc pour ça, nous aurons besoin de savoir où nous allons nous placer. J'ai une série de projets que vous connaîtrez si vous lisez le programme, mais par exemple, à l'échelle internationale, il faut renégocier avec les Chinois la place que nous allons occuper et qu'eux occupent, puisque c'est eux les dominants sur le plan manufacturier. Nous aurons à discuter quelle place la France peut prendre dans la francophonie, puisque c'est la langue commune de 29 nations qui l'ont comme langage officiel et comme langue officielle, et on pense arriver à la fin du siècle à 700 millions de personnes qui parleront notre langue. Et donc nous avons des offres à mettre sur la table de coopération, puisque nous sommes un pays vieillissant et nous avons besoin d'être mis au contact de la dynamique démographique. C'est le cas avec l'Afrique francophone et avec toutes les zones francophones du monde qui sont marquées par des dynamiques démographiques. Je prends cet exemple, quoi, l'université des métiers de l'espace, quoi, l'université des métiers de la mer, qui sont des domaines dans lesquels nous, Français, nous pouvons occuper un rôle, avoir un rôle, une action, une efficacité. Voilà, donc on va avoir besoin de vous pour faire tout ça. Alors bon, au début, vous traînerez les pieds pour certains d'entre vous.

voudrait faire dans l'avenir proche si nous gagnons. Je pense à des boîtes comme Renault, pour savoir un peu, bon, alors, à part pleurer, et demander la baisse des cotisations et des impôts, est-ce que vous êtes capable de produire des bagnoles électriques qui valent moins cher que celles des Chinois, tout en sans baisser les salaires? Oui, non, c'est possible, c'est pas possible, que faut-il faire? Il y avait là Dassault, très bien, Dassault, j'ai quelque chose à demander, il faut nous faire l'avion spatial. Parce que c'est, on sait le faire, je sais qu'on sait le faire, donc on va le faire. Et si on le fait, eh bien, nous prendrons d'un coup une main d'avance dans la question de la relation à l'espace, qui, vous savez, est le nouveau domaine d'expansion de l'humanité. Voilà pour ça. Et puis, je viens de vous voir, je viens de vous dire pourquoi. Mais j'ai un deuxième objectif. Bien sûr, je suis un homme politique engagé, vous avez dit que je suis un tribun, j'en suis très fier, j'espère que je fais bien mon travail de tribun, dans la grande tradition qui a été celle des premiers tribuns du peuple. Lorsque on a vu la première grève avoir lieu, c'est dans la Rome antique, les gens ont décidé d'arrêter de travailler, on dit aux autres, ben, puisque vous êtes si malin pour décider, vous n'avez qu'à bosser, et vous vous nourrirez tout seul. Vous connaissez peut-être cet épisode de l'histoire de Rome qui a fondé le rôle des tribuns du peuple, puisque ensuite on a partagé entre le Sénat et les tribuns. Mais je m'adresse aussi à des êtres humains. Et j'ai été prof de lettres, et je reste un philosophe actif. Pour moi, la politique est l'intendance de la philosophie. Dans ma vision du monde, je reste attaché à la tradition longue de l'humanisme. Mais non plus l'humanisme tel qu'il est né au XVe siècle, en Italie d'abord, puis en France ensuite, dans des conditions bien différentes, parce que c'était un humanisme qui postulait que l'être humain est l'auteur de son histoire. Bien sûr, ça c'est le fondamental. L'être humain est l'auteur de son histoire. Il n'est pas l'objet d'une prédestination, ni social, ni spirituel, ni tout ce que vous voudrez. Il est l'auteur de sa propre histoire. Mais dans la définition qui en était donnée au XVe siècle, au XVe siècle, il l'était à condition de dominer la nature. Et il avait reçu de Prométhée les instruments techniques pour dominer la nature, en commençant par le feu. Et naturellement, au XXIe siècle, si nous avions pour objectif de dominer la nature, c'est que nous aurions au moins 2 siècles de retard. Il n'est plus question de ça. Il est question de vivre en harmonie avec elle. Mais l'harmonie n'est pas seulement un slogan poétique, tant mieux si c'est poétique. Il s'agit de faire coïncider les cycles. C'est une réalité matérielle. J'appartiens à l'école philosophique du matérialisme historique, donc je crois non pas au bien matériel, mais aux relations réelles qui ont lieu à l'intérieur de la répartition de la richesse, de la production de la vie quotidienne. Donc, l'idée de cette harmonie, c'est faire coïncider les cycles de l'activité productive humaine avec ceux de la nature. Et c'est très compliqué. Mais ça a été un travail progressif, après qu'on ait eu l'idée de la règle verte, c'est-à-dire ne pas prendre à la nature davantage que ce qu'elle peut reconstituer. La formule était magnifique, comme tout le monde en conviendra, j'en suis sûr, facilement. Mais pour moi, elle présentait un problème, c'est qu'est-ce qu'elle pouvait bien vouloir dire. Parce que s'il s'agit de reconstituer le stock de pétrole, en effet, c'est tous les ans, c'est 1 litre. Bon, tout le monde comprend que c'est la durée. C'est donc le cycle qui va déterminer ce que cette phrase veut dire. Combien de temps faut-il à la nature pour reproduire ceci ou cela? Et d'ailleurs, peut-on penser le concept de distinguer l'être humain de la nature est une idée qui convient à la pensée, qui discerne, mais qui, dans la réalité, n'a pas d'efficacité. Pourquoi? Parce que l'être humain ne peut pas être séparé de la nature. Donc la question qui est posée, c'est celle de l'harmonie des cycles, et seulement cela. Et quand je m'adresse à vous, je me dis que je vous passe un message qui n'est plus celui de la politique, qui est celui de la philosophie, dont je pense qu'il est incarné par la politique que je défends. Mais le plus important, à mes yeux, c'est ce que cette part du raisonnement philosophique pourrait apporter à chacun d'entre vous dans l'idée de son propre développement humain et de sa contribution à la vie de la société. Voilà pourquoi je suis intéressé dans les deux cas. Nous allons vivre des défis, vous allez vivre, parce que moi, je n'y serai plus rapidement que vous. Enfin, ça dépend qui, parce qu'il y en a qui s'en iront avant moi. Mais c'est la vie, hein, c'est comme ça. Mais vous allez avoir un défi. Jusqu'à présent, la politique, on avait le temps. Si tu perdais une fois, tu pouvais penser te rattraper le coup d'après. Nous n'avons plus le temps, nous n'avons que des délais. Et vous allez devoir relever une série de défis. Je vous jure que je vais essayer de rentrer tout ça dans une phrase, comme aucune autre génération n'a eu avant vous. 1, le défi de la guerre. 2, le défi de la crise financière mondiale. 3, le défi évidemment climatique qui surplombe tous les autres. 4, le défi de la modification du mode de production par l'intérieur.

0: révolution de l'intelligence artificielle. C'est-à-dire que toutes les réalités dans lesquelles vous êtes nés, à l'intérieur desquelles vous avez commencé à organiser votre pensée, toutes sont remises en cause. Alors pour vous, c'est plus facile que pour l'autre génération, parce que comme vous arrivez, vous êtes moins prisonniers de réflexes, de routines, d'évidence que les générations qui ont précédé. Et qui, elles, vont, de toute leur force, essayer sans cesse de penser que c'était mieux avant et de reconstituer le monde d'avant. Mais ce défi, vous ne l'aborderez pas que par de la politique. Vous l'aborderez par de la philosophie et une certaine manière de regarder l'existence. Parce que si vous restez avec les concepts du 21e siècle, la question qui vous est posée, chacun pour soi ou tous ensemble, vous la réglerez d'une manière qui ne correspond pas aux besoins, à mon avis. Si vous pensez que chacun pour soi, vous allez vous en tirer, vous vous trompez. Ça ne peut être que tous ensemble. Mais comment? C'est à vous de l'inventer. Moi, tout ce que je vais faire, si je gagne, et je dis « je » alors que nous sommes une équipe, c'est faire un travail de passeur. C'est nous qui allons installer la planification écologique. C'est nous qui allons modifier l'État pour en faire un État écologique. C'est nous qui allons modifier la Constitution pour en faire une Constitution qui donne le pouvoir au peuple plutôt qu'au patriarche qui dirige la République, et ainsi de suite. Mais après, ça va durer, dans le meilleur des cas, 5 ans. Après, c'est vous qui, dedans et après, avez la suite à gérer, soit des conséquences de ce qu'on aura fait, soit parce que vous y trouverez de l'intérêt à le prolonger et le porter vers de nouvelles destinations. Mais là, comme on est là, je ne peux pas vous dire lesquelles. C'est quoi la suite de l'intelligence artificielle? La bêtise artificielle, c'est une des hypothèses bien réelles, d'autres manières de travailler, d'autres manières de penser. Voilà, j'ai essayé de répondre aussi sincèrement que possible à cette question. La philo d'abord.
1: Malheureusement, le 10 avril 2022, il vous a manqué 420 000 voix pour accéder au second tour. Et ce soir-là, vous avez conclu votre discours en vous adressant aux jeunes et en leur disant ces deux mots, « Faites mieux ». Beaucoup y ont vu un passage de témoin. Et pourtant, aujourd'hui, vous êtes de nouveau candidat pour l'élection de 2027. Alors, monsieur Mélenchon, qu'est-ce qui a changé depuis 2022?
0: Rien, à mon avis. Je veux dire, si, plein de choses, la situation est pire qu'avant, ça c'est certain, mais c'est pas ça votre question. C'est qu'est-ce qui a changé dans ma relation à la consigne « Faites mieux ». Eh bien, c'est une décision collective. Et contrairement à ce qui se raconte, parce que je lis partout que nous sommes antidémocratiques, que je dirige tout le monde, que je suis le gourou, et je vous téléphone dans cette salle, il y a des insoumis, ils savent tous très bien que chaque jour je les appelle pour leur dire ce qu'ils doivent dire et faire et penser. Tout ça est absurde. Nous sommes un collectif, mais nous avons une manière de fonctionner en collectif avec des règles que nous sommes données. Et la première règle, c'est que, et je vous invite à en faire autant dans votre vie, tout n'est pas public. La transparence est un concept de névropathe. Aucune vie ne se développe dans la lumière et la transparence. Tout le monde a besoin de sa zone de silence, de fermeture, pour pouvoir parler librement, agir, décider librement. Nous avons discuté. C'est pas à moi de dire quel était mon point de vue dans cette discussion, mais tout ce que je peux vous en dire, c'est que je ne suis pas homme à être habité par une ambition qui m'empêcherait d'assumer ma propre vision de mon rôle, qui n'est pas ce que vous pourriez croire. Oui, tribun, oui, philosophe. Ensuite, être un leader, ça s'est fait dans la vie, comme ça sera pour vous. Mais pas candidat perpétuel, c'était pas mon idée. On en a discuté et on a décidé. Pour des raisons, ou peut-être nous nous sommes trompés, nous avons estimé que la gravité de la situation était telle que nous ne pouvions pas prendre le risque de refuser ce qu'une candidature renouvelée procure quasi mécaniquement. Ceux qui ont fait une première fois le pas vers nous l'ont fait à travers un bulletin de vote. Tout le monde, en prenant son bulletin de vote, a des raisons diverses, multiples, larges, d'entrer dans le combat. Et il le reporte sur un individu. On peut trouver ça tout à fait déplorable, mais ainsi sont faits les groupes humains. Voilà pourquoi on a pensé que le plus efficace électoralement pour nous, c'était que je me représente cette quatrième fois, et cette raison s'est imposée à moi comme à tout le monde. Et ma foi, je ne suis pas mécontent. Ça ne me déplaît pas autant que j'aurais d'abord pu le croire.
2: Restez avec nous, la semaine politique revient dans quelques instants. 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
2: Toujours sur Europe 1, continuons d'écouter la conférence de Jean-Luc Mélenchon devant les étudiants d'HEC Paris.
0: Et puis, il y a vraiment des moments que je vis. Je suis un théoricien de l'action politique. Si vous voulez, lisez mon livre, faites mieux. Sinon, volez-le. Mais vous avez dedans la tactique, la stratégie, la manière de regarder la société, l'analyse du capitalisme du 21e siècle tel que nous-mêmes, où je l'envisage. Et vous verrez comment, dans le moment, moi je vis un moment extraordinaire. La société répond de la manière avec laquelle je pensais qu'elle le ferait. Et nous sommes pas un parti, ni un parti révolutionnaire. Nous sommes un mouvement politique d'éducation populaire de masse. Et notre perspective est révolutionnaire. Pas pour faire un grand mot romantique, mais parce que nous représentons une rupture avec les structures institutionnelles, nous voulons passer à la 6e République, une rupture avec la hiérarchie des normes, puisque nous voulons mettre la solidarité à la place de la compétition libre et non faussée, et enfin, une autre philosophie de l'existence que je me suis efforcé de présenter en quelques mots devant vous, c'est-à-dire le contraire de chacun pour soi et que les autres se débrouillent. Et comme disait Madame Thatcher, la société n'existe pas. Si chacun concourt à son bonheur personnel, au total, ça fera le bonheur de tout le monde. Je n'en crois pas un mot, et je crois même que c'est tout le contraire. Donc voilà ce que je mets dans le mot révolution pour ne pas l'abandonner à une vision chimérique ou qui, moi, ne m'attire pas. C'est la barricade, les feux, les choses de cette nature. Pour moi, la révolution, quand on en arrive là, c'est une des formes qu'on a connues dans le passé. La révolution, c'est la transformation réelle et concrète et radicale des rapports humains, des rapports sociaux, des rapports culturels entre les êtres humains. Voilà comment je peux résumer ça sans faire trop le prétentieux.
16: Quelle réponse voulez-vous apporter aux lycéens pour apaiser la situation devenue hors de contrôle ?
0: Bon. D'abord, on commence par mettre de côté la comédie. De LFI manipule, manie, etc. Il y a deux raisons pour lesquelles c'est pas vrai. Personne n'est capable de faire ça. Je préfère vous le dire. Et deuxièmement, c'est pas le but. On doit respecter la volonté des gens. Nous, notre but n'est pas de récupérer, comme on m'a dit, un mouvement. C'est d'être récupéré par lui. C'est pas pareil. Ça n'a rien à voir. C'est la différence entre un mouvement d'éducation populaire collectif et une avant-garde révolutionnaire. Nous ne sommes pas l'avant-garde du mouvement lycéen et étudiant. Vous avez évoqué les... Alors, donc, je mets de côté le fait que je téléphonerai aux gens pour leur dire de foutre le feu aux poubelles, etc. J'ai dit sur tous les tons qu'il ne fallait pas le faire, parce que c'est donner à l'adversaire les arguments dont il a besoin. Et l'infâme système médiatique, surtout l'officialité médiatique en continu, s'est emparé de ça pour montrer des flammes matin, midi et soir, tout brûle, tout est cassé, on a aspergé une jeune fille d'acide, bon c'est pas vrai, mais enfin ça fait bien dans le récit, on a jeté de l'essence sur des proviseurs, c'est pas vrai, puisque ça a été démenti par les autorités elles-mêmes, mais on crée une légende, et puis ça, l'utilisation politicienne comment se débarrasser de moi, puisque rien n'y fait. Ni les accusations, ni les pourchasses judiciaires, je suis toujours là, et en plus, le dernier sondage, ça va, quoi. Donc, une peur soudaine s'empare. Comment se débarrasser de ce type et de ses amis? Parce qu'on a parfaitement compris que je ne suis pas un individu, ça n'a pas de sens, qu'il y a toute une équipe et des réseaux très profonds. Avec un phénomène politique qui s'observe rarement, je parle comme homme de gauche, hein. Je pense que peut-être ce sont des choses moins compréhensibles pour ceux qui ont un autre point de vue que le point de vue de la gauche. Mais la gauche a une longue histoire, elle est passée par plusieurs phases de son rapport à la société. Nous avons fait, nous les insoumis, le pari de deux choses. Un dénominateur commun, ample, l'insoumission. L'insoumission, c'est un mot équivalent à émancipation. Émancipation, c'est sortir du mancipium. En latin, le mancipium, c'est l'autorité du père qui tient et qui a de droit de vie et de mort sur les siens, sur son épouse, sur ses enfants, etc. L'émancipation voulait d'abord dire sortir de cette autorité, se libérer, s'émanciper. Et ensuite, que faire de cette liberté? Bien, un dénominateur commun ample. Par conséquent, nous sommes communistes, socialistes, anarchistes, rien de tout ça, juste insoumis, humanistes enragés, humanistes modérés. Le mouvement insoumis rassemble tout ça. Ne vous inquiétez pas, vous allez avoir votre réponse précise. Mais je dis qui on est, pour qu'on nous comprenne bien. Et deuxièmement, le phénomène qui est attendu, je ne plaisantais pas tout à l'heure, quand je vous ai dit, notre but n'est pas de récupérer, mais d'être récupéré. Autrement dit, de provoquer ce mouvement qui vient et utilise les insoumis individuellement comme un point d'appui. Qu'est-ce qu'on fait? Parce que ainsi sont faits les groupes humains. Et ce phénomène, nous l'appelons l'osmose, parce qu'il a bien fallu trouver un mot. Ça n'était ni la direction, ni l'hégémonie, c'était l'osmose. Et cette osmose, nous l'observons. Parce que quand arrive un élu insoumis avec son écharpe, il est acclamé. De ma vie politique, je n'ai jamais vu ça. Voilà comment ça se passe. Donc je mets déjà ça de côté pour arriver maintenant sur vous me dites qu'est-ce que je réponds à qui? À ceux qui m'accusent qu'ils aillent se faire voir. Mais sur le fond, à la jeunesse elle-même. D'abord, comprenez ce qui se passe. Comprendre ce qui se passe pour pouvoir y trouver sa place. Il n'y a pas de plus grand bonheur intellectuel, c'est Léon Trotsky qui disait ça. Et moi, je reste attaché à cette idée. Comprendre ce qui se passe. La société néolibérale, totalement abandonnée à elle-même, sans limite, présente devant des syndicats effondrés par le fait qu'il n'y a plus de compromis social organisé avec les sociétés transnationales et avec la sphère financière. Entièrement dominée par l'Empire. Et puis, l'alternative à l'Empire est une organisation particulière, la Chine, qui est à la fois un régime communiste et un régime capitaliste. Bref, on a l'impression qu'il n'y a pas d'alternative. Et dans ce contexte, les penseurs de cette société, car il y en a qui ont écrit, qui ont planifié tout ce que nous sommes en train de vivre, ceux-là sont partis de l'idée que tout devait être marchandise. Et que si on confiait au marché l'équilibre, les équilibres de la société, il les trouverait par sa main invisible. Et c'est ce qui nous a dominés dans tous les domaines. Mais la France est un vieil État. C'est pourquoi elle est singulière dans la discussion internationale. Notre État a commencé à se construire il y a 1000 ans. La monarchie et l'Ancien Régime s'est construit autour de la construction de l'État et de la justice d'appel et de l'invention des impôts. Nous sommes construits autour de l'État. Dès lors, plus que d'autres pays, tout ce qui a remis en cause l'État, l'État moderne, pas l'État uniquement réduit à ses fonctions régaliennes, puisque c'est le mot qu'on utilise, la police, l'armée et les impôts. Non, l'État avec ses services publics, avec son système particulier de santé et d'assurance sociale face aux difficultés de l'existence, la sécurité sociale. Cet État est la France. Il n'y a pas de France en dehors de tout ça. Il y a des individus, il y a des activités, mais la nation est construite autour de l'État. Même pas de la langue. 29 pays parlent comme nous. Pas d'une religion, il y en a 5. Pas d'une couleur de peau, etc. Nous sommes donc entièrement construits sur un pacte politique que vous connaissez, liberté, égalité, fraternité, mais réfléchissez-y, il n'y a rien d'autre. Je vous ai dit il y a un instant, même pas une religion. Bien sûr, le christianisme a occupé une très longue tradition de notre histoire, mais aussi le judaïsme, au moins depuis l'an 1000, puisque déjà en l'an 1000, l'Ancien Régime expulsait les Juifs de France. Et puis les musulmans, vous croyez que ça s'appelle Castel Sarrasin parce qu'on y plantait du sarrasin, rigolez pas. Les musulmans sont montés jusqu'à Poitiers, vous savez que c'est haut, Poitiers. Et compte tenu de ce qu'étaient les techniques de l'invasion à l'époque, ça n'a rien à voir avec les invasions contemporaines. Ça veut dire que la matrice de notre vie, la pensée philosophique qui distingue le religieux du laïc, elle commence avec la critique d'Averroès, et elle va se continuer avec l'humanisme et avec les Lumières. Mais c'est une tradition qui a aussi son enracinement là-dedans. Je sais que souvent, on conteste le fait que moi, je fais appel à ces nombreuses racines. Je ne nie pas que nous ayons des racines, mais je pense que les sociétés humaines sont tournées vers le futur. Donc, pour l'éducation, il en était comme du reste, comme de la santé. Nous avions le premier système du monde. C'est une ruine qui tient par l'énergie des gens qui le font tenir. L'éducation, nous avions une force extraordinaire puisque c'est notre seule matière première, la matière grise. On n'a rien d'autre. On n'a pas de pétrole, on n'a pas de ci, on n'a pas de là. Et même ça, on l'a transformé en marchandise, méthodiquement, en organisant un marché avec une compétition entre des systèmes d'enseignement public et privé, à l'intérieur du privé, à l'intérieur du public. Et dans le public, méthodiquement, on a démantelé la machine à instruire pour en faire une machine à prestations éducatives. Si bien que quand vous êtes au lycée aujourd'hui, même vous, vous y reconnaîtriez plus. Parce que c'est la réforme Blanquer. Chacun fait sa petite carte. Moi, je vais faire ci, je vais faire ça, etc. Il n'y a plus de vision d'ensemble. Il n'y a plus de volonté de la nation. Si bien qu'on s'abandonne à des ressorts spontanés. Et tout d'un coup, on découvre qu'il n'y a plus de filles en maths. Que le niveau scientifique s'est effondré parce qu'il y a moins de gens qui y vont. Qu'est-ce qui s'est passé? Est-ce que les gens sont devenus stupides, allergiques aux mathématiques? Et à la science, non, il s'est passé d'autres phénomènes, on ne va pas les évoquer ici. Deuxièmement, nous avons une crise psychologique majeure. Pour un homme de ma génération, c'est une chose inouïe à découvrir et à entendre. Au début, je ne comprends même pas ce qu'on me dit. On me dit « tout le monde va mal ». Bon, d'accord, ça va mal. Voilà, quand tu es jeune, ça va mal. Quand tu es vieux aussi, alors donc, en gros, ça fait partie de la condition humaine. Non, on me dit « tu ne comprends pas ce qui se passe ». Tu ne comprends pas ce qui se passe. Quelque chose est cassé. Parce que les mêmes à qui vous allez dire « il n'y a pas de prof, il n'y a pas de ceci, il n'y a pas de cela, t'as 15 ans et tu dois savoir exactement quel va être ton parcours dans l'existence, quel métier tu vas faire, à la limite qui tu vas épouser. Hein » Moi, on me l'a fait quand j'avais 15 ans, le dialogue du devoir et de l'amour. C'était Corneille, Racine, on nous posait ça. Bon, vous imaginez tous comment on arbitrait, hein, entre le devoir et l'amour, la question était vite tranchée, mais on ne le disait pas. Bon. Ce système-là a tout effondré, un immense malaise, parce que ces jeunes gens, ils savent que les profs qui sont pas là, les conditions d'éducation déplorables, égale, t'es moins bon au contrôle continu, égale, tu seras pas bien dans Parcoursup, cette horreur qui a été inventée par des gens qui, en vous prenant au plus jeune, vous apprend à mentir. Vous devez faire 10 déclarations d'intention. Ça veut dire que vous mentez au moins 9 fois. Les autres, c'est seulement 8 fois si vous aimez 2 métiers. Peut-être certains 7 fois. Mais en tout cas, vous mentez. Et vous écrivez que vous voulez à tout prix aller ici ou là où c'est pas vrai. Aujourd'hui, il y a 100 000 jeunes là qui ont commencé l'année sans pouvoir entrer en fac. Alors peut-être que pour vous, c'est quelque chose d'habituel. Et je sais que dans les lycées, c'est considéré Parcoursup et haï par les familles. Mais ça fait partie de la vie, comme si ça avait toujours été comme ça. Mais ça n'a pas toujours été comme ça. Avant, tu avais ton bac, c'était le premier grade universitaire. Tu allais à l'université et tu choisissais où tu allais. Donc si tu allais tous au même endroit et que c'était une bêtise, c'est au système d'orientation de s'organiser. Tout a été méthodiquement disloqué en vue de créer le marché du savoir. Et nous y sommes. Les 100 000 qui ne sont pas entrés, ils ne peuvent pas entrer dans l'enseignement public, mais ils peuvent aller dans l'enseignement privé qui correspond à leurs ambitions. Mais pour ça, il faut emprunter du fric, parce que le fric, vous l'avez pas. Donc vous commencez la vie avec une dette. Youpi ! Bienvenue au paradis capitaliste.
2: Merci à tous d'écouter La Semaine Politique sur Europe 1, et on se retrouve juste après les informations.
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2: Europe 1, il est maintenant 15h et le flash c'est tout de suite avec Wallis Glaise. Bonjour Wallis.
34: Bonjour Alexis, bonjour à tous. Sommet par Donald Trump de cesser les frappes contre les raffineries de pétrole russe. Le président ukrainien répond. Volodymyr Zelensky affirme que ces attaques cesseront si Moscou met fin à ses frappes contre les infrastructures énergétiques ukrainiennes. Plutôt, Donald Trump s'en est pris à Volodymyr Zelensky affirmant qu'il était temps pour l'Ukraine d'avoir un nouveau président. Une Française a été blessée dans l'attaque des Houthis contre l'aéroport de Riyad en Arabie Saoudite. Annonce tout à l'heure du ministère des Affaires étrangères. Le Quai d'Orsay condamne avec la plus grande fermeté l'attaque odieuse qui a fait au moins 12 morts et plus de 300 blessés. Le pape Léon XIV va subir dans les prochains jours une opération chirurgicale. Il annonce qu'il doit être soigné d'un nodule au poumon. Le souverain pontife a indiqué que ce nodule pulmonaire avait été identifié lors de récents examens de santé, qu'il avait été détecté à un stade très précoce et qu'il était bien localisé. En France, la fin du suspense ce soir à 18h pour les 5 candidats à la primaire social-démocrate. 140 000 électeurs doivent choisir entre Ségolène Royal, Raphaël Glucksmann, Olivier Faure, Jérôme Guedje et Emmanuel Morel. La barre des 100 000 votants a été dépassée. Jean-Luc Mélenchon, lui, tient cet après-midi un meeting à Clermont-Ferrand. Le candidat de la France insoumise à l'élection présidentielle prendra la parole tout à l'heure à 15h30 au Zénith d'Auvergne de Clermont-Ferrand, ville où son mouvement a tenu sa première convention nationale en 2017. Dans l'actualité également, en Guadeloupe, deux gendarmes ont été blessés par des tirs lors d'une opération de police aux abîmes, annonce du ministère de l'Intérieur tout à l'heure. Leur pronostic vital n'est pas engagé. Quatre suspects ont été interpellés. Dans l'actualité également, le principal suspect du vol des tableaux de Renoir au musée de Cagnes-sur-Mer dans les Alpes-Maritimes a été mis en examen. L'homme de 29 ans a été confondu par son ADN. Le cambriolage s'était produit le 8 septembre dernier. Un peu de sport à présent avec du rugby. D'abord avec la fin de la 6e journée de Top 14. Toulouse accueille Bayonne à 21h05 ce soir sur Canal+. Les Toulousains doivent l'emporter pour redevenir leader du championnat. En foot, l'équipe de France féminine jouait un match amical hier soir. Les Bleus se sont baladés face à la Lettonie. Victoire 9-0. C'était à Laval. Les Françaises qui se préparent pour la prochaine Coupe du Monde au Brésil en juin prochain. Et puis enfin, pour terminer, un mot de tennis. Le Français Arthur Géa a frappé un grand coup en éliminant le 4e mondial, l'Américain Ben Shelton, au 3e tour du Masters 1000 de Shanghai en Chine. Victoire en 2-7.
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34: il est 15h03 juste à l'instant. La semaine politique, ça continue.
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2: Bonjour à tous et bienvenue sur Europe 1 dans la semaine politique et place maintenant à l'interview d'Aurore Berger, la ministre de l'égalité homme-femme, au micro de Laurence Ferrari.
13: La grande interview sur CNews et sur Europe 1, c'est Aurore Berger. Bonjour à vous.
14: Bonjour.
13: Bienvenue, ministre chargée de l'égalité entre les femmes et les hommes et de la lutte contre les discriminations. Mais d'abord, l'actualité, c'est ces manifestations. Hier, près de 266 000 manifestants dans toute la France, avec des fins de cortège rythmées par des affrontements violents avec la police. Aujourd'hui, le gouvernement appelle à un retour au cours, mais on a déjà un nouvel appel à manifester demain. Est-ce que nous sommes en train, Aurore Berger, d'entrer dans une crise politique ?
14: Alors, il y a ceux qui aimeraient que ce soit une crise politique et ceux qui ont cherché à attiser, à embraser nos lycées.
13: Vous pensez à qui ?
14: Bah, notamment la France Insoumise, puisqu'ils l'ont dit, ils ont appelé les parents à s'interposer. Moi, plutôt que d'appeler les parents à s'interposer, j'appelle les parents à jouer leur rôle de parents. Et le rôle des parents, c'est de ramener leurs enfants à la raison, de les ramener à la maison aussi quand c'est nécessaire. Certainement pas les laisser aller dans des affrontements, aller chercher l'affrontement avec les forces de l'ordre. Parce que c'est ça ce qui se passe. On a aujourd'hui des revendications qui peuvent être entendables et qui d'ailleurs sont entendues. Mais on a surtout énormément de violences. Et les violences, elles sont inacceptables. Et des violences qui cherchent, parce que quand on prend des pavés, quand on prend des pierres, quand on a des tirs de mortier, on cherche à blesser ou on peut même chercher à tuer. Et donc c'est ça qu'il faut évidemment bien mesurer et évidemment appeler immédiatement au retour au calme et au coup.
13: Alors, j'évoquais une crise politique. Une allocution est annoncée ce soir depuis l'hôtel de Matignon. Le Premier ministre Sébastien Lecornu va prendre la parole. Tout ça, on prend la tournure d'une crise politique. On entre dans la crise politique, Aurore Berger.
14: Pas parce que le Premier ministre s'exprime qu'il y a une crise politique. Je pense que c'est important
13: c'est
14: aussi.
13: Parce qu'il y a un peu d'urgence, peut-être.
14: Et parce que je pense que c'est important aussi qu'il s'exprime sur ce qui s'est produit ces dernières semaines et ces derniers jours. Parce qu'on voit des images qui sont absolument insupportables. On voit ceux qui mentent aussi de manière délibérée, notamment sur les intentions des forces de l'ordre. Moi, je rappelle quand même le courage des forces de l'ordre parce qu'ils sont justement extrêmement mesurés. Parce que justement, ils veulent éviter tout risque vis-à-vis de personnes qui sont des mineurs, mais on est quand même face à des mouvements de foule qui sont extrêmement dangereux. Donc, rappelez un peu la vérité des faits, notamment ce que font nos forces de l'ordre, ce qu'elles ne font pas. Rappelez par exemple qu'il y a 85 personnels de l'éducation nationale qui ont été blessés, qu'on a eu un enseignant qui a été aspergé d'essence à Marseille. Tout ça, ce sont des faits. Je pense que c'est bien que le Premier ministre puisse rappeler encore une fois la vérité des faits.
13: Emmanuel Macron aurait trouvé la réponse policière trop forte et avec trop peu d'empathie. Est-ce que vous partagez ce sentiment du président de la République ?
14: Moi, j'étais pas dans cette réunion. Il y avait le Premier ministre, le ministre
13: de l'Éducation
14: nationale.
13: Parce que les policiers l'entendent très très mal, ce message-là.
14: De l'intérieur. Donc, moi, je ne sais pas les on-dit et les oui-dire de ce qui s'est produit dans une réunion à huis clos entre quatre personnes. Ce que je sais, c'est qu'il y a un usage qui est un usage
13: proportionné. Donc, pour vous, il n'y avait pas de manque d'empathie ?
14: Il y a un usage proportionné de la force. C'est-à-dire que face à des jets de pierre, de mortier, face à des tentatives aussi de blocage, face à des personnels de l'éducation nationale qui ont été menacés, 85 blessés, des étudiants eux-mêmes, des lycéens eux-mêmes, qui sont en danger parce que juste ils veulent assister à leurs cours et entrer dans leurs établissements, eh bien on a des policiers qui interviennent d'abord pour du maintien de l'ordre. D'abord pour du maintien de l'ordre, et je pense qu'il mérite notre soutien, et on le rappelle.
13: Et vous avez toujours été très clair là-dessus.
14: Mais je l'ai été, et je continuerai à l'être, et on est dans un état de droit, et si jamais il y avait usage disproportionné, ben c'est qu'à là, il y a systématiquement des inspections qui sont menées, et qui sont indépendantes.
13: Aurore Berger, Jean-Luc Mélenchon a été acclamé hier dans le cortège à Paris, il a affirmé que la surenchère policière était hors de contrôle, il a comparé le nombre d'interpellations très élevé, plus que pendant mai 68, et au plus haut niveau depuis octobre 61, pendant la guerre d'Algérie. Ce ne sont pas des comparaisons, évidemment, dues au hasard. Qu'est-ce qu'il cherche, Jean-Luc Mélenchon ?
14: Il cherche évidemment à faire monter de plus en plus la violence, la colère, l'embrasement du pays. Moi, je pense que ce qui se passe dans les rues de ce pays, c'est un tout petit avant-goût de ce que pourrait donner un entre-deux-tours entre la France insoumise et le Rassemblement national. C'est-à-dire LFI qui cherche à embraser le pays parce que c'est son intérêt de monter les Français, de fracturer ce pays en ayant d'un côté des lycéens qui sont chauffés à blanc et de l'autre côté des forces de l'ordre comme si on avait deux pays qui s'affrontent. Ce n'est pas ce qui doit se passer. Est-ce qu'il y a des revendications entendables, encore une fois, sur la vétusté des locaux, sur le non-remplacement des enseignants ? Évidemment. Est-ce que ça justifie une seule violence ? Évidemment pas. Et donc, évidemment, lui cherche à attiser cette colère, à attiser cette escalade, en fait, là où la responsabilité, justement, des hommes et des femmes politiques, quand on voit ça, quand on voit la mise en danger des lycéens eux-mêmes, c'est d'appeler au calme.
13: Et pourquoi il y a des drapeaux palestiniens dans ces manifestations Europe?
14: Parce qu'il y a LFI qui est dans les manifestations. Il y a rarement une manifestation avec LFI où vous n'avez pas de drapeau palestinien. Vous voyez, parce que c'est devenu forme de cri de ralliement d'une partie, malheureusement, d'une jeunesse qui, avec un affaiblissement aussi, je pense, de la connaissance du contexte historique, du contexte géopolitique, où tout est mélangé, où il faut se trouver une cause. Je peux comprendre qu'on épouse un certain nombre de causes, si et seulement si on en comprend aussi les ressorts. Et ce que je vois, malheureusement, dans un certain nombre de manifestations, quand je vois certains mots d'ordre, quand je vois certaines pancartes, je n'ai pas l'impression que ce soit comparable, quoi que ce soit, à ce qui s'est produit en mai 68, qui était un mouvement de libération, qui était pour le coup, je crois, très nécessaire.
13: On va parler dans un instant du 7 octobre. Vous parlez des revendications des lycéens qui sont entendables. Il va y avoir un temps de dialogue. Les cours vont être suspendus, temps de dialogue. Et oserais-je vous rappeler que ça fait 9 ans que le pouvoir macroniste est aux commandes, qu'il y a eu 8 ministres de l'Éducation nationale, que Parcoursup, c'est le fruit d'Emmanuel Macron. On se réveille aujourd'hui en disant plus rien ne fonctionne?
14: Non, mais
13: à la fin des deux quinquennats?
14: On parle beaucoup de la vétusté des locaux. Moi, je rappelle quand même que les régions, qui en ont la responsabilité, elles investissent plus de 2 milliards par an. Plus de 2 milliards par an.
13: Vous avez vu le lycée de Nantes, qui était flambant neuf et qui a flambé.
14: Là, ça coûte 2 millions d'euros. C'est-à-dire que la région, puisque c'est sa responsabilité, elle va devoir payer 2 millions d'euros parce qu'on a un lycée qui a été dégradé. On a 24 lycées qui ont aujourd'hui été absolument saccagés et dégradés. Parcoursup, c'est un débat qui est intéressant.
13: C'est le gouvernement d'Edouard Philippe, donc premier quinquennat d'Emmanuel Macron.
14: Il y avait quoi avant Parcoursup? Il y avait le tirage au sort. Donc, ceux qui veulent supprimer Parcoursup proposent de le remplacer par quoi? Donc, est-ce qu'il faut améliorer certaines choses? Sans doute. Est-ce qu'il faut revenir au tirage au sort? Parce que le tirage au sort, ce serait méritocratique. J'ai pas l'impression que ce soit méritocratique, le tirage au sort. Ce qui est certain, c'est que je vois bien que Parcoursup génère de l'angoisse chez les parents, génère de l'angoisse chez les enfants, qu'il y a sans doute des choses qui doivent être accompagnées, renforcées. Mais je n'entends jamais de propositions alternatives. J'entends juste à bas Parcoursup, sans jamais dire par quoi le système serait remplacé. Et moi, qui crois à la méritocratie, je ne suis absolument pas favorable au retour du tirage au sort.
13: Donc le problème, c'est pas que 80% d'une classe d'âge plutôt est amenée au bac et qu'après on les envoie dans des filières qui sont des impasses. C'est pas ça le vrai sujet, qui n'a donc pas du tout été traité pendant les deux quinquennats Macron.
14: Il y a ce qu'on a fait quand même sur la question des lycées professionnels. La revalorisation des lycées professionnels et des filières techniques était extraordinairement dégradée il y a 10 ans. On l'a vu par exemple, regardez sur l'alternance et l'apprentissage, on n'a jamais eu autant de jeunes dans notre pays qui sont dans l'apprentissage, qui sont des voies d'excellence. Ce ne sont pas des voies au rabais, ce sont des voies d'excellence, ce sont des voies d'insertion professionnelle, ce sont des voies d'ailleurs qui sont moins mises en danger par le Big Bang qui va se passer sur le marché du travail avec l'intelligence artificielle que dans d'autres métiers. Donc, ce qui est vrai, c'est qu'il y a sans doute des angoisses nouvelles parce que on a une jeunesse qui a aussi vu et eu à supporter le Covid, les confinements. On le voit bien qu'on a un enjeu majeur de santé mentale dans notre pays, le retour de la guerre. Donc ça, je veux bien entendre cette angoisse-là, réelle, mais encore une fois, cette angoisse-là ne peut pas et ne doit jamais ni générer ni justifier de la violence.
13: Aurore Berger, on est sur CNews et sur Europe 1. Nous commémorons aujourd'hui le sinistre 3e anniversaire du 7 octobre, jour de l'attaque terroriste du Hamas contre Israël, le pire pogrom jamais perpétré sur le sol israélien. Est-ce que ce massacre est en train d'être oublié?
14: Moi, c'est mon inquiétude. Mon inquiétude, c'est qu'on devienne amnésique et qu'on oublie notamment le fait que 51 Français ont été assassinés. Regardez, on a commémoré il y a peu de temps les attentats de Nice. Et la France entière s'en est émue parce que c'était sur notre sol. Ça n'est pas parce que ça ne s'est pas produit sur notre sol que ça ne nous concerne pas. D'abord parce que les attentats terroristes islamistes, ils ont concerné les Français. Notre pays a été attaqué à de très nombreuses reprises. Et parce qu'en plus, le 7 octobre, c'est 51 Français qui ont été assassinés le jour même ou dans les jours qui ont suivi dans les geôles du Hamas. Et je ne voudrais pas qu'on perde la mémoire. Je ne voudrais pas qu'on parle
13: du négationnisme qui est à l'œuvre. On efface ça pour se concentrer sur d'autres aspects de ce qui se passe au Moyen-Orient.
14: On met à distance, on considère que c'est finalement ça n'est pas notre histoire. C'est notre histoire. C'est notre histoire parce qu'ils sont français. Ils sont français. Ils sont pas moins français parce qu'ils seraient franco-israéliens. Parce que se dire ça, ce serait absolument insupportable. Ils sont pas moins français parce qu'ils seraient juifs. Parce que dire ça, ce serait absolument insupportable. Donc oui, je pense qu'il y a un risque d'amnésie. Pour m'être rendue sur les traces du Festival Nova, pour avoir tenu dans mes bras des mères qui ont perdu leurs enfants qui les ont appelés, c'est-à-dire qu'elles ont entendu les derniers souffles de vie de leurs enfants. Je vous assure que quand vous tenez dans vos bras des mères qui ont perdu leur enfant dans ces circonstances-là, vous ne pouvez jamais l'oublier. Et on ne devrait jamais les oublier.
13: Mais ce n'est pas qu'une affaire de ressortissants français ou pas, c'est une affaire d'humanité.
14: Bien sûr.
13: Ce qui s'est passé ce jour-là est une barbarie sans nom. Et ça, on a tendance à l'oublier, encore une fois, à vouloir l'effacer de l'histoire.
14: Et vous savez, dès le 8 octobre, on a manqué d'empathie. Parce que on a eu le monde entier qui était au chevet de la France quand la France a eu à subir des attentats islamistes. Et on a été extrêmement ému de voir que justement on n'était pas seul face à la barbarie. Notre pays s'est aussi reconstruit grâce à ça, à se dire que le monde entier considérait que ce qui s'était produit en France les concernait aussi. Pourquoi ça nous concernerait moins? Parce que ça concernerait Israël. On ne peut pas accepter cette idée-là, en effet, que l'humanité, elle se découpe en fonction de qui est concerné par un attentat terroriste. Et dès le 8 octobre, au lieu d'une empathie massive, on a eu un regain d'antisémitisme dans toutes les démocraties. Et c'est ça qui doit nous interpeller. Vous me parliez tout à l'heure des drapeaux palestiniens. Est-ce qu'on peut légitimement avoir de l'empathie pour le peuple palestinien? Oui, et je pense que ni vous ni moi, on découpe notre empathie en fonction de qui est touché. Mais je ne veux pas qu'on mélange les sujets. Je ne veux pas qu'on mélange la question géopolitique, la question d'une politique menée par un gouvernement et la question de l'antisémitisme. Il n'y a pas un Français juif qui est responsable de la situation à Gaza. Par contre, il y a malheureusement beaucoup trop de personnes qui aujourd'hui leur placent des cibles dans le dos et qui les rendent responsables par procuration de ce qui se passe là-bas.
13: Et vous avez souvent dit, Aurore Berger, que l'antisémitisme tenait en trois lettres, LFI.
14: Le nouvel antisémitisme, oui. Parce qu'on voit bien que post-7 octobre, là où on aurait dû s'attendre justement à cette part d'humanité et d'empathie, on a eu l'inverse. Et donc on a mis des cibles dans le dos de nos compatriotes français juifs. Mais regardez même ce qui s'est passé dans le débat de la primaire socialiste. On a une ancienne candidate à la présidentielle qui espère le redevenir, qui demande
13: maintenant Madame Royal, pour la citer,
14: aux Français juifs de s'excuser. Enfin, dans quel monde on vit à l'idée
13: de s'excuser
14: qu'un Français juif
13: pour le gouvernement de Benjamin Netanyahu.
14: Exactement, est à s'excuser de la politique menée par un gouvernement étranger. On en est là. Et finalement, on a eu ça de la part de Ségolène Royal, et puis on a eu le débat sur le mot génocide, c'est-à-dire que vous n'appartenez pas au camp du bien si vous n'employez pas le terme génocide. C'est ce qu'Olivier Faure a reproché à Raphaël Glucksmann ou Jérôme Guedt.
13: Vous récusez ce terme de génocide.
14: Mais en fait, c'est pas moi individuellement qui le récuse. C'est une terminologie très précise. Et donc, cette terminologie très précise, c'est en vérité ni à vous ni à moi de dire si on peut l'utiliser. Et aujourd'hui, non, on ne peut pas l'utiliser. Est-ce qu'il y a des massacres? Est-ce qu'il y a une crise humanitaire? Oui, il y a une crise humanitaire et la France, elle prend sa part à la résolution de cette crise. Est-ce que c'est un génocide? La réponse est non. Et les mots ont un sens et cette forme d'inversion accusatoire à l'encontre des Juifs, parce que c'est ça qui se passe, en disant qu'ils seraient responsables d'un génocide et que ceux qui combattent l'antisémitisme deviennent des génocidaires. Vous et moi, nous sommes des génocidaires. Eh bien, je pense que ça, c'est dangereux. Et que c'est très dangereux vis-à-vis notamment des plus jeunes dans notre pays qui sont perméables à ces théories-là, perméables à ce qui se produit sur les réseaux sociaux, perméables à cet environnement dans lequel ils sont baignés depuis le 7 octobre, malheureusement.
13: Rima Hassan a été mise en cause au Parlement européen. Elle est accusée d'avoir renversé les drapeaux et de l'Union européenne et d'Israël lors d'une exposition qui était liée aux commémorations du 7 octobre. Elle dit qu'elle a fait tomber le drapeau israélien et par hasard le drapeau européen. Tout ça, c'est une stratégie clairement mise en place pour vous?
14: Je crois qu'elle s'en cache à peine. Donc là, elle n'a pas osé dire qu'elle avait renversé le drapeau européen, donc il est malencontreusement tombé, mais elle a délibérément fait tomber le drapeau israélien. On en est là, c'est-à-dire qu'on a, au cœur du Parlement européen, une exposition en commémoration des attentats terroristes du 7 octobre, et elle ne trouve rien d'autre à faire que de renverser les drapeaux européens et israéliens. C'est une honte. C'est une honte, mais au-delà d'être une honte, c'est une stratégie électorale. C'est pas un dérapage, elle fait pas ça par hasard. Elle fait ça aussi pour qu'on en parle, ce qui est toujours la difficulté. Est-ce qu'il faut parler d'elle ou pas? Parce qu'elle cherche aussi, malheureusement, cette publicité-là. Mais je pense qu'il faut aussi dénoncer, malheureusement, les filles pour ce que c'est, pour ce qu'ils font. Et puis, les conséquences que ça a. Parce qu'encore une fois, ça arme aussi intellectuellement, ou ça affaiblit, plutôt d'ailleurs intellectuellement, une partie de la jeunesse française.
13: Vous avez présenté un projet de loi, la loi Berger, contenant 10 articles contre le racisme et l'antisémitisme, qui prévoit des peines d'inéligibilité pour les élus condamnés pour infractions antisémites ou racistes. Est-ce que cette loi va changer concrètement les choses? Et est-ce qu'elle ne va pas avoir des effets pervers, en réalité, sur la liberté d'expression?
14: Alors déjà, moi je pense qu'il ne faut jamais avoir peur pour agir. On a une nécessité d'agir sur la lutte contre l'antisémitisme parce qu'on voit bien, encore une fois, qu'il y a eu un regain massif d'antisémitisme post-7 octobre. On a besoin d'aggravation des peines. Aujourd'hui, on a des actes du quotidien d'une immense lâcheté qui ne peuvent pas avoir l'aggravation d'antisémitisme. Un tag, par exemple, sur un mur, ben, en fait, il est jugé pour un tag, mais pas pour ce qui est écrit. Mais quand c'est un tag à caractère antisémite, il doit être condamné pour tel et l'auteur doit être condamné de cette manière-là. Donc ça, c'est un des exemples de ce que va pouvoir faire ma loi, la manière que la lutte contre la haine en ligne. Parce qu'on le voit bien aujourd'hui, c'est un fléau absolu et on n'arrive pas, parce que s'il faut attendre la bonne volonté des plateformes pour supprimer les contenus antisémites, on risque d'attendre un peu trop longtemps à mon goût. Donc on a besoin d'accélérer sur le sujet, puis on aura le débat de toute façon dans les, avant la fin de l'année au Sénat, pour garantir évidemment que le cadre de la liberté d'expression soit garanti. Mais l'antisémitisme ne relève pas de la liberté d'expression.
13: Non, le racisme non.
14: Et le racisme non plus, évidemment. Ce sont des délits.
13: Vous portez aussi une autre loi extrêmement importante, la loi intégrale contre les violences sexistes et sexuelles. Elle est examinée à l'Assemblée nationale depuis le 1er octobre. Les débats sont très houleux. La question des femmes étrangères des OQTF qui bloquent côté RN, budget côté LFI. Qu'est-ce que vous dites à ces oppositions? Que cette loi-là, cette cause-là, elle doit transcender tous les clivages partisans?
14: S'il y a bien une cause qui devrait transcender les clivages, c'est la lutte contre les violences faites aux femmes et la lutte contre les violences faites aux enfants. Notre pays s'est ému, et à juste raison, après l'assassinat de la petite Liana et après aussi les violences sexuelles qu'elle a eu à subir dans les derniers jours et les dernières heures de sa vie. Et on ne serait pas capable, à l'unanimité, de voter un texte qu'on a travaillé depuis plus d'un an avec l'ensemble des groupes parlementaires, avec l'ensemble des associations qui portent ces combats-là. Donc, est-ce qu'il y a des questions budgétaires? Oui, et j'ai dit qu'on y répondrait point par point pour garantir l'augmentation des moyens, mais on le fait.
13: Dans un contexte budgétaire que l'on connaît?
14: Oui, parce que c'est ultra attendu, parce qu'on ne peut pas...
13: Avec une France au bord du gouffre,
14: on a un pays qui ne peut pas accepter qu'on ait encore 160 000 enfants qui chaque année subissent des violences sexuelles. Ce qui suppose de changer aussi une culture profonde de notre société qui considère et qui a considéré pendant trop longtemps qu'on ne devait pas se mettre à hauteur de nos enfants, qu'on ne devait pas écouter et respecter la parole d'un enfant qui ose dire, qui ose révéler ce qu'il a subi. Vous savez, les enfants, ils ont toujours parlé. Les femmes ont toujours parlé. Ce qui a souvent manqué, c'est l'écoute de la société. Je crois qu'aujourd'hui, la société, elle est prête à écouter. Et donc, j'espère que les parlementaires seront prêts à accompagner et à soutenir ce texte, parce qu'on en a besoin pour renforcer la lutte contre les violences sexuelles faites aux femmes et aux enfants.
13: C'est une des dernières grandes lois que vous espérez pouvoir faire passer dans un contexte, je le rappelais, qui est extrêmement chaotique, où les nuages noirs, notamment sur le plan économique, s'amoncellent sur notre pays, où la crise sociale, la crise politique est à nos portes. Est-ce que vous avez l'impression d'être sur le Titanic, Aurore Vergé?
14: Non. Non, parce que moi je crois à mon pays, je crois à la capacité de mon pays à se relever, et qu'on l'a démontré, dans des moments où on avait l'impression qu'on n'y arriverait pas, et où les Français sont capables de très grandes choses, et parfois ils s'en sont étonnés eux-mêmes, ils s'en sont étonnés au moment des Jeux Olympiques, de se dire on est donc ce pays-là capable de ça, on s'en est presque étonné au moment de la reconstruction de Notre-Dame, donc on est capable de très grandes choses dans ce pays, on est aussi capable de rassemblement. C'est plus facile d'accentuer les fractures, c'est en effet moins... peut-être immédiatement valorisable d'essayer de rassembler, mais je crois que les Français, ils attendent plus du rassemblement que de la fracture.
13: Mais ils voient aussi ce qui se passe ces jours-ci. Est-ce que ce désordre, ce chaos organisé n'est pas le prélude, peut-être, ce qui va perler toute la campagne présidentielle jusqu'à mai 2027?
14: Je vous ai dit,
13: mais pas seulement mai 2027, jusqu'à mai 2027.
14: C'est un entre-deux-tours RN et LFI. Parce que je pense que ce qui se passe dans les rues de notre pays, avec ces mouvements qui sont accentués, embrasés, aggravés, par justement des volontés politiques, pourrait se produire de manière
13: vous
14: bien
13: mettez
14: plus importante.
13: Le RN dans le cas de ces personnes qui attisent...
14: Sur les lycées, non, mais non, okay. Je vois bien, encore une fois, le risque d'affrontement. Est-ce qu'on veut un pays qui s'affronte? Est-ce qu'on veut deux frontes qui se confrontent au moment de l'élection présidentielle? Ou au contraire, est-ce qu'on veut du rassemblement? Et ça nous incombe à nous au sein du bloc central. Est-ce qu'on sera capable, dans les semaines qui viennent, d'assumer d'avoir un projet extrêmement clair, y compris sur le rétablissement de l'ordre et de l'autorité? Parce que je pense que ce sera un point de bascule dans cette campagne présidentielle, parce que les Français attendent cela de nous, ils ont raison d'attendre cela de nous, et ils attendent du coup de l'ordre aussi chez nous. C'est-à-dire la capacité qu'on ait à avoir une candidature unique. Parce que si on n'est pas capable de ça, on sera non seulement pas crédible, mais on ne sera pas au second tour.
13: Laquelle candidature unique?
14: Moi déjà, je parle à tous, j'essaie de faire mon travail jusqu'au bout, regarder les sujets dont on a parlé. Donc moi j'essaie d'être au rendez-vous et de faire mon travail. Non, je ne choisirai pas au dernier moment. Parce que choisir au dernier moment, ça veut dire qu'on part du principe qu'ils seront incapables de s'entendre et qu'on n'aura pas de candidature unique. Moi je crois quand même encore un peu à la responsabilité individuelle et collective. Et qu'en tout cas, si on n'est pas capable de se mettre d'accord... alors on sera responsable. On sera responsable d'un entre-deux-tours entre la France insoumise et le Rassemblement.
13: Vous mettez un signe égal entre RN et LFI, Aurore Berger ou pas ?
14: En termes de risque pour le pays, en termes de risque de confrontation pour le pays, oui. Après, est-ce que ça, les mêmes histoires ? Est-ce que c'est les mêmes projets politiques ? La réponse est évidemment
13: vous
14: non.
13: Vous ne choisissez pas s'il y a un second tour RN et LFI ?
14: Mais moi, je ferai tout pour qu'il n'y ait pas un second tour RN et LFI. Donc, je ne répondrai jamais à cette question-là.
13: Donc, vous ne voulez pas répondre.
14: Parce que j'anticiperai.
13: Donc, vous mettez un signe égal.
14: Mais parce que si vous répondez à cette question, vous le savez bien, vous êtes journaliste, ça veut dire qu'on anticipe et qu'on accrédite l'idée que ce serait la seule issue. Je ne crois pas que ce soit la seule issue et je m'opposerai de toutes mes forces à cette issue-là parce que je pense qu'elle est délétère pour notre pays, que notre pays pourrait ne pas se remettre d'un second tour RN-LFI et des conséquences que ça aurait, notamment d'embrasement du pays.
13: Merci beaucoup Aurore.
14: Merci à vous
13: d'être venue ce matin.
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2: De retour sur Europe 1, écoutons la conférence de Jean-Luc Mélenchon devant les étudiants d'HEC Paris.
27: Merci, monsieur Mélenchon, d'avoir accepté notre invitation ce soir à HEC Débat. Pour commencer cette conférence, est-ce que vous souhaiteriez revenir sur l'introduction qui a été faite ?
28: Oui, c'est risqué parce que, pour qu'on me comprenne bien, qu'il n'y ait pas d'ambiguïté, je n'ai pas quitté le Parti Socialiste parce que je le trouvais trop mou. Je l'ai quitté parce que je pensais que l'orientation qu'il avait prise avait rompu définitivement avec ce à quoi moi je croyais le plus fondamentalement. Je ne crois pas que le capitalisme soit le stade suprême de l'histoire des êtres humains. Je crois, le contraire, qu'il conduit tout droit à une catastrophe immense. Et mon point de vue dans l'histoire a toujours été celui de la rupture avec ce système en vue d'une autre vue sur l'avenir qu'on va appeler, parce qu'il faut bien mettre en mots, le collectivisme. Voilà. Donc la société de la solidarité, de l'entraide, on prend les mots qu'on veut. Donc voilà quelle est la raison de ma rupture. Et pourquoi à ce moment-là ? Parce qu'il y a eu le vote de 2005, le peuple français vote non. Je vote non, après avoir voté oui, et pas parce que je suis hostile à l'Europe et autres propagandes qui ont été faites, mais parce qu'on nous demande de constitutionnaliser le fait que le néolibéralisme sera dorénavant la règle d'organisation de nos sociétés. Et je sais que le parti auquel j'adhérais allait présenter des programmes et que donc, en logique, en cohérence avec son vote pour le oui, il allait continuellement proposer des choses qui aillent dans le sens de la concurrence libre et non faussée, que sais-je encore, du libre-échange, et avec cette sorte de volonté impériale que contient le texte. J'étais contre ça, je les ai quittés pour ça. Car j'ai adhéré à un parti socialiste qui se disait à l'époque, parti révolutionnaire, et qui disait qu'il n'y avait pas de démocratie accomplie dans le capitalisme. C'est à ça que j'ai adhéré, c'était dans le texte. Voilà, voilà la raison. Et c'est mon fil conducteur dans l'histoire et de mon engagement personnel. Je ne me suis pas soucié de savoir autre chose que comment, à chaque étape, je pouvais avoir une analyse aussi approfondie que je le pouvais des rapports sociaux, des rapports culturels, car les êtres humains, c'est ma distance avec un certain marxisme mécaniste, ce sont des êtres sociaux, culturels, ou on pourrait dire culturalo-social. Sachant qu'un être humain est prêt à mourir pour une idée aussi confuse que la liberté ou l'égalité, mais pas pour un différentiel d'inflation qui pourtant pourrait lui nuire davantage. Ainsi sommes-nous faits. Voilà le sens de la continuité de mon engagement. Et je voulais vous le dire pour que vous ne pensiez pas à cet instant que je suis en train de faire autre chose, que d'essayer ici d'atteindre quelques objectifs. Et je ne sais pas comment je pourrais vérifier si j'y suis arrivé ou pas, mais je vais essayer.
1: Monsieur Mélenchon, pourquoi avoir répondu

Vous êtes dans la norme et la moyenne de cette jeune génération actuelle à ce moment, qui n'a rien à voir avec celle des années 90, qui était persuadée qu'être trader était en sommet d'une existence professionnelle. Et quand moi je parlais de capitalisme, on me regardait avec une certaine commisération. Genre, il en est encore là, mais il est brave, on a besoin de gens comme vous. Bon. Alors, pourquoi je viens là? Je suis totalement intéressé. Pourquoi? D'abord parce que si je gagne, j'ai besoin de vous. Pourquoi? Parce que vous êtes intégré à une élite d'enseignement, à tort ou à raison d'ailleurs, mais vous êtes en capacité d'entreprendre un certain nombre de choses que vous avez appris, vous êtes des gens qualifiés. Dans la réorganisation des relations de la France avec le monde, nous aurons besoin, nous, de gens de haut niveau pour procéder à cette partie si difficile qui va être de la repositionner, la France, non plus comme elle pouvait être, je le disais il y a un instant à vos collègues, la France était le deuxième PIB du monde quand le général de Gaulle est devenu président de la République et a fondé la 5e République. Nous n'en sommes pas là et nous n'y serons plus jamais. Ce qui nous met au défi de deux choses, vivre et être capable de développer notre bien-être collectif, et deuxièmement, savoir vivre sans dominer. C'est-à-dire en prenant notre part et en contribuant au développement des autres. Donc pour ça, nous aurons besoin de savoir où nous allons nous placer. J'ai une série de projets que vous connaîtrez si vous lisez le programme, mais par exemple, à l'échelle internationale, il faut renégocier avec les Chinois la place que nous allons occuper et qu'eux occupent, puisque c'est eux les dominants sur le plan manufacturier. Nous aurons à discuter quelle place la France peut prendre dans la francophonie, puisque c'est la langue commune de 29 nations qui l'ont comme langage officiel et comme langue officielle, et on pense arriver à la fin du siècle à 700 millions de personnes qui parleront notre langue. Et donc nous avons des offres à mettre sur la table de coopération, puisque nous sommes un pays vieillissant et nous avons besoin d'être mis au contact de la dynamique démographique. C'est le cas avec l'Afrique francophone et avec toutes les zones francophones du monde qui sont marquées par des dynamiques démographiques. Je prends cet exemple, quoi, l'université des métiers de l'espace, quoi, l'université des métiers de la mer, qui sont des domaines dans lesquels nous, Français, nous pouvons occuper un rôle, avoir un rôle, une action, une efficacité. Voilà, donc on va avoir besoin de vous pour faire tout ça. Alors, bon, au début, vous traînerez les pieds pour certains d'entre vous. D'autres ne voudront pas en entendre parler. Qu'est-ce que c'est que cette histoire? Qu'est-ce qui nous vaut? Ben bon, après, vous ferez de votre vie ce que vous voulez. Mais ceux qui auront entendu l'appel que nous adresserons au pays, ben, ils viendront donner le coup de main. Ça, c'est le premier élément. Et c'est ça qui me conduit à aller discuter avec, d'abord, les petits patrons. Vous les avez oubliés dans votre liste. Les petits patrons, et puis après je suis allé voir le MEDEF, puis après il y a des gens qui m'invitent à dîner. Imaginez-vous que ça m'amuse. Et il faut aussi tenir compte de ça. Donc c'était des grands patrons ceux-là, parmi lesquels plusieurs sont d'intérêt immédiat par rapport à ce que je voudrais faire dans l'avenir proche si nous gagnons. Je pense à des boîtes comme Renault, pour savoir un peu, à part pleurer, et demander la baisse des cotisations et des impôts, est-ce que vous êtes capable de produire des bagnoles électriques qui valent moins cher que celles des Chinois, tout en sans baisser les salaires? Oui, non, c'est possible, c'est pas possible, que faut-il faire? Il y avait là Dassault, très bien, Dassault, j'ai quelque chose à demander, il faut nous faire l'avion spatial, parce que on sait le faire, je sais qu'on sait le faire, donc on va le faire. Et si on le fait, eh bien nous prendrons d'un coup une main d'avance dans la question de la relation à l'espace, qui, vous savez, est le nouveau domaine d'expansion de l'humanité. Voilà pour ça. Et puis, je viens de vous voir, je viens de vous dire pourquoi. Mais j'ai un deuxième objectif. Bien sûr, je suis un homme politique engagé, vous avez dit que je suis un tribun, j'en suis très fier, j'espère que je fais bien mon travail de tribun, dans la grande tradition qui a été celle des premiers tribuns du peuple, lorsqu'on a vu la première grève avoir lieu, c'est dans la Rome antique, les gens ont décidé d'arrêter de travailler, on dit aux autres, puisque vous êtes si malin pour décider, vous n'avez qu'à bosser, et vous vous nourrirez tout seul. Vous connaissez peut-être cet épisode de l'histoire de Rome qui a fondé le rôle des tribuns du peuple, puisque ensuite on a partagé entre le Sénat et les tribuns. Mais je m'adresse aussi à des êtres humains. Et j'ai été prof de lettres, et je reste un philosophe actif. Pour moi, la politique est l'intendance de la philosophie. Dans ma vision du monde, je reste attaché à la tradition longue de l'humanité.

0: mais non plus l'humanisme tel qu'il est né au XVe siècle, en Italie d'abord, puis en France ensuite, dans des conditions bien différentes, parce que c'était un humanisme qui postulait que l'être humain est l'auteur de son histoire. Bien sûr, ça c'est le fondamental. L'être humain est l'auteur de son histoire. Il n'est pas l'objet d'une prédestination, ni sociale, ni spirituelle, ni tout ce que vous voudrez. Il est l'auteur de sa propre histoire. Mais dans la définition qui en était donnée au XVe siècle, il l'était à condition de dominer la nature. Et il avait reçu de Prométhée les instruments techniques pour dominer la nature, en commençant par le feu. Et naturellement, au XXIe siècle, si nous avions pour objectif de dominer la nature, c'est que nous aurions au moins 2 siècles de retard. Il n'est plus question de ça. Il est question de vivre en harmonie avec elle. Mais l'harmonie n'est pas seulement un slogan poétique, tant mieux si c'est poétique. Il s'agit de faire coïncider les cycles. C'est une réalité matérielle. J'appartiens à l'école philosophique du matérialisme historique, donc je crois non pas au bien matériel, mais aux relations réelles qui ont lieu à l'intérieur de la répartition de la richesse, de la production de la vie quotidienne. Donc l'idée de cette harmonie, c'est faire coïncider les cycles de l'activité productive humaine avec ceux de la nature. Et c'est très compliqué. Mais ça a été un travail progressif, après qu'on ait eu l'idée de la règle verte, c'est-à-dire ne pas prendre à la nature davantage que ce qu'elle peut reconstituer. La formule était magnifique, comme tout le monde en conviendra, j'en suis sûr, facilement. Mais pour moi, elle présentait un problème. C'est qu'est-ce qu'elle pouvait bien vouloir dire? Parce que s'il s'agit de reconstituer le stock de pétrole, en effet, c'est tous les ans, c'est 1 litre. Bon, tout le monde comprend que c'est la durée. C'est donc le cycle qui va déterminer ce que cette phrase veut dire. Combien de temps faut-il à la nature pour reproduire ceci ou cela? Et d'ailleurs, peut-on penser... Le concept de distinguer l'être humain de la nature est une idée qui convient à la pensée, qui discerne, mais qui, dans la réalité, n'a pas d'efficacité. Pourquoi ? Parce que l'être humain ne peut pas être séparé de la nature. Donc la question qui est posée, c'est celle de l'harmonie des cycles, et seulement cela. Et quand je m'adresse à vous, je me dis que je vous passe un message qui n'est plus celui de la politique, qui est celui de la philosophie, dont je pense qu'il est incarné par la politique que je défends. Mais le plus important, à mes yeux, c'est ce que cette part du raisonnement philosophique pourrait apporter à chacun d'entre vous dans l'idée de son propre développement humain et de sa contribution à la vie de la société. Voilà pourquoi je suis intéressé dans les deux cas. Nous allons vivre des défis, vous allez vivre, parce que moi, je n'y serai plus rapidement que vous. Enfin, ça dépend qui, parce qu'il y en a qui s'en iront avant moi. Mais c'est la vie, hein, c'est comme ça. Mais vous allez avoir un défi. Jusqu'à présent, la politique, on avait le temps. Si tu perdais une fois, tu pouvais penser te rattraper le coup d'après. Nous n'avons plus le temps, nous n'avons que des délais. Et vous allez devoir relever une série de défis. Je vous jure que je vais essayer de rentrer tout ça dans une phrase, comme aucune autre génération n'a eu avant vous. 1, le défi de la guerre. 2, le défi de la crise financière mondiale. 3, le défi évidemment climatique qui surplombe tous les autres. 4, le défi de la modification du mode de production par l'introduction de l'intelligence artificielle. C'est-à-dire que toutes les réalités dans lesquelles vous êtes nés, à l'intérieur desquelles vous avez commencé à organiser votre pensée, toutes sont remises en cause. Alors pour vous, c'est plus facile que pour l'autre génération, parce que comme vous arrivez, vous êtes moins prisonniers de réflexes, de routines, d'évidences que les générations qui ont précédé. Et qui, elles, vont, de toute leur force, essayer sans cesse de penser que c'était mieux avant et de reconstituer le monde d'avant. Mais ce défi, vous ne l'aborderez pas que par de la politique. Vous l'aborderez par de la philosophie et une certaine manière de regarder l'existence. Parce que si vous restez avec les concepts du XXIe siècle, la question qui vous est posée, chacun pour soi ou tous ensemble, vous la réglerez d'une manière qui ne correspond pas aux besoins, à mon avis. Si vous pensez que chacun pour soi, vous allez vous en tirer, vous vous trompez. Ça ne peut être que tous ensemble. Mais comment ? C'est à vous de l'inventer. Moi, tout ce que je vais faire, si je gagne, et je dis « je » alors que nous sommes une équipe, c'est faire un travail de passeur. C'est nous qui allons installer la planification écologique. C'est nous qui allons modifier l'État pour en faire un État écologique. C'est nous qui allons modifier la Constitution pour en faire une Constitution qui donne le pouvoir au peuple plutôt qu'au patriarche qui dirige la République, et ainsi de suite. Mais après, ça va durer, dans le meilleur des cas, 5 ans. Après, c'est vous qui, dedans et après... avez la suite à gérer, soit des conséquences de ce qu'on aura fait, soit parce que vous y trouverez de l'intérêt à le prolonger, le porter vers de nouvelles destinations. Mais là, comme on est là, je ne peux pas vous dire lesquelles. C'est quoi la suite de l'intelligence artificielle? La bêtise artificielle, c'est une des hypothèses bien réelles, d'autres manières de travailler, d'autres manières de penser. Voilà, j'ai essayé de répondre aussi sincèrement que possible à cette question. La philo d'abord.
1: Aujourd'hui, vous êtes de nouveau candidat pour l'élection de 2027. Alors, monsieur Mélenchon, qu'est-ce qui a changé depuis 2022?
0: Bah, rien, à mon avis. Je veux dire, si, plein de choses, la situation est pire qu'avant, ça c'est certain, mais c'est pas ça votre question. C'est qu'est-ce qui a changé dans ma relation à la consigne « faites mieux » Eh bien, c'est une décision collective. Et contrairement à ce qui se raconte, parce que je lis partout que c'est nous sommes antidémocratiques, que je dirige tout le monde, que je suis le gourou, et je vous téléphone dans cette salle, il y a des insoumis, ils savent tous très bien que chaque jour je les appelle pour leur dire ce qu'ils doivent dire et faire et penser. Tout ça est absurde. Nous sommes un collectif, mais nous avons une manière de fonctionner en collectif avec des règles que nous sommes données. Et la première règle, c'est que, et je vous invite à en faire autant dans votre vie, tout n'est pas public. La transparence est un concept de névropathe. Aucune vie ne se développe dans la lumière et la transparence. Tout le monde a besoin de sa zone de silence, de fermeture, pour pouvoir parler librement, agir, décider librement. Nous avons discuté. C'est pas à moi de dire quel était mon point de vue dans cette discussion, mais tout ce que je peux vous en dire, c'est que je ne suis pas homme à être habité par une ambition qui m'empêcherait d'assumer ma propre vision de mon rôle, qui n'est pas ce que vous pourriez croire. Oui, tribun, oui, philosophe. Ensuite, être un leader, ça s'est fait dans la vie, comme ça sera pour vous. Mais pas candidat perpétuel, c'était pas mon idée. On en a discuté et on a décidé. Pour des raisons, ou peut-être nous nous sommes trompés, nous avons estimé que la gravité de la situation était telle que nous ne pouvions pas prendre le risque de refuser ce qu'une candidature renouvelée procure quasi mécaniquement. Ceux qui ont fait une première fois le pas vers nous l'ont fait à travers un bulletin de vote. Tout le monde, en prenant son bulletin de vote, a des raisons diverses, multiples, larges, d'entrer dans le combat. Et ils le reportent sur un individu. On peut trouver ça tout à fait déplorable, mais ainsi sont faits les groupes humains. Voilà pourquoi on a pensé que le plus efficace électoralement pour nous, c'était que je me représente cette quatrième fois, et cette raison s'est imposée à moi comme à tout le monde. Et ma foi, je ne suis pas mécontent. Ça ne me déplaît pas autant que j'aurais d'abord pu le croire. Et puis, il y a vraiment des moments que je vis. Je suis un théoricien de l'action politique. Si vous voulez, lisez mon livre, faites mieux, sinon volez-le. Vous avez dedans la tactique, la stratégie, la manière de regarder la société, l'analyse du capitalisme du 21e siècle tel que nous-mêmes, où je l'envisage. Et vous verrez comment, dans le moment, moi je vis un moment extraordinaire. La société répond de la manière avec laquelle je pensais qu'elle le ferait. Et nous ne sommes pas un parti, ni un parti révolutionnaire. Nous sommes un mouvement politique d'éducation populaire de masse. Et notre perspective est révolutionnaire. Pas pour faire un grand mot romantique, mais parce que nous représentons une rupture avec les structures institutionnelles, nous voulons passer à la 6e République, une rupture avec la hiérarchie des normes, puisque nous voulons mettre la solidarité à la place de la compétition libre et non faussée, et enfin, une autre philosophie de l'existence que je me suis efforcé de présenter en quelques mots devant vous, c'est-à-dire le contraire de chacun pour soi et que les autres se débrouillent. Et comme disait Madame Thatcher, la société n'existe pas. Si chacun concourt à son bonheur personnel, au total, ça fera le bonheur de tout le monde. Je n'en crois pas un mot, et je crois même que c'est tout le contraire. Donc voilà ce que je mets dans le mot révolution pour ne pas l'abandonner à une vision chimérique ou qui, moi, ne m'attire pas. C'est la barricade, les feux, les choses de cette nature. Pour moi, la révolution, quand on en arrive là, c'est une des formes qu'on a connues dans le passé. La révolution, c'est la transformation réelle et concrète et radicale des rapports humains, des rapports sociaux, des rapports culturels entre les êtres humains. Voilà comment je peux résumer ça sans faire trop le prétentieux.
2: Quelle réponse voulez-vous apporter aux lycéens pour apaiser la situation devenue hors de contrôle?
0: Bon, d'abord, on commence par mettre de côté la comédie de LFI, manipule, manie, etc. Il y a deux raisons pour lesquelles c'est pas vrai. Personne n'est capable de faire ça, je préfère vous le dire. Et deuxièmement, c'est pas le but. On doit respecter la volonté des gens. Nous, notre but n'est pas de récupérer, comme on m'a dit, un mouvement. C'est d'être récupéré par lui, c'est pas pareil. Ça n'a rien à voir. C'est la différence entre un mouvement d'éducation populaire collectif et une avant-garde révolutionnaire. Nous ne sommes pas l'avant-garde du mouvement lycéen et étudiant. Vous avez évoqué les... Alors, donc, je mets de côté le fait que je téléphonerai aux gens pour leur dire de foutre le feu aux poubelles, etc. J'ai dit sur tous les tons qu'il fallait pas le faire, parce que c'est donner à l'adversaire les arguments dont il a besoin. Et l'infâme système médiatique, surtout l'officialité médiatique en continu, s'est emparé de ça pour montrer des flammes matin, midi et soir, tout brûle, tout est cassé, on a aspergé une jeune fille d'acide, bon c'est pas vrai, mais enfin ça fait bien dans le récit, on a jeté de l'essence sur des proviseurs, c'est pas vrai, puisque ça a été démenti par les autorités elles-mêmes, mais on crée une légende, et puis ça, l'utilisation politicienne commence à débarrasser de moi, puisque rien n'y fait. Ni les accusations, ni les pourchasses judiciaires, je suis toujours là, et en plus, le dernier sondage, ça va, quoi. Donc, une peur soudaine s'empare. Comment se débarrasser de ce type et de ses amis? Parce qu'ils ont parfaitement compris que je ne suis pas un individu, ça n'a pas de sens, qu'il y a toute une équipe et des réseaux très profonds. Avec un phénomène politique qui s'observe rarement, rarement. Je parle comme homme de gauche, hein. Je pense que peut-être ce sont des choses moins compréhensibles pour ceux qui ont un autre point de vue que le point de vue de la gauche. Mais la gauche a une longue histoire, elle est passée par plusieurs phases de son rapport à la société. Nous avons fait, nous les insoumis, le pari de deux choses. Un dénominateur commun, ample, l'insoumission. L'insoumission, c'est un mot équivalent à émancipation. Émancipation, c'est sortir du mancipium. En latin, le mancipium, c'est l'autorité du père qui tient et qui a de droit de vie et de mort sur les siens, sur son épouse, sur ses enfants, etc. L'émancipation voulait d'abord dire sortir de cette autorité, se libérer, s'émanciper, et ensuite que faire de cette liberté? Bien, un dénominateur commun ample. Par conséquent, nous sommes communistes, socialistes, anarchistes, rien de tout ça, juste insoumis, humanistes enragés, humanistes modérés. Le mouvement insoumis rassemble tout ça. Ne vous inquiétez pas, vous allez avoir votre réponse précise. Mais je dis qui on est, pour qu'on nous comprenne bien. Et deuxièmement, le phénomène qui est attendu, je ne plaisantais pas tout à l'heure. Comme je vous ai dit, notre but n'est pas de récupérer, mais d'être récupéré. Autrement dit, de provoquer ce mouvement qui vient et utilise les insoumis individuellement comme un point d'appui. Qu'est-ce qu'on fait? Parce que ainsi sont faits les groupes humains. Et ce phénomène, nous l'appelons l'osmose, parce qu'il a bien fallu trouver un mot. Ça n'était ni la direction, ni l'hégémonie, c'était l'osmose. Et cette osmose, nous l'observons. Parce que quand arrive un élu insoumis avec son écharpe, il est acclamé. De ma vie politique, je n'ai jamais vu ça. Voilà comment ça se passe. Donc je mets déjà ça de côté pour arriver maintenant sur vous me dites qu'est-ce que je réponds à qui? À ceux qui m'accusent qu'ils aillent se faire voir. Mais sur le fond, à la jeunesse elle-même. D'abord, comprenez ce qui se passe. Comprendre ce qui se passe pour pouvoir y trouver sa place. Il n'y a pas de plus grand bonheur intellectuel, c'est Léon Trotsky qui disait ça. Et moi, je reste attaché à cette idée. Comprendre ce qui se passe. La société néolibérale, totalement abandonnée à elle-même, sans limite, présente devant des syndicats effondrés par le fait qu'il n'y a plus de compromis social organisé avec les sociétés transnationales et avec la sphère financière. Entièrement dominée par l'Empire. Et puis l'alternative à l'Empire est une organisation particulière, la Chine, qui est à la fois un régime communiste et un régime capitaliste. Bref, on a l'impression qu'il n'y a pas d'alternative. Et dans ce contexte, les penseurs de cette société, car il y en a qui ont écrit, qui ont planifié tout ce que nous sommes en train de vivre, ceux-là sont partis de l'idée que tout devait être marchandise. Et que si on confiait au marché l'équilibre, les équilibres de la société, il les trouverait par sa main invisible. Et c'est ce qui nous a dominés dans tous les domaines. Mais la France est un vieil État. C'est pourquoi elle est singulière dans la discussion internationale. Notre État a commencé à se construire il y a 1000 ans. La monarchie et l'ancien régime s'est construit autour de la construction de l'État et de la justice d'appel et de l'invention des impôts. Nous sommes construits autour de l'État. Dès lors, plus que d'autres pays, tout ce qui a remis en cause l'État moderne, pas l'État uniquement réduit à ses fonctions régaliennes, puisque c'est le mot qu'on utilise, la police, l'armée et les impôts. Non, l'État avec ses services publics, avec son système particulier de santé et d'assurance sociale face aux difficultés de l'existence, la sécurité sociale. Cet État est la France. Il n'y a pas de France en dehors de tout ça. Il y a des individus, il y a des activités, mais la nation est construite autour de l'État. Même pas de la langue. 29 pays parlent comme nous. Pas d'une religion, il y en a 5. Pas d'une couleur de peau, etc. Nous sommes donc entièrement construits sur un pacte politique que vous connaissez, liberté, égalité, fraternité. Mais réfléchissez-y, il n'y a rien d'autre. Je vous ai dit il y a un instant, même pas une religion. Bien sûr, le christianisme a occupé une très longue tradition de notre histoire, mais aussi le judaïsme, au moins depuis l'an 1000, puisque déjà en l'an 1000, l'ancien régime expulsait les juifs de France. Et puis les musulmans, vous croyez que ça s'appelle Castel Sarrasin parce qu'on y plantait du sarrasin, rigolez pas. Les musulmans sont montés jusqu'à Poitiers, vous savez que c'est haut, Poitiers. Et compte tenu de ce qu'étaient les techniques de l'invasion à l'époque, ça n'a rien à voir avec les invasions contemporaines. Ça veut dire que la matrice de notre vie, la pensée philosophique qui distingue le religieux du laïc, elle commence avec la critique d'Averroès, et elle va se continuer avec l'humanisme et avec les Lumières. Mais c'est une tradition qui a aussi son enracinement là-dedans. Je sais que souvent, on conteste le fait que moi, je fais appel à ces nombreuses racines. Je ne nie pas que nous ayons des racines, mais je pense que les sociétés humaines sont tournées vers le futur. Donc, pour l'éducation, il en était comme du reste, comme de la santé. Nous avions le premier système du monde. C'est une ruine qui tient par l'énergie des gens qui le font tenir. L'éducation, nous avions une force extraordinaire puisque c'est notre seule matière première, la matière grise. On n'a rien d'autre. On n'a pas de pétrole, on n'a pas de ci, on n'a pas de là. Et même ça, on l'a transformé en marchandise, méthodiquement, en organisant un marché avec une compétition entre des systèmes d'enseignement public et privé, à l'intérieur du privé, à l'intérieur du public. Et dans le public, méthodiquement, on a démantelé la machine à instruire pour en faire une machine à prestations éducatives. Si bien que quand vous êtes au lycée aujourd'hui, même vous, vous y reconnaîtriez plus. Parce que c'est la réforme Blanquer. Chacun fait sa petite carte. Moi, je vais faire ci, je vais faire ça, etc. Il n'y a plus de vision d'ensemble. Il n'y a plus de volonté de la nation. Si bien qu'on s'abandonne à des ressorts spontanés. Et tout d'un coup, on découvre qu'il n'y a plus de filles en maths. Que le niveau scientifique s'est effondré parce qu'il y a moins de gens qui y vont. Qu'est-ce qui s'est passé? Est-ce que les gens sont devenus stupides, allergiques aux mathématiques et à la science? Non, il s'est passé d'autres phénomènes, on ne va pas les évoquer ici. Deuxièmement, nous avons une crise psychologique majeure. Pour un homme de ma génération, c'est une chose inouïe à découvrir et à entendre. Au début, je ne comprends même pas ce qu'on me dit. On me dit « tout le monde va mal ». Bon, d'accord, ça va mal. Voilà, quand t'es jeune, ça va mal. Quand t'es vieux aussi. Alors donc, en gros, ça fait partie de la condition humaine. Non, on me dit « tu ne comprends pas ce qui se passe ». Tu ne comprends pas ce qui se passe. Quelque chose est cassé. Parce que les mêmes à qui vous allez dire « il n'y a pas de prof, il n'y a pas de ceci, il n'y a pas de cela, t'as 15 ans et tu dois savoir exactement quel va être ton parcours dans l'existence, quel métier tu vas faire, à la limite qui tu vas épouser. Hein » Moi, on me l'a fait quand j'avais 15 ans, le dialogue du devoir et de l'amour. C'était Corneille, Racine, on nous posait ça. Bon, vous imaginez tous comment on arbitrait, hein, entre le devoir et l'amour, la question était vite tranchée, mais on ne le disait pas. Bon. Ce système-là a tout effondré. Un immense malaise, parce que ces jeunes gens, ils savent que les profs qui sont pas là, les conditions d'éducation déplorables, égales, t'es moins bon au contrôle continu, égales, tu seras pas bien dans Parcoursup, cette horreur qui a été inventée par des gens qui, en vous prenant au plus jeune, vous apprend à mentir. Vous devez faire 10 déclarations d'intention. Ça veut dire que vous mentez au moins 9 fois. Les autres, c'est seulement 8 fois si vous aimez 2 métiers. Peut-être certains 7 fois. Mais en tout cas, vous mentez. Et vous écrivez que vous voulez à tout prix aller ici ou là, ou c'est pas vrai. Aujourd'hui, il y a 100 000 jeunes là qui ont commencé l'année sans pouvoir entrer en fac. Alors peut-être que pour vous, c'est quelque chose d'habituel. Et je sais que dans les lycées, c'est considéré Parcoursup et haï par les familles. Mais ça fait partie de la vie, comme si ça avait toujours été comme ça. Mais ça n'a pas toujours été comme ça. Avant, tu avais ton bac, c'était le premier grade universitaire. Tu allais à l'université et tu choisissais où tu allais. Donc si tu allais tous au même endroit et que c'était une bêtise, c'est au système d'orientation de s'organiser. Tout a été méthodiquement disloqué en vue de créer le marché du savoir. Et nous y sommes. Les 100 000 qui ne sont pas entrés, ils ne peuvent pas entrer dans l'enseignement public, mais ils peuvent aller dans l'enseignement privé qui correspond à leurs ambitions. Mais pour ça, il faut emprunter du fric, parce que le fric, vous l'avez pas. Donc vous commencez la vie avec une dette. Youpi ! Bienvenue au paradis capitaliste.
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16: 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Bonjour Wallis.
17: Bonjour Nicolas, bonjour à tous. Cette élection ne ressemble à aucune autre. Ce sont les mots de Jean-Luc Mélenchon actuellement en meeting à Clermont-Ferrand dans le Puy-de-Dôme. Nous sommes le camp des oubliés, des sans-parole, a également indiqué le candidat de la France Insoumise à l'élection présidentielle. Le leader insoumis qui a également indiqué et précisé qu'une convention sera tenue en novembre prochain pour la présentation du programme de la France Insoumise. Politique toujours, la fin du suspense ce soir à 18h. Pour les 5 candidats à la primaire social-démocrate, 140 000 électeurs doivent choisir entre Ségolène Royal, Raphaël Glucksmann, Olivier Faure, Jérôme Guedje et Emmanuel Morel. En Guadeloupe, 2 gendarmes ont été blessés par des tirs lors d'une opération de police aux abîmes. Annonce aujourd'hui du ministre de l'Intérieur, Laurent Nunez, sur X. Leur pronostic vital n'est pas engagé. 4 suspects ont été interpellés. Le principal suspect du vol des tableaux de Renoir au musée de Cagnes-sur-Mer dans les Alpes-Maritimes a été mis en examen. L'homme de 29 ans a été confondu par son ADN. Le cambriolage s'était produit le 8 septembre dernier. L'actualité à l'étranger. l'étranger. Désormais, Zelensky répond à Trump. C'est aux Ukrainiens de choisir leurs dirigeants, a déclaré le président ukrainien dans une interview diffusée aujourd'hui sur la chaîne ABC. Une réponse aux déclarations du président américain qui a réclamé un changement de président en Ukraine. Une déclaration qui intervient après l'accord passé entre les États-Unis et la Russie sur le gazole. Au moins 12 personnes sont mortes et plus de 300 blessées dans une attaque dans l'aéroport de Riyad en Arabie Saoudite. Hier, les regards sont évidemment tournés vers les rebelles Houthis. Une Française figure parmi les blessés. Paris réaffirme sa totale solidarité avec l'Arabie Saoudite. Le pape Léon XIV va subir dans les prochains jours une opération chirurgicale. On l'a appris aujourd'hui, il annonce qu'il doit être soigné d'un nodule au poumon. Le souverain pontife a indiqué que ce nodule pulmonaire avait été identifié lors de récents examens de santé et qu'il avait été détecté à un stade très précoce et qu'il était bien localisé. Du sport à présent, d'abord avec du rugby, la fin de la sixième journée de Top 14. Toulouse accueille Bayonne à 21h05 sur Canal+. Les Toulousains qui doivent l'emporter pour redevenir leader du championnat. Et puis enfin, en Formule 1, le Néerlandais Max Verstappen a remporté il y a quelques instants le Grand Prix de Singapour. Sa première victoire sur ce circuit. Le quadruple champion du monde devance le monégasque Charles Leclerc et le jeune Italien leader du championnat du monde, Kimi Antonelli.
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17: 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La voie est libre, c'est maintenant.
2: Merci Wallis.
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19: Bonjour à tous et bienvenue dans La Voix est libre. Aujourd'hui, pas un roman, mais un romancier. Ensuite, visite de bibliothèque. Nous partirons, attention, chez Danny Briand, gros lecteur, vous allez voir. Et à la fin de l'émission, les chroniqueurs bande dessinée et littérature jeunesse seront là. Mais d'abord donc, c'est l'invité. Et lequel ? La Voix est libre. C'est parti. Premier chapitre. Adrien Born est romancier, mémoire de soi, S-O-I-E, par exemple, gros succès. Il était venu d'ailleurs ici pour L'île du là-haut, qui vient de sortir au livre de poche, faudra qu'on en dise un mot aussi, tiens, des nouvelles de Marcel. Avant ça, il avait aussi écrit un roman qui s'appelait La vie qui commence, et qui racontait la résurgence d'une mémoire enfouie et les souvenirs qui affluent une fois adulte, les souvenirs d'une agression en colo par un prédateur, quand Gabriel, le héros, avait 12 ans. Bonjour Adrien Born.
20: Bonjour Nicolas Carreau.
19: Vous revenez avec un nouveau livre chez Lattès. C'est pas un roman, c'est un récit. Mais vous êtes dans la voie libre parce que c'est de la littérature. Ça s'appelle « J'ai mis sur la porte un verrou ». Et c'est l'histoire d'un adulte confronté au retour de souvenirs enfouis. Tiens, tiens, souvenir d'une agression par un prédateur en colo à 12 ans, 13 ans. Sauf que cette fois, donc, c'est vous le narrateur. Pourquoi est-ce que vous êtes passé du roman au récit pour raconter cette histoire? Et qu'est-ce que ça change?
20: Ça change beaucoup de choses, Nicolas. Pourquoi passer du roman au récit ? Parce qu'il y a arrive un moment où on ne peut plus mettre d'intermédiaire entre soi et le lecteur, entre le lecteur et moi. Le roman, il permet des périphrases, il permet des contours, il permet des réinterprétations. Certains sujets, et celui-là en particulier, autour de la protection de l'enfance, arrive un moment où il n'y a plus de la place pour les périphrases et pour les détours, mais pour quelque chose, sinon de frontal, en tout cas un minimum d'un peu plus direct.
19: Donc on a compris que c'est votre expérience que vous racontez, et il se trouve que vous avez, il y a une péripétie de plus, si je puis dire, depuis le roman, c'est que vous avez eu un cancer entre-temps, décidément. Ça s'est bien terminé, mais pourquoi ? Alors c'est, il en est question aussi dans le roman, vous voyez, dans ce nouveau livre, J'ai mis sur la porte un verrou. Ça, vous avez réussi à confronter les deux, à les entremêler pour créer ce récit justement qui raconte encore autre chose.
20: La question c'est, au fond, qu'est-ce que ce cancer venait raconter ? Ce cancer à 44 ans, moi j'ai eu un cancer qu'on attribue en général, ou qui touche en général des jeunes, autour de 20 ans, et ça m'a profondément frappé, à plus d'un titre évidemment, et notamment au titre de « Mais est-ce que c'est une forme de résurgence de ce que j'ai vécu quand j'étais enfant ? Est-ce que là, voilà quelque chose qui jaillit ? Le cancer en l'espèce, comme d'autres choses ont jailli et notamment comme ma mémoire a jailli. Et c'est pour ça que je fais dialoguer ces trois âges. 13 ans, le moment des faits, de l'agression. 32 ans, le moment où la mémoire remonte. 44 ans, le moment où mon corps, quelque part, me signifie encore quelque chose de plus. C'est ce dialogue-là que je voulais mettre en place.
19: Et oui, ça, on va y revenir, parce qu'il y a, des, il y a un dialogue, mais au sens littéral. C'est-à-dire qu'il y a les trois personnages du récit. Il y en a un qui est vous quand vous aviez 13 ans, l'autre quand vous aviez 32, et celui d'aujourd'hui en fait, 44 ans. On reprend depuis le début quand même, qu'on comprenne bien, ça commence dans un car, en 94, pour partir à la colo. C'est chouette normalement le car, ça chahute, ça chante, mais pas vous.
20: Non, et vous avez raison, c'est le point de départ de beaucoup de choses. Et vous savez, c'est ce moment où on se dit, et si ? Et si j'avais été autrement ? Et si dans le car, j'avais pas été atteint de cette chose qui s'appelle le sommeil. Mes parents, pour se moquer gentiment, me disaient que dès que je montais dans un véhicule, j'étais touché comme si j'avais été piqué par la mouche tsetse, vous savez, la mouche qui fait dormir. Et moi, je m'endors. Tout de suite, très vite.
19: Oui, c'est une manie que vous aviez, quoi. Vous vous endormir dans le car. Mais
20: un
19: ça,
20: réflexe. J'étais très bien, d'ailleurs. Je dormais très bien. Mais sauf que dans le car, quand on est gamin, c'est le moment où se jouent déjà les liens, presque les premières amitiés, parce que ça va tout de suite très vite. Sauf que moi, à l'arrivée, comme j'avais dormi, j'avais pas encore tissé de lien. Et en l'espèce, qu'est-ce que ça implique ? Ça implique que je vais avoir, contrairement à tous les autres, une chambre dans laquelle je suis tout seul.
19: Qui est une bonne nouvelle, si on veut, au départ, quand même, normalement.
20: Absolument, avec mon côté un peu misanthrope. Finalement, l'idée d'être tout seul, génial, super, c'est un espace à soi d'être tout seul. Sauf que c'est l'objet du titre de ce livre. Sur la porte d'une chambre tout seul, il n'y a pas de verrou. Et donc, qui veut peut y entrer.
19: On va continuer dans cet espace-temps-là, mais parallèlement, vous vous endormez aussi en 2026 pour l'opération de ce cancer. Et pareil, ça commence aussi avec un endormissement et quelque chose qui s'enfouit. Comme si vous n'étiez jamais conscient de ce qui vous arrive ou de ce qui vous répare.
20: Toujours en décalé. Conscient, inconscient. Ce qui est certain, c'est le sentiment de n'être, et ça c'est le point commun entre toutes les époques, jamais en contrôle. C'est-à-dire que ce n'est pas moi qui décide. L'enfant agressé ne décide pas, évidemment, d'être agressé. La mémoire, après 20 ans de mémoire traumatique, d'impact traumatique, elle rejaillit parce qu'elle l'a décidé. Et le cancer, vous imaginez bien qu'on ne le décide pas non plus. Alors, à présenter comme ça, ça paraît dramatique, mais j'essaye aussi d'y mettre un peu d'humour, je le précise.
19: Oui, oui, oui.
20: Ouais, non, mais que ce soit pas
19: parfois
20: trop larmoyant.
19: Parfois, l'humour noir, d'ailleurs.
20: Oui.
19: Mais c'est parfois très drôle, même dans l'humour noir. Parfois, il y a des récits comme ça qui entremêlent différents niveaux de l'existence, et on se dit, c'est un peu tiré par les cheveux. Vous, faire le parallèle entre le cancer et cette agression quand vous étiez enfant, ça aurait pu être acrobatique et ça marche étonnamment bien. Est-ce que c'est à partir de ce moment-là, quand vous avez eu ce cancer, que vous avez tout de suite vu les points communs et que ça vous a paru évident, ou est-ce que vous aviez envie de raconter ça sans le faire avec un roman et que vous avez essayé et ça a marché, mais plus ou moins, est-ce que vous vous attendiez à ça ? Est-ce qu'il a fallu beaucoup travailler cet entremêlement ?
20: C'est une pulsion immédiate, évidente. C'est-à-dire que pour moi, le lien est automatique, il est évident, à tel point que ce récit est écrit en 3 semaines. Pendant ma convalescence, comme quelque chose qui s'aligne, j'allais dire automatiquement. Moi qui ai une écriture laborieuse par ailleurs, là, il y avait des choses claires, nettes, précises qui s'installaient, et par ailleurs, nourries aussi par des lectures précédentes, documentées sur l'Amérique du Nord, c'est-à-dire que, oui, les violences sexuelles à enfants ont des conséquences physiques 20, 30 ans, 40 ans après.
19: Et donc, pour l'instant, vous êtes dans une chambre individuelle en colo et on en reparle dans un instant avec vous, Adrien Borne. A tout de suite sur Europe 1.
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19: La Voix est libre, toujours avec Adrien Borne pour son nouveau livre « J'ai mis sur la porte un verrou ». C'est chez Jean-Claude Lattès, éditeur chez qui il avait déjà publié un roman qui s'appelait « La vie qui commence » et qui racontait par la fiction une agression pédocriminelle dans les années 90 en colonie. Et bon, on comprenait bien que c'était lui, mais il y avait plein d'autres ressorts à cette histoire à l'époque. Et là, vous avez décidé, Adrien Borne, puisque vous êtes avec nous, de le raconter, disait-on, sous la forme d'un récit, sans fiction, avec des procédés littéraires très intéressants. On va y venir, mais pour l'instant, on raconte cette histoire. Vous êtes en colo, en 94. Et vous vous êtes endormi dans le car, donc vous n'avez pas fait de pote au tout début, ce qui n'est pas bon dans la colo, et vous vous retrouvez dans une chambre individuelle, ce qui peut être une super nouvelle, sauf que là, ça ne va pas bien se passer. Et pourtant, la directrice a été très claire dès le début, avec tout ce qui concerne les histoires sexuelles. Elle dit, avec une formule d'une pudeur étonnante, je ne sais pas ce qu'on peut en dire, « La main dans la main, je veux bien. La main dans le machin, c'est non. Le machin dans le machin, vous êtes viré. » Et alors, c'est étonnant, parce qu'on a changé d'époque quand même. Hein. Mais elle parle donc évidemment des relations entre jeunes, des petites histoires d'amour et tout. Mais elle en parle quand même, quoi. Même si elle met des mots un peu, voilà, le machin, la main et tout. Mais là, par contre, il n'y a aucun message sur la pédocriminalité. Il n'y en a jamais eu. Enfin, je veux dire, je ne fais pas seulement de découvrir. Aujourd'hui, ça doit être un peu différent déjà.
20: Aujourd'hui, j'ose espérer que c'est un peu différent. Mais à l'époque. Donc, nous, en plus, quand elle dit ça, qu'est-ce qu'on fait ? On rigole.
19: Bah oui.
20: On rigole même un peu gras. Bah oui. Même s'il y a toujours un décalage, parce qu'on n'est pas sûr d'avoir bien compris, surtout pour les plus jeunes d'entre nous.
19: Vous avez 12 ans, je rappelle.
20: Ouais. Et donc là, il y a tout un coup. Et avec ce sentiment que jamais l'équivalent des termes plus clairs n'a été prononcé pour les adultes qui sont dans la pièce en même temps que nous. Comme si le sujet ne concernait que les enfants. Évidemment, ça a un côté dérisoire.
19: Et alors, tous les matins, au réveil, il y a ce mono qui rentre dans votre chambre et qui abuse de vous. Au début, en fait, c'est ça, c'est ce qu'on vient de dire. C'est que vous comprenez même pas ce qui est en train de se passer. C'est-à-dire qu'il vous masse les jambes, comme pour vous dire pour le sport et tout, c'est mieux, etc. Et chaque jour supplémentaire, ça va durer tous les jours de cette colonie, tous les matins. Chaque jour, il y aura un pas franchi et une manière d'être un peu différente à chaque fois. Mais au tout début, en tout cas, vous n'avez aucune idée du commencement de ce qui se passe, quoi.
20: Exactement, je pense qu'il faut imaginer ce que l'enfant, mais qui est sans doute encore l'enfant d'aujourd'hui, je ne suis pas sûr, même si l'époque a changé, qu'un enfant, parce que je considère qu'à 12 ans, on est encore un enfant, réalise ce que ça signifie. Cet adulte qui s'empare de votre corps, de quoi s'agit-il ? S'agit-il d'une évidence, parce que l'adulte a le droit de le faire, s'agit-il de marques d'affection ? S'agit-il de violences caractérisées qui doivent être dénoncées ? Le dernier point, c'est sûr que non, à mes yeux. C'est-à-dire que ça ne nécessite pas d'être signalé à quelqu'un d'autre. Ça relève de quelque chose de différent, dont j'ignore exactement ce que c'est, mais qu'il faut garder pour soi, qu'il faut peut-être trouver normal, jusqu'à une forme d'épuisement interne, d'une certaine manière, où là, cet épuisement vient signifier à l'enfant que je suis que là, quand même, il y a quelque chose d'anormal qui se passe.
19: D'autant que c'est le mono cool, celui avec lequel il faut avoir la cote, que tous les copains ont envie d'être avec lui parce que c'est un type super.
20: Exactement, c'est celui qui crée du lien, c'est celui qui se met à notre hauteur. La colo, c'est formidable, la colo. C'est un moment d'émancipation génial. On tente des trucs, les parents sont pas là, et le mono, c'est pas un parent, c'est un copain, un mélange des deux. Donc évidemment, ça vient de celui qui est presque un peu charismatique, celui dans lequel on se reconnaît un peu, mais en même temps, d'expérience au sens de regard autour de moi, c'est aussi l'archétype du prédateur. Il est comme ça, le prédateur. Il est séducteur. Et pour un enfant, un gars adulte qui se met à votre portée, c'est une forme de séduction.
19: C'est aussi une histoire sur la mémoire, parce que ce qui est très étonnant, mais c'est assez classique dans ce cas-là, c'est que vous vous rappelez plein de détails comme celui-là, mais par contre, vous ne vous rappelez pas de son nom, pas de sa tête. Vous savez juste qu'il avait un short rouge. Vous vous rappelez juste que c'était en Vendée, vous ne savez plus où. Y a toute une partie qui vous échappe parce que ça fait partie de ces souvenirs enfouis qui ont ressurgi à l'âge adulte d'un seul coup et qui vous ont terrassé, mais 20 ans plus tard.
20: 20 ans plus tard. À 12 ans, je rentre de la colonie de vacances et je m'assois littéralement, je m'assois sur ces souvenirs. Comme si, non pas, ça n'a pas existé, mais ça a existé, mais il faut l'enterrer. Et puis c'est fini. C'est-à-dire que vous me demandiez, il s'est passé quelque chose pendant cette colonie ? Non, sinon que je me suis amusé. Et puis effectivement, à 32 ans, tout remonte à la surface. Et c'est ce que je dis dans ce récit, je pense que les victimes de violences, elles sont de très mauvais témoins de leur histoire. Parce que oui, la mémoire, elle est kaléidoscopique, elle est fragmentée, et il manque des choses. Et ça paraît fou que je puisse pas reconnaître ce type. Je comprends que ça puisse paraître fou, que j'ai oublié son prénom. Par contre, je me souviens qu'il a un short rouge. Donc, c'est tout ce que j'ai, et il faut faire avec cette mémoire fragmentée.
19: Mais vous vous rappelez aussi un phénomène, un événement complètement délirant que vous racontiez dans le roman, c'est qu'il revient ensuite, après la colo, il sonne chez vous, alors que vous êtes seul chez vous.
20: Absolument.
19: En train de regarder le Tour de France, je crois.
20: Oui, j'avais dû lui dire que j'étais seul au retour de colo, chez moi la journée. Et voyez bien à quel point la prédation n'a aucune limite. C'est que là, il vient, il frappe chez moi, il sonne, j'ouvre la porte, il est là. Et j'ai ce réflexe de survie extraordinaire, et je remercie l'enfant que j'étais à l'époque. C'est pour ça aussi que je dialogue des âges, d'âge en âge. C'est que je mens, et je dis, il y a des ouvriers dans l'appartement, tu peux pas rentrer. Et il fuit, il s'en va. Et ça m'a sauvé la vie, d'une certaine manière, parce que qui sait ce qui se serait passé. Et sur le chemin de la porte à la télé, sur ce chemin-là, je décide que ça n'a pas existé.
19: Et alors, c'est pour ça que vous faites dialoguer littéralement vos vous de quand vous aviez 13 ans, 32 ans quand vous retrouvez cette mémoire, et 44 ans aujourd'hui. Comment ça vous est venu, ce procédé littéraire qui est très très intéressant et qui a dû être assez déconcertant pour vous? Mais on voit bien comment ça marche. Puis en plus, il faut changer de registre à la fois de dialogue et de manière de parler. Et puis, il faut aussi changer de référence. C'est-à-dire que celui de 12 ans, il ne sait pas tout ce qui s'est passé depuis.
20: Exactement. À l'inverse, les autres, par définition, sont au courant de ce qui lui est arrivé. Alors, c'est parti déjà d'une interrogation que j'avais. C'est que, comme je fais de ce combat autour, vous le savez, Nicolas, peut-être moins nos auditeurs, évidemment, mais ce combat pour protéger les enfants, je le mène depuis longtemps. Et souvent, on m'a dit, mais qu'est-ce que vous diriez à l'enfant de 13 ans que vous étiez ? Je n'avais pas la moindre idée de ce que j'aurais dit à cet enfant de 13 ans. Et tout d'un coup, m'est venue à l'esprit la nécessité de trouver cette manière, non pas de dire, mais d'écouter les âges respectifs, d'écouter nos manières de fonctionner, mais aussi pour voir l'évolution. C'est-à-dire que je pense qu'à 44 ans, je dis les choses plus brutalement. Qu'à 32 ans, j'étais dans une forme d'esquive que je considérais comme vaguement poétique, mais pour ne pas dire les choses tout en les disant. Et à 13 ans, évidemment, c'est l'incompréhension. Comment tout ça cohabite pour donner ce récit.
19: Et on en reparle dans un instant avec vous, Adrien Borne, pour J'ai mis sur la porte un verrou chez Lattès. À tout de suite sur Europe 1.
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19: Et on écoute Alana Miles sur Europe 1.

0: C'était Alana Miles sur Europe.
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0: La voix est libre, toujours avec Adrien Born pour J'ai mis sur la porte un verrou. C'est chez Lattès et c'est son histoire qu'il nous avait déjà racontée en roman, mais qui cette fois nous le raconte sous la forme d'un récit, beaucoup plus brut et brutal même, en nous racontant vraiment ce qui s'est passé en colo à 12 ans, agressé par un prédateur qui était un mono. Et tout ça est enfoui. Et puis, 20 ans plus tard, la mémoire ressurgit. Et depuis, c'est le chemin de croix, le calvaire, pour essayer de retrouver une vie normale ou de vivre avec, comme on dit, ou d'avoir le courage d'affronter ça, parce que vous parlez aussi du cancer que vous avez eu il y a un an, qui s'est bien terminé, heureusement, mais où vous étiez toujours interpellé par les gens qui vous disaient... qui saluait votre courage face au cancer, et vous dites, mais il n'y a pas de courage face au cancer, pas plus que face à la pédocriminalité comme ça. Quoi.
3: Quand on n'a pas le choix, il n'y a pas vraiment de courage. On est tous confrontés à ça. Le moment où on n'a pas le choix, ça ne relève pas du courage, ça relève d'un instinct. Je vais être franc, je pense qu'il faut plus de courage d'une certaine manière pour m'inviter pour parler de ce livre, de lire ce livre, parce que vous avez le choix de ne pas le faire. Et ce sujet relevant de la violence sexuelle sur les enfants, on a le choix de ne pas regarder. On a le choix de considérer que ce n'est pas notre affaire. J'espère, et c'est pour ça que je l'ai écrit aussi ce livre, que chacun réalisera que ça fait partie des choses non négociables de la vie, et que si, faites preuve de courage. Vous avez le droit de vous en mêler, ça serait une bonne chose.
0: Vous avez essayé plein de choses depuis que vous avez vous lutter avec vous-même dans cet événement. Vous avez essayé de partir en Amazonie. Vous avez essayé le MDR. Vous allez nous expliquer. La rebirth thérapie, ça c'est nul, vous dites.
3: Ça,
0: vous mettez des notes à chaque fois. Le MDR, c'est pas mal. C'est quoi le MDR ? Le MDR, c'est quoi la rebirth thérapie ? Et qu'est-ce que tu allais faire en Amazonie ?
3: Alors déjà, je pourrais éditer un petit guide sur toutes les bonnes ou les mauvaises pratiques pour essayer de trouver un sens à tout ça, parce que le but c'est quand même ça, hein, trouver un sens et trouver un élément de guérison jusqu'au moment où on comprend qu'il ne faut pas guérir. Alors il y a des techniques plus ou moins relevant plus ou moins du charlatanisme. Le MDR, on travaille sur une forme de d'hypnose, qui nous permet de revivre. Alors ça, c'est vraiment, je trouve que c'est une pratique très intéressante, y compris pour les gens qui ont vécu des chocs. Vous avez un accident de voiture. Voilà, vous travaillez sur un événement pour essayer de le, non pas de l'oublier bien sûr, mais d'arriver à le vivre d'une manière un peu plus dépassionnée, moins émotionnelle. La rebirth therapy, c'est de la truc. Enfin, pardon pour ceux qui en font et peut-être que ça marche, mais on respire beaucoup.
0: C'est quoi ?
3: C'est lié au souffle et vous êtes censé retrouver des états initiaux avant la naissance. Vous voyez ?
0: Ah ouais, clairement.
3: Non, mais j'ai tout essayé.
0: Et l'Amazonie ?
3: Et l'Amazonie,
0: ayahuasca tout.
3: Voilà,
0: c'est-à-dire l'ayahuasca, que
3: qui est une décoction de issue de la liane, l'ayahuasca, alors qui est interdite en France, je le précise, pour pas qu'il y ait de malentendus. Mais après tout, vous voyez, c'est un moment. En fait, le but de ça, c'était qu'il y a une dame qui m'a dit un jour, moi, j'emmène des gens en Amazonie. Est-ce que tu veux en être ? Mais plus casanier que moi, c'est pas possible.
0: Mais dans tous les cas, il y a une démarche volontaire aussi.
3: Exactement.
0: D'essayer de faire quelque chose.
3: Exactement. Et cette dame, elle m'a quand même mené au bout du monde, littéralement, hein, parce que quand vous allez au Pérou, dans le nord du Pérou, à Iquitos, vous êtes au bout du monde, en tout cas de mon point de vue. Et je me suis dit, bon, t'es pas complètement perdu si tu te donnes les moyens d'aller au bout du monde chercher une réponse. Et c'est ça à chaque fois qu'on essaye. C'est à chaque fois, et d'ailleurs... J'ai toujours cette espèce d'émotion au début d'une nouvelle tentative, en me disant, ça me prend au niveau du ventre, en me disant, peut-être que ça y est, peut-être que ça, c'est la réponse que j'attends.
0: Je vous avais déjà posé la question quand vous aviez publié votre roman sur la question, et c'est peut-être justement un questionnement de valide, si je puis dire, de quelqu'un qui a pas souffert de ça, mais vous avez été journaliste, et vous n'avez jamais essayé de retrouver ce type-là. Je dis pas pour lui casser la gueule forcément, mais pour au moins dire que vous savez, porter plainte éventuellement, etc. Pourquoi ?
3: Très bonne question. Et dont je sais que par ailleurs, elle peut parfois générer des incompréhensions chez d'autres victimes. Mais parce que, pour le dire un peu trivialement, quand on est dans cette situation, on a tous un os à ronger. L'os à ronger, ça peut être de trouver son agresseur. Bien sûr, et je l'entends, de poursuivre dans des démarches judiciaires qui sont pourtant fragiles, on le sait, en l'espèce, à 32 ans, plus de 20 ans après les faits, J'aurais accusé un homme sans avoir des éléments de preuve d'éléments de preuve particuliers. Bon, et moi, mon os a rongé. Il était ailleurs. Il était de me dire, qui aurais-je été si je m'étais souvenu? Si ma mémoire n'avait pas été enfouie, comme on l'a dit, ma vie aurait ressemblé à quoi? Alors, j'ai conscience que cette question est complètement vaine, parce que par définition, on peut pas savoir. Mais ça a été mon os à ronger, qui était beaucoup plus obsessionnel que de savoir qui avait fait ça. Et puis, il y a un dernier point, qui est un point de culpabilité, hein, très puissant, très fort, qui est de me dire, cet homme, je le retrouve, je l'identifie, s'il a fait d'autres victimes après moi, ça veut dire que j'ai une part de responsabilité à ne pas avoir parlé à l'époque. Et c'est vrai, une culpabilité que j'ai pas la force de regarder dans les yeux.
0: En revanche, vous avez la force de vous engager depuis plusieurs années, de mettre les mains dans le cambouis et d'y aller et de faire des choses, des actions. Et vous avez notamment fait un documentaire, enfin participé à un documentaire avec deux autres personnes qui ont subi la même chose que vous, enfin ou en tout cas assimilé. Et justement, dans ce documentaire, il y en a un des deux qui dit ça, qui parle de ça, qui parle de des différentes manières de réagir face à l'agresseur.
3: Il y a 1000 manières de réagir face à l'agresseur.

0: part en regardant si on échange avec une victime, il faut pas attendre qu'il y ait des réflexes à adopter. Mmh. Il y en a pas, on fait comme on peut.
1: Qu'est-ce que ça a changé le documentaire, mais aussi tout ce que vous faites autour de cette question-là dans le débat public?
0: Il y a une loi intégrale
1: qui
0: arrive. Alors, pour moi, ça n'a pas changé grand-chose.
1: Ah oui ?
0: Non, non. Il y a eu des moments de grande difficulté. Vous savez, la vie qui commence, ce roman que j'ai sorti en 2022, je suis allé un jour avec Vincent des éditions Lattès, que j'aime beaucoup. On est allé à Bruxelles pour en parler dans une librairie. Et au moment d'arriver dans la librairie, il y avait une personne dans la salle. Et au bout de 30 secondes, cette personne a dit « Pardon, mais on parle pas du livre de machin chose. Ah non, ça c'est demain, madame. » Et elle est partie. Il n'y avait plus personne dans la salle.
1: La violence.
0: La violence. Ce qui a changé pour moi, c'est que, non pas que je remplisse des librairies...
1: Oui, parce que ça, c'est pas forcément la question. Quoi.
0: Non.
1: Mais ça arrive à d'autres romanciers.
0: Ouais, peut-être. Mais qu'en tout cas, ce débat occupe un peu plus de place.
1: Je voudrais lire l'épigraphe très bien choisie de ce livre-là. Ça vient de Peter Pan, de James Barry. Quand cet enfant s'avance vers vous, il n'aspire qu'à une seule chose, que vous soyez juste avec lui. Si vous êtes injuste, il vous aimera quand même, mais ce ne sera plus jamais le même petit garçon. Personne ne se remet de la première injustice. Personne. Sauf Peter.
0: Extraordinaire personnage, le Peter Pan de Barry, qui est le Peter Pan initial, qui n'a pas grand-chose à voir avec celui de Walt Disney, qui est un personnage que... je porte sur mes épaules, ou peut-être c'est lui qui me porte sur ses épaules, mais qui ne me lâche pas souvent.
1: Très beau personnage aussi, Marcel, dans votre roman, qui n'a rien à voir avec cette histoire, qui s'appelait L'île du Là-haut. Ça se passait dans un sanatorium avec un petit garçon qui souffrait de la tuberculose. Il vient de sortir en poche, au livre de poche. Qu'est-ce que ça fait de retrouver un personnage qui ressurgit aussi comme ça, parce que du coup on vous en parle, parce qu'il revient, parce qu'il est de nouveau en librairie.
0: J'aime
1: plaisir
0: bien,
1: de le revoir.
0: Vous savez, c'est ces copains qu'on n'a pas vus depuis longtemps. Ouais, voilà. S'assoit à votre table et vous reprenez la discussion là où elle s'est arrêtée. Et ben c'est un peu le même sentiment.
1: Magnifique, L'île du Là-haut au livre de poche. Et en ce moment, en grand format, J'ai mis sur la porte un verrou, récit important chez Lattès. Merci beaucoup, Adrien Born.
0: Merci, Nicolas Caro.
1: Dans un instant, visite de bibliothèque, nous partons voir les livres du chanteur Danny Briand. Il y a de belles surprises, vous verrez. À tout de suite sur Europe 1.
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1: Danny Briand, vous le connaissez évidemment pour ses chansons, Quand je vois tes yeux, etc., mais aussi ses incursions dans le jazz, et en tant qu'acteur parfois, il s'essaye au roman maintenant, avec Paris ne meurt jamais, aux éditions du Rocher, Polar Noir à la Raymond Chandler, série noire, sauf qu'on n'est pas à Los Angeles, mais à Paris, du côté de Saint-Germain-des-Prés et de Pigalle à la fin des années 40, un fils de gangster passionné de littérature et de jazz tombe amoureux, et ça change tout pour lui, et il aimerait bien conquérir Paris, mais par l'art plutôt que par les armes, et ça donne un roman façon années 40-50, où l'on croise toutes les figures de l'époque, Boris Vian, Juliette Gréco. C'était l'occasion de voir de quel livre il se chauffe, et donc je vous emmène visiter sa bibliothèque sur Europe. Bonjour Danny Briand.
8: Bonjour.
1: Ben merci beaucoup de nous recevoir chez vous. Et c'est vraiment chez vous parce qu'au début, on était dans un petit bureau qui est au rez-de-chaussée. Et vous m'avez dit, ah mais on ne peut pas aller dans ma bibliothèque, c'est dommage, mais...

0: sous les toits, c'est beaucoup trop petit, on va pas réussir.
1: Ce qui est vrai, non?
0: Je me suis dit, oh, il exagère. Et c'est vrai.
1: Non, c'est parce que j'ai peur que les gens se cognent la tête.
0: C'est vrai, ça fait trois fois avant qu'on allume le micro que vous me dites, attention, frôle un peu.
1: Ah, il faut faire gaffe.
2: Et je vais faire attention.
1: C'est pour ça, j'ose pas inviter des gens et qui se repartent avec des bleus sur la tête.
2: Il y a Julien, notre ingé son, qui est blotti dans un coin, qui fait attention à sa tête.
1: Enfin, c'est la chambre sous les toits, la vraie. Donc, ouais.
0: C'est vraiment ça. Avec les Velux, il pleut en plus ce matin. Ouais. Donc, il y a un côté très romantique, tout mélancolique, assez magnifique.
1: Ah, mélancolique, vous dites ça.
0: Ah, bah, il y a la pluie.
1: La pluie, bien sûr.
0: Grisaille.
1: Non, mais c'est vrai qu'il y a une petite mélancolie dans les chambres de bonne. Il y a toujours un truc du démarrage, du début. Les gens commencent toujours dans les chambres de bonne. Moi, j'ai plein de copains acteurs. Et aussi, ils commencent toujours dans les chambres de bonne.
0: Alors, c'est très bas et on est vraiment sous les toits, mais ça fait quand même une vingtaine de mètres carrés. Et vous avez des livres partout, dans tous les espaces des murs, ici. Y compris comme les plaintes, quoi. C'est-à-dire, il y a toute une rangée de livres sur toute la longueur, tout en bas, sous une poutre qui est à 30 cm du sol.
1: On se laisse envahir par les livres, hein. On se rend pas compte, mais ils nous envahissent. Hein.
0: Là, il y a un petit bureau aussi qui est face au Velux. Et il n'y a pas grand-chose dessus, mais il y a des photos personnelles. Et puis, il y a déjà un livre sur le bureau, c'est « Des tavernes au bistrot », une histoire des cafés.
1: Ouais, c'est vrai.
0: Aux éditions L'Âge d'Homme, qui est une très belle maison.
1: Ouais, non, mais je suis fasciné par les cafés, parce que moi, quand j'étais jeune, en fait, j'avais fait mes grandes rencontres dans les cafés. Et je crois que le café, en fait, ça a représenté le vrai réseau social de l'après-guerre, et même peut-être de l'entre-deux-guerres. On parle toujours de café, enfin, c'est à Montparnasse. Ça se passait, l'entre-deux-guerres. Après, au début du 20e, je crois que ça se passait à Montmartre, dans les cafés. À Saint-Germain, ça se passait dans les cafés. 68 aussi. Et puis après, maintenant, il y a Instagram, donc c'est fini, quoi.
0: Et vous avez chanté un peu dans les cafés ou...
1: Oui, absolument. Ouais. J'ai commencé dans les cafés. J'habitais pas ici. J'habitais à Rue Dufour. J'avais une petite chambre de bonne, pareil. Et j'avais un copain. J'étais étudiant en médecine. J'étudiais la médecine rue des Saint-Pères. Et j'avais pas trouvé de job pour l'été. Et un copain qui faisait du saxophone, qui habitait en face de chez moi, me dit, viens, on va faire un petit tour de chant et puis on va jouer sur la terrasse de café, parce qu'il savait que je chantais. J'ai toujours chanté, hein. C'est pas arrivé comme ça. Hein. Depuis que j'ai 12 ans, je chante, enfin, je mets en hobby. Et je suis allé donc chanter sur les terrasses de café à Saint-Germain, du Bonaparte au Café de Fleurs. D'ailleurs, je connais tous les serveurs, je connais tous les managers, parce qu'ils se rappellent de moi quand j'ai démarré.
0: On est passé, avant de monter dans cette petite mezzanine bibliothèque, dans votre chambre, et il y avait une banquette avec plein de bouquins. Empilés les uns sur les autres. Là aussi, il y en a beaucoup. Est-ce que, alors je vois rien que des coups d'œil comme ça, il y a le monde de Sophie à droite, Jean-Paul Sartre à gauche, des bouquins en hébreu un peu plus loin, une Bible, des bouquins, des essais là-bas de philosophie, pas mal de romans, j'ai vu du Boris Vian, j'ai vu, on va parler de tout ça, mais je ne me trompe pas en disant qu'il n'y a aucun classement.
1: Ah non, c'est le bordel complet. D'ailleurs, si je savais que vous alliez introspecter plus ma bibliothèque, j'aurais fait une petite enquête avant. Là, vous êtes dans le foutoir.
0: On a fait un tour très rapide, juste, je vous ai dit, est-ce qu'il y a un ou deux bouquins à côté desquels il ne faut vraiment pas qu'on passe. Et vous m'avez, vous en avez dit au moins deux, on va y venir. Il y a Belle du Seigneur et il y a Sartre. Et effectivement, vous avez toute une collection de livres sur Jean-Paul Sartre. Ouais. C'est à cause de Saint-Germain, c'est à cause du philosophe.
1: Par cette philosophie de la liberté, puisque après, on aime ou on n'aime pas Jean-Paul Sartre avec ses positions. Je sais pas quoi, mais en tout cas, il a écrit des bouquins. Un petit livre s'appelle L'existentialisme est un humanisme, que j'ai lu quand j'avais 17 ans, et ça a changé ma vie. Parce qu'il il dit qu'il faut prendre la responsabilité de sa vie et pas faire une vie pour chercher la validation de ses parents ou de ses professeurs ou de l'État ou du gouvernement. Et moi, c'est vrai que j'ai essayé d'adopter cette philosophie de choisir, toujours d'avoir le choix. Parce que la plupart des gens, en fait, veulent que vous comportiez comme ils veulent. D'abord, ça commence par les parents, puis après les professeurs, puis après les études, puis après les entreprises. On veut toujours vous formater. Et donc, et même dans le show business, hein, on vous formate aussi. On vous dit, non, mais si tu fais pas ce style de musique, tu passeras pas. Ben, y a toujours des interdits. Et donc, Jean-Paul Sartre dit, on s'en fout. On fait ce qu'on veut, c'est nous qui choisissons.
0: Il y a beaucoup de livres en hébreu et
1: là c'est classé ça, ouais. C'est vrai. Je me suis intéressé un moment à la Bible, qui est le livre le plus lu au monde, vous savez. Et je me suis demandé pourquoi c'était plus lu au monde. Donc j'ai essayé d'étudier, mais comme la Bible, le début de la Bible était écrit en hébreu, en araméen, bah, j'ai essayé de comprendre. Après j'ai lu le Nouveau Testament. Enfin, j'ai toujours été intéressé par les livres comme ça, mystiques, un peu comme ça. Et en fait, la Bible, c'est un grand livre d'aventure où il y a des personnages qui n'ont que des chutes et des ascensions et qui retrouvent toujours la foi. Et voilà.
0: Mais vous lisez l'hébreu?
1: J'ai essayé, mais j'ai lâché parce que c'est compliqué, ouais. Hein, l'hébreu. Déjà, j'ai fait du latin. Il y a pas mal, je crois.
0: Vous m'avez dit aussi, il ne faut pas qu'on passe à côté de Belle du Seigneur.
1: Oui,
0: qui parle d'ailleurs.
1: Ça a changé ma vision de l'amour, en fait. Parce que j'étais, comme beaucoup d'adolescents, dans l'absolu de l'amour, la métaphysique et tout ça. Et puis après, quand vous lisez Belle du Seigneur, vous apercevez que l'amour finit toujours sur une impasse, en fait.
0: Ouais.
1: Que on s'étouffe, que on s'asphyxie dans cette relation. Et
0: la passion, en tout cas.
1: La passion, ouais, ouais. Et donc,
0: c'est Albert Cohen, vous, qui écrit cette histoire d'un homme qui tombe amoureux d'une femme, et elle aussi, elle tombe amoureuse de lui, mais elle est mariée.
1: Il pique.
0: Elle est fiancée. Ouais. Et lui, c'est le premier qui était avec elle, c'est un petit fonctionnaire de la Société des Nations. Lui, voilà. C'est un de ses chefs, en plus. Il y a tout ça, il la pique, et ensuite ils essayent tous les deux de conserver cette passion intacte.
1: Oui, au début il fait plein de, il est très créatif, il se déguise en vieillard, il fait une cour incroyable. D'ailleurs, je piquais des fois des phrases pour draguer de ce qu'il raconte, parce que c'est le livre le plus beau de la séduction. C'est un livre sur la séduction. Et puis au fur et à mesure, cette séduction s'étiole et ils finissent même, ça finit très mal. Le bon, voilà, ils finissent même par coucher avec d'autres femmes. Enfin bon, et l'amour, en fait, l'absolu que représentait l'amour finit. C'est un peu Madame Bovary à l'inverse.
0: Mais oui, parce que c'est certainement pas que un roman d'amour, parce que c'est aussi sous fond des années 30 et de la montée du nazisme. Absolument. Et dont lui est juif.
1: Il était juif, oui, exactement. Il travaillait à la Société des Nations. Et déjà, au sein de la Société des Nations, qui, après, on dira qu'elle n'aura servi à rien, puisqu'elle n'aura pas évité la guerre, il sent déjà la montée de l'antisémitisme, et on sent déjà la tragédie qui arrive mondiale.
0: Et c'est ça, ce chef-d'œuvre. Et ce qui fait que c'est un chef-d'œuvre, sans doute, c'est que c'est 1000 pages. Franchement, ça s'avale, c'est magnifique, on s'ennuie jamais. Aussi parce que c'est très drôle. Il a ses oncles, Solal, qui sont des personnages complètement surréalistes, complètement délirants.
1: Hein.
0: Ah, moi j'adore ce livre.
1: Faut vous en parler.
0: Il y a toutes les dimensions. C'est ça, ce qui est dingue.
1: C'est un roman à clé. Il y a même de la philosophie. Il y a même. Non, c'est un roman sur la passion. C'est peut-être le dernier grand roman sur le. J'ai l'impression que c'est un roman du 19e siècle, moi.
0: Il y a les œuvres complètes de Sacha Guitry.
1: Oui, j'adore Sacha Guitry. Pour moi, c'est l'esprit français, c'est le Molière du 20e siècle. Et que ce soit son cinéma, son théâtre, m'enchante. En plus, il a toujours des mots incroyables, des phrases que je connais par cœur.
0: Vous avez déjà fait du théâtre, vous ?
1: Bien sûr. J'ai commencé par le théâtre. Moi, je voulais être acteur de théâtre et j'ai pris des cours. Et à l'école, déjà, au lycée, je montais des pièces de Phédo, de Labi. Je me rappelle très bien. En troisième, je faisais toujours une pièce à la fin. Et puis finalement, c'est pas le théâtre qui m'a souri, c'est la chanson. Mais je crois que la chanson est pas très loin.
0: Et alors, mais c'est un peu, je suis un peu étonné de trouver Sacha Guitry, parce que c'est un humour, mais un peu grinçant, un peu méchant.
1: Oui,
0: alors que
1: misogyne.
0: J'ai une idée de vous, mais peut-être je me trompe, c'est la première fois qu'on se rencontre, mais depuis là, quand je regardais à la télé et tout, pour moi, vous êtes le type même du vrai gentil, quoi.
1: Et faut se méfier.
0: En méchant de Sacha Guitry, je vous vois pas trop ricaner comme ça.
1: Mais... Ah, mais si, justement.
0: Et c'est peut-être pour ça, c'est grâce à ça que.
1: Il faut se méfier de la télé qui aseptise. Qui aplanit peut-être des personnalités. C'est pour ça, des fois, après un moment, on peut avoir un problème avec la télévision, c'est que ça rend tout assez lisse. Et vous savez, à la télé, quand vous êtes chanteur, vous êtes obligé de sourire. Et moi, des fois, j'ai pas envie de sourire. Mais si vous chantez une chanson en faisant la gueule, ça marche pas. Alors qu'au théâtre, on peut jouer dans des rôles de méchants. Vous voyez, ça fait un autre visage.
0: Mais c'est pas un défaut d'être gentil.
1: Ah non, c'est pas un défaut. C'est même, je vais vous dire, c'est même. C'est même une résistance à l'ère du temps, parce que le nombre de gens gentils, il n'y en a pas beaucoup.
0: Il y a Boris Vian, justement, en parlant de gentil.
1: Est-ce que... Gentil, je ne crois pas qu'il l'était, mais il était...
0: Ah, c'est marrant. Vous avez
1: pensé qu'il est gentil.
0: Bah, moi, c'est ma vision.
1: Je trouve qu'il est très ironique, très caustique dans ses romans. Il est même très désabusé, il est très désillusionné.
0: Ah oui, oui, oui. Et vous avez écrit sur Saint-Germain. Boris Vian, c'est une des figures de Saint-Germain.
1: Ouais.
0: Et est-ce que vous l'avez... Vous avez un moment Boris Vian où vous étiez dans son esprit, absolument.
1: Oui, absolument. J'ai lu L'écume des jours à l'école. C'est un roman très surréaliste où c'est pareil, c'est toujours la pureté de l'enfance et la poésie qui se confronte au monde des adultes et à la mort et à la maladie. Et Boris Vian a été mon guide pour pénétrer l'univers de Saint-Germain-des-Prés. Parce qu'il a fait un manuel qui s'appelle le manuel de Saint-Germain-des-Prés, qui est le seul document vraiment valable sur l'époque de Saint-Germain-des-Prés, qui n'a pas duré longtemps, hein, qui a duré entre 47 et 51, ça a été 3-4 années de fulgurance, d'illumination, puis après ça a été récupéré par la mode et par le côté show-off. Mais si on veut connaître Saint-Germain-des-Prés, il faut lire ce manuel de Saint-Germain-des-Prés.
0: Et les chansons de Boris Vian ?
1: Elles m'ont beaucoup inspiré, parce qu'elles sont très drôles, elles sont très ironiques, elles sont très swing. Boris Vian était un fan de jazz. C'est lui qui a amené d'ailleurs le nouveau jazz, parce que le jazz, en fait, en France, c'était plutôt le jazz Nouvelle-Orléans, qui était un peu plan-plan, un peu. Et il a amené le bebop, il a organisé un concert en 49, d'ailleurs, j'en parle dans mon bouquin, à la salle Playel. Et il fait venir toute la nouvelle génération de jazz, c'est-à-dire Miles Davis, Charlie Parker, ils sont tous là, Kenny Clark. Et il fait découvrir aux Français que le jazz maintenant a évolué vers le bebop. Et c'est un mec qui était un grand visionnaire. J'ai un livre qui est très important, qui est aussi, c'est L'être un jeune poète de Rilke.
0: Ah oui, il est là ou pas ?
1: Il est là, ouais. Et donc, ce livre m'a
0: chamboulé.
1: chamboulé parce que il explique comment le mode d'emploi de l'artiste, le fait que qu'on se sent seul, il parle de la solitude, il parle du fait de jamais céder à la pression, un peu comme Sartre, et de chercher, tout est à l'intérieur de nous, en fait, dans notre vie intérieure.
0: Juste dernière question, je viens de voir sur votre bureau qu'il y a un encrier et qu'il y a de l'encre d'ailleurs sur ce sous-main en cuir. Est-ce que vous utilisez une plume avec un encrier ou...
1: J'ai essayé, mais c'est, on ne peut pas.
0: Parce qu'on s'en fout partout.
1: Ouais, non, j'ai essayé, mais c'est ma fiancée qui me l'a offert. Et là, parce que c'est très romantique, je trouve.
0: Ah oui.
1: C'est très 19e siècle, mais c'est très compliqué. Et puis, personne ne comprend ce que vous écrivez. Donc, je ne sais pas comment ils faisaient avant.
0: Puis c'est compliqué pour effacer tout un paragraphe.
1: En plus. Non, mais moi, j'aime quand même le stylo plume.
0: Et vous n'avez pas d'ordinateur, donc vous écrivez à la main.
1: Ouais, j'écris à la main, ouais.
0: C'est rare, ça.
1: Ben, l'ordinateur, je m'en sers pour.
0: Et vous le recopiez ensuite pour le manuscrit pour envoyer à votre éditeur ou...
1: Non, alors moi je.
0: Dictaphone.
1: Ouais, dictaphone. Ah ouais. Qui se transforme du son en texte.
0: Génial. Merci beaucoup, Danny Briand.
1: Ben, merci à vous.
0: On vous laisse au milieu de vos beaux livres.
1: Avec plaisir.
3: Retour en studio, Danny Briand, Paris ne meurt jamais, c'est aux éditions du Rocher. Dans un instant, encore des livres, littérature jeunesse et bande dessinée au programme. A tout de suite sur Orbe.
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0: Lu et approuvé le kiosque des chroniqueurs de La Voix est libre avec notre libraire du jour, l'immense Thibaut Radène. Aujourd'hui, librairie L'Écriture, c'est à Vaucresson. La sémillante Héloïse Bois pour la littérature jeunesse et le facétieux Sébastien Bordenave pour la bande dessinée et les galets Jade. Bonjour à tous les trois.
3: Bonjour
4: tout le monde.
0: Honneur aux libraires avec vous, Thibaut.
5: Et aujourd'hui, moi, je vous parle de Lily King, pour son bouquin « À cœur l'amant » chez Albin Michel. Je vais faire une histoire très très courte et je vous raconte une anecdote que j'aime beaucoup. Donc l'histoire, c'est l'histoire d'une jeune femme à la fac qui va rencontrer deux hommes, Yash et Sam, qui vont devenir des personnages extrêmement importants dans sa vie, autour de la littérature, des jeux, de l'amour, etc. On la retrouve des années plus tard, un mari, des enfants, et ces deux hommes vont aussi revenir... etc., etc. J'ai vraiment pas envie d'en dire plus parce que ce qui est important, c'est de lire ce livre et de découvrir cette histoire. La petite anecdote que j'ai sur ce bouquin, c'est que, en fait, moi, quand je l'ai lu, je me suis dit, bon, vas-y, j'y vais, on verra bien. J'ai eu la chance de la rencontrer. Là, j'aime bien, elle a rien dit trop sur son bouquin. Qu'est-ce que je vais lire? Et en fait, j'ai été pris. Je l'ai lu dans la journée, j'ai été complètement pris. Puis le soir, je dois aller au sport, je prends mes affaires, je lis en allant à la salle et, je rentre pas tout de suite dans le gymnase, je suis toujours en train de le lire. Et mon visage est de plus en plus expressif, c'est-à-dire que je ressens tellement d'émotions de ce que je suis en train de lire, qu'un copain arrive et qui me dit « Mais ça va ?» Je dis « Oui, t'inquiète, c'est livre. » Je dis « Putain, mais t'es bête ou quoi ? J'ai eu peur. » Enfin, je croyais qu'il se passait un truc grave.
6: Il se passe un truc grave, mais c'est dans le livre.
5: Et en fait, la littérature a pratiquement pris le pas sur le réel au niveau de l'émotion. Et je pense que c'est une très bonne définition du livre de Lily King. C'est qu'il est tellement beau, tellement juste, tellement fort qu'en fait, il apparaît aussi dans la vie. C'est un livre absolument, absolument bouleversant.
3: Mais après, vous avez fait votre action quand même.
5: Tout s'est bien. J'étais en pleine forme après, au contraire même.
6: Ça, c'est de l'argument.
0: Il est fort. Lily King.
5: À cœur l'amant, Chalpin Michel.
0: Merci Thibaut. Héloïse Gouin.
6: Oui, moi je suis un peu excitée comme une enfant le matin de Noël parce que c'est le retour d'un héros de mon enfance, le petit Nicolas. Et cette fois, il ne s'agit pas d'une réédition ou de textes retrouvés dans un tiroir, c'est pour ça que c'est un événement. Ce sont 12 nouvelles histoires inédites. C'est qui, vous, les héros littéraires de votre enfance, à vous trois?
3: Alceste dans le petit Nicolas.
6: Oui, bon, d'accord, super original.
0: Bah moi forcément c'était aussi le petit Nicolas, hein. On m'en a offert beaucoup bien sûr.
5: Moi je lisais pas quand j'étais petit.
6: Ah bon? Breaking news.
5: Ouais, j'ai découvert la littérature sur le tard.
6: Bah, très bien. Bah moi il y avait deux séries capables de m'enfermer dans ma chambre pendant des heures. C'était Tom Tom et Nana. Je devenais folle à chaque fois qu'il y avait une nouvelle parition. Et puis le petit Nicolas évidemment avec Alceste, Sébastien, Eudes, Clotaire, ce sale chouchou d'Agnan, ouais. Oui, et toute la bande. Alors évidemment ce ne sont plus Goscinny et Sempé aux commandes pour des raisons assez évidentes, mais la relève est assez symbolique puisque c'est Anne Goscinny, la fille de René, qui signe les textes avec Jean-Philippe Arouvignot et les dessins sont de Fursy Tessier. Regardez, son trait est si fidèle à cet illustrateur qu'on a l'impression que Sempé est parti 5 minutes prendre un café et que lui, il a juste repris son crayon. Alors, ce qui m'a rassurée dès les premières pages, c'est qu'on retrouve vraiment la musique du petit Nicolas. Vous savez, cette façon de raconter les choses très sérieuses de l'enfance avec une logique parfaitement imparable pour Nicolas et tout à fait absurde pour les adultes. On retrouve la maîtresse, le surveillant Bouillon, papa, maman, mémé, les copains, mais avec une petite nouveauté, les filles débarquent dans la cour de récré parce que l'école des garçons devient mixte. Et oui, j'avais même oublié qu'il y avait que des garçons, mais en fait, oui. Elvire, Zélie, Bertie, Carmen, Esmeralda, Marie, Edwige, elles sont plus seulement là en périphérie, elles deviennent rivales, complices, parfois carrément adversaires de Nicolas et de sa bande. Et c'est là, j'ai trouvé que le livre réussissait son pari, c'est qu'il cherche pas à moderniser le petit Nicolas à coup de TikTok ou de 6ix7. Il garde ce monde presque hors du temps. Et forcément, retrouver un héros de son enfance des décennies plus tard, c'est toujours un peu dangereux. On peut découvrir que la magie était surtout dans notre souvenir. Et je vous assure, elle fonctionne encore. J'ai retrouvé Nicolas, mais aussi la petite lectrice à 13 que j'étais enfant. Le petit Nicolas, je reviens. C'est aux éditions IMAV.
0: Merci Héloïse Goua. Sébastien.
2: Aujourd'hui, le haut du panier de la crème du caviar. J'ai du Jean Giraud, pseudo Moebius, qui est le plus grand dessinateur de l'histoire de la BD. Alors, peut-être pas le meilleur auteur de BD. Là, je dirais plus que c'est Robert Crumb. Ok, ce débat n'intéresse que moi.
6: D'accord.
2: Moebius Productions a sorti donc en livre une BD qui s'appelle 40 ans dans le désert B. Une BD de prestige, format à l'italienne. C'est une réédition. La première fois que Moebius sort ça, eh ben, il a 61 ans. On est en 1999. Il se dit que, 61 ans, c'est peut-être l'âge de la raison. Il commence la méditation puis il arrête la ganja. Tel le Christ passant 40 jours dans le désert tentant de résister aux tentations, Moebius fait cette BD avec un personnage qui s'appelle Arkaman qui va dans le désert B. Vous avez le jeu de mots ? L'auteur arrête l'herbe, il est désert B.
6: Ah, joli !
2: Cette BD, Moebius va la dessiner comme ça, sans croquis, sans brouillon, comme une pièce de théâtre, unité de temps, de lieu, d'action. Cette BD, c'est celle de la transformation, se changer soi-même, tenter l'apaisement. Isabelle Giraud, la veuve, explicite dans la préface que le héros de la BD, c'est Giraud, en fait, que deux fois l'auteur a jeûné lui-même 40 jours. Un jeûne de 40 jours. Moi, au bout d'une demi-journée, je mange un beignet. La BD se passe dans un désert que je connais bien. C'est là qu'il est devenu un mythe, hein, Giraud avec Blueberry. C'est un texte de Moebius, est proposé dans l'album où il se confie et dit adorer ces grands espaces brûlés. Le désert, c'est le lieu rituel de la méditation biblique. Le but, réduire notre réalité ordinaire, la transformer en désert virtuel où jaillira la vision. C'est le genre de BD qui, waouh, ou alors pas du tout, mais moi c'était waouh.
0: Format à l'italienne, ça veut dire paysage.
2: Exactement.
6: Okay. C'est bon.
0: Une deuxième, rapide ?
2: Oui, L'Insensé, c'est le grand retour de Manu Larsonnet. C'est publié chez Dargaud. Manu Larsonnet, c'est un dessinateur qui est capable de faire en BD de la grosse potacherie comme des œuvres d'une infinie finesse qui donne un peu les yeux humides. C'est le cas là, ça s'appelle L'Insensé. C'est l'histoire d'un très vieil homme qui veut vivre seul, loin de tout le monde, de toute civilisation. Quand on lui installe un lampadaire près de chez lui, il va dire « Mais moi, j'en veux pas !»« Pourquoi, monsieur ?»« Parce que ça va faire de la lumière. » Oui, c'est un peu le principe. Sa passion à ce monsieur, c'est de dessiner. Il dit « Quand le trait est à sa place, je suis à la mienne. » Il aime aussi les sandwichs au pâté. Comme chez lui, il fait noir la nuit, il y a plein d'animaux sauvages qu'on retrouve dessinés de façon incroyable par Manu Larsonnet. L'Insensé, une BD où l'auteur parle un peu de lui en creux. Un artiste qui donne du sens à la vie. Tout le monde devrait aimer L'Insensé, cette BD. Je vous en dis pas plus parce que sur l'histoire, parce que l'intérêt, c'est d'y plonger. C'est chez Dargaud. Manu Larsonnet, L'Insensé.
0: Magnifique. Héloïse, on refait un petit tour.
6: Le petit Nicolas, je reviens aux éditions IMAV.
0: Et Thibaut ?
5: À cœur la mort de Lily King chez Albin Michel.
0: Parfait. Est-ce que vous avez une citation de bande dessinée, Sébastien, pour terminer ?
2: Oui, issue d'un album de Fab Caro, qui est peut-être l'album le plus drôle de l'histoire de la BD, Zaï Zaï Zaï.
0: Oui.
2: Le héros dit « Au revoir Sophie, c'est fou comme la vie est un chemin d'où partent plusieurs petits chemins et suivant le chemin qu'on prend, on va ailleurs que là où on serait allé si on avait pris l'autre chemin. Tu trouves pas ?»
0: La force de l'évidence. Merci à tous les trois. C'était le dernier chapitre de La Voix est libre pour cette semaine. Merci aussi bien sûr à Linda Rejdal pour la préparation de l'émission et à François Desmoulins pour la réalisation. Je vous signale en passant que tous les matins à 8h moins le quart et 9h moins le quart, c'est la revue de presse de mon cher Olivier Delagarde qui épluche et décortique les journaux pour vous, à retrouver aussi sur les plateformes et le site et l'appli Europe 1. Nous, on se retrouve la semaine prochaine pour d'autres livres. Salut.
4: Il est 17h. Les infos avec Wallis Glaise. Bonjour Wallis.
7: Bonjour Didier, bonjour à tous. Volodymyr Zelensky répond à Donald Trump. C'est aux Ukrainiens de choisir leurs dirigeants, a déclaré le président ukrainien dans une interview diffusée aujourd'hui sur la chaîne ABC. Dit au président russe de nous accorder 2 mois, 60 jours de cessez-le-feu total et nous organiserons des élections, a affirmé Volodymyr Zelensky. Une réponse aux déclarations du président américain qui avait réclamé plus tôt un changement de président en Ukraine. Au moins 12 personnes sont mortes et plus de 300 blessées dans une attaque dans l'aéroport de Riyad hier en Arabie Saoudite. Les regards sont tournés vers les rebelles houthis. Une Française figure parmi les blessés. Paris réaffirme sa totale solidarité avec l'Arabie Saoudite. À noter que plusieurs explosions ont été entendues à proximité de l'aéroport de Riyad ces dernières heures. Le pape Léon XIV va subir dans les prochains jours une opération chirurgicale. Il annonce qu'il doit être soigné d'un nodule au poumon. Le souverain pontife a indiqué que ce nodule pulmonaire avait été détecté à un stade très précoce et qu'il était bien localisé. L'actualité en France, Jean-Luc Mélenchon tient un meeting de campagne à Clermont-Ferrand dans le Puy-de-Dôme. Son discours s'est terminé il y a quelques instants. Le candidat de la France insoumise à l'élection présidentielle s'est exprimé notamment sur la colère lycéenne. Les jeunes se mettent en mouvement pour des revendications légitimes, juge le leader insoumis. Il ajoute que ce mouvement fait preuve d'une grande maturité politique et syndicale. Ce sont ses mots. Quelques 140 000 votants n'ont plus qu'une heure pour choisir parmi les 5 prétendants de la primaire social-démocrate. Parmi eux, Jérôme Guedj, Emmanuel Morel, Ségolène Royal, Olivier Faure ou encore Raphaël Glucksmann. Ce dernier, donné favori, espère être élu dès le premier tour. En Guadeloupe, 2 gendarmes ont été blessés par des tirs lors d'une opération de police aux Abîmes. Annonce du ministre de l'Intérieur Laurent Nunez ce matin sur X. Leur pronostic vital n'est pas engagé. 4 suspects ont été interpellés. L'actualité, c'est aussi du sport. D'abord avec le rugby et la fin de la 6e journée du top 14. Toulouse accueille Bayonne ce soir à 21h05. Une rencontre évidemment à suivre sur les antennes de Canal+. Les Toulousains doivent l'emporter pour redevenir leader du championnat. En tennis, le français Arthur Géa a frappé un grand coup en éliminant le 4e mondial américain Ben Shelton. C'était au 3e tour du Masters 1000 de Shanghai en Chine, victoire en 2-7. Et puis enfin, en Formule 1, le néerlandais Max Verstappen a remporté le Grand Prix de Singapour, sa première victoire sur ce circuit. Le quadruple champion du monde devance le monégasque Charles Leclerc et le jeune italien leader au championnat du monde, Kimi Antonelli.
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4: Merci Wallis, prochain rendez-vous avec l'information sur Europe 1 à 18h.
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4: C'est l'histoire d'un garçon qui nous a emportés avec une chanson inspirée d'une île grecque et qui continue depuis 60 ans à nous faire rêver dessus, chaque été. Il n'y a pas eu que celle-là, oh que non. Je peux vous dire que pendant toute sa carrière, il a su faire vibrer le corps des jukebox Wurlitzer chargés de ses 45 tours. Il a su faire vibrer les cœurs aussi, ceux de millions de fans disséminés dans les salles de spectacle du monde entier. Ouais, il y a peu de chanteurs français qui ont connu un succès international. Allemagne, Espagne, Italie, Japon, Amérique du Sud, et j'en passe. On serait presque tenté de lui demander s'il a un secret. Mais s'il en existait un, depuis le temps, on le saurait. La clé de ce succès jamais démenti sur 3 générations, je n'en vois qu'une. La sincérité, bientôt accompagnée dans le trousseau par sa petite sœur, la spontanéité. Moi qui le connais depuis longtemps, j'ai pu constater qu'il n'y a jamais eu de cynisme affiché d'un succès à l'autre. Je veux dire par là qu'il n'a jamais cherché à appliquer une quelconque recette à son répertoire. Bien au contraire. La prise de risque a toujours été sa boussole. À peine venait-il de vendre 2 millions de 45 tours d'une chanson, vous auriez pu parier sans risque que la suivante serait forcément d'un style tout à fait différent. Je ne sais pas pourquoi, mais je l'ai toujours considéré comme un arlequin de la profession. Toujours affublé dans son habit artistique, de carrés de couleurs et de tissus différents. Est-ce pour cela que je l'ai admiré toute ma vie? À la question posée, je réponds oui, monsieur le procureur. Il est pour moi de la troupe des grands baladins français qu'ont été Charles Aznavour ou Gilbert Bécaud. Avec des chansons d'albums, comme on les appelle, empreintes d'une sensibilité pudique et merveilleuse. C'est un honneur, un plaisir, Un bonheur d'accueillir en votre nom sur l'antenne d'Europe 1 mon ami monsieur Hervé Villard.
9: Bonjour monsieur.
4: Mais comment il va?
9: Mais bonjour, il va bien.
4: Mais il est de retour.
9: Il va bien, jamais de retour, je suis jamais parti.
4: Oui, non, mais il faut que je dise un truc à nos auditeurs. C'est vrai que tu n'es jamais parti. C'est la deuxième fois que tu viens à l'émission.
9: Oui, oui.
4: Et si tu veux bien,
9: oui,
4: tu vas revenir une troisième.
9: D'accord, tu voudras.
4: Parce que tu sais pourquoi? Je me suis rendu compte, mais c'était trop tard quand j'ai pensé à ça. Je t'ai fait faire un choix des chansons que tu aimes.
9: Oui.
4: Moi, je ne me lasse pas de ce système, de ce principe.
9: Oui.
4: Mais la troisième émission, c'est moi qui choisirai les chansons que j'aime d'Hervé Villard.
9: Eh bien,
4: on n'entendra que des chansons de toi.
9: Oui, tu choisiras les moins connues, tu sais, comme celles que nous avons écrites, Les Rochers Bleus, tu sais ça.
4: Oui,
9: Lac des Brumes,
4: oh là là.
9: Les Pagues et Triches et tout ça.
4: Oui, mais je choisirai les grands tubes aussi.
9: Je l'aime tant.
4: Oui, je l'aime tant. Tu pourras pas m'empêcher de programmer Rêverie. Ouais. Non, non, tu pourras pas.
9: Ça, c'est moi qui l'ai écrit tout seul.
4: Oui, oui, tout seul, absolument. Mais j'ai pas dit que j'allais, tu sais, programmer que des chansons qu'on a faites ensemble. Fais la rire, moi, ça me touche encore.
9: Hein. Mais je sais, t'es venu à Paris pour ça.
4: Ah ben oui, non, Fais la rire.
9: Tu m'as dit un jour, j'ai entendu Fais la rire, j'ai eu envie de t'écrire des chansons. Je ne sais pas si c'est vrai.
4: C'est la vérité.
9: Et voilà. Bon, voilà.
4: J'étais en train de me souvenir. J'adore quand on rentre là-dedans. C'est des cartes postales en sépia. Je me souviens rue Cavalotti.
9: Oui.
4: La première fois que je t'ai vu,
9: oui,
4: t'habitais rue Cavalotti.
9: Oui.
4: Un bel atelier, un appartement un peu.
9: Oui.
4: À ton image,
9: oui,
4: un peu.
9: Oui. Un peu fantasque.
4: Un peu rêveur, artiste, ouais, pour oui, te dire.
9: Avec les araignées qui courent au plafond.
4: Un petit peu,
9: oui.
4: Ton premier choix, ben, ça nous prépare à l'heure qui vient. Tu nous entraînes dans une balade de gym signée Alain Souchon et Laurent Voulzy. Ça préfigure juste un tout petit peu la balade d'Hervé Villard. À tout de suite.

0: Alain Souchon, la balade de Jim, c'est le premier choix de mon invité.
1: Vrai, chanson. Ça, c'est de l'écriture.
0: Ah bah oui, bon, oui, oui.
1: C'est vraiment l'enfant de traîner. C'est l'enfant de traîner, quoi.
0: Oui, puis le je suis d'accord avec toi. Et puis le vrai son. Mais bon, revenir à ce que j'ai dit en tout début d'annonce, si jamais vous n'aviez pas encore allumé la radio sur Europe 1, que vous cherchiez encore la direction de Saint-Arnoul en Yvelines. La balade d'Hervé Villard, elle est quand même incroyable depuis 1965.
1: Ouais. 4.
0: 64,
1: une oui. voix qui t'appelle.
0: Une voix qui t'appelle, voilà. Tout à l'heure, on en parlait tous les deux. Celle-là, j'avais fait l'impasse, c'était ton premier 45 tours.
1: Voilà.
0: Moi, je m'en fous. Moi, ça commence à 65, avec le mur de briques derrière, le projecteur voilà. sur le visage d'Hervé Villard, la mèche qui redescend comme ça, voilà. que je me suis disputé avec ma famille pour la laisser pousser pendant tout l'été 65.
1: Comme les enfants chiliens.
0: Bah, bien sûr, mais surtout parce que moi, je la voulais à fond à la rentrée. Ce qu'on comprend pas, quand les gosses, ils vous font un caprice, mettons, fin juin ou début juillet, c'est qu'ils ont une idée derrière la tête. Et moi, je me disais, pour les filles, il faut que j'aie la mèche à la rentrée là, qui tombe un peu sur l'œil.
1: Voilà.
0: Sinon, ça le fera pas.
1: Ah oui, c'est ça.
0: Alors, ma grand-mère, elle disait, mais qu'est-ce que t'as, laissez-vous la repousser. Puis, puis moi, je voulais couper l'autre côté, parce que je savais pas qu'on pouvait coiffer. Alors, je me disais, je vais couper. Ma grand-mère, elle me disait, mais c'est une horreur. Tu vois, parce qu'à l'époque, quand même, on coupait pas d'un côté et on laissait descendre de l'autre. Enfin, bref. Quand tu te retournes sur ce parcours,
1: oui.
0: c'est un parcours, quand même, hein, de vie, tu y poses quel regard?
1: Je vais te dire, quand tu parles de parcours, là, je vais remonter sur scène. Pendant 50 dates à travers la France.
0: Et pas que la France.
1: Bon. C'est, je réfléchis et je me dis que la force que j'ai en moi, c'est les autres qui me l'ont filé. Moi, j'ai connu Borges, quand même. J'ai connu Duras, j'ai connu des gens, j'ai connu Cordier, j'ai connu des gens
0: qui
1: m'ont tous tendu la main.
0: Oui.
1: Et aujourd'hui, ben, c'est.
0: On ne tend pas la main.
1: Non, voilà.
0: Ouais,
1: voilà.
0: Ça, c'est vrai.
1: Voilà.
0: Ça, c'est vrai. Ouais, notre génération a eu la chance du coup de pouce.
1: Ouais, voilà.
0: Vas-y, mon petit gars, essaie de monter sur le cheval.
1: Voilà, voilà. C'était ça. Et donc, ça, je peux pas l'oublier. Et donc, c'est ça, la force.
0: C'est l'avenir qui te restera.
1: J'ai gardé la foi.
0: Ouais.
1: J'ai gardé la foi, je crois. Je viens de sortir quelques chansons, une nouvelle. J'ai la foi.
0: Ah mais je l'entends dans ta voix.
1: Et je l'écris avec la foi. On a travaillé longtemps ensemble.
0: Oh là là.
1: J'écris combien de temps la Méditerranée, le titre.
0: Oui.
1: Mais écoute Didier, écoute Tino, il a chanté la Méditerranée et l'autre il rajoute N et la chanson était gagnée.
0: Eh oui, voilà.
1: C'est la vie. Mais c'est moi j'ai toujours travaillé avec passion. J'ai toujours fait ce métier avec passion, même avec ceux qui ne l'avaient pas.
0: Mais ça se lit dans tes yeux. Mesdames et messieurs, le garçon qui est mon invité cet après-midi, il s'appelle juste Hervé Villard, vous vous rendez compte? Un ami d'Europe 1, depuis le premier jour.
1: Ah oui, je suis né avec d'ailleurs.
0: Il est né avec, on le retrouve dans un instant.
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0: Hervé Villard est avec nous cet après-midi. Et là, je regarde ton deuxième choix. Ouh là là, ça c'est... Faut oser faire ça.
1: Oui.
0: Parce qu'elle est longue.
1: Oui.
0: Elle est...
1: Lente.
0: Lente. Elle est... pas privée de joke, mais presque.
1: Surtout bien écrite.
0: Et surtout très bien chantée.
1: Oui.
0: Et bien orchestrée.
1: Oui.
0: Parce que Madame Nicole Croisi qui l'interprète...
1: Et c'est toi qui l'as écrite.
0: Et c'est moi qui l'ai écrite.
1: Et c'est une des plus belles chansons que je préfère.
0: Ah,
1: c'est la seule chanson, c'est la seule fois où je t'en ai voulu de ne pas me l'avoir donnée.
0: Il me touche, Hervé Villard. On peut la rechanter, moi je la rechante sur
1: à
0: scène.
1: À la frontière
0: avec...
1: de l'Italie, tu regardes Paris en photo, Léo.
0: Voilà, il a tout dit.
1: La France est un sacré wimpy, demain ce sera Medrano. Bravo.
0: Léo par Nicole Croisi, c'est parti, c'est son deuxième choix.

0: doux volcan.
1: Bravo, monsieur. Bravo.
2: Nicole Croisy, Léo, l'interprétation.
1: Je vous félicite.
2: Oui, ah, mais tu me fais rougir. On est à la radio, les gens.
1: Fous-moi la paix.
2: Oh, fous-moi la paix.
1: Je te dis que cette chanson est une des plus belles chansons qui soit.
2: Merci.
1: Bien écrite.
2: Merci, monsieur Hervé Villard.
1: On sait que tu as été à l'école de traînée de Léo Ferré, mais quand même.
2: Elle est orchestrée par un grand monsieur des arrangements qui s'appelait Michel Colombier. Ah ouais. Ils ont été enregistrés ça à Los Angeles à l'époque en 80.
1: Et la voix de Croisy,
2: c'est sublime. Je me souviens de la petite mini-cassette où je chante la chanson. Je peux te dire qu'on est loin.
1: Ça devait être un ravage, là.
2: Ah, ben loin de cette ambiance-là, tu vois. Dis-moi, mon camarade Hervé.
1: Oui, oui.
2: Bon, de toute façon, ça, quand tu choisis ça, tu rends hommage à Léo aussi.
1: Je rends hommage à la mémoire, à la mère, à tout ça. À Léo Ferré, bien entendu.
2: Et quand l'auteur dit « Le mal de vivre, sa cocaïne, jamais avec le petit vin blanc, pourtant, si je photographiais le spleen qui ravage les yeux des enfants, vraiment, j'aurais le blues du temps présent. »
1: C'est exactement.
2: Toi, ce monde d'aujourd'hui, toi qu'on a vu passer quand même, hein, comment tu le vis ?
1: Ce monde d'aujourd'hui ?
2: Ouais, franchement, au fond de toi, vis où ? Tu vis comment ?
1: Ils sont absents. Les gens sont absents. Mmh. Ils sont dans leur portable, dans leur téléphone, dans le train, ils te regardent pas, on se dit plus bonjour. On a beau être juif, arabe ou noir ou ce que tu veux, personne se dit bonjour, personne se parle entre eux. Et ça, c'est chiant. Voilà. J'ai pas l'habitude d'employer des mots grossiers.
2: Non, c'est pas grossier.
1: Mais c'est vraiment. Et ce qui est triste, c'est que ça commence à gagner la province. Il y a encore quelques années, ça ne gagnait pas. Aujourd'hui, et toutes ces jeunes filles qui se prennent pour la, qui travaillent à la fashion, qui ne sourient plus dans les rues, c'est chiant. C'est embêtant. Moi, je suis de l'époque où on sifflait les filles dans les rues.
2: Oui, hein, c'est vrai.
1: Hein, vous voyez ce que je veux dire?
2: Oui.
1: Donc aujourd'hui,
2: il y a que Catherine Deneuve qui a eu le courage de dire un jour, qu'est-ce qui vous manque? qu'on siffle plus dans la rue.
1: Oui, c'est dommage quand même, hein, parce que c'était agréable. Elle levait les épaules en se moquant un petit peu comme ça. C'était charmant,
2: bien sûr.
1: Et là, non. Alors là, elle est sur son portable, elle a les ongles faits qui dépassent de ses mains, et c'est pas beau. Cette période n'est pas belle.
2: Non,
1: elle est complètement américanisée. C'est
2: puis ces influenceuses qui servent à rien, ces chansons qu'on écoute.
1: Ouais.
2: Si, j'aime bien qu'on dise la vérité. Ces chansons qu'on écoute sur des plateformes et qu'on zappe, on passe de l'une à l'autre, on ne sait même pas ce qu'on a écouté.
1: Non, je vais dire une chose. En ce qui nous concerne,
2: il
1: n'y a plus un môme qui garde un poster de chanteur dans sa chambre.
2: C'est vrai.
1: C'est fini. C'était quand même attachant, tout ça. C'était joli, mais on ne peut pas dire que le passé c'était mieux qu'avant.
2: Non, il y a plein de choses qui sont mieux aujourd'hui.
1: Ce dont on peut constater que humainement aujourd'hui,
2: le monde a mal. Ah oui, on
1: a
2: régressé. Voilà. Et c'est fou parce que, moi je ne fais pas exprès, tu imagines bien d'écrire ça en 1980, je fais ça par rapport aux mots de Léo Ferré, à l'admiration que j'ai pour lui.
1: Ouais.
2: Et donc, tu te dis, après 7 ans, 47 ans bientôt, c'est presque des chansons prémonitoires, et ça me fait penser, parce que je réécoutais il n'y a pas longtemps une compilation de toi. Et quand je rentends des chansons comme peut-être le public a oublié, je m'en balance par exemple.
1: Après, j'étais courageux, tu sais, c'était nous.
2: Je sais.
1: J'avais une dette vers 3 millions d'albums et j'ai
2: tout
1: osé.
2: De suite, je m'en balance.
1: Je l'ai cassé.
2: Et je réécoutais les mots. Et les mots que tu m'avais dit, la star sur les stars, et tout le monde s'en fout.
1: C'était la mort de Gene Seberg,
2: je me souviens très bien.
1: Et ça m'avait marqué que les gens regardaient ça indifféremment, cette fille qui nous avait dans Pierrot le Fou, elle était tellement si belle. Et ça leur faisait aucun effet.
2: Et la chanson La Révolution même, qui est passée comme ça, La Révolution, faut la faire avec Sardou.
1: Tu la verras.
2: Les chansons populaires. Mais quand je réécoute ça, je me dis, quand même, les radios, elles sont passées à côté des titres.
1: C'est pas le show business qui a fabriqué des chanteurs. Ce sont les radios.
2: Ouais.
1: Les radios décidaient que t'étais un comme ça, c'est Jérôme était comme ça, Éric Chardin était comme ça, Sardou était comme ça, l'autre était comme ça. Et dès que tu essayais d'aborder
2: autre chose,
1: que tu parlais des virulences, de la vie, des coups durs, on voulait Hervé Villard avec des mots tendres, gentils.
2: Non, puis c'était l'humour.
1: Il faut reconnaître que les programmateurs d'Europe 1 et d'RTL, puisque c'est eux qui faisaient la pluie et le beau temps, étaient complètement, nous formatait. Oui. On était formatés. Et moi, je me rappelle d'une chanson, puisqu'on parle, on se confie, qu'avait écrit « Je suis un ange » pour Michel Delpech. Tu te rappelles ?
2: J'étais un ange.
1: J'étais un ange. Cette chanson était magnifique.
2: Oui.
1: Et la programmatrice à l'époque, c'était la radio, mais qui était comme la patronne de la radio, qui décidait, elle a dit « Non, non, c'est fini, Michel Delpech, c'est fini. Maintenant, c'est Jean-Luc Lahaye. » C'est-à-dire qu'elle ne voulait pas entendre cette chanson qui était si belle et si grande. Et évidemment que c'était dramatique. Et il voulait formater. On ne va pas reparler.
2: Non,
1: on ne va pas ici rabâcher nos histoires.
2: Non. Mais c'est pour ça que je dis souvent au public, Hervé, au public qui nous entend, qui est dans la voiture, qui est à la maison, je ne sais pas où il est, il a un casque sur les oreilles, il marche dans le bois de Boulogne, dans la campagne, je ne sais pas où sont les gens, moi. Mais je dis toujours, rachetez-vous des CD, des disques. Vous allez découvrir des trucs de dingue.
1: On fait pas des vieux cons là qui nous racontent leurs histoires, qui redactent.
2: Mais non. Et puis même si c'était le cas, tant mieux.
1: Tant pis.
2: Pourquoi tant pis? Tant mieux. À tout de suite. Vous êtes bien sur Europe 1, la radio libre, avec Hervé Villard et Didier Barbelivien. Il est mon invité cet après-midi.
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2: Hervé Villard est mon invité cet après-midi. Je peux vous dire qu'il est très en forme. Là, regarde ce que j'ai écrit. Une des chansons les plus belles pour moi avec l'oiseau des vacances.
1: Oui.
2: Monsieur Charles Trenet.
1: Le plus grand.
2: La folle complainte.
1: Le maître.
2: Ah, le maître absolu. Ouais. On l'écoute tout de suite.

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1: Les avis qui vont suivre concernent les décès pour Madame Tao Atama Torkia Ditkian et Gwasem, pour Madame Maïsion Paul Né Maroui, Monsieur Saint-Marc Henri, pour Monsieur Séaléou Pierre, Madame Rowi Watia Né Ouatokot, pour Monsieur Ikauno Penetti Keto Di Penny, Madame Prévost Mariette, Monsieur Geno Jean-Paul, pour Monsieur Yagé Mawé, Madame Athanase Hermine Amélie, pour Madame Akri Karine et Cartoreggio, Monsieur Lefebvre Frédéric, pour Madame Toura Adèle et Nefouerenou, et Madame Pouadagé Louise Pouapi. On nous prie d'annoncer le décès de Madame Tao Atama Torkia Ditkian Negwasem, survenue le 10 octobre dans sa 85e année. La veillée aura lieu aujourd'hui lundi à partir de 7h et jusqu'à 12h15. L'inhumation se fera également aujourd'hui lundi à 13h au cimetière du 5e kilomètre. On nous prie d'annoncer le décès de Madame Maïsion Paul Né Maroui, survenue le 6 octobre dans sa 90e année. La veillée aura lieu au centre funéraire du Pont des Français aujourd'hui de 15h30 à 19h. La cérémonie religieuse sera célébrée également aujourd'hui à 17h30. L'inhumation se fera dans l'intimité familiale. On a le regret de vous annoncer le décès de Monsieur Henri Saint-Marc, survenu le 6 octobre dans sa 84e année. Un office religieux sera célébré aujourd'hui lundi à 9h15 dans la chapelle du centre funéraire, suivi de l'inhumation à 10h au cimetière du 5e kilomètre. On nous prie d'annoncer le décès de Monsieur Séaléou Pierre, survenu le 8 octobre. La veillée aura lieu à la morgue de Nouméa, aujourd'hui lundi de 11h à 20h. Elle reprendra demain mardi de 7h jusqu'à la levée du corps. La cérémonie religieuse sera célébrée en la chapelle du centre funéraire demain mardi 13 octobre à 9h15, suivie de l'inhumation. Au cimetière du 5e kilomètre, ce sera à partir de 10h. On nous prie d'annoncer le décès de Madame Rowi Watia Né Ouatokot, survenue le 7 octobre dans sa 95e année. La veillée aura lieu au centre funéraire de Nouméa aujourd'hui à partir de 7h. La cérémonie religieuse sera célébrée en la chapelle du centre funéraire à 13h15, suivie de l'inhumation à 14h au cimetière du 4e kilomètre. On nous prie d'annoncer le décès de Monsieur Ikauno Penetti Keto Di Penny, survenu le 8 octobre. La veillée aura lieu à la morgue de Nouméa. C'est aujourd'hui de 10h30 à 20h. Elle reprendra demain mardi de 8h jusqu'à la levée du corps. La cérémonie religieuse sera célébrée à la chapelle de Saint-Pierre Chanel à Dimbéa à partir de 12h, suivie de l'inhumation au cimetière de Dimbéa à partir de 13h30. On nous prie d'annoncer le décès de Madame Prévost Mariette, survenue le 8 octobre dans sa 86e année. La veillée aura lieu à la morgue de Bouraille aujourd'hui à partir de 13h et jusqu'à 17h. La crémation aura lieu au crématorium du centre funéraire municipal de Nouméa demain mardi 13 octobre à 12h. Ni fleurs ni couronne, une urne à don sera mise à disposition lors de la veillée. On nous prie d'annoncer le décès de Monsieur Géno Jean-Paul. Le transfert vers OVA aura lieu aujourd'hui, lundi, à partir de 7h. Le travail coutumier se déroule chez Madame Géno Maria Eija Acutio. On nous prie d'annoncer le décès de Monsieur Yagé Mawé, survenu le 9 octobre dans sa 88e année. La veillée aura lieu aujourd'hui à pas son domicile à partir de 18h. L'inhumation se fera demain mardi à 9h au cimetière communal de Point-d'Imier. Les coutumes se déroulent actuellement au domicile familial au lotissement Sécal à Point-d'Imier. On nous prie d'annoncer le décès de Madame Hermine Amélie Athanase, survenue le 7 octobre dans sa 96e année. La veillée aura lieu au centre funéraire de Nouméa aujourd'hui lundi de 8h à 20h et demain mardi de 8h à 9h. La cérémonie religieuse sera célébrée demain mardi 13 octobre à 10h15 et l'inhumation se fera également demain à 11h au cimetière du 5e kilomètre. Selon les volontés, pas de couleur rouge pour les vêtements. On nous prie d'annoncer le décès de Madame Akri Karine et Cartoreggio, survenue le 7 octobre dans sa 81e année. La veillée aura lieu à la morgue de Nouméa aujourd'hui de 7h à 20h et mardi à partir de 7h. L'inhumation se fera au cimetière du 5e kilomètre demain mardi à partir de 13h. On nous prie d'annoncer le décès de Monsieur Frédéric Lefebvre, survenu le 7 octobre à Boulou-Paris dans sa 58e année. Une veillée aura lieu au centre funéraire de Nouméa. Ce sera aujourd'hui à partir de 10h, suivi de la crémation à midi. On nous prie d'annoncer le décès de Madame Toura Adel Nefoerenou, survenue le 9 octobre dans sa 87e année à son domicile à Thiou. L'inhumation se fera aujourd'hui lundi à 10h au cimetière familial de Wénéné. Et on nous prie d'annoncer le décès de Madame Pouadagé Louise Pouapi, survenue dans sa 62e année. La veillée se déroule à son domicile à la tribu de Paouta jusqu'à la levée du corps. Aujourd'hui, suivi de l'inhumation au cimetière de la tribu de Paouta, ce sera à partir de 9h. C'était nos avis de décès.
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1: Bonjour à tous, très bon réveil, c'est le 6h-8h de Radio Rythme Bleu et nous sommes le lundi 12 octobre. Soyez les bienvenus dans cette matinale. Bonjour Thierry.
2: Bonjour Nicolas.
1: Ça y est, c'est reparti.
2: C'est reparti pour une nouvelle aventure, pour une nouvelle semaine, même si c'est en mode vacances pour certains, c'est pas grave. On souhaite bien sûr la bienvenue à tous nos auditeurs.
1: On veut les noms. Qui ?
2: Voilà, attendez, on va dénoncer ça d'ici pas longtemps. Soyez les bienvenus, on est en forme, content de vous accueillir votre première matinale de la semaine. On va bien sûr détailler le programme de cette émission, faite d'informations, de rubriques et bien sûr de bonne musique.
1: Allez, côté rendez-vous d'information, il y aura le grand journal du matin à 6h30, suivi comme tous les lundis de la chronique de la semaine écoulée d'Elisabeth Noir. Le mini-journal à 7h30 sera présenté par Mickaël Juneski. Avant de retrouver notre invité du matin, aujourd'hui c'est le général Jean-Pierre Metz qui sera notre invité dans notre studio. Il est le président de la fondation du SMA et il achève une visite sur le territoire.
2: La faute romance, ce sera bonjour, la Khalida. On reste à Nouméa aujourd'hui avec l'horoscope à suivre, les éphémérides, les anniversaires et bien sûr on trouve Elisabeth Noir un peu avant 6h30, ce sera les mots drôles et méchants.
1: Et puis vous avez un avis, exprimez-le en direct sur notre antenne au 25 46 46, que ce soit sur l'actualité ou sur un sujet du quotidien, vous serez les bienvenus entre 7h05 et 7h20 et entre 7h45 et 8h environ. C'est donc le 6-8, RRB Matin, nous sommes le lundi 12 octobre, très bon réveil.
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2: Il est à présent 6h, voici votre premier rendez-vous avec la rédaction Info Express, on retrouve Nicolas Legrand.
1: Bonjour à tous et à la une, cette enquête en cours à Dimbéa. Dans la nuit de samedi à dimanche, un incendie s'est déclaré dans une maison à proximité du 6 de Coutiot. Une maison qui accueille en journée l'association Hippocampe qui accompagne des personnes souffrant notamment de schizophrénie. Fort heureusement, le bâtiment était inoccupé au moment des faits et donc aucune victime n'est à déplorer. La police municipale et la gendarmerie ont réalisé les premières constatations pour déterminer l'origine du sinistre. Air Calin réorganise ses vols après la remise en service de son A330neo, immobilisé à la suite d'une panne technique. Le vol SB740 entre Nouméa et Singapour a finalement décollé de la Tontouta la nuit dernière, tandis que le vol retour SB741 quittera Singapour à 11h10. Cette reprogrammation qui entraîne également un décalage des vols SB500 et SB501 entre Nouméa et Paris via Bangkok. Le vol SB500 décollera à 13h30, le vol retour SB501 quittera Paris à 9h25, heure locale. Un ferry transportant 88 personnes en difficulté aux îles Salomon. Le COSENSE a mobilisé samedi un avion CASA pour participer aux opérations de sauvetage et d'assistance. L'appareil a largué 5 chaînes de secours contenant des radeaux de survie, de l'eau et des vivres. Des moyens aériens australiens ont également été engagés. Le remorquage du navire est en cours. Dans l'actualité politique nationale, il n'y a pas eu de match à gauche. Raphaël Glucksmann a remporté haut la main la primaire dès le premier tour avec 66,13% des suffrages, loin, très loin, devant Olivier Faure, 14,46%, Ségolène Royal, 7,62%, Emmanuel Morel, 5,92%, et enfin Jérôme Guedj, 5,83%. L'eurodéputé Raphaël Glucksmann représentera donc le Parti Socialiste et Place Publique à la présidentielle de 2027, et il a fait cette nuit une promesse aux électeurs de gauche.
3: Non, Madame Le Pen ne sera pas à l'Élysée en mai 2027.
1: Et pour le moment, aucun sondage ne donne Raphaël Glucksmann qualifié pour le second tour. Donald Trump assure que la Russie et l'Ukraine ont conclu un cessez-le-feu énergétique. Ne le rompez pas, scande le président américain sur son réseau social. Selon lui, les deux pays ont convenu de mettre fin à leur frappe sur leurs infrastructures énergétiques respectives. De son côté, l'Ukraine dit attendre des détails de Washington après cette annonce. Les combattants houthis du Yémen ont quant à eux revendiqué plusieurs attaques contre les aéroports de Riyad et d'Amman et contre des infrastructures énergétiques saoudienne au lendemain d'une attaque meurtrière dans la capitale saoudienne qui a fait 12 morts, 309 blessés, dont une ressortissante française. Voilà donc pour l'actualité internationale. Le sport du football, la sixième journée de Ligue 1 qui se termine par un match de mal classé entre l'Olympique de Marseille sur le terrain de Troyes. Les Marseillais sont actuellement 17e du classement alors que les Troyens sont 16e. Le coup d'envoi de la rencontre a été donné à 5h45. Et puis le championnat de Nouvelle-Calédonie de drift s'est achevé hier à l'arène du sud de Païta. Les pilotes s'affrontaient pour un dernier rendez-vous de la saison. Des milliers de personnes ont fait le déplacement pour assister à cet événement toujours aussi populaire. Une vingtaine de participants étaient en lice.
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1: Et la météo, c'est avec vous Thierry.
2: Oui Nicolas, on attend la prévision du Centre Météo France. Donc on va vous lire la mise à jour qui a été faite hier. Il était 16h, les nuages pour ce matin. On quitte la région, le temps sera agréable, même si le ciel sera un peu plus nuageux sur l'est et quelques légères ondées. Le vent, ça sera 15 nœuds au maximum pour ce matin. Cet après-midi, nuages deviendront plus nombreux, notamment sur la chaîne et le nord. Quelques averses se déclencheront localement, comme par exemple sur Marais, l'extrême sud-est et le nord-ouest. Au fil des heures, les nuages déborderont à nouveau vers l'ouest. Le vent pour cet après-midi, alors en rafale jusqu'à 30 nœuds, bien présent, et les températures 29 à 31 degrés en général.
1: Merci beaucoup Thierry pour ce point complet sur la météo. La suite, on aura notamment les anniversaires.
2: Et oui, comme tous les matins, Jane, elle va noter votre message au 25 46 46. On vous souhaite la bienvenue au standard par SMS. Vous tapez votre texto, vous l'envoyez lui au 31 46.
1: Et on accueille sans plus tarder Kélinda Boicou pour Bonjour la Calédonie.
5: Bonjour la Calédonie, bonjour Nouméa. Ce matin, je vous emmène en direction de la Maison de la Biodiversité, située dans le parc urbain de Sainte-Marie, face à la passerelle menant au sentier de la mangrove de Wimo. Elle a pour vocation de sensibiliser le public à la préservation de l'environnement et à la biodiversité locale. La Maison de la Biodiversité est ouverte à tous, du mardi au dimanche. Elle constitue un lieu de découverte et d'échange privilégié autour des différents écosystèmes de la ville et de la biodiversité locale, animé par les services municipaux et ses prestataires institutionnels et associatifs, tels que l'Institut de recherche pour le développement, le Centre d'initiation à l'environnement ou la Société calédonienne d'ornithologie. La Maison de la Biodiversité accueille tout au long de l'année une grande variété d'expositions, d'ateliers, de conférences et d'animations destinées aux adultes comme aux enfants. Les précisions de Julie Régent, responsable de la programmation de la Maison de la Biodiversité.
6: Alors l'objectif, c'est d'abord de nourrir la dynamique partenariale qu'il y a en Calédonie, particulièrement en province sud et dans le Grand Nouméa, autour d'une convention de préservation des mangroves. Donc la ville de Nouméa est partenaire de cette convention avec la province et les autres communes du Grand Nouméa. Mais c'est aussi de mettre en exergue finalement une proposition que l'on retrouve pratiquement toute l'année à la Maison de la Biodiversité qui est à proximité de la mangrove de Sainte-Marie, mangrove de Wimo. Et donc toute l'année, on a de toute façon dans la programmation de la Maison de la Biodiversité des propositions autour de la mangrove. Qu'il s'agisse d'un focus mangrove en extérieur, qu'il s'agisse de visites guidées de la mangrove de Wimo, qu'il s'agisse également d'une proposition hors les murs qui est conduite avec le dispositif proximité dans les quartiers.
5: Qu'est-ce qui fait la particularité de la mangrove de Wimo ?
6: La mangrove de Wimo, sa particularité, en fait, elle est, outre la qualité de la préservation de l'écosystème, qui demande du soin et qui est entretenu, je dirais, par la province, la mairie et l'ensemble des partenaires. La particularité, c'est qu'elle est vraiment au cœur de la ville et qu'elle a quelques aménagements, c'est-à-dire par exemple des cheminements piétonniers qui ont été mis en œuvre avec des financements État, province, ville de Nouméa. Et aujourd'hui, elle fait vraiment partie de la qualité du cadre de vie de l'ensemble des Nouméens parce qu'elle est fréquentée non seulement par les gens des quartiers environnants, mais aussi par des gens, y compris extérieurs à la ville. C'est par conséquent une mangrove support pour la pédagogie et pour l'agrément. Et c'est aussi une mangrove qui permet de traverser la facilitation des modes doux puisqu'il y a un axe de modes actifs, vélo, piéton, grâce à la passerelle qui a été réalisée par la ville et qui permet, y compris à des collégiens, des scolaires, de se rendre à pied beaucoup plus facilement vers leur collège ou leurs écoles, beaucoup plus facilement que cet axe piétonnier ne traversait pas la mangrove.
5: C'était Julie Régent, la responsable de la programmation de la Maison de la Biodiversité, qui est ouverte du mardi au vendredi de 9h15 à 18h, puis de 9h15 à midi et de 13 à 18h le samedi. Pour plusieurs renseignements, le 25 11 43, le 25 11 43. Bonne journée sur Radio Rythme Bleu.
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8: Bonjour à tous, bienvenue dans votre éphéméride du lundi 12 octobre. Aujourd'hui, nous fêtons les Wilfried, Edwin, Enora et Séraphin. C'est l'anniversaire de la comédienne Clémentine Célarier qui souffle ses 69 bougies. Le 12 octobre 1999, l'humanité franchissait symboliquement le cap des 6 milliards d'habitants. En Nouvelle-Calédonie, c'est fait marquant pour un 12 octobre en 1938. Création de la Société d'études mélanésiennes qui publiera son tout premier bulletin 2 mois plus tard. Nous passons en 1947. Maurice Bichon est élu premier conseiller de l'Union française pour la Nouvelle-Calédonie. Et puis 1974, sans transition, fin du chantier de construction du lycée Petro Atiti en vue de son ouverture pour la rentrée de mars 1975. C'était en 1976, renaissance du karting en Calédonie. Sport très en vogue à Nouméa dans les années 60, le karting était subitement tombé dans l'oubli. Ce jour-là, c'est l'homologation d'une nouvelle piste à Païta. Les cartes y attendent les apprentis pilotes. 1983, inauguration du parcours du cœur, la promenade de santé de Pierre Vernier. Ces aménagements ont coûté 2 millions. Le financement a été supporté par les deux Lions Club de Nouméa qui avaient également monté le projet avec l'accord de la municipalité. 1988, le 12 octobre toujours, transfert exceptionnel de 10 cerfs de l'élevage d'Olbo vers le Gabon, acheminés à bord d'un Boeing 747 de la compagnie UTA. 2 ans plus tard, 1990, mouvement de protestation des avocats du barreau de Nouméa, qui réclame un alignement de leurs conditions sur la métropole. Enfin, il y a un an, 2025, le gouvernement Lecornu II présentait sa feuille de route, marquée par la nomination de Naïma Moutchou aux Outre-mer, affirmant faire du dossier calédonien une priorité. Et on s'arrête là pour ce 12 octobre. Bon courage pour cette nouvelle semaine avec RRB.
2: Merci Marion, une belle journée. 6h10, on accueille la Naïve, voici bien sûr l'horoscope.
9: Bonjour tout le monde, j'espère que vous allez bien. On commence comme d'habitude avec les béliers. Une journée dynamique vous attend, vous pourriez devoir prendre les devants sur une situation qui manque encore de clarté. Taureau. En couple, comme célibataire, un échange honnête peut renforcer la confiance. Gémeaux. Vous pourriez trouver une manière simple de réduire une dépense devenue habituelle. Cancer. Vous pourriez ressentir le besoin de remettre certaines choses à leur place. Une décision que vous repoussiez devient plus facile à prendre maintenant que vous savez ce que vous ne voulez plus. Lion. Entretenez des liens sincères, ils ont plus de valeur que les relations basées uniquement sur les apparences. Vierge. Votre priorité sera de retrouver un rythme régulier. Ne cherchez pas à compenser chaque retard en vous imposant une journée épuisante. Balance. Vous avez quelque chose de pertinent à apporter et votre capacité à rester mesurée donnera du poids à vos paroles. Scorpion. Ne cherchez pas forcément à apporter une solution immédiate. Votre présence sera déjà importante. Sagittaire. Une nouveauté pourrait réveiller votre curiosité. Cela peut être une personne, un lieu, une information ou une activité que vous n'aviez jamais envisagée. Capricorne. Les résultats ne seront peut-être pas encore visibles, mais votre progression est réelle. Continuez à avancer avec constance. Verseau. Une parole sincère exprimée avec respect peut parfois améliorer une relation davantage qu'un silence prolongé. Et enfin, les poissons, votre imagination est particulièrement fertile et pourrait vous conduire vers un projet personnel qui vous enthousiasme réellement.
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2: Merci Lana, dans un instant c'est les anniversaires sur Radio Rythme Bleu, la dernière ligne droite au 25 46 46. David Howard Bellamy pour y arriver. Excellent début de journée.

6h15, on va souhaiter un joyeux anniversaire de mariage ce matin à Jean-Loup et Evelyne pour leurs 47 ans de mariage. Du côté de Pointe-Limier, de gros bisous et plein de bonheur, Evelyne et Jean-Loup, donc pour votre noce de cachemire. On vous souhaite un bel anniversaire, 47 ans de mariage, une très belle journée à vous deux, on vous embrasse. Et ça va aller vite ce matin, un bel anniversaire à Kevin pour ses 28 ans de la part de ses parents qui l'embrassent bien fort et qui lui souhaitent une belle journée. Kevin, bel anniversaire. Et bien sûr, un happy birthday à tous les natifs de ce 12 octobre.

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0: Un bon mot du réalisateur italien Roberto Benigni sur l'ancien président du Conseil, Silvio Berlusconi. Il disait « Je deviendrai président du Conseil ou rien ». Il est parvenu à devenir les deux.
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5: À Radio Rythme Bleu, 6h30.
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6: Une enquête ouverte à Dimbéa, la maison utilisée par l'association d'aide aux personnes schizophrènes, l'Hippocampe à Coutio, a brûlé dans un incendie ce week-end. Air Calin réorganise ses vols. Son A330 Neo, qui était en panne, a été remis en service. Résultat, les vols entre Singapour et Nouméa, mais aussi entre Nouméa et Paris via Bangkok, ont été décalés. L'actualité politique, Raphaël Glucksmann, l'homme heureux, l'eurodéputé a remporté haut la main la primaire du PS et de Place Publique. Il a recueilli plus de 66% des suffrages de 120 000 sympathisants. Donald Trump met la pression sur l'Ukraine. Le président américain assure que la Russie et l'Ukraine ont conclu un cessez-le-feu énergétique. Kiev, de son côté, dit attendre des détails de Washington après cette annonce. Le sport avec notamment de la Formule 1 et Kimi Antonelli qui se rapproche de son premier sacre mondial. Le jeune pilote italien a terminé 3e du Grand Prix de Singapour, remporté par Max Verstappen. Le Néerlandais qui s'impose pour la première fois à Marina Bay et qui signe son 2e succès consécutif cette saison. La météo en Nouvelle-Calédonie, les nuages deviennent de plus en plus nombreux, notamment sur la chaîne, le nord, le sud-est et les Loyautés. Les nuages sont accompagnés de quelques averses. A contrario, les éclaircies deviennent plus larges sur la côte est. L'alizé d'est-sud-est s'établit entre 15 et 20 nœuds. Quant au mercure, il amorce une baisse, mais les maximales restent au-dessus des normales, entre 26 et 28 degrés sur la côte est et les Loyautés, jusqu'à 29 à 31 degrés sur la côte ouest et seulement 21 à 22 sur les hauteurs de la chaîne.
5: Bienvenue dans Info Matin pour tout savoir de l'actualité en Calédonie, en métropole et dans le monde. Bonjour Nicolas.
6: Bonjour Thierry, bonjour à tous.
5: Et elle a une actualité sur le territoire.
6: Oui, avec cette enquête ouverte à Dimbéa, dans la nuit de samedi à dimanche, un incendie s'est déclaré dans une maison située rue Mono à proximité du 6 Michael Juneski.
7: Oui, cette maison accueille en journée l'association Hippocampe qui accompagne des personnes souffrant de schizophrénie notamment. Fort heureusement, le bâtiment de la rue Mono était inoccupé au moment des faits et donc aucune victime n'est à déplorer. L'incendie a être maîtrisé par les sapeurs-pompiers qui ont procédé notamment à l'évacuation de 7 bonbonnes de gaz présentes sur place. La police municipale et la gendarmerie ont réalisé les premières constatations pour déterminer l'origine du sinistre, accidentel ou criminel.
6: Dans la région, la Nouvelle-Calédonie mobilisée pour porter secours à un ferry en détresse aux îles Salomon. Une opération de remorquage est en cours. Un avion CASA de l'armée de l'air et de l'espace basé à la Tontouta est intervenu samedi pour porter assistance au ferry en difficulté. À son bord se trouvaient 88 personnes. À la demande des autorités de Honiara, l'appareil a largué du matériel de secours. Écoutez les précisions de l'administratrice des affaires maritimes, Théa Blanchard, directrice adjointe du COSNC.
8: C'est le MRCC Honiara aux îles Salomon qui a demandé un moyen particulier pour ravitailler ce navire à la dérive. Et donc, le COSNC a organisé avec les forces armées en Nouvelle-Calédonie et l'escadron de transport 52 un aérolargage. Et donc, nous avons pu aérolarguer 5 chansars. Donc, c'est des dispositifs avec un radeau, des vivres et de l'eau à bord. Et donc, ces 5 aérolargages ont pu être faits et récupérés par le navire, ce qui leur a permis de faire face à la situation de manque d'eau et de nourriture à bord.
6: Et depuis l'incident, le bateau a dérivé de plusieurs milles nautiques, rendant l'opération de secours plus longue et complexe. Je le disais donc en titre, Air Calin reprogramme ses vols après la remise en service de son A330neo. Samedi soir, les vols entre Nouméa et Singapour avaient été annulés en raison d'une panne technique concernant l'un des appareils de la compagnie. Les réparations ont été effectuées et l'avion peut de nouveau voler, comme l'explique Laurent Fogliani, porte-parole d'Air Calin.
9: Nous avons eu un aléa technique sur l'un de nos A330. Techniquement, on parle d'une valve, qui a été changée, puisque nous avons eu une intervention technique de nos services à l'aéroport de Pontoutá. L'intégralité de nos passagers ont été pris en charge, qu'il s'agit des 215 passagers qui étaient présents à Pontoutá, les 265 passagers présents à Singapour. Nous leur présentons nos excuses les plus sincères pour les désagréments.

0: bureau et d'élire le président de la caisse.
1: Les administrateurs sont désignés tous les 3 ans. Ils sont répartis en 2 collèges. 11 membres pour le collège des employés, 11 membres pour le collège des employeurs et travailleurs indépendants. La composition du nouveau conseil d'administration, qui comprend donc 22 membres, a été validée lundi dernier par le gouvernement. Et aujourd'hui, il s'agit d'élire le bureau du conseil d'administration de la CAFAT et donc son président. Cette présidence est alternée. Elle revient une année sur deux à un membre du collège des employés, l'année suivante à un membre du collège des employeurs et travailleurs indépendants. L'année qui vient de s'achever, c'est Patrick Dupont du MEDEF qui présidait le conseil d'administration de la CAFAT. Aujourd'hui, c'est un membre du collège des employeurs et travailleurs indépendants qui sera élu. Depuis plusieurs mandats, c'est le président de la COGETRA, Jean-Pierre Cabard, qui assure cette fonction. Mais cette année, et pour la première fois depuis bien longtemps, il devrait avoir un autre candidat face à lui. Le président sortant de l'UTCFCGC, Christophe Coulson, a en effet annoncé son intention de briguer lui aussi la présidence de la CAFAT.
0: Dans l'actualité de cette semaine également, Michael Juneski, c'est aujourd'hui le dernier jour de la fête de la science.
1: Les jeunes qui s'intéressent à la recherche scientifique pourront visiter le centre IRD de Nouméa, une opportunité qui n'est pas si fréquente pour visiter les laboratoires, les collections de l'Institut de recherche et de développement et de rencontrer les chercheurs. Demain, le musée maritime, fermé pour des travaux de maintenance depuis début août, rouvrira ses portes au public. C'est aussi mardi que la ressourcerie inaugure ses nouveaux locaux rue de la République. C'est vendredi prochain que Stéphane Séjourné arrive sur le territoire, ancien ministre français des Affaires étrangères. Il est aujourd'hui vice-président exécutif de la Commission européenne à la prospérité et à la stratégie industrielle, commissaire européen à l'industrie, aux petites et moyennes entreprises et au marché unique. Un déplacement sur le thème du nickel et de l'industrie dont le programme prévu n'a pas encore été communiqué. Vendredi, samedi et dimanche prochain, une nouveauté à Nouméa. De 17h à 22h, la place des Cocotiers accueillera 3 soirs de suite le Nouméa Festival, festival dédié aux arts de la rue, avec de la magie, de la danse, du théâtre, des arts du feu, des acrobaties. Nous parlerons demain midi dans le magazine Citoyen sur l'antenne des RRB. Et enfin, dimanche prochain, la ville de Païta organise la fête du bœuf, une fête avec ses traditionnelles animations autour de la viande locale, sans oublier les dégustations.
0: Et puis, prudence pour les automobilistes, des travaux de renforcement de la chaussée débutent aujourd'hui sur la voie express numéro 2, dans le sens sud-nord, entre l'échangeur Panda et le pont de Dimbéa. Le chantier financé par la province sud à hauteur de 42 millions de francs doit durer 2 semaines jusqu'au 23 octobre, hors intempéries. Les travaux se dérouleront en journée de 7h à 16h avec une circulation réduite à une seule voie dans le sens nord-sud. La bretelle d'insertion depuis Panda vers le nord sera également fermée. Une déviation sera mise en place via la VE2 en direction du sud avec une sortie à l'échangeur d'Apogoti avant de reprendre la voie express vers le nord. L'actualité également du week-end. En bref, retour sur les événements du week-end dernier. Un moment de convivialité et de solidarité samedi à l'ACAPA. L'association calédonienne d'aide aux personnes âgées a organisé son dernier loto de l'année au Faubourg Blanchot. L'occasion de récolter des fonds pour soutenir les activités de la structure dans un contexte toujours difficile pour le monde associatif. Et puis la fête de la science a animé la FOL samedi où petits et grands se sont retrouvés autour du thème des saveurs savantes. En province nord, la 17e édition de la VKPN a rassemblé cette année 150 participants au départ de l'hôtel de province de Connay jusqu'au marché de Pointe-Bout. Quant à la fanfare Malawi, elle a célébré samedi ses 20 ans au restaurant Le Bout du Monde. Plus de 600 personnes étaient présentes pour cet anniversaire. Et enfin, on termine avec un rendez-vous sur notre antenne. Ce matin, c'est le général Jean-Pierre Metz qui sera notre invité. C'est le président de la fondation du SMA, une fondation créée en 2023 pour sécuriser le parcours d'insertion des jeunes stagiaires du service militaire adapté et d'une façon plus générale des jeunes d'outre-mer. Le général Metz achève une visite sur le territoire et il sera notre invité ce matin à 7h30. En attendant, il est 6h passé de 41 minutes. 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On va marquer une première pause publicitaire dans ce journal avant de voir l'actualité politique nationale et notamment Raphaël Glucksmann qui sera le candidat socialiste à la présidentielle de 2027.
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4: La suite de votre journal est l'actualité politique et fin du suspense à gauche. Raphaël Glucksmann a remporté la primaire sociodémocrate pour laquelle 120 307 sympathisants socialistes ont participé.
5: Raphaël Glucksmann, 66,13%. Donc, Raphaël Glucksmann est désigné comme notre candidat à la présidence de la République.
4: Patrick Mennucci, le président de la commission d'organisation de la primaire à gauche, qui a donc proclamé les résultats. C'est donc une victoire sans appel pour Raphaël Glucksmann avec 66% des voix. L'eurodéputé Place Publique remporte la primaire à gauche et donc il remportera donc haut la main et sera le candidat socialiste à la présidentielle de 2027. Un raz-de-marée qui valide sa stratégie politique, même si le chemin reste encore long, Alexis de la Fontaine.
6: Oui, fort de cette victoire sans appel, Raphaël Glucksmann lance une promesse aux électeurs de gauche.
7: Non, Madame Le Pen ne sera pas à l'Élysée en mai 2027.
6: Pour l'instant, aucun sondage ne donne Raphaël Glucksmann qualifié au second tour. Mais cette victoire permet tout de même de renforcer son message. Il est pro-européen, souhaite augmenter les impôts, l'immigration et les dépenses publiques. Sur la scène internationale, il est opposant à Donald Trump, Vladimir Poutine et Xi Jinping, mais refuse de parler de génocide à Gaza. Enfin, il rejette toute alliance avec Jean-Luc Mélenchon et la France insoumise. Une position qui crispe à gauche. Ségolène Royal, troisième de cette primaire, pose ses conditions à son soutien.
8: Donc je suis pour celui qui a gagné ce soir les primaires, bien évidemment. À condition, comme je l'ai dit, qu'il y ait un rassemblement à gauche qui se fasse.
6: Dernier défi pour Raphaël Glucksmann, convaincre François Hollande de le soutenir, alors que l'ancien président de la République laisse entendre qu'il souhaite être candidat à la présidentielle.
4: Alexis de la Fontaine du service politique d'Europe 1. Donc Raphaël Glucksmann a remporté 66,13% des suffrages, loin devant Olivier Faure, le premier secrétaire du Parti Socialiste, 14,46%. Ségolène Royal, troisième, vous venez de l'entendre, 7,62%. Emmanuel Morel, 5,92% et enfin Jérôme Gage avec 5,83%.
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4: Et c'est l'heure de votre rendez-vous opinion, votre rendez-vous SMS sur Radio Rythme Bleu. Voici notre question du jour. La gauche social-démocrate a-t-elle eu raison, selon vous, d'organiser une primaire pour désigner son candidat à la présidentielle de 2027? Si vous pensez qu'elle a eu raison, vous tapez 1. Si vous pensez qu'elle a eu tort, vous tapez 2. Et vous envoyez votre réponse par SMS au 3146. Merci pour votre participation et rendez-vous demain pour la réponse à notre question du jour. La suite de votre journal avec le périscolaire à Paris, encore secoué. Une nouvelle plainte collective d'une vingtaine de familles visant la mairie et ses responsables va être déposée demain auprès du parquet de Paris. Elle concerne l'enquête sur les fautes et manquements qui ont conduit au scandale des violences sexuelles dans le périscolaire. Marius Druard.
9: Oui, ce sont des parents d'enfants de maternelle qui vont déposer plainte. Des enfants qui fréquentaient les écoles Saint-Dominique et Volontaire dans les 7e et 15e arrondissements de Paris en 2025 et 2026. Ils ont été soit victimes d'animateurs périscolaires déjà mis en examen pour viol et agression, soit exposés aux risques représentés par ces personnes. Elisabeth Gutmann, cofondatrice du collectif SOS Périscolaire, se félicite du combat mené par les familles.
10: Ce que cette nouvelle plainte, elle montre, c'est surtout une recherche de la part des familles, une recherche les responsabilités, et pas seulement des personnes mises en cause pour les agressions sexuelles sur les enfants, mais également de tous les responsables qui n'ont pas géré la situation, mal géré la situation. Il y a une grande colère envers la maire de Paris, parce que c'est elle la responsable, même légalement, c'est elle dont la mission était d'assurer la sécurité des enfants.
9: Cette plainte va rejoindre l'enquête déjà ouverte en septembre dernier qui incrimine la mairie seule. Elle vise 14 personnes, dont à nouveau Emmanuel Grégoire, l'actuel maire de Paris, et Anne Hidalgo, sa prédécesseure. Mais elle met aussi en cause des responsables de la direction des affaires scolaires de la ville et des arrondissements concernés. Pour rappel, 195 animateurs du périscolaire ont été suspendus à Paris depuis le début de l'année, dont 74 pour suspicion de violences sexuelles sur mineurs. Et plus de 230 enquêtes sont en cours dans les écoles et crèches de la capitale.
4: Marius Druard pour Europe 1. En bref, deux gendarmes du GIGN grièvement blessés par balle à Pointe-à-Pitre. Leur pronostic vital n'est pas engagé. Ils intervenaient lors d'une opération de police lorsque un a été touché au bras, l'autre à une jambe avec le fémur probablement cassé. Quatre suspects ont été interpellés selon le ministre de l'Intérieur, Laurent Nunez. Il est 6h47. 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On marque une nouvelle pause publicitaire dans ce journal avant de voir l'actualité internationale et notamment cette passe d'armes entre les États-Unis, l'Ukraine et la Russie.
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14: La suite de votre journal, on retrouve Nicolas Legrand.
4: Et la rupture est-elle consommée entre les États-Unis et l'Ukraine après avoir lâché Volodymyr Zelensky, affirmant qu'il est temps que l'Ukraine ait un nouveau dirigeant? Donald Trump a annoncé cette nuit un cessez-le-feu énergétique entre la Russie et l'Ukraine sur son réseau social Truth Social. Et c'est le dernier acte de trois jours de coup porté à l'Ukraine par le président américain Wilfried de Villers pour Europe 1.
15: Oui, avec justement en toile de fond la crise énergétique mondiale, celle du gazole en particulier. Hier, Donald Trump s'en prenait violemment à Volodymyr Zelensky, l'accusant de refuser l'arrêt des frappes ukrainiennes sur les raffineries russes et donc de peser sur la crise énergétique. Cela fait déjà plusieurs semaines que le président américain dénonce ces attaques ukrainiennes, mais il a soudain durci le ton parce qu'il vient d'annoncer un accord controversé sur le diesel russe signé vendredi. Ce dernier prévoit que Moscou exporte près de 2 millions de tonnes de diesel dans les prochains mois sur les marchés américains et mondiaux, d'où ces pressions pour un cessez-le-feu énergétique annoncé unilatéralement tout à l'heure par Donald Trump. Volodymyr Zelensky affirme qu'il n'était pas au courant, mais se dit prêt à le respecter si Moscou fait de même. Le président ukrainien n'a pas vraiment le choix, alors que Washington menace de cesser son partage de renseignements militaires avec l'Ukraine si elle poursuit ses attaques contre les raffineries russes. Kiev ne peut pas s'en passer.
4: Donald Trump qui tord donc le bras à Volodymyr Zelensky et se tourne à nouveau vers la Russie. Mais comment expliquer ce revirement du président américain ?
15: Eh bien, il y a d'abord un enjeu électoral. Nous sommes à 3 semaines des élections de mi-mandat aux États-Unis. Le Parti républicain est en grande difficulté dans les sondages et l'un des thèmes majeurs de cette campagne, c'est le prix de l'essence qui s'envole aux États-Unis. Donald Trump cherche à le faire baisser par tous les moyens et promet que ce deal sur le diesel russe aura un impact sur les prix à la pompe. Et puis, la relation entre Trump et Zelensky a toujours été houleuse. Le président américain veut un autre visage à la tête de l'Ukraine, plus à même peut-être d'accepter les conditions réclamées par Moscou pour la fin de la guerre, celle notamment des cessions de territoire, ce qu'a toujours refusé Kiev. Enfin, en levant partiellement les sanctions qui pèsent sur le diesel russe, Donald Trump tend la main à Vladimir Poutine, lui qui ne cesse de scruter les opportunités commerciales que lui offrirait un rapprochement avec la Russie. Si Moscou ne s'est à ce stade pas encore exprimé officiellement sur le cessez-le-feu énergétique, ce deal sur le pétrole acterait un retour de la Russie sur la scène internationale.
4: Wilfried de Villers pour Europe 1. Dans l'actualité, en bref, deux explosions ont été entendues à Riyad. Elles interviennent au lendemain de l'attaque la plus meurtrière qu'a connue l'Arabie Saoudite depuis 10 ans. Une attaque sur l'aéroport de Riyad imputée aux combattants houthis du Yémen qui a fait donc au moins 12 morts, 309 blessés, dont une ressortissante française. La Russie, tout comme Israël et la France, ont condamné cette attaque. En bref, dans l'actualité religieuse, le pape Léon XIV doit subir une intervention chirurgicale pour retirer un nodule au poumon. Il a été diagnostiqué à un stade très précoce et bien localisé, selon le Saint-Père. Il est 6h passé de 52 minutes. 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Merci d'être avec nous. On va marquer une dernière pause publicitaire dans ce journal. Avant de voir toute l'actualité sportive, on parlera évidemment de football, de rugby, de Formule 1, de MotoGP, mais aussi sur le territoire de Drift et de Trail.
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14: L'actualité sportive, avant de retrouver Nicolas Legrand et Mickaël Juneski, on salue notre partenaire.
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4: Le sport avec du football et un match de mal classé en clôture de la 6e journée de Ligue 1. L'Olympique de Marseille qui est sur la pelouse de 3, Mickaël Juneski.
20: Marseille qui se déplace en effet à 3. L'OM est actuellement en très mauvaise posture au championnat de France puisque les Marseillais pointent à la 17e place du classement. Leurs adversaires du jour sont guère mieux dans le tableau. 3 est pour le moment 16e du championnat de France et après 48 minutes de jeu, il n'y a toujours pas de but dans cette rencontre entre 3 et l'Olympique de Marseille. Un peu plus tôt, Nice s'est imposé à domicile contre Strasbourg sur le score de 2-1, une performance qui permet aux Niçois de remonter à la 9e position. Le Stade Rennais, lui, a réussi à l'emporter sur la JOCR sur le score de 4-1. Avec ce succès, les Rennais sont remontés à la 3e place du championnat de France.
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4: Et un dernier match en clôture de la 6e journée du Top 14. Depuis 6h05, Mickaël, Toulouse reçoit Bayonne.
20: En cas de victoire, les Toulousains reprendront aujourd'hui la tête du championnat de France. On joue depuis 30 minutes et le score est de 24-20 en faveur du Stade Toulousain. C'est véritablement très serré dans ce duel de fin de week-end. Je rappelle que Pau a battu Castres sur le score de 35-26 pour s'installer provisoirement en tête du classement. Le Stade français, lui, a dominé Montpellier 30-22. Toulon s'est imposé à domicile contre contre le Racing 92 29-15. Perpignan s'est imposé face à Vannes, la lanterne rouge, 21-12. La Rochelle a dominé Lyon 28-16. Enfin, Clermont et l'UBB ont eu un match plus accroché, victoire de l'Union Bordeaux-Bègles sur le score de 23-22.
4: On passe au sport mécanique avec la Formule 1.
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4: Et Max Verstappen qui a enfin conquis Singapour.
20: Le Néerlandais au volant de sa Red Bull s'est imposé pour la première fois de sa carrière sur le tracé de Singapour. Il a devancé la Ferrari de Charles Leclerc. Max Verstappen qui signe ainsi un deuxième succès consécutif, succès obtenu à l'occasion de son 250e départ en Grand Prix. Il avait déjà remporté la Sprint Race samedi ainsi que la séance de qualification. Charles Leclerc, lui, s'en veut de ne pas avoir su s'adapter au changement de pneumatique.
2: Je suis allé plus long sur le premier stint parce que j'étais assez à l'aise avec le pneu soft. Malheureusement, les pneus médiums n'ont pas fonctionné de mon côté, mais bon, en parlant un peu avec Max et Kimi, je pense que c'était le cas pour tout le monde. Les pneus soft étaient bien meilleurs que les pneus médiums. J'avais pas le même feeling, mais je pense que le team s'en est rendu compte aussi, la performance n'était pas aussi bonne.
20: Quant au leader du championnat du monde, Kimi Antonelli sur Mercedes, il a terminé troisième après avoir dépassé Lewis Hamilton et Lando Norris en fin de course. Son coéquipier des Flèches d'Argent, George Russell, parti 19e en raison d'une pénalité moteur, a terminé 9e. Du côté des Français, Isaac Hadjar a terminé 10e. Il était parti de la voie des stands. Il a arraché le dernier point au 59e tour en dépassant justement un autre tricolore, Pierre Gasly, 11e. Quant à Esteban Ocon, il a pris la 13e place. Kimi Antonelli compte désormais 102 points d'avance au classement mondial sur George Russell, et ce à 6 manches de la fin de la saison. Le premier titre mondial d'Antonelli semble plus proche que jamais.
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4: Sport mécanique toujours, et l'Italien Marco Bezzecchi qui s'impose au Grand Prix d'Indonésie de MotoGP.
20: Une journée historique pour Aprilia. L'Italien Marco Bezzecchi qui a dépassé le poleman Raul Fernandez dans le tout dernier tour de la course pour l'emporter. Fernandez a pourtant couru avec deux doigts cassés à l'occasion de la Sprint Race la veille. Jorge Martin, lui, a terminé troisième. Le japonais Ai Ogura quatrième. C'est un quadruplé inédit pour la marque italienne Aprilia. Du côté des Français, Fabio Quartararo a terminé neuvième. Johan Zarco treizième. Le septuple champion du monde, Marc Marquez, sixième après avoir perdu des places en seconde partie de course, a cédé la tête du championnat du monde qu'il venait de prendre la veille sur la Sprint Race à Jorge Martin. Martin compte désormais 355 points, deux de plus que Marquez, et ce à 5 week-ends de course de la fin de la saison. Marco Bezzecchi, troisième avec 309 points, reste en position lui aussi, pourquoi pas, de décrocher le titre mondial.
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4: Sport mécanique toujours, mais en Calédonie cette fois-ci avec la fin de la saison de Drift. La Reine du Sud de Païta accueillait ce week-end la dernière manche du championnat territorial.
20: Ouais, le spectacle était au rendez-vous pour cette occasion toujours très populaire d'assister à du beau spectacle. Le public est venu nombreux pour voir les performances des pilotes. C'est Alexis Barbeau Junior au volant de sa Nissan Silvia 186 V8 LS3 qui s'est imposé à l'issue de cette dernière manche de la saison du Monster Energy Drift Championship.
22: C'est ça qu'on aime, il y a eu beaucoup de bagarres, un peloton qui est vraiment, vraiment très motivé et très, très aguerri. Tout le monde a progressé et c'est ça qui fait que le show est là. Ça fait plaisir, franchement, on se donne à fond pour que notre discipline évolue. Et là, bah, c'est un remerciement de voir que ça a marché, c'est top.
20: Et plus de 4000 personnes ont fait le déplacement durant le week-end. Une vingtaine de pilotes étaient au rendez-vous pour ce dernier week-end du championnat de Calédonie de drift.
4: Et puis la fin du Trail Pérignon Alliance dans le Grand Sud, une épreuve qui a rassemblé plus de 800 participants hier.
20: La dernière des courses du Punch Power Trail Pro Tour, le championnat des trails organisé par Pro Evens en partenariat avec RRB. Et le grand gagnant des Simanches a encore brillé. Tom Lacombe s'est imposé pour seulement 42 petites secondes de mieux que le Tahitien Delby Villeneuve. Villa Gongora, invité pour l'occasion. Julien Bernès a fini troisième. Tom Lacombe, forcément heureux de cette nouvelle victoire.
23: Cinquième victoire, la dernière de la saison, ça fait plaisir. Ben, ça a joué à ma faveur, même si ça ne s'est pas joué beaucoup, 40 secondes, c'est rien. Mais une très belle course, encore une fois, sur un parcours magnifique. Top.
20: Des propos recueillis par Léo Fichot dans le Grand Sud. Chez les dames, sur le parcours de 17 km, Emmanuel Favard l'a emporté devant Marie de Thor et Clémence Graille. La veille, en VTT, la victoire sur l'épreuve reine de l'Allianz Pérignon VTT de 34 km était revenue à Grégory Potier devant Romain Lègle et David Esposito.
4: Et enfin, on passe en revue le reste des résultats sportifs.
20: De la natation, le championnat de relais en eau libre qui se disputait dans la baie des Citrons hier. Près d'une centaine de nageurs des équipes du CNC se sont imposés au classement messieurs, mais aussi sur le relais féminin et le relais mixte. En basket, le clap de fin sur la Suzuki 3-3 Cup et la victoire en finale de l'équipe du Mondor face à les 6e kilomètre chez les féminines. Chez les messieurs, ce sont les joueurs de Dimbéa qui se sont imposés sur le terrain installé au fronton basque de Nouméa. Beau week-end également pour le karting, la grande finale du championnat territorial. La victoire de Kenji Guépin chez les jeunes, de Lucas Padovez Robot en national, de Thibaut Marie en DD2 et de Jean-Baptiste Ehrich en DD2 Masters. Et puis du football pour le compte de la 16e journée de Super League. Magenta a battu Tiga sur le score de 3-2. Gaïcha et Yengen ont fait match nul, 3-2. Enfin, en voile, la Kuni Sailing Week se poursuit jusqu'à demain avec des temps d'initiation proposés notamment à la population de l'île des Pins avant la régate retour pour les croiseurs prévue ce mardi.
4: Et ce midi dans le Mag des Sports, nous parlerons de la semaine du cheval. Nous recevrons notamment Frédéric Morand, l'un des organisateurs, expert fédéral de la Fédération française. Ce sera à suivre juste après Info Mag, le journal de 11h30.
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4: Et la météo, c'est avec vous Thierry.
14: Oui Nicolas, et ça commence par ces passages nuageux qui donneront très localement quelques averses. Ce sera sur l'Est, la pointe sud et les Loyautés. Ailleurs, en particulier sur la côte ouest, les éclaircies dominent. Ça se voit déjà. L'Alizé pour ce matin, orienté est-sud-est autour des 20 nœuds sur la côte ouest, la côte nord-est et la pointe nord ainsi que Belep. Ailleurs, il commence à se renforcer en fin de matinée entre 15 et 22. Cet après-midi, les nuages deviendront plus nombreux, notamment sur la chaîne, le nord, le sud-est et les Loyautés. Ces nuages seront accompagnés de quelques averses. Au fil des heures, ils déborderont sur l'ouest, donnant quelques ondées, descendant localement jusqu'aux plages. Au contrario, les éclaircies deviendront plus larges sur l'est. L'Alizé est-sud-est pour cet après-midi, 15 à 20 nœuds, notamment sur le sud-ouest et le nord-est, et des rafales prévues jusqu'à 30 nœuds. Le mercure amorce une baisse à Berne pour les maximales. Elle reste au-dessus des normales, entre 26 et 28 degrés sur la côte est et les Loyautés, 29 à 31 degrés sur l'ouest et 21 à 22 degrés sur les hauteurs de la chaîne. Voilà donc pour le point météo.
4: Merci beaucoup Thierry, merci à tous d'avoir écouté ce journal. Il sera disponible en réécoute sur notre site internet, le www.rrb.nc. Dans un instant, le rappel des titres de l'actualité, puis la chronique de la semaine écoulée d'Elisabeth Noir. Et ensuite, vous avez un avis, vous nous appellerez au 25 46 46. A tout de suite.
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14: Excellent début de journée, 7h03.
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14: L'heure du rappel des titres avec vous, Nicolas Legrand.
4: Bonjour à tous, à la une, cette enquête en cours à Dimbéa. Dans la nuit de samedi à dimanche, un incendie s'est déclaré dans une maison à proximité du CIS à Coutio. Une maison qui accueille en journée l'association Hippocampe, qui accompagne des personnes souffrant notamment de schizophrénie. La police municipale et la gendarmerie ont réalisé les premières constatations pour déterminer l'origine du sinistre. Air Calin réorganise ses vols après la remise en service de son A330 Neo, immobilisé à la suite d'une panne. Le vol SB740 entre Nouméa et Singapour a finalement décollé de la Tontouta la nuit dernière, tandis que le vol retour SB741 quittera Singapour à 11h10. Cette reprogrammation qui entraîne également un décalage des vols SB500 et SB501 entre Nouméa et Paris via Bangkok. L'actualité politique nationale est Raphaël Glucksmann qui remporte haut la main la primaire à gauche dès le premier tour avec 66,13% des suffrages. C'est loin devant Olivier Faure, 14,46%, Ségolène Royal, 7,62%, Emmanuel Morel, 5,92% et enfin Jérôme Gage avec 5,83%. L'eurodéputé Place Publique représentera donc le Parti Socialiste et Place Publique à la présidentielle de 2027. L'actualité internationale à présent est Donald Trump qui assure que la Russie et l'Ukraine ont conclu un cessez-le-feu énergétique. Ne le rompez pas, scande le président américain sur son réseau social. Selon lui, les deux pays ont convenu de mettre fin à leur frappe sur les infrastructures énergétiques. De son côté, l'Ukraine dit attendre des détails de la part de Washington après cette annonce. L'actualité sportive à présent avec tout d'abord cette première victoire à Singapour pour Max Verstappen. Le quadruple champion du monde de Formule 1 parti en pole position s'est imposé devant la Ferrari de Charles Leclerc et la Mercedes du leader Kimi Antonelli qui file vers un premier sacre mondial. On parle également de football ce matin avec la suite de la sixième journée de Ligue 1 et même la fin qui se termine aujourd'hui par un match de mal classé entre l'Olympique de Marseille et Troyes. L'OM qui est en déplacement et qui mène pour le moment 1-0. Un but inscrit donc à la 50e minute de jeu du côté des Marseillais. Je rappelle qu'ils sont 17e du classement alors que les Troyens sont 16e. Voilà donc pour l'essentiel de l'actualité en ce lundi matin avant de vous retrouver au 25-46-46 pour Vous avez un avis. C'est l'heure de la chronique de la semaine écoulée d'Elisabeth Noir.
7: C'est la surprise du chef, c'est le cas de le dire. Voilà Rocco Amiton intronisé grand chef de l'ARC, l'Alliance des Royaumes Kanaks. Vous ne savez pas ce que c'est ? Nous non plus. Et même ceux qui ont lancé cette initiative ne savent sans doute pas exactement ce qu'elle recouvre. Mais l'ancien président de l'UC et du FLNKS, ancien élu et ancien président du Congrès, ancien membre du gouvernement, signataire de l'accord de Nouméa, qui a été titulaire d'un mandat quasiment sans discontinuer depuis 1999, a enfin retrouvé un fauteuil, 3 mois après que les provinciales de juin dernier l'en aient privé. Rocco Amiton avait fait les frais du dégagisme et du jeunisme qui ont touché les instances indépendantistes. Mais par la grâce d'Inaat Nekanaki, il a retrouvé les chemins du pouvoir et il a même été déclaré roi. Ça ne se refuse pas. Le problème, c'est que le terme de roi n'existe pas en Nouvelle-Calédonie, où l'on a toujours parlé de chefferie et non de royaume, à l'inverse du territoire voisin de Wallis et Futuna. On ne connaît guère que la reine Hortense, qui a régné sur l'île des Pins, mais elle portait ce titre après que le gouverneur français de l'époque, au tout début de la colonisation, et décidé de nommer officiellement Samuel Vendégout roi de l'île des Pins par arrêté colonial. En tant qu'épouse du roi, reconnue par l'administration française, Hortense a légitimement porté le titre de reine. Mais il s'agit en fait d'une traduction et d'une interprétation occidentale du système coutumier kanak par les colons et les missionnaires français. Il est amusant que par un retour de l'histoire, ce soit les coutumiers les plus intégristes qui reprennent ce terme d'origine foncièrement européenne. C'est Hippolyte Sinewami qui avait lancé cette appellation de royaume et elle plaît à ses pairs, manifestement, d'autant plus qu'elle s'accompagne d'attributs remarquables. À défaut de couronne, les rois kanaks portent d'improbables couvre-chefs aux allures de toques que l'on découvre sous nos contrées. A priori, l'Alliance des Royaumes Kanaks est une nouvelle instance coutumière qui vient se substituer ou se superposer aux institutions existantes qui peinent déjà à s'imposer dans la société calédonienne du XXIe siècle. Concurrente du Sénat coutumier, elle veut restructurer les chefferies, même si elle avoue en ignorer le nombre. Elle veut affirmer la souveraineté des chefferies ou des royaumes kanaks et revendiquer leur primauté sur les autres institutions. Et en guise de programme, elle veut mettre en place une carte d'identité kanak réservée aux personnes de statut civil coutumier, être consultée sur toutes les décisions liées au nickel et participer aux discussions sur l'avenir institutionnel. Autant de preuves si besoin était que l'Alliance des Royaumes Kanaks veut jouer un rôle politique. Et c'est là que ça va se compliquer, parce que dans la Calédonie moderne, les Kanaks ont fait le choix de la démocratie élective et que les deux systèmes sont notoirement incompatibles. Certes, l'on a vu ces derniers temps de nombreuses tentatives des coutumiers pour se substituer aux politiques, notamment dans la province des îles, au moment du Covid ou dans le conflit Erkal. Et l'on a vu les élus indépendantistes s'incliner devant la coutume, même si souvent chacun cherche à instrumentaliser l'autre. Mais Louis Mapou, par exemple, y voit l'une des causes du délitement du mouvement indépendantiste, avec l'irruption dans le monde politique des problèmes inhérents à la société kanak, qui sont, dit-il, des problèmes de tribalisme ou de régionalisme, avec des clans qui se tapent dessus. Il est temps sans doute de rendre à la coutume ce qui est à la coutume, et aux élus ce qui est aux élus. Et au-delà du folklore, quelqu'un peut-il dire, avec respect et humilité bien sûr, au roi autoproclamé, que la toque qu'ils arborent, pour spectaculaire qu'elle soit, n'ajoute rien à leur dignité.
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4: 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Vous nous appelez au 25 46 46 si vous souhaitez y participer, que ce soit pour exprimer un avis sur l'actualité ou sur un sujet du quotidien. Et pour lancer l'émission cette semaine, c'est le coup de téléphone de Dominique. Bonjour Dominique.
9: Bonjour Nicolas. Alors la semaine dernière, nous avons eu les nominations du nouveau conseil d'administration de la CAFAT. Peu de changements avec l'ancien, hélas. La situation du RUAM et du régime retraite CAFAT n'est pas nouvelle, car depuis une dizaine d'années, tout le monde savait qu'il fallait prendre des mesures braconnières. À ce sujet, Nicolas, je souhaite qu'un journaliste de RRB enquête sur les décisions qu'a prises le CA de la CAFAT depuis 6 ans, car je suppose que des actuaires ont fait des études sur ces deux régimes, et ensuite que ce journaliste vérifie que pendant cette même période, les décisions qu'ont prises les élus du Congrès pour enrayer cette spirale infernale. Je pense que l'on va découvrir un vide abyssinal. Et maintenant, il faut trouver 22 milliards pour le RUAM et 17 milliards pour les retraites. Et compte tenu de la position de l'État, soit on met en place un remède de cheval, soit on persiste dans la négation. Car il y a des syndicats qui ont toujours remis en cause les mesures préconisées par les actuaires et des élus qui n'ont jamais eu le courage de lire les rapports ainsi que les avis de la Chambre territoriale des comptes. Alors, on va, comme d'habitude, prendre des mesurettes qui ne régleront pas le problème. Et au bout, on va nous annoncer qu'il faut que les retraités participent au redressement du régime. D'abord avec une minoration provisoire de 3% pour un an, puis ce sera du 8% définitif. Cela vous rappelle pas quelque chose, Nicolas ? Allez, bonne journée.
4: Bonne journée Dominique, merci d'avoir été avec nous ce matin sur l'antenne de Radio Rythme Bleu. Et je rappelle que la CAFAT réunit son nouveau conseil d'administration aujourd'hui pour désigner les membres du bureau et élire le président de la caisse. Bonjour Isabelle.
10: Bonjour, bonjour tout le monde. Je vous téléphone, moi c'est pour un coup de gueule vis-à-vis d'Ercalin, parce que je faisais partie dimanche des gens à qui on a annoncé à 2h du matin que l'avion était en panne, donc on ne calait pas. Donc, on est tous allés s'inscrire auprès d'Ercalin, donner notre numéro de téléphone, notre email. Et à 5h du matin, bien sûr, j'ai été lâchée à Port de la Moselle. Et puis donc, j'apprenais hier dans l'après-midi que le vol avait été reprogrammé. Mais comme on m'avait dit que Ercalin m'a dit « on vous enverra un email pour vous dire quel est votre nouveau vol », ben j'ai attendu. Je n'ai jamais reçu de message. J'ai essayé d'appeler Ercalin vers 18h. Impossible. J'ai même appelé la tante Touta. Personne ne répondait. Et bon, ben, à 10h du soir, je me suis dit, bon, ben, c'est mort, ils m'ont pas programmé. Et puis, à 23h, je reçois un message d'Ercalin, me disant que je suis programmée pour le vol qui décollait à 1h du matin. À 23h, sachant que je suis toute seule, les navettes sont parties. Donc, ben, je suis encore à Nouméa. Et puis, demain, tout à l'heure, je vais à Ercalin. Et je l'aurais pris, ce vol, si j'avais pu, parce que du coup, là, ça fait déjà 2 jours que je devrais être en France. Donc voilà, je trouve que c'est se moquer du monde à 23h pour dire aux gens, attention, votre avion, il décolle à 1h du matin. Voilà, donc c'est mon coup de gueule. Et je ne sais pas si d'autres personnes ont eu des messages aussi tard que moi, mais c'est inadmissible, quoi. C'est inadmissible. Merci. Voilà, voilà.
4: Merci Isabelle de nous avoir appelé ce matin.
10: Bonne journée à tous les Calédoniens, et j'espère que je pense que je ne dois pas être la seule dans ce cas-là. Merci, au revoir.
4: On vous souhaite une bonne journée, merci d'avoir été avec nous. On permettra à la compagnie d'apporter des éléments. On en a parlé tout à l'heure dans le journal de cette panne, et donc de la reprogrammation des vols. Bonjour Antoine.
1: Oui, bonjour. Alors moi j'appelle pour un petit sujet là, si ça peut interpeller nos élus politiques qui siègent en métropole, donc je crois qu'on en a trois des élus qui siègent en métropole, c'est bien ça hein?
4: Quatre, deux députés et deux sénateurs. Quatre.
1: Voilà, donc ben c'est encore mieux. En fait, il s'agit de nos enfants qui vont faire leurs études en métropole, donc on pousse nos enfants à aller faire des études, donc c'est bien. Donc, par expérience, ma fille, elle est en métropole depuis maintenant plus d'un an. Elle a passé un an et elle a toujours pas sa carte sociale. Donc, c'est-à-dire que si ma fille demain tombe malade, on paye de plein pot, quoi. Donc, j'ai vu sur le journal polynésien récemment que les élus polynésiens sont en train de travailler là-dessus auprès de la haute autorité métropolitaine. Donc ça serait bien qu'on nous considère, nous les Calédoniens, quand nos enfants arrivent en France, sont considérés comme des Français. Parce que je crois que sur notre carte d'identité, je crois que la nationalité, c'est française. Donc c'est bien de secouer le drapeau, mais à un petit moment donné, il faudrait aussi que nos enfants soient considérés comme des vrais Français quand ils arrivent en France. Donc voilà, à bon entendeur, encore une fois, ma fille, ça fait plus d'un an qu'elle est en France, elle n'a toujours pas sa carte sociale, je ne sais même pas. Si les immigrés en France, ils n'ont pas la carte avant que nos enfants aient la leur. Voilà, en étant même français. Donc voilà, j'interpelle les élus calédoniens qui sont à Paris. Et je pense que c'est un bon dossier à défendre. On considère un peu plus nos enfants en métropole. Merci beaucoup. Hein. Bonne journée à tout le monde.
4: Merci d'avoir été avec nous sur l'antenne de Radio Rythme Bleu ce matin sur ce sujet. Peut-être que des auditeurs et des auditrices vont également témoigner en ce sens. Il y avait eu des travaux réalisés aussi en Nouvelle-Calédonie pour améliorer les démarches. On en reparlera certainement dans cette émission puisque cet appel pourrait faire réagir. On va marquer une courte pause publicitaire. On se retrouve juste après au 25 46 46 avec la suite de vos appels.
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4: Et la parole est à Jules pour relancer l'émission Vous avez un avis. Bonjour Jules.
26: Bonjour Nicolas, ça va ou quoi?
4: Ça va et vous?
26: Oui, ça peut aller. Bon, parce que fatigué d'attendre au bout du fil alors. Bon, bah, c'est pas grave. Dites-moi. J'ai une question à poser à beaucoup d'auditeurs et beaucoup d'intervenants auprès de la radio, là. Hein. Est-ce qu'ils peuvent me contacter pour me donner un prix approximatif pour une incinération à Nouméa? Alors, comprenant le transfert, enfin, le transport du corps jusqu'à Nouméa, et faire 24 heures de... le machin de pièces froides, là, le frigidaire, là, et après bah, là, le passer au machin, au brûleur, au crématorium, quoi. Hein. Mm. Est-ce que je pourrais avoir une idée du prix global, quoi, hein.
4: Bon, bah écoutez, si des gens ont l'information, ils nous appellent.
26: à mon âge, bon, je ne fais pas d'illusions, hein, parce que bon, j'ai 86 ans, alors, et quand j'entends les décès tous les jours, 80, 82, 83, ça commence à me chiffoler la tête. Et je vais me mettre un peu d'argent de côté pour ne pas mettre les frais sur mes enfants. Voilà, c'est tout. Je prends ça en sort, avec le peu d'argent que j'ai à la banque. Hein, voilà.
4: Bon, eh bien, écoutez, Jules, si des auditeurs ou des organismes ont des éléments à nous apporter, on vous mettra en relation.
26: Ok, vous êtes très sympa. Hein. Bon, mais écoutez, je vous remercie infiniment. Je vous souhaite une très bonne journée.
4: Bonne journée, Jules.
26: Et je remercie les gens qui peuvent intervenir à ce sujet-là. Hein. D'accord ? Merci.
4: Ça marche, Jules. Merci beaucoup.
26: Allez, bonne journée. Au revoir,
4: bonne journée à vous. Merci d'avoir été avec nous sur l'antenne de Radio Rythme Bleu. Bonjour, Sylvestre.
0: Oui, Nico, bonjour. Et bonjour à tous les auditeurs. Et bonne semaine. Moi, c'est surtout un message de soutien et un coup de cœur pour l'association Ecoporc, dont les locaux ont été brûlés, là, un incendie qui a pris fin ce week-end. Et d'ailleurs, vous les avez reçus, et puis il y avait ma petite fille qui était dedans. Je ne sais pas si c'est l'année dernière ou cette année.
4: Quand on avait fait un magazine citoyen, c'est ça?
0: Oui, oui, oui.
4: Oui, je me souviens, mardi midi, oui.
0: Eh bien, moi, je suis pour le principe de tu casses, tu payes. Et j'espère que ce projet de loi, il va passer. Voilà, c'était mon avis.
4: Merci, Sylvestre. Merci d'avoir été avec nous sur l'antenne de Radio Rythme Bleu.
0: Merci, au revoir.
4: Merci, bonne journée. On rappelle donc que la maison donc à côté du CIS, hein, qui est occupée par cette association Hippocamp, a donc brûlé dans la nuit de samedi à dimanche. Une enquête est en cours pour déterminer l'origine du sinistre, puisque ça peut être une origine accidentelle ou criminelle. Et donc les premières constatations ont été réalisées. La mairie de Dimbéa a publié un communiqué pour saluer à la fois l'intervention des pompiers, qui ont notamment dû sortir 7 bonbonnes de gaz de l'intérieur de cette maison, et puis également des forces de l'ordre, soit la police municipale ou la gendarmerie, pour le travail d'enquête, et inviter tous ceux qui pourraient avoir des informations à contacter directement la police ou la gendarmerie. Le 25-46-46, c'est donc terminé pour cette première partie de l'émission. On va se donner rendez-vous tout à l'heure entre 7h45 et 8h pour la deuxième partie. La suite, un peu de musique pour rejoindre 7h30. À 7h30, le mini-journal sera présenté par Mickaël Juneski pour tout savoir de l'actualité en Nouvelle-Calédonie, en métropole et dans le monde. Et ensuite, on s'intéressera au service militaire adapté, le SMA. On va recevoir le président de sa fondation, le général Jean-Pierre Metz, qui sera notre invité.
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6: Et voici à présent le mini-journal, on retrouve Mickaël Juneski et Nicolas Legrand.
7: Bonjour à tous et à la une de l'actualité, l'actualité politique nationale, et c'est Raphaël Glucksmann qui a remporté la primaire de la gauche pour la prochaine élection présidentielle.
8: Victoire haut la main de Raphaël Glucksmann dès le premier tour avec 66,13% des suffrages. Il a devancé largement Olivier Faure avec 14,46% des suffrages, Ségolène Royal 7,62% des voix exprimées, Emmanuel Morel 5,92% des suffrages et enfin Jérôme Guedj 5,83% des suffrages. Raphaël Glucksmann qui a déjà fait une promesse à ses électeurs.
9: Non, Madame Le Pen ne sera pas à l'Élysée en mai 2027.
8: Et l'eurodéputé Raphaël Glucksmann doit donc représenter le Parti Socialiste et place publique à la prochaine présidentielle si les autres candidats acceptent bien les résultats de ce scrutin.
7: En Nouvelle-Calédonie, une enquête ouverte après un incendie survenu à Kuutio. C'est la maison de l'association Hippocampe qui a été la proie des flammes.
8: Des faits survenus dans la nuit de samedi à dimanche. Incendie qui s'est déclaré dans ce bâtiment situé à proximité du CIS de Kuutio. Cette maison accueille en journée l'association Hippocampe qui accompagne des personnes souffrant de schizophrénie, notamment. La police municipale et la gendarmerie ont réalisé les premières constatations pour déterminer l'origine du sinistre.
7: Encore quelques perturbations avant le retour à la normale annoncé sur le planning des vols d'Air Calin.
8: La compagnie a réorganisé ses liaisons après la remise en service de son A330neo immobilisé à la suite d'une panne technique. Le vol SB740 entre Nouméa et Singapour a finalement décollé de la tontote la nuit dernière, tandis que le vol retour SB741 quittera Singapour à 11h10. Cette reprogrammation entraîne également un décalage des vols SB500 et SB501 entre Nouméa et Paris via Bangkok. Le vol SB500 décollera à 13h30. Le vol retour SB501 quittera Paris demain à 9h25 heure locale.
7: Dans la région Pacifique, des moyens français basés en Nouvelle-Calédonie ont été mobilisés dans le cadre d'une opération de secours en mer.
8: Un ferry transportant 88 personnes est en difficulté au large des îles Salomon. Le COSNC a mobilisé un avion CASA de l'armée de l'air ce week-end pour participer aux opérations de sauvetage et d'assistance. Théa Blanchard, directrice adjointe du COSNC.
10: C'est le MRCC Oniara aux îles Salomon qui a demandé un moyen particulier. Le COSNC a organisé avec les forces armées en Nouvelle-Calédonie un aérolargage.
8: L'appareil CASA a largué 5 chaînes de secours contenant des radeaux de survie, de l'eau et des vivres. Des moyens aériens australiens ont également été engagés. Le remorquage du navire est en cours.
7: On termine Mickaël Juneski avec le sport du football ce matin et l'Olympique de Marseille qui tente de sortir la tête de l'eau à l'occasion de la 6e journée de Ligue 1.
8: Les Marseillais sont actuellement 17e du classement. Ils se déplacent sur le terrain de 3, 16e après 79 minutes de jeu. L'OM a pris l'avantage, 1-0. En cas de succès, l'Olympique de Marseille pourrait remonter aujourd'hui à la 13e place.
7: Et puis en Nouvelle-Calédonie, clap de fin sur la saison de drift.
8: La dernière manche du championnat de Calédonie se disputait à l'Arène du Sud de Païta ce week-end. Des milliers de personnes ont fait le déplacement. Alexis Barbeau, organisateur du championnat de Calédonie de drift.
11: Un public énorme. On est très très contents. Il y a beaucoup de monde. C'est une réussite.
8: Une vingtaine de participants étaient en lice dans la catégorie pro ce dimanche. C'est Alexis Barbeau Junior au volant de sa Nissan 186 V8 LS3 qui s'est imposé.
7: Merci beaucoup Mickaël Juneski pour ce point complet sur l'actualité de ce lundi matin. On vous retrouve tout à l'heure à 8 avec le flash.
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7: Bonjour Jean-François Bodin.
13: Bonjour Nicolas.
7: Vous recevez ce matin le président de la fondation du SMA.
13: Oui, le général Jean-Pierre Metz, bonjour.
14: Bonjour.
13: Merci d'avoir accepté notre invitation alors que vous êtes de passage en Nouvelle-Calédonie pour une semaine en tant que président de la fondation du SMA. Alors on connaît bien le régiment du service militaire adapté, général Metz. On connaît moins la fondation qui est beaucoup plus récente. Expliquez-nous à quoi sert-elle et pourquoi a-t-elle été créée ?
0: La fondation est effectivement beaucoup plus récente. C'est une toute jeune fondation créée en 2023, vous l'avez dit. Elle a été créée et voulue pour compléter et prolonger l'action des régiments du SMA. C'est la même mission, l'insertion socio-professionnelle des jeunes dans leur territoire. Et donc, nous, on se penche vraiment sur le cas des jeunes qui veulent s'en sortir ici à la Nouvelle-Calédonie, comme dans les autres territoires ultramarins, pour leur donner le petit coup de pouce supplémentaire, leur offrir la petite formation nécessaire qui les qualifierait pour quelque chose de particulier ou les aider à créer leur activité.
13: Cette fondation...

0: Le SMA ?
1: Exactement. Le SMA, comme vous le savez, les volontaires stagiaires, c'est jusqu'à 25 ans. Nous allons, nous, jusqu'à 30 ans. Et pour ceux qui veulent créer des activités, nous allons jusqu'à 39 ans.
0: Alors, ces jeunes qui poussent la porte de la fondation du SMA, ils viennent chercher quoi exactement ? Qu'est-ce que vous pouvez leur proposer ? Vous vous adaptez à leurs besoins ? Vous les aidez ? Qu'est-ce que vous faites ?
1: Très, très concrètement, on a voulu une fondation très opérationnelle et très concrète. C'est-à-dire que nous voulons être en mesure d'aider un jeune qui pousse la porte de la fondation ou de l'association de la fondation ici en Nouvelle-Calédonie à comprendre son projet, à le structurer, à lui aider à travers, avec nos, grâce à nos partenaires, à mieux le développer pour ensuite le faire valider par le comité exécutif que nous avons tous les 4 mois à Paris, et puis ensuite le suivre dans la durée. Donc c'est vraiment une aide extrêmement concrète, très, très, très opérationnelle, très centrée sur le territoire parce qu'on part toujours du besoin du territoire et on s'efforce vraiment d'aider les jeunes à faire ça.
0: Ça veut dire que les jeunes qui vont venir vous voir ne sont pas, entre guillemets, obligés de faire un an comme font les gens qui s'engagent au sein du régiment, il n'y a pas forcément cette période d'un an au sein de l'armée pour pouvoir bénéficier du soutien de la fondation.
1: Non, absolument. Donc, c'est ce que je vous disais tout à l'heure. Nous sommes ouverts à toute la jeunesse. Donc, on prend tant des jeunes qui ont fait le SMA que d'autres qui n'en ont pas fait. On essaye aussi avec certains partenaires. Alors, ce n'est pas encore trop le cas ici en Nouvelle-Calédonie, mais ça commence à travers une filière spécifique à faire ce qu'on appelle des circuits complets, c'est-à-dire de recrutement des jeunes par des SMA. Derrière, la fondation qui d'emblée s'inscrit dans une poursuite de formation pour ensuite les insérer directement dans l'emploi.
0: Alors, 2023, on l'a rappelé, c'est récent, hein, comme création. Est-ce que vous savez aujourd'hui combien de personnes ont sollicité vos services ? Et quel est votre rythme de croisière ? 3 ans, c'est la période de fondation, on va dire. Maintenant arrive la période de stabilisation.
1: Nous avons commencé avec une centaine de projets la première année, et puis nous avons monté à 150, là, et nous sommes l'année dernière à 170 projets nouveaux engagés chaque année, sachant qu'un certain nombre de projets, nous les suivons depuis le début pratiquement, parce que des projets de création d'activités, il y a beaucoup de choses à faire. Ce n'est pas simplement verser de l'argent, c'est aussi aider à structurer et accompagner dans la durée jusque, par exemple, pour les projets autour de l'agriculture, à assurer la distribution de ce qui est produit. Et nous avons, pour vous donner encore quelques chiffres, donc, nous visons un rythme de croisière de 200 par an, 200 nouveaux projets, et pour la Nouvelle-Calédonie, ça représentait en 2025 31 jeunes soutenus.
0: Alors, soutenus, accompagnés et accompagnés dans le temps, hein, vous l'avez dit pour certains, ça veut dire qu'il y a aussi du monde à la Fondation qui est là pour accompagner ces jeunes, parce que vous n'allez pas pouvoir tous les suivre vous-même, Général Metz.
1: Non, on ne peut pas tout faire de Paris, de toute façon, et c'est le parti pris. On a créé une fondation des territoires, c'est-à-dire qu'on a démultiplié la fondation sur chaque territoire et on a créé dans chaque territoire une association de la fondation. Donc il y en a une également ici en Nouvelle-Calédonie. Cette association-là est présidée par le chef de corps du régiment du SMA, ce qui nous permet de maintenir le lien. On est quand même la fondation du SMA. Et puis nous avons dans chaque territoire un employé civil. Ici c'est Monsieur Parmeni Siwa, qui est là pour vraiment aider le jeune à bien structurer son projet, à bien comprendre tous les aspects. Parfois quand on crée une activité, on n'anticipe pas toute la problématique trésorerie, plan de financement, problèmes juridiques, problématiques de déclaration, etc. Et donc tout ça, c'est le rôle du salarié.
0: Alors évidemment, j'imagine que les réalités sont différentes en fonction des Outre-mer. Aujourd'hui, les jeunes qui viennent à la fondation du SMA en Nouvelle-Calédonie, qu'est-ce qu'ils cherchent exactement ? Quel type d'activité ils veulent créer ? Est-ce qu'ils sont dans leur propre entreprise ? Est-ce qu'ils souhaitent des formations pour s'insérer dans un milieu professionnel plus cadré ? Enfin, quelles sont leurs demandes ?
1: Nous avons réparti ou structuré la fondation autour d'un certain nombre de grands domaines. Nous avons 3 grands domaines qui sont plutôt tournés vers ceux qui veulent aller dans des emplois salariaux. C'est le coup de pouce logement, donc pour aider un jeune qui a une promesse d'embauche ou qui a un nouveau travail à s'installer. C'est surtout le cas ici pour les jeunes qui viennent du Nord ou des îles qui viennent à Nouméa, donc leur donner ce coup de pouce-là. Nous avons ensuite un programme autour de la mobilité, donc c'est aider les jeunes à passer des permis. Ceux qui vont au SMA, en général, ils ont le permis, mais il peut y avoir des permis complémentaires. Et puis, comme je vous l'ai dit, on s'adresse également à ceux qui n'ont pas passé le SMA. Nous avons ensuite tout un programme autour des formations. Là aussi, c'est plutôt des jeunes qui vont être salariés dans des entreprises, donc c'est de la formation souvent qualifiante, mais ça va de la formation très courte d'une semaine, une capacité de travailler en hauteur, jusqu'à des formations beaucoup plus longues sur 2 ou 3 ans. Notamment, on accueille des jeunes de Nouvelle-Calédonie qui sont actuellement en formation de l'Hexagone, dans le domaine des études infirmières, etc. Et puis on a ensuite les 2 programmes autour de la création d'activité, c'est ce qu'on appelait nous emploi direct. Et là, il s'agit vraiment d'apporter un versement financier, d'apporter une bourse financière, c'est apporter la compétence à travers tous nos partenaires. Nous avons alors des experts comptables qui est partenaire, nous avons un certain nombre d'entreprises qui sont à nos côtés pour aider ces jeunes vraiment à structurer ces projets, pour accomplir leurs rêves, puisque ce sont leurs projets avant tout et qu'on aide à structurer.
0: Alors, accompagnement dans le temps, c'est-à-dire que ça peut durer vraiment plusieurs années, un jeune qui a un besoin

0: d'un accompagnement sur le temps, vous lui accordez ce temps-là entre
1: Absolument, on accorde ce temps-là. Alors, je n'ai pas d'exemple précis ici en Nouvelle-Calédonie, mais on a par exemple une jeune qui n'avait pas fait le SMA en Guadeloupe, qui a voulu créer une activité d'élevage de chèvres pour faire du fromage de chèvre, chose qui n'existe plus à la Guadeloupe depuis plus de 40 ans. Et donc, tout le travail, et on l'accompagne depuis 2 ans et demi, elle est ingénieure agronome, mais tout le travail a consisté d'abord à trouver le foncier, à sécuriser son foncier, et ça, c'est un problème partout, ici aussi. Et ensuite, une fois que ça s'est sécurisé, l'aider, l'accompagner à développer son outil de production, qu'elle part de rien. Et ensuite, travailler avec elle sur les circuits de distribution. Là, on a un certain nombre de partenaires également. Ça, en Nouvelle-Calédonie, on a commencé à travailler là-dessus. On est allé visiter quelques beaux projets comme Maison Terra, par exemple, où on voit que se structure une offre qui permettra à des jeunes qui commencent une production de trouver des débouchés parce que la grande distribution n'est pas forcément faite pour eux.
0: Alors, d'une manière générale, sur les jeunes stagiaires que vous avez accompagnés depuis le début de la fondation, hein, on rappelle en 2023, en Calédonie, est-ce qu'il y a des exemples qui vous viennent en tête de jeunes qui ont réussi leur insertion et qui aujourd'hui sont sur une voie professionnelle? Bon, évidemment, elle sera sans doute longue et riche, mais elle a débuté.
1: Oui, alors il y a quelques exemples emblématiques. Au-delà de tous les coups de pouce logement que nous faisons, que de toutes les aides que nous apportons dans le domaine de la mobilité, nous avons le cas de cette jeune Jenny, c'est son prénom, qui est originaire de Belep, qui a fait le SMA et qui a constaté que depuis plusieurs années, il n'y avait plus de transport scolaire à Belep. Les jeunes vont à l'école primaire, parfois, ils marchent jusqu'à 12 km par jour. Et donc, elle a recréé l'année dernière, grâce au soutien de la Fondation, une activité de transport scolaire pour ramasser les jeunes, et elle va sans doute essayer de se diversifier un peu pour peut-être créer d'autres activités toujours autour du transport. Donc ça, c'est un exemple emblématique de personnes que nous avons aidées et qui apportent vraiment une réponse très très concrète à un problème particulier. Autre exemple, nous avons aidé à passer les permis poids lourds dans la commune de Yengen. Il y a un certain nombre de camions de pompiers, c'est la responsabilité de la commune. Ils n'avaient plus de chauffeurs poids lourds, donc ils nous ont demandé, on leur a accordé le financement de 3 permis poids lourds.
0: Alors Général Metz, pour aider ces jeunes à s'insérer, puisque c'est le but et du RSMA et de la fondation SMA, il faut que le tissu économique joue le jeu, que ce soit au niveau des formations, que ce soit au niveau des embauches. Votre démarche est généralement bien accueillie par le monde économique, il participe, il s'engage aussi?
1: Oui, le monde économique ici s'engage comme partout, parce que nous sommes encore une fois une réponse concrète sur un segment très particulier qui n'est pas forcément couvert par les aides en général. Nous avons ici par exemple Neres qui s'est engagé avec nous pour sécuriser le parcours de 3 jeunes calédoniens qui vont partir en formation. Alors ils ne sont pas issus du SMA, mais ils vont partir en formation dans le domaine du cantinier. C'est une formation spéciale et spécifique d'un CFA à Auray, en Bretagne, enfin en France, et qui sont ensuite embauchés par Neres. Tout ça est déjà acté, donc ils vont partir en novembre, ils doivent revenir en juin et ils auront leur embauche. Donc à l'exemple de cette entreprise, il y en a d'autres qui s'engagent à nos côtés, et c'est aussi le but de notre passage ici, c'est de revoir des acteurs économiques locaux pour essayer de faire en sorte qu'il y en ait davantage qui viennent à nos côtés.
0: Général Metz, donc vous présidez la fondation du SMA depuis sa création en 2023, vous venez d'être renouvelé pour 3 nouvelles années à la présidence de cette fondation. Elle a été posée sur les fonts baptismaux, elle est bien née. Aujourd'hui, quels sont les projets que vous portez pour les 3 prochaines années?
1: Alors le projet principal, c'est d'abord bien ancrer les associations dans leur territoire, justement, c'est de développer ces partenariats locaux, parce que nous avons fait beaucoup de partenariats au niveau national, mais nous souhaitons que les partenariats locaux se développent davantage. C'est aussi un des objectifs de nos passages dans les territoires. Là, c'est la 3e fois que nous venons en Nouvelle-Calédonie. Et puis le 2e aspect, c'est effectivement une consolidation de la fondation. Nous avons aujourd'hui des partenaires qui nous permettent d'avoir un certain volume. Nous souhaiterons légèrement augmenter ce volume d'aide possible et ensuite pérenniser la structure fondation en lui garantissant à travers des partenariats à longue durée les ressources.
0: Voilà, des perspectives encore pour la fondation du SMA. Général Metz, merci beaucoup d'avoir accepté notre invitation et à une prochaine fois en Calédonie.
1: Merci à vous, très volontiers, merci beaucoup.
2: 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Il est 7h passé de 46 minutes, on va marquer une courte pause publicitaire et on se retrouve juste après au 25-46-46. Ce sera la 2e et dernière partie de Vous avez un avis.
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1: Bonjour.
2: Je suis d'accord.
3: Il est 7h49, vous écoutez Radio Rythme Bleu, on relance l'émission Vous avez un avis, c'est la deuxième partie, vous nous appelez au 25 46 46 jusqu'à 8h si vous souhaitez participer à l'émission et donc exprimer un avis sur l'actualité ou sur un sujet du quotidien. Et pour relancer Vous avez un avis, c'est l'appel de Lucien. Bonjour Lucien.
4: Oui, bonjour Nicolas, bonjour à tous. Nous voyons maintenant comment Donald Trump trahit l'Ukraine en levant les sanctions sur le diesel russe pour lui permettre d'être réélu à mi-mandat. Bravo. Mais grâce à lui, Poutine va pouvoir continuer à bombarder des civils innocents et Trump va continuer à faire des affaires avec la Russie. Nous y voilà. Alors pourquoi Donald Trump, dans un autre domaine, persiste-t-il à prétendre mériter le prix Nobel de la paix ? En contestant la lauréate sud-africaine Navi Pillay et en dénonçant une profonde injustice à son encontre, évidemment, tout en sanctionnant encore la CPI parce qu'il ne peut la contrôler. Pourquoi Trump n'appliquerait-il pas pour lui-même sa phrase qu'il vient de prononcer ? Il est temps pour l'Ukraine d'avoir un nouveau président. Il est encore temps pour les USA d'avoir un autre président. Répond justement Zelensky, qualifié par Trump d'être l'agresseur de la Russie, mais aussi responsable de la crise mondiale pétrolière. En inversant les rôles, comme à son habitude, pour nier que la crise pétrolière mondiale résulte de sa guerre contre l'Iran, dans ce même esprit, nous ne serions pas surpris d'entendre Trump déclarer encore que c'est l'Iran qui attaquait les États-Unis. Alors, bonne semaine à tous et bonne journée.
3: Bonne journée, Lucien. Merci d'avoir été avec nous sur l'antenne de Radio Rythme Bleu, d'avoir exprimé votre avis sur l'actualité internationale. Et comme un Lucien peut en cacher un autre, bonjour Lucien.
5: Oui, bonjour. Je reste déjà sur le territoire, c'est plus intéressant. J'aurais deux petits trucs à dire vite fait. Le premier, c'est au niveau du plan d'attente total. J'ai l'impression qu'il y a un genre de... Enfin, il y a une maison qui a été construite vraiment au bord de la RTR, et ils sont en train de s'installer petit à petit sur le bord de la rivière, alors que normalement c'est interdit. Alors je sais pas pourquoi la province elle laisse faire ça, ou la commune, quoi. Je sais pas si vous avez vu par vous-même, enfin bref. Et ça devient un peu quand même un peu bizarre, quoi, hein. Toutes ces installations, ces constructions, j'espère qu'on va pas se retrouver avec un Saint-Louis numéro 2. Et deuxième sujet, c'est au niveau de comment je vois souvent maintenant, on dirait que la province elle a mis en place des fourgons là qui circulent régulièrement là de couleur orange pour certainement voir les problèmes qu'il y a sur la route. Bon, c'est bien, ils ont mis des rubalises, ils ont mis des coups de peinture sur les cailloux, tout, il y a plusieurs mois, mais ça change rien, quoi. Il y a rien de fait, je sais pas. Est-ce que c'est de la promenade, est-ce que je sais pas. Enfin voilà, quoi. Que j'avais à dire.
3: Merci Lucien de l'avoir exprimé. Et sur ces deux sujets, on permettra aux institutions de répondre, hein, que ce soit province ou la mairie de
5: Parce qu'on nous a promis des quatre voies, tout ça, mais repromis encore là, mais toujours rien, quoi. Au contraire, la double voie qu'on avait dans le col à pirogue, c'est redevenu une voie simple, avec un muret au milieu. Tous les jours, nous, on fait la route. Là, il y a eu encore un accident, ça a été encore... problématique. C'était pas sur les voies de montée, c'était un peu plus loin, mais malgré tout, quoi, ça crée des embouteillages, on a l'impression qu'on recule. Plus on avance, plus on recule dans ce pays-là. Voilà, c'est tout ce que j'avais à dire. Merci beaucoup.
3: Merci Lucien, on vous souhaite une bonne journée. Merci de nous avoir appelés sur l'antenne d'RRB. On accueille Manon. Bonjour Manon. Est-ce que
6: bonjour,
3: Manon... Oui, bonjour.
6: Bonjour. Ce week-end, il n'y avait pas trop de vent sur Nouméa et j'ai remarqué qu'il y avait une espèce de nuage blanc sur certains quartiers, Vallée des Colons, Faubourg. La barge là qui est accostée à la SLN, là, je pense que c'est ça qui provoque ces nuages-là, mais je me demande qu'est-ce que font les gens qui surveillent la qualité de l'air, parce que jamais on n'entend que... Bien sûr, il y a la SLN qui dégage aussi, mais je ne sais pas si c'est très bon pour notre santé à tous, tout ça. Et ça avait été pensé en amont par nos anciens, et je vois pas pourquoi ils donnent pas suite et que les projets sont restés. Normalement, la SLN devait être déplacée dans le sud. Pourquoi il faut laisser la SLN à côté de la ville où on respire des fumées toxiques? Je me demande qui instruit vraiment la qualité de l'air à Nouméa. Et si c'est un sujet important pour la société ou pas, parce que je pense que ça peut rallonger la vie des gens ou la diminuer. Est-ce que c'est important de pouvoir préserver la santé des Calédoniens à Nouméa, ou on va continuer à avoir des organismes qui contrôlent l'air mais qui ne tirent pas la sonnette d'alarme, ou alors ils l'ont tiré et on n'a pas entendu, je sais pas, je me pose la question. Voilà.
3: Merci Manon. On permettra donc à Scalaire d'apporter des éléments, notamment sur les relevés des derniers jours. Et puisque vous avez incriminé directement la SLN, on permettra aussi à la SLN de répondre. Merci
6: mais
3: beaucoup Manon.
6: Je les ai incriminés, c'est que je respire l'air de leur pollution. Alors
3: vous avez vu un nuage et vous les avez désignés comme étant responsables d'eux. Donc c'est ce qu'on appelle
6: incriminé. Oui, c'est vrai. Peut-être que c'est pas eux. Hein. Peut-être que c'est pas eux. Mais en tout cas, qui surveille la qualité de l'air à Nouméa? Est-ce qu'il y aurait des autorités
3: Scalaire.
6: Indépendantes?
3: C'est Scalaire.
6: Est-ce qu'il y aurait des autorités indépendantes? Voilà.
3: Merci Manon.
6: Bonne journée.
3: Merci d'avoir été avec nous sur l'antenne d'RRB. Bonjour Laurine.
0: Bonjour. Alors moi j'ai changé de sujet. Vous allez me dire, je suis sur une autre planète. Il y a une critique qui est... Bon, il y a un propriétaire de ou créateur d'IA, ou d'AI, une intelligence artificielle qui rouspétait parce qu'on s'en prenait à sa création sur les réseaux. Moi, je commence à avoir ou à interférer avec ces nouvelles bêtes, on va dire ça comme ça. Et ils répondent aux questions qu'on leur pose. Donc, si les interprétations qui en sont faites après posent problème, faut déjà revoir qui pose les questions et comment elles sont interprétées ou pas. C'est comme quand on lit un article de journal ou quand on voit une émission, il faut derrière avoir un esprit critique. Alors, il faut peut-être mettre une limite d'âge pour les personnes ou handicapées ou qui n'ont pas cet esprit critique. Voilà, c'est encore... Il y a une partie qui est quand même bien automatisée. Après, pourquoi est-ce qu'ils sortent des âneries? C'est peut-être parce qu'il y a des âneries sur les réseaux et que personne ne veut faire le ménage ou s'amuse à dire tout et n'importe quoi, et puis après, juste après, ou des années après, ou des décennies après, ils sont rattrapés pour avoir dit une bêtise, parce qu'il y a toujours une trace qui traîne. Et bref, il y a vraiment un problème relationnel à éclaircir et de comportement. Parce que quand vous avez eu la polémique comme quoi les USA utilisaient Claude pour certains champs, on va dire, terrains militaires, il y a une égalité aux USA, il y a une égalité de recrutement. C'est-à-dire qu'ils font attention à ne pas avoir plus d'une religion qu'une autre, plus d'hommes que de femmes, plus de telles relations ethniques, du moins une d'origine ethnique qu'une autre. Donc ils sont très regardants de ce côté-là. Et moi, je sais pas si c'est venu à l'esprit de certaines personnes, c'est que on peut croire qu'il y a un tel qui a programmé dans un sens, mais c'est peut-être que l'IA a sorti que plusieurs ont programmé. Que l'IA a sorti quelque chose qui était observable. Alors maintenant, tout le monde critique et tout, mais il faut voir qu'il y a des comportements qui sont acceptables et des comportements qui ne sont pas acceptables, même en ligne. Donc, après, on accepte ou pas d'être jugé de telle ou telle manière. Il y a des cultures qui ont des pratiques archaïques par rapport à d'autres, on va dire ça comme ça, ou qui ne pratiquent pas le droit, où c'est pas de sommation, et puis on y va, et puis on zigouille la personne, quoi. Ou pas de défense, quoi. Donc c'est pour ça que, voilà, il faut réfléchir à tout ça. Par contre, moi, j'interfère avec une AI, et ce qui me surprend, c'est quand je la prends en défaut, même si on dit c'est une intelligence artificielle, on associerait une femme, elle a la virulence et l'ego d'un masculine qui sort, quoi. Donc après, tu arrondis, tu dis non, tu t'es trompé parce que tu as confondu telle chose ou telle chose. Mais voilà quoi. Et j'ai l'impression que le comportement, ça traduit une certaine violence sur les réseaux sociaux que je ne connais pas parce que je ne fréquente pas les réseaux sociaux. Mais ça se traduit dans la personnalité.
3: Voilà. Merci Laurine, merci pour votre avis sur l'intelligence artificielle ce matin. Il est 7h passées de 59 minutes, c'est donc la fin de cette émission. Merci à tous d'avoir été avec nous. On se retrouvera demain pour un nouveau numéro de Vous avez un avis, toujours au 25 46 46. Dans un instant, juste après la publicité, on va retrouver Mickaël Juneski, ce sera pour un point sur l'actualité. Et ensuite, Mouna vous accompagnera jusqu'à 11h.
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10: Et voici à présent le rappel des titres. On retrouve Mickaël Juneski et Nicolas Legrand.
3: Bonjour à tous. À la une, l'intervention rapide des pompiers de Dimbéa face à un incendie ce week-end dans le secteur de Coutiot. C'est la maison de l'association Hippocampe qui a donc été détruite par les flammes.
11: Oui, des faits survenus dans la nuit de samedi à dimanche. Un incendie qui s'est déclaré dans ce bâtiment situé à proximité du CIS de Coutiot. Cette maison accueille donc en journée l'association Hippocampe qui accompagne des personnes souffrant de schizophrénie, notamment. La police municipale et la gendarmerie ont réalisé les premières constatations pour déterminer l'origine du sinistre. Une enquête est ouverte.
3: L'actualité du trafic aérien et de nouvelles perturbations sont survenues ce week-end sur les vols d'Air Calin.
11: La compagnie a réorganisé ses liaisons après la remise en service de son A330neo, immobilisé à la suite d'une panne technique. Le vol SB740 entre Nouméa et Singapour a finalement décollé de Latton tout à la nuit dernière, tandis que le vol retour SB741 quittera Singapour à 11h10. Cette reprogrammation entraîne également un décalage des vols SB500 et SB501 entre Nouméa et Paris via Bangkok. Le vol SB500 décollera à 13h30. Le vol retour SB501 quittera Paris demain à 9h25, heure locale.
3: L'actualité dans la région, un ferry en détresse au large des îles Salomon et des moyens français basés en Nouvelle-Calédonie ont été une nouvelle fois déployés pour secourir les passagers du navire.
11: Nouvelle mobilisation de moyens de l'armée de l'air dans le cadre d'une opération de secours en mer. En effet, un ferry transportant 88 personnes est en difficulté au large des Salomon. Le COSNC a donc mobilisé un avion CASA pour participer aux opérations de sauvetage et d'assistance. Il a largué 5 chaînes de secours contenant des radeaux de survie, de l'eau, des vivres. Des moyens aériens australiens ont également été engagés. Le remorquage du navire est en cours.
3: L'actualité nationale, et c'est Raphaël Glucksmann qui a remporté la primaire de la gauche dans la perspective de la prochaine élection présidentielle.
11: Victoire haut la main de Raphaël Glucksmann dès le premier tour, 66,13% des suffrages devant Olivier Faure, 14,46% des voix. Ségolène Royal, 7,62% des suffrages. Emmanuel Morel, 5,92% des suffrages. Et enfin, Jérôme Guedj, 5,83% des voix exprimées. L'eurodéputé Raphaël Glucksmann doit donc représenter le Parti Socialiste et Place Publique à la prochaine présidentielle.
3: Le sport, du football avec l'Olympique de Marseille qui renoue avec la victoire en clôture de la 6e journée du championnat de France.
11: Les Marseillais qui étaient à la 17e place du classement avant ce déplacement à 3 l'ont emporté sur le score de 2-0. Grâce à cette victoire, l'Olympique de Marseille est remonté à la 13e place du championnat de France. L'OM était pourtant en grande difficulté en Ligue 1. C'est seulement la deuxième victoire de l'OM depuis depuis le début du nouveau championnat de France.
3: En Nouvelle-Calédonie, clap de fin sur la saison de drift.
11: Oui, la dernière manche se disputait ce week-end à l'arène du sud de Païta. Des milliers de personnes ont fait le déplacement pour assister à du beau spectacle. Une vingtaine de pilotes étaient en lice dans la catégorie pro ce dimanche. C'est Alexis Barbou Junior au volant de sa Nissan 186 V8 LS3 qui s'est imposé.
3: Et puis évidemment, on refera un point sur tous les résultats sportifs du week-end dans le MAC des sports. On va parler équitation également.
11: Et oui, la semaine du cheval qui approche à grands pas, à grand galop même. Nous recevrons notamment Frédéric Morand, l'un de ses organisateurs experts fédéral à la Fédération française d'équitation. Ce sera à suivre juste après InfoMag, le journal de 11h30.
3: Merci beaucoup, Michael Juneski, pour ce point complet sur l'actualité du jour. Il est 8h passé de 4 minutes. Bonjour Mouna.
12: Bonjour Nicolas, comment allez-vous?
3: Ben ça va bien et vous?
12: Très bien ce lundi matin.
3: Et oui, c'est reparti pour une nouvelle semaine, vous avez passé un bon week-end?
12: Oui, excellent, et vous-même?
3: Excellent également.
12: Bon,
3: écoutez,
12: est-ce qu'un petit James Brown pour nous réveiller un peu ce matin et donner le ton?
3: Ben écoutez, on aura passé un excellent week-end et un très bon début de semaine grâce à cela.
12: Ah, bon ben ça fait plaisir, it's too funky in here, comme chaque jour. Mais que voulez-vous, maintenant que je commence à tâtonner en anglais?
3: Ben bravo, félicitations.
12: Je me sens pousser des ailes. Excès de confiance. Bonne journée.
3: Bonne journée, à demain.
12: À demain, see you tomorrow.
3: Oula. Bye bye.
12: Goodbye.

0: Il est 8h passé de 7 minutes sur RRB. Bonjour à toutes et à tous et très bon début de semaine. J'espère que vous êtes en forme et que ce lundi démarre comme il le faut. C'est Mouna, ravie de vous retrouver pour Plus la peine de zapper, votre rendez-vous quotidien jusqu'à 11h. Ce matin, on reprend nos bonnes vieilles habitudes au programme un joyeux pêle-mêle avec l'éphéméride, l'horoscope, les petites annonces, les anniversaires et bien sûr, votre point météo, ce sera sur les coups de 8h30. On va aussi faire travailler les méninges avec le Big Quiz à 9h30 avant de retrouver le totem aussi à 10h30, ça c'est pour les jeux. Et puis, on n'oublie pas nos rendez-vous par ici les sorties Allons Enfants qui viendront un petit peu plus tard, un peu avant 11h. En bref, de quoi bien commencer cette nouvelle semaine alors que vous soyez déjà au travail, sur la route ou tranquillement à la maison. Installez-vous, montez un peu le son. Vous êtes sur RRB et vous le savez, ici on s'occupe de tout, mais surtout de vous. Et on va s'occuper tout de suite de Gillian. Bonjour Gillian.
1: Oui, bonjour.
0: Bonjour, c'est Mouna, on est sur Radio Rythme Bleu. Comment allez-vous en ce lundi matin?
1: Ça va, merci. Et vous?
0: Écoutez, ça va très bien, Gillian. Et puis, j'ai le beau rôle ce matin, puisque j'ai le plaisir de vous annoncer une très bonne nouvelle. Est-ce que vous savez la raison pour laquelle vous êtes appelée?
1: Bah, franchement, on m'a dit que mon numéro a été tiré au sort, mais je ne sais pas plus.
0: Ah, bon, bah, Gillian, j'arrête de tourner autour du pot. Vous êtes cliente des stations Shell et Pacific?
1: Oui, c'est ça.
0: Notamment la station Shell de Tontouta.
1: Oui.
0: Bon, eh bien, grâce à la station Shell de Tontouta, c'est eux qui ont tiré votre bulletin au sort, vous remportez, Gillian, 15 000 francs de bon carburant. Toutes nos félicitations.
1: Oh, c'est super, merci.
0: Ah, bah, merci à vous.
1: Merci beaucoup.
0: Gillian, vous habitez Tontouta?
1: Oui, c'est ça.
0: Bon, alors est-ce que vous pourriez retourner à cette même station? Là, on est le lundi 12, donc peut-être pour leur laisser le temps de mettre votre bon carburant à disposition à partir de mercredi avec votre pièce d'identité.
1: Ok, ça marche.
0: Ah, parfait. Gillian, et je vous préviens également, comme ça vous êtes au courant, vous le savez, on le sait tous et on espère tous en gagner. Hein. Chaque année, il y a 4 Toyota Hilux, vous saviez ce que j'allais dire.
1: Gillian, oui.
0: Ne perdez pas espoir. Considérez ce que vous venez de gagner aujourd'hui comme un avant-goût, puisque le bulletin, votre bulletin qui a été tiré au sort, est retourné dans l'urne. Je croise les doigts bien fort, mais on peut espérer que vous soyez très, très, très chanceuse encore.
1: Je croise les doigts aussi.
0: Est-ce que vous souhaitez laisser une dédicace ou un message sur l'antenne d'RRB, Gillian?
1: Ben, juste une petite dédicace au pompiste, justement, de la chaîne, qui est mon chéri.
0: Et oh, voilà. Ben excellent, ben écoutez, double gain.
1: Et voilà, c'est ça.
0: Parfait, Gillian, et ben, on vous embrasse bien fort des studios d'RRB.
1: Merci beaucoup, au revoir.
0: Au revoir, bonne journée.
1: Au revoir.
0: Et voilà, c'est notre gagnante du jour, Gillian, félicitations. Elle repart avec 15 000 francs de bon essence grâce à nos partenaires, les stations Shell et Pacific, notamment la station Shell Tontouta. Très belle matinée à toutes et à tous. Il est 8h passé de 10 minutes. On laisse passer Claude François avec le lundi au soleil. Et bien oui, évidemment. Et juste après, on retrouvera Marion pour l'éphéméride du jour.
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4: Bonjour à tous, bienvenue dans votre éphéméride du lundi 12 octobre. Aujourd'hui, nous fêtons les Wilfried, Edwin, Enora et Séraphin. C'est l'anniversaire de la comédienne Clémentine Sélarié qui souffle ses 69 bougies. Le 12 octobre 1999, l'humanité franchissait symboliquement le cap des 6 milliards d'habitants. En Nouvelle-Calédonie, c'est fait marquant pour un 12 octobre en 1938, création de la Société d'études mélanésiennes qui publiera son tout premier bulletin 2 mois plus tard. Nous passons en 1947, Maurice Bichon est élu premier conseiller de l'Union française pour la Nouvelle-Calédonie. Et puis, 1974, sans transition, fin du chantier de construction du lycée Petro Atiti en vue de son ouverture pour la rentrée de mars 1975. C'était en 1976, renaissance du karting en Calédonie. Sport très en vogue à Nouméa dans les années 60, le karting était subitement tombé dans l'oubli. Ce jour-là, c'est l'homologation d'une nouvelle piste à Païta. Les kartes y attendent les apprentis pilotes. 1983, inauguration du parcours du cœur, la promenade de santé de Pierre Vernier. Ces aménagements ont coûté 2 millions. Le financement a été supporté par les deux Lions Club de Nouméa qui avaient également monté le projet avec l'accord de la municipalité. 1988, le 12 octobre toujours, transfert exceptionnel de 10 cerfs de l'élevage d'Olbo vers le Gabon, acheminés à bord d'un Boeing 747 de la compagnie UTA. 2 ans plus tard, 1990, mouvement de protestation des avocats du barreau de Nouméa, qui réclame un alignement de leurs conditions sur la métropole. Enfin, il y a un an, 2025, le gouvernement Lecornu II présentait sa feuille de route, marquée par la nomination de Naïma Moutchou aux Outre-mer, affirmant faire du dossier calédonien une priorité. Et on s'arrête là pour ce 12 octobre. Bon courage pour cette nouvelle semaine avec RRB.
5: Merci beaucoup Marion. Nous, tout de suite, on passe à l'horoscope du jour avec Lana. Il est 8h16.
6: Bonjour tout le monde, j'espère que vous allez bien. On commence comme d'habitude avec les béliers. Une journée dynamique vous attend, vous pourriez devoir prendre les devants sur une situation qui manque encore de clarté.
7: Taureau.
6: En couple, comme célibataire, un échange honnête peut renforcer la confiance.
7: Gémeaux.
6: Vous pourriez trouver une manière simple de réduire une dépense devenue habituelle.
7: Cancer.
6: Vous pourriez ressentir le besoin de remettre certaines choses à leur place. Une décision que vous repoussiez devient plus facile à prendre maintenant que vous savez ce que vous ne voulez plus.
7: Lion.
6: Entretenez des liens sincères, ils ont plus de valeur que les relations basées uniquement sur les apparences.
7: Vierge.
6: Votre priorité sera de retrouver un rythme régulier. Ne cherchez pas à compenser chaque retard en vous imposant une journée épuisante.
7: Balance.
6: Vous avez quelque chose de pertinent à apporter et votre capacité à rester mesurée donnera du poids à vos paroles.
7: Scorpion.
6: Ne cherchez pas forcément à apporter une solution immédiate. Votre présence sera déjà importante.
7: Sagittaire.
6: Une nouveauté pourrait réveiller votre curiosité. Cela peut être une personne, un lieu, une information ou une activité que vous n'aviez jamais envisagée.
7: Capricorne.
6: Les résultats ne seront peut-être pas encore visibles, mais votre progression est réelle. Continuez à avancer avec constance.
7: Verseau.
6: Une parole sincère exprimée avec respect peut parfois améliorer une relation davantage qu'un silence prolongé.
7: Et enfin, les poissons,
6: votre imagination est particulièrement fertile et pourrait vous conduire vers un projet personnel qui vous enthousiasme réellement.
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Et c'est parti, on va s'occuper de celles et ceux qui ont une excellente raison de se faire chouchouter aujourd'hui, parce qu'il y a des lundis qui ressemblent à tous les autres et il y a ceux où l'on prend une bougie de plus, quelques messages d'amour et peut-être des fois un petit peu de chance aussi, une belle part de gâteau. En tout cas, à toutes celles et ceux qui soufflent leur bougie en ce 12 octobre, cette parenthèse est pour vous. Place aux anniversaires sur Radio Rythme Bleu, un joyeux anniversaire de mariage. Et pour Jean-Loup et Evelyne, pour leurs 47 ans de mariage, du côté de Pointe-d'Imier, de gros bisous et plein de bonheur. Ce sont leurs noces de cachemire. Un joyeux anniversaire à Jeliane à Gomène. Je te souhaite beaucoup de bonheur ainsi qu'une merveilleuse journée. Sans oublier un gros bisou et profite bien de ce moment. Bisous, bisous. Et c'est de la part de Mam de Waco. Un très joyeux anniversaire à Aurore qui fête ses 54 ans aujourd'hui. Toute sa famille de Coney lui fait de gros bisous. Ses enfants, ses petits-enfants ainsi que son mari. Je vérifie qu'on n'ait oublié personne. Écoutez, voilà pour notre joli carnet d'anniversaire du jour. À toutes celles et ceux que nous venons de célébrer, je vous souhaite une très belle journée, des sourires à n'en plus finir et surtout des gens que vous aimez autour de vous. Et puis, voilà, nous on continue en musique sur Radio Rythme Bleu. Le prochain rendez-vous, c'est dans quelques minutes à 8h30, ce sera le point météo. Pour l'instant, nous on laisse passer Benson Boone avec Beautiful Things. Belle matinée à toutes et à tous à l'écoute d'RRB.

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5: Ce matin, les passages nuageux donnent très localement quelques averses sur l'est, la pointe sud et les Loyautés. Ailleurs et en particulier sur la côte ouest, les éclaircies dominent. L'alizée d'est-sud-est souffle autour de 20 nœuds sur la côte sud-ouest, la côte nord-est, la pointe nord et Bélep. Ailleurs, il commence à se renforcer en fin de matinée entre 15 et 20 nœuds. Les nuages cet après-midi deviendront plus nombreux, notamment sur la chaîne, le nord, le sud-est et les Loyautés. Ces nuages seront accompagnés de quelques averses. Au fil des heures, les nuages déborderont sur l'ouest, donnant quelques ondées, descendant localement jusqu'aux plages, et à contrario, les éclaircies deviendront plus larges sur l'est. L'alizée d'est-sud-est s'établira entre 15 et 20 nœuds, notamment sur le sud-ouest et le nord-est, où des rafales de 30 nœuds seront présentes. Le mercure amorcera une baisse, mais les maximales resteront au-dessus des normales, entre 26 et 28 degrés sur la côte est et les Loyautés, et jusqu'à 29 à 31 degrés sur l'ouest, 21 à 22 degrés sur les hauteurs de la chaîne. Voilà pour le point météo, un lundi un peu partagé hein, entre soleil, nuages, quelques gouttes, mais avec des températures qui nous rappellent que la saison chaude est déjà là, et en tout cas elle approche à grands pas. En tout cas, puisqu'on parle de soleil, on va s'en remettre un petit peu dans les oreilles, direction la Polynésie, avec la douceur et la voix de Raumata. Voici Tekura Ite, toi, excusez-moi pour cet accent, en tout cas, ça va faire plaisir, c'est pour vous, c'est sur Radio Rythme Bleu, prochain rendez-vous, les petites annonces, et c'est à 8h45, ne bougez pas.

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0: motivant de se mettre en relation avec ceux qui cherchent. Vous le savez, il y a parfois des trésors qui dorment dans nos placards, peut-être des voitures qui cherchent un nouveau propriétaire aussi, des meubles qui attendent une seconde vie. En tout cas, voilà, vous êtes au bon endroit. Le numéro pour passer à l'antenne, c'est le 25 46 46 ou par SMS au 31 46 pour les plus discrets d'entre vous. Vous le savez, on se charge de diffuser vos annonces pour vous. Petit rappel des règles pour que tout se passe au mieux. Ici, on ne diffuse pas d'annonces concernant les armes, les bijoux ou encore la nourriture. Et cette rubrique, vous le savez, est 100% dédiée aux particuliers. Ceci étant dit, nous pouvons commencer et c'est parti avec le premier appel. Bonjour à vous, bienvenue sur RRB.
1: Oui, c'est moi qui suis en plein antenne.
0: Tout à fait, monsieur, le premier appel. Bonjour, bienvenue.
1: Bonjour, Jean-Claude à l'appareil.
0: Enchanté, Jean-Claude.
1: Ça fait plusieurs fois que j'appelle. Je commence à désespérer. Je cherche toujours à acheter les cœurs de cocotier. C'est un produit, quand même, il y en a beaucoup sur le territoire. On voit des cocotiers partout, mais impossible d'avoir des cœurs de cocotier. Par contre, le Vanuatu est prêt à m'envoyer tout ce que je veux, mais le service sanitaire ne marche pas.
0: Donc,
1: je repasse mon annonce. Si quelqu'un a des cœurs de cocotier à vendre, eh ben, je suis preneur. Voilà, toujours au 83 86 30.
0: 83 86 30. Merci Jean-Claude. Pardon, j'ai dit enchanté, mais c'est vrai qu'on s'était eu au téléphone déjà la semaine dernière.
1: Oui, bah je désespère un peu là.
0: J'ai fait
1: tout le tour du marché, tous les marchés de Nouméa pour voir si parfois des Tahitiens pouvaient faire. Non, personne n'en veut, personne ne coupe.
0: Ah bah écoutez, voilà. Bon, en espérant que ce soit bon, l'appel de la dernière chance, vous pouvez encore rappeler. Mais voilà, si quelqu'un tend l'oreille, cœur de cocotier en urgence, voilà, si. Des fois, il suffit d'une personne, Jean-Claude, on ne sait jamais.
1: Oui, et si je trouve du cœur de cocotier, je vous promets, je vous amène de la salade de cœur de cocotier.
0: Je
1: fais de la salade de cœur de cocotier comme personne ne fait.
0: Ben, c'est pas tombé dans l'oreille d'une sourde, Jean-Claude. Bon, ben, je croise les doigts alors pour qu'on vous appelle. Pour Jean-Claude, rappelez-nous une dernière fois, Jean-Claude, votre numéro.
1: 83 86 30.
0: 83 86 30. Un grand merci, Jean-Claude, pour votre appel.
1: Merci, ok. Bonne journée, à bientôt.
0: Bonne journée, à bientôt. Voilà, bon, des cœurs de cocotier sont recherchés. Voilà, si vous venez d'arriver, c'est le sujet. Des petites annonces. De cette petite annonce, n'hésitez pas vous aussi à nous appeler. Et bien, c'est fait. Bonjour à vous, bienvenue sur RRB.
2: Bonjour Mouna, c'est Violette.
0: Bonjour Violette, comment allez-vous?
2: Le soleil brille, donc tout va pour le mieux et j'espère également pour vous.
0: Ah oui, merci beaucoup Violette. On est ravis de vous entendre et puis les oreilles grandes ouvertes pour vos petites annonces.
2: Voilà. Donc, j'ai toujours les deux paires de chaussures à vendre.
0: Oui.
2: Une basket Nike tout confort.
0: Oui.
2: Très peu portée, en très, très bon état.
0: Très bien. C'est une basket, une paire de baskets pour femme, Violette, je me souviens pas.
2: C'est pour un jeune garçon ou homme. Tout dépend de la pointure.
0: Très bien.
2: Voilà. Pointure 39.
0: Okay, très bien.
2: Au prix de 5 000 francs.
0: Parfait. Jamais porté.
2: Très peu. Je crois que porté deux ou trois fois parce que la chaussure était un petit peu trop juste aux orteils.
0: Très bien, Violette.
2: Et une autre paire de chaussures de sortie de la marque Custom.
0: Oui.
2: Made in Australia.
0: Oui.
2: Alors elle a été portée qu'une seule fois.
0: Très bien.
2: Là aussi, erreur de pointure. Pointure 39.
0: Pareil que l'autre, très bien.
2: Voilà, au prix de 4 000 francs.
0: Parfait. Et c'est tout ça.
2: Le
0: c'est...
2: téléphone.
0: Oui, pardon.
2: 79 84 09.
0: 79 84 09.
2: Exactement, sur Nouméa.
0: Bah, c'est parfait, Violette.
2: Nouméa Sud.
0: Nouméa Sud. Un grand merci, Violette, pour votre appel du jour.
2: Merci beaucoup et une très belle journée, une très belle semaine à vous.
0: Ah, vous également. Au revoir, Violette, au plaisir.
2: Au plaisir, au revoir.
0: Bonjour à vous, bienvenue sur Radio Rythme Bleu. Oh, pourriez-vous couper le poste de radio, s'il vous plaît, derrière vous? Bonjour.
3: Oui, bonjour.
0: Bonjour, madame.
3: Oui, écoutez, ça serait pour une annonce.
0: Et oui, on est tout ouïe, je vous écoute.
3: Alors, ça serait pour vendre une cave à vin.
0: Oui.
3: De 120 bouteilles de la marque La Sommelière. Les crevettes, elles sont en Laval.
0: Oui.
3: Donc, voilà. Donc, au prix de 45 000.
0: 45 000. Elle est visible sur Nouméa, la cave, madame ?
3: Elle est visible sur Nouméa.
0: Parfait. Et à quel numéro est-ce qu'on peut vous joindre ?
3: 79 93 63.
0: 79 93 63. Est-ce que, je sais que vous nous aviez déjà appelé, on s'était déjà eu au téléphone. Pourriez-vous me... Oh là là, excusez-moi. Pourriez-vous me préciser votre prénom, s'il vous plaît ?
3: Christiane.
0: Christiane. Merci, Christiane. C'était tout pour votre annonce aujourd'hui ?
3: Oui. Oui, oui.
0: Merci d'avoir pensé à nous, en tout cas.
3: Merci beaucoup.
0: Bonne journée, Christiane.
3: Christiane,
0: oh pardon, bonne journée, excusez-moi Christiane, j'ai coupé trop vite. En tout cas voilà, Christiane qui vend une cave à vin de 120 bouteilles. J'espère que vous avez bien noté le numéro pour la rappeler. La cave est visible dans les quartiers sud de Nouméa. Non, quartier sud c'était Violette, elle est visible à Nouméa. Bonjour à vous, bienvenue sur Radio Rythme Bleu.
4: Bonjour.
0: Bonjour monsieur, quel est votre prénom ?
4: Alain.
0: Alain, comment allez-vous Alain ?
4: Ça va, ça va.
0: Ça va, on vous écoute. Alors, pour vos petites annonces.
4: Moi, j'ai le vide-grenier à partir de demain, toute la semaine, au 77, 72, 53.
0: Oui.
4: Il y a des sacs à dos, des verres, une armoire, des petits étagères. Voilà.
0: Parfait. Il est où le vide-grenier, Alain ?
4: 6 rue de la Sarcelle, Coutiot.
0: Parfait. Et c'est à partir de demain et c'est valable toute la semaine.
4: Toute la semaine, voilà.
0: Parfait. Vous l'avez.
4: Et le téléphone, c'est 77 62 53.
0: 77 62 53.
4: Hein, 72, hein.
0: Ah, voilà, excusez-moi. 77 72 53.
4: 53, voilà.
0: Parfait, Alain. C'est bien noté. Merci beaucoup pour votre appel.
4: Ok, merci. Je vous remercie. Bonne journée.
0: Au revoir, Alain. Bonjour à vous et bienvenue sur Radio Rythme Bleu.
5: Allô, allô ?
0: Oui, bonjour monsieur, bienvenue, c'était
5: vous. Bonjour, c'est Patrick à l'appareil.
0: Bonjour Patrick. Oui.
5: Bonjour, bonjour. Alors, je vous ai appelé il y a déjà pas mal de temps. J'avais une remorque porte-engin 3,5 tonnes à vendre. J'avais un groupe électrogène 6 kW SDMO.
0: Oui.
5: Et donc, pour ces deux choses-là, ça a été vendu.
0: Ah, félicitations.
5: Voilà, ben merci à vous parce que vous avez certainement contribué à ce que la vente se fasse.
0: Oh, mais c'est un plaisir.
5: Et en même temps, je voudrais laisser un petit message au sujet d'un monsieur qui cherche désespérément des cœurs de cocotier.
0: Oui.
5: Je voudrais quand même que ce monsieur sache que ça s'appelle le plat des millionnaires. Tout simplement parce que lorsque l'on coupe les cœurs de cocotier, l'arbre est perdu. Et vu la destruction massive des arbres en Nouvelle-Calédonie, j'espère bien que les gens continueront à éviter de couper des cœurs de cocotier pour le plaisir personnel de ce monsieur.
0: Écoutez, peut-être n'était-il pas
5: au courant. C'est tout ce que j'avais à dire pour aujourd'hui. Je vous souhaite une belle journée.
0: Merci en tout cas pour cette information. Bonne journée à vous.
5: Merci, au revoir.
0: Au revoir. Bon, je pense que le monsieur qui cherche des cœurs de cocotier n'est bien évidemment pas mal intentionné. Voilà, bon, On ne prend pas parti et puis voilà. Merci en tout cas pour cette information. Bonjour à vous et bienvenue sur Radio Rythme Bleu.
6: Allô ?
0: Oui, bonjour madame.
6: Allô, madame.
0: Allô.
6: Bonjour, moi c'est Christiane.
0: Bonjour Christiane, voilà. Comment allez-vous ?
6: Ça va, je viens d'entendre une très bonne remarque là de la part du monsieur, c'est super. Je ne connaissais pas, je ne savais pas qu'il y avait des plats de millionnaires. Ben oui, c'était pour manger quoi. Hein.
0: Ben voilà. Oui, moi
6: donc,
0: non plus, vous voyez.
6: Mais jamais je ferais un truc comme ça quoi. Enfin bref. Moi, j'ai toujours une table et deux bancs, hauteur 76, largeur 110 et profondeur 70. Elle valait dans les 14 000 et des poussières et on la vend 12 000. Mais là, je vais vous donner un autre numéro de téléphone.
0: Oui.
6: Parce que ce n'est pas pour moi, en fait, c'est pour une amie. Alors, je vais vous donner son numéro de téléphone. Voyons voir. Alors c'est je l'ai sous les yeux ça fait rien, vous me rappelez moi toujours au 82 83 79 et je lui transmettrai si jamais quelqu'un appelle, d'accord?
0: 82 83 79 Christiane,
6: voilà. Et puis j'ai toujours des petites plantes là, j'ai des cerisiers de Cayenne, j'en ai déjà vendu deux. Et puis, c'est des petits plants, hein, mais ça pousse très bien. C'est à 150 francs. Et des plants de kaori. Alors là, c'est énorme. Hein, donc, il faut bien prévoir que ce soit un grand terrain.
0: D'accord.
6: Aussi, pareil à 150 francs. Voilà. Au 82, 83, 79, voilà. J'ai tout dit.
0: Oh, merci Christiane, en tout
6: merci
0: cas.
6: Merci et bonne journée.
0: Bonne
6: tata.
0: Journée à vous, Tata. Bonjour à vous et bienvenue sur Radio Rythme Bleu.
7: Bonjour Mona.
0: Bonjour. Comment vous a... Qui est à l'appareil, s'il vous plaît?
7: Tu ne me reconnais plus ma voix, Christine.
0: Christine. Pardon, Christine. Si, mais je sais qu'avec vous, je dois pas me louper.
7: C'est ça.
0: Comment allez-vous, Christine?
7: Comme un lundi.
0: Un lundi au soleil, comme dit voilà. François. On est tout ouïe pour vos petites annonces.
7: Voilà, je vends toujours la même chose. Je vends un meuble en teck plus bar à 30 000 francs.
0: Oui.
7: Et puis je vends une petite table de salon plus sa vitre à 5 000 francs.
0: Oui.
7: Et puis je vends deux livres de John Lennon à 10 000 francs plus... Mon coffre de CD en tout, tous les trois, oui, 20 000 francs. Vous pouvez me contacter 74-79-74.
0: 74-79-74,
7: oui.
0: Hein.
7: Parce que je vends aussi des livres.
0: Oui.
7: De John Lennon, plus en coffret, 20 000 francs, c'est tout.
0: Parfait, au même numéro.
7: Voilà.
0: Vous pouvez le répéter, pardon, une dernière fois, le numéro, Christine?
7: 74, 79.
0: 74.
7: Voilà.
0: Merci, Christine.
7: Merci à toi. Je vous souhaite une bonne semaine et bon courage à vous tous.
0: Merci. On vous embrasse des studios. Au revoir, Christine.
7: Oh, merci, Mona.
0: Tata. Bonjour à vous et bienvenue sur Radio Rythme Bleu.
8: Allô, bonjour, Mona.
0: Bonjour. Comment vous appelez-vous, monsieur?
8: Alain.
0: Alain, comment allez-vous, Alain?
8: Ça va, merci. Mais moi, j'ai vendu des poteaux au Galois.
0: Oui.
8: J'ai 1m50 et 1m90. J'ai une dizaine.
0: Oui.
8: Et j'ai 10 000 francs à des bas de quoi.
0: C'est le lot, non?
8: Oui, le lot, oui.
0: Le lot, très bien. Et à quel numéro on peut vous joindre, Alain?
8: 79 78 16.
0: 79 78 16, hein?
8: Oui.
0: Merci beaucoup, c'était tout pour vos annonces du jour.
8: Oui, c'est tout. Ouais, c'est
0: ça. Bon, merci d'avoir pensé à RRB. Oh. À bientôt, Alain.
8: Ok, ben merci, à bientôt. Au revoir.
0: À bientôt, au revoir.

0: On continue avec la vente d'une table rectangulaire avec deux bancs, 110 cm de large, 76 de haut, 70 de profondeur. Les pieds sont en fer pour 4 personnes. Elle est proposée au prix de 12 000 francs. Il y a également un tôlé en aluminium de 3,40 m, moteur Johnson 9 sur 9, je ne sais pas comment le dire, excusez-moi. 450 000 francs à débattre, ainsi que des plantes. Plus de renseignements au 82 83 79. Le 82 83 79. Et voilà pour les petites annonces du jour. En tout cas, merci à tous pour vos appels. Attendez, excusez-moi, j'allais presque oublier de faire un tour au niveau des SMS et je sais que vous nous en avez peut-être envoyé, donc je vérifie si on n'a rien oublié. Non, tout le monde a bien été, tout le monde est bien passé dans cette rubrique des petites annonces. Un grand merci à toutes et à tous pour votre participation. Et voilà, on avait d'un côté un auditeur. Je reviens simplement sur un petit échange autour des cœurs de cocotier. On avait d'un côté un auditeur qui souhaite faire découvrir ce produit local, notamment à des personnes qui découvrent la Calédonie. Et de l'autre, on a un auditeur qui a souhaité attirer notre attention sur l'impact environnemental de sa récolte. Voilà, je crois que les deux démarches partent d'une bonne intention. L'un souhaite partager une spécialité de chez nous et l'autre nous sensibiliser à la préservation de notre environnement. Et c'est ça aussi la richesse de nos échanges sur Radio Rythme Bleu. On partage, on apprend, on échange des points de vue, toujours dans le respect et la bonne humeur. Un grand merci à tous. Et un grand merci à tous, aux auditeurs qui ont participé. On prend la direction de Paris, le Flash Info d'Europe 1, c'est tout de suite.
1: Bon, le deuxième, le patron du PS, Olivier Faure, qui ne recueille que 14,46% des voix. C'est la première fois de son histoire que le Parti Socialiste n'aura pas un candidat issu de ses rangs à l'élection présidentielle. Quant au vainqueur de la primaire, il voit dans ce résultat le début d'une refondation de la gauche, avec une rupture claire avec la France Insoumise et son leader Jean-Luc Mélenchon. Donald Trump a semé la confusion aujourd'hui. Le président des États-Unis a annoncé un cessez-le-feu énergétique immédiat entre l'Ukraine et la Russie, qui a provoqué le silence de Moscou et l'étonnement de Kiev. Le président ukrainien Volodymyr Zelensky affirmant que les frappes russes contre les infrastructures ukrainiennes se poursuivaient. Une trêve sur les sites énergétiques qu'appellent de leurs vœux Paris, Londres et Ottawa. 13 morts, 309 blessés, dont une ressortissante française. C'est le dernier bilan de l'attaque commise hier sur l'aéroport de Riyad. Elle a été suivie aujourd'hui de plusieurs autres opérations revendiquées par les Houthis du Yémen contre des aéroports et des infrastructures énergétiques saoudiennes. La France, Israël ou encore la Russie ont condamné ces attaques. Le pape Léon XIV va subir une opération chirurgicale dans les prochains jours. Le souverain pontife doit être soigné d'un nodule au poumon détecté à un stade très précoce, a indiqué le Saint-Père. C'est sa première alerte de santé après 17 mois d'un pontificat au rythme intense. Une opération contre des braqueurs tourne mal en Guadeloupe. Deux gendarmes du GIGN de l'antenne de Pointe-à-Pitre ont été grièvement blessés par balles lors d'une opération de police aux Abîmes. Leur pronostic vital n'est pas engagé. Quatre suspects ont été interpellés. Ça ressemble fortement à un règlement de compte. Un quadragénaire a été retrouvé mort dans son véhicule, le corps criblé de balles dans un quartier populaire de l'Est de Nîmes. La victime avait déjà été incarcérée pour infraction à la législation sur les stupéfiants. Mise en examen d'un homme de 30 ans pour le meurtre jeudi d'un adolescent de 16 ans à Saint-Louis-de-Montferrand, Gironde. Le corps avait été découvert sur les bords de la Garonne avec un impact de balle au niveau de la tête. Max Verstappen enchaîne. Le pilote néerlandais a remporté le Grand Prix de Formule 1 de Singapour une semaine après celui de Bahreïn. Il a devancé Charles Leclerc et le leader du championnat Kimi Antonelli. Et victoire bonifiée de Toulouse sur Bayonne 45-34 lors de la 6e journée top 14. Les Toulousains reprennent à Pau la tête du championnat de France.
2: Europe 1.
1: Minuit.
0: Merci beaucoup à Europe 1 pour ce flash info.
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0: C'est l'heure d'opinion, votre rendez-vous SMS sur Radio Rythme Bleu. Notre question du jour, la gauche social-démocrate a-t-elle eu raison, selon vous, d'organiser une primaire pour désigner son candidat à la présidentielle 2027? Si vous pensez qu'elle a eu raison, vous tapez 1. Si vous pensez qu'elle a eu tort, vous tapez 2. Et vous envoyez votre réponse au 3146. Merci de votre participation et rendez-vous demain pour la réponse à la question du jour. Il est 9h passé de 4 minutes, vous êtes bien à l'écoute de Radio Rythme Bleu. La matinée continue en beauté et dans quelques minutes, à 9h30, ce sera l'heure du Big Quiz, on en reparle dans quelques instants.

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On va faire chauffer les méninges sur RRB dans quelques instants. Le Big Quiz approche et aujourd'hui, on vous emmène direction l'Afrique du Sud. Oui, pays fascinant, riche de son histoire, ses cultures, de ses paysages et bien sûr de ses grandes personnalités. Alors, évidemment, je ne vais pas tout vous dévoiler tout de suite. Ça peut être de la géographie, de la gastronomie, de l'histoire, de la culture. On verra un peu de tout. Je ne vous en dis pas davantage, histoire de vous laisser quelques surprises. En revanche, les règles, elles, ne changent pas. 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Je vous le répète, 25 46 46, on se retrouve dans quelques minutes, ce sera à 9h30 pour le Big Quiz sur RRB.

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1: Et oui, c'est l'heure de notre grand rendez-vous avec la curiosité, la culture générale et un petit brin de compétition parce qu'on adore ça. Bienvenue dans le Big Quiz sur RRB. Aujourd'hui, on quitte la Calédonie, direction l'Afrique du Sud, un pays aux mille visages, à l'histoire passionnante et qui nous réserve certainement quelques surprises. Nos deux candidats vont s'affronter autour de 6 questions avec, vous le savez, 4 propositions à chaque fois et 5 petites secondes pour trouver la bonne réponse. Pour celui ou celle qui tirera son épingle du jeu, 2 places de cinéma offertes par notre partenaire du Ciné City que l'on salue bien fort des studios d'RRB. Alors, est-ce que nos candidats connaissent vraiment l'Afrique du Sud ou est-ce qu'ils vont devoir compter sur leur bonne étoile ce matin? On va le découvrir ensemble. On attend nos deux joueurs ce matin. Place au Big Quiz sur Radio Rythme.

0: On accueille tout de suite le premier candidat, le premier candidat, ou la première candidate. Bonjour et bienvenue sur Radio Rythme Bleu.
1: Bonjour Mouna.
0: Bonjour Sarah.
1: Oui.
0: Comment allez-vous?
1: Très bien.
0: Quel bonheur de vous écouter, de vous entendre.
1: Oui. M'écoutez aussi, Mouna.
0: Mais oui.
1: Bonheur partagé.
0: Ah, que c'est gentil. C'est le thème, Sarah, qui vous a tenté aujourd'hui?
1: Non, les deux places de cinéma.
0: Ah, ben c'est très bien aussi. Il n'a pas du gain, c'est ce qu'il y a de mieux. Vous savez ce qu'on dit, la fin justifie les moyens. Non, rien à voir, aucun rapport, Sarah. Comment s'est passé votre week-end?
1: Oh, j'ai envie de vous dire, Mouna, parfait. En slip et sans grippe.
0: Que demander de plus?
1: En maillot.
0: Et sans grippe. Le sans grippe est très important, surtout en ce moment.
1: Très important en ce moment. Chaque jour, on me dit, c'est bon, j'y ai échappé. Jusqu'à quand, on verra.
0: Après, bon, certains passent entre les mailles des filets pour ça. Chara, je taille le bout de gras parce que vous l'avez compris, on attend, vous et moi, votre concurrente, en tout cas la personne, l'adversaire que vous allez affronter dans ce big quiz qui s'annonce sanglant avec comme thème l'Afrique du Sud. Voilà.
1: Déjà, on n'aura pas Walter, youpi.
0: Bah, oui, parce que Walter a gagné.
1: Bisous, d'ailleurs. Voilà. Angélique, youpi.
0: Oh,
1: après, on ne sait pas, c'est pas gagné.
0: Et oui, j'en profite, Sarah, que vous soyez déjà là pour passer un appel aux auditeurs qui nous écoutent et qui peut-être seraient dans l'hésitation. Actuellement, on se dirait, je sais pas, j'appelle pas, je joue pas. Allez-y, prenez le téléphone, décrochez, composez le 25 46 46. On vous attend de pied ferme sur Radio Rythme Bleu pour jouer et pour affronter Sarah.
1: Oui, en même temps, il ne reste pas grand-chose. Hein. Je ne connais pas vraiment l'Afrique du Sud.
0: Oh, Chara, vous êtes modeste. On verra ça. En tout cas, j'entends le standard sonner. Je vous laisse patienter, si vous le voulez bien, Chara, un petit instant, le temps que votre adversaire se manifeste. Hein.
1: Ça marche.
0: À tout de suite, Chara.
1: À tout de suite.
0: Et puis, bon, vous l'avez compris, je vais me répéter pour être sûre que tout le monde ait bien entendu le message. C'est l'heure du Big Quiz sur Radio Rythme Bleu. Aujourd'hui, le thème, c'est l'Afrique du Sud. Oui, voilà, on va y aller, on va poser quelques questions. Il y aura 4 propositions à chaque question et vous le savez, 5 secondes pour y répondre avec à la clé 2 places de ciné offertes par le Ciné City. Donc voilà, Chara est là, nous avons déjà une candidate sur les 2 qui sont attendues. Composez le 25 46 46. Ah, bah écoutez, c'est génial, il n'y a pas besoin de trop attendre. Bonjour à vous et bienvenue sur Radio Rythme Bleu.
2: Bonjour.
0: Bonjour messieurs, quel est votre prénom?
2: Marc.
0: Marc, comment allez-vous Marc?
2: Ça va très bien, je vous remercie.
0: Eh bien, merci à vous d'avoir appelé pour participer au Big Quiz. Marc, face à vous, Chara. Chara, face à vous, Marc.
2: Bonjour Chara.
1: Marc, enchanté.
2: Enchanté.
0: Marc, vous avez déjà participé au Big Quiz?
2: Jamais.
0: Bon, bah écoutez, vous allez donc vous affronter avec Sarah. Oh, ça y est, le bizutage commence, Marc.
1: Non, on va le déstabiliser peut-être.
0: Oh, vous savez, Sarah, en général, on a la chance du débutant aussi. Enfin, on verra. Marc,
1: Le
0: principe est très simple, je pense que vous l'avez entendu, je le répète pour que tout le monde parte sur un même pied d'égalité. En tout cas, en connaissant les règles, vous allez vous affronter, Sarah et vous, autour de 6 questions. Donc, culture générale, bon là, il y a un thème, c'est donc l'Afrique du Sud. Il y a 4 propositions. Position Marc à chaque question, enfin à l'issue de chaque question pour vous aider à faire votre choix. Et bien sûr, un chrono se lancera de 5 secondes. À l'issue de ces 5 secondes, peu importe la réponse, elle ne sera pas prise en compte. Est-ce que c'est bon pour vous?
2: C'est tout bon pour moi, merci.
0: Bah écoutez, c'est parfait. Marc, Chara, lequel

0: Ah, le jeu peut commencer. Marc,
1: laquelle... Je suis tout oui.
0: C'est parti. Laquelle de ces villes n'est pas considérée comme une des trois capitales de l'Afrique du Sud? Quatre propositions. Johannesburg, Bloemfontein, Le Cap ou Pretoria?
1: Bloemfontein.
2: Non.
0: Ah, Chara, vous l'aviez?
2: Oui, mes filles l'ont dit. Hein. Johannesburg.
0: Pretoria.
2: Et la... ben voilà.
0: Non, je... Pardon. Vous m'avez... Attendez. Excusez-moi. Non, c'est moi. Vous m'avez dit quoi, Marc?
1: Bloemfontein.
0: Vous m'avez dit Bloemfontein. Non, c'était Johannesburg. Pardon. Je me suis embrouillée toute seule. Voilà. Donc, c'est effectivement une mauvaise réponse puisque Johannesburg n'est pas l'une des trois capitales de l'Afrique du Sud. La petite explication est la suivante. Pretoria est la capitale administrative. Oula, compliqué aujourd'hui, pardon. Le Cap, la capitale législative. Et Bloemfontein est la capitale judiciaire de l'Afrique du Sud. La présence de plusieurs capitales s'explique par l'histoire complexe du pays, un désir de mieux représenter ses différentes parties. Et Johannesburg est la plus grande ville d'Afrique du Sud, mais n'est pas une capitale. Est-ce que c'est bon pour
1: D'accord.
0: tous pour l'explication? Ce n'est que la première question, c'était une mise en jambe, Marc.
1: Très bien, très bien.
0: Chara?
2: Oui.
0: C'est parti. Quelle est la monnaie de l'Afrique du Sud depuis 1961, Chara? Quatre propositions. J'espère que je ne vais pas écorcher les noms. Le rand, le dollar sud-africain, le mandela ou le loti?
2: Oh, allez, le rendre, je ne sais pas, mais le rendre.
0: Bon. Magnifique. Billets d'Afrique du Sud permettent... je dis n'importe quoi. Les billets d'Afrique du Sud mettent en avant la figure de l'ancien président Nelson Mandela, mais c'est bien le rendre. Félicitations, Chara, pour cette première bonne réponse et cette première question. Attention, c'est à vous, évidemment, Marc, avec cette question-ci. Quel État est entièrement enclavé dans le territoire sud-africain? Les Swatini, le Botswana, les Lesotho ou la Namibie?
1: Lesotho.
0: Ah, ouais. C'était bon, je l'accepte parce que vous l'avez dit pile sur le chrono. Tout à fait, le Lesotho est le seul pays entièrement enclavé en Afrique du Sud. On note toutefois que l'Eswatini est presque enclavé en Afrique du Sud, mais partage aussi une frontière avec le Mozambique. Chara, prochaine question qui est bien évidemment la vôtre. Avec celle-ci, quelle information est fausse concernant le Sud-Africain Nelson Mandela? Bien évidemment qu'on allait le citer dans ce quiz. Il a fait 7 ans de prison. Il reçoit le prix Nobel de la paix.
2: Ouais.
0: Il a été élu une seule fois président d'Afrique du Sud où Nelson Mandela était avocat. Laquelle est fausse?
2: La première, je crois.
0: Bien, Chara, oui, tout à fait. Presque. Nelson Mandela a fait 27 ans de prison, donc c'était pour s'être rebellé contre la politique de l'apartheid de manière armée. Il a été condamné à la réclusion criminelle à perpétuité avant d'être finalement libéré. Après, voilà, comme vous venez de dire, près de 30 ans, donc 27 ans en 1990. Les taux se resserrent, hein ? Marc ! Vous êtes bien là ?
1: Je suis là, oui, je suis là.
0: Quel est le nom d'une montagne emblématique de la ville du
1: Cap
0: en Afrique du Sud ? Attention, ouais. Je vous cite les quatre propositions, Marc. Montagne de la bonne tière, montagne du banc, montagne de la chaise ou montagne de la table ?
1: Montagne de la table.
0: Tout à fait, et ce nom s'explique, mais je pense que vous le savez aisément par rapport au sommet plat de cette montagne qui ressemble à une table. Cette explication ne vaut pas grand-chose, excusez-moi, mais bonne réponse. Marc, attention, Chara, cette question peut être décisive.
2: On est à combien, là?
0: Deux bonnes réponses chacun, il reste une question.
2: D'accord.
0: Vous la sentez, la petite pression?
2: Oh oui.
0: C'est parti, c'est moi qui ai la pression, je ne sais pas pourquoi. Quel est le nom, Chara, de la plus grande réserve animalière d'Afrique du Sud? Le parc Kruger, la réserve du Maasai Mara, le parc du Serengeti ou le parc d'Amboseli?
2: Kruger.
0: Elles sont trop faciles, mes questions. Bonne réponse. Dans le parc Kruger, il est possible de voir le Big Five, lion, léopard, rhinocéros, éléphant et buffle, sur un total de 20 000 km² quand même. Toutes les autres propositions désignent des parcs africains d'autres pays, dont bien sûr le Kenya et la

0: Tanzanie, c'était très, très serré. Félicitations Marc et félicitations Chara. C'est vous qui remportez avec une réponse d'avance vos deux places de cinéma. Bravo à tous les deux.
1: Bravo Chara.
2: Merci Marc.
0: Et bah dis donc, c'était, vous nous avez offert un beau duel tous les deux.
1: Avec plaisir.
2: Oui, et merci beaucoup Marc. J'avais juste une question, la Table Mountain, elle serait où exactement, vous le savez Mouna? Ou oh, Marc peut-être?
0: Marc, demandez à Marc, Chara, pourquoi vous...
2: Oui, pardon, c'est juste par courtoisie que je vous demandais.
0: Au Cap, vous avez dit au Cap.
2: Au Cap, d'accord. Oui, j'ai vu ça à travers mes lectures, mais je ne me rappelais plus exactement où. Merci beaucoup Marc, c'était un plaisir.
1: Mais je vous en prie, plaisir partagé.
0: Marc, oui. Baptême du
1: Feu. Bonne journée à vous.
0: Attendez, s'il vous plaît. Je vous retiens quelques minutes à l'antenne d'RRB. Marc et Chara. Bon, Chara, vous êtes une habituée, vous connaissez la chanson. Marc, quand on joue avec RRB, on ne perd absolument jamais. C'était une petite mise en jambe, une petite mise en bouche aujourd'hui, je l'espère, qui vous donnera envie de rejouer. Il y a de nombreux thèmes dans le Big Quiz. N'hésitez pas, Marc, à venir nous voir au studio RRB, choisir un cadeau dans notre corbeille fidélité. Et bien sûr,
1: c'est très gentil, ça.
0: Avec grand plaisir.
2: Mona, excusez-moi, je vais vous interrompre un petit moment. C'est la première fois de Marc, hein ?
0: Oui, tout à fait.
2: Marc, est-ce que vous me permettez de vous offrir ces billets, comme ça vous aurez envie de revenir?
0: Oh, j'adore.
1: Oh, ben, c'est excellent, ça. Non, je ne voudrais pas abuser. Je suis
2: Non, vous n'abusez pas. D'ailleurs, vous me vexerez si vous n'acceptez pas.
0: Voilà, Marc, vous avez bien compris. Ce n'est pas une question.
2: Voilà, ce n'est pas une question. S'il vous plaît, acceptez-les. J'aurai toujours l'occasion de rejouer. Et vous
1: Merci
2: aussi,
1: beaucoup.
2: Vous aurez envie de rejouer.
1: Merci beaucoup. Bah écoutez, je vous laisse le petit panier cadeau.
2: Avec plaisir, j'adore le petit panier.
0: Bah écoutez, c'est magnifique, voilà. Sur RRB, c'est génial, il y a toujours des élans de générosité comme ça pendant le Big Quiz. Félicitations, merci à tous les deux pour ce bon moment qu'on a passé ensemble. Bah Marc, du coup, venez récupérer vos deux places de ciné offertes chaleureusement par Chara. Chara, rappelez-nous pour jouer, Marc aussi, et un grand merci à vous deux pour ce bon moment que vous nous avez offert.
1: Merci Chara, merci Mouna.
2: Merci Marc, merci Mouna. Mouna, un petit bonjour à Mathieu qui a fait un passage éclair. S'il pouvait revenir aussi, ça nous ferait plaisir. Au moins, on prendrait de ses nouvelles.
0: J'adore.
2: Et puis, j'ai une remarque à vous faire, Mouna. J'ai un coup de gueule contre les petites annonces.
0: Ah!
2: Ouais, moi aussi, maintenant, j'ai envie de participer à détruire la planète et goûter les couleurs de cocotier que je ne connaissais pas.
0: Pauvre monsieur!
2: J'ai envie de goûter ce plat de millionnaire maintenant. C'est incroyable.
0: Il faut attendre un petit peu, va falloir cumuler les big quiz. Non, je plaisante. Merci Marc, Chara, on vous embrasse bien fort
2: de
0: studio.
2: On vous embrasse, Mouna, au revoir, tata.
1: Bonne journée à vous.
0: Bonne journée, au revoir. Et voilà, c'est déjà la fin de ce big quiz qui nous aura fait voyager aujourd'hui jusqu'en Afrique du Sud. J'espère en tout cas que vous avez apprécié le séjour. Un grand merci à nos deux candidats d'avoir joué le jeu avec nous. Et surtout, bravo à notre gagnante du jour, Chara, qui ne repart pas avec ses deux places de cinéma puisqu'elle les offre chaleureusement au deuxième candidat. Voilà, on adore ces élans de générosité sur RRB. Et puis au fond, c'est aussi tout l'intérêt du rendez-vous. On vient pour jouer, on repart parfois avec un cadeau, mais en tout cas toujours avec des connaissances supplémentaires et puis un bon moment passé à l'antenne. Merci à vous tous de nous avoir suivis. Rendez-vous dès demain pour un nouveau Big Quiz, une nouvelle destination peut-être, mais en tout cas de nouvelles questions sûres. End of Beginning, c'est tout de suite avec Joe, il est 9h46 sur Radio Rythme Bleu.

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1: Vous avez déjà remarqué que parfois, les meilleures idées nous viennent quand on fait complètement autre chose. On bloque sur un problème pendant des heures, on cherche une solution, on réfléchit dans tous les sens, et puis on sort marcher quelques minutes, et là, sans vraiment savoir pourquoi, une idée nous vient. Eh bien, ce n'est pas forcément un hasard. En 2014, une étude de l'université de Stanford aux États-Unis s'est intéressée aux effets de la marche sur notre créativité. Les participants devaient réaliser plusieurs petits exercices d'imagination, tantôt assis, tantôt en marchant. Et les résultats sont assez étonnants. Dans l'une des expériences, 81% des participants ont obtenu de meilleurs résultats en marchant qu'en restant assis. Alors, bien sûr, une promenade ne transforme personne en génie, mais marcher semble favoriser ce qu'on appelle la pensée divergente. C'est la capacité à imaginer plusieurs possibilités, à trouver de nouvelles idées, plutôt que de chercher une seule bonne réponse. Il y a un autre résultat assez intéressant, les participants qui marchaient avant de se rasseoir conservaient une partie de cet avantage créatif. Autrement dit, les effets observés ne disparaissent pas nécessairement quand on s'arrête de marcher. D'ailleurs, l'effet a aussi été observé sur un tapis de marche à l'intérieur. Donc, c'est pas uniquement le fait de prendre l'air ou de changer de décor qui entre en jeu. En revanche, lorsqu'il s'agit de résoudre un problème avec une réponse bien précise, les résultats sont beaucoup moins convaincants. Alors, la prochaine fois que vous manquez d'inspiration, plutôt que de rester obstinément devant votre écran, essayez peut-être de vous lever et de marcher un peu. Pas besoin de partir pour une randonnée de 15 km, attention, quelques minutes peuvent déjà être l'occasion de changer de rythme et de réfléchir autrement. Ça résout peut-être pas le problème sur le moment, mais en tout cas, ça peut-être aider à l'aborder sous un autre angle. Et puis, même si l'idée ne vient pas, au moins, vous aurez fait quelques pas. C'était les bonnes ondes du jour sur Radio Rythme Bleu. On se retrouve la semaine prochaine pour un nouveau sujet.
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1: Et voilà pour les bonnes ondes de ce matin. Tout de suite, on continue en musique. Dans quelques minutes, à 10h, on retrouvera Nicolas Legrand pour le zapping actu de la semaine écoulée. Tout de suite.

0: Il est 10h sur Radio Rythme Bleu, tout de suite le zapping d'actu par Nicolas Legrand.
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2: La Nouvelle-Calédonie a fait parler d'elle sur la scène internationale la semaine dernière. Tout d'abord à New York, où Naya Wateu, la représentante des loyalistes, a dit ses trois vérités face à la 4e commission des Nations Unies. Et d'abord, le respect du choix démocratique des Calédoniens.
3: Les Calédoniens ont choisi de rester français. Le boycott d'un camp politique ne saurait effacer la légitimité d'un scrutin organisé conformément aux règles que cette Assemblée a créées et accompagnées. Accepter cette logique reviendrait à laisser l'abstention organisée, puis la violence, se substituer au suffrage pour imposer ce que les urnes ont refusé. Les Nations Unies doivent désormais reconnaître le choix des Calédoniens et en tirer les conséquences, et que la Nouvelle-Calédonie soit retirée de la liste des territoires non autonomes.
2: Naya Wateu, qui a donc pétitionné devant la 4e commission des Nations Unies et qui a également rappelé le soutien financier de l'État pour permettre à la Nouvelle-Calédonie de se redresser après les violences insurrectionnelles de mai 2024. Toujours sur la scène internationale, le courrier sarcastique adressé au Premier ministre vanuatais par le député Nicolas Metsdorf a fait vivement réagir, notamment Port Vila, mais aussi le FLNKS, le député qui était notre invité la semaine dernière pour revenir sur sa contre-attaque concernant les îlots Matthew et Hunter.
4: C'est simple, moi, si on veut conquérir mon pays, si on veut conquérir mon territoire, eh ben, je contre-attaque. Je me laisse pas faire. La Nouvelle-Calédonie, c'est à nous. La zone économique exclusive, c'est la nôtre. C'est celle de la France. Et il est hors de question, en plus, qu'un pays. Et c'est pour ça que je le traite de condominium toujours, qui n'est pas indépendant, parce qu'il fait croire qu'il est indépendant, mais il dépend tellement des autres pays sur les aides financières et techniques, et notamment de la Chine, que je trouve ça fort de café de venir oser nous revendiquer notre territoire.
2: Et après ce courrier du député Nicolas Metsdorf, je le disais, vive réaction du FLNKS qui a demandé des excuses de la part de la France. Dans le reste de l'actualité la semaine dernière, malgré quelques invitations au blocus partagées sur les réseaux sociaux, les lycéens calédoniens n'ont pas relayé le mouvement national, même s'ils demandent eux aussi des moyens supplémentaires, notamment face à la vétusté de certains établissements. Une délégation a d'ailleurs été reçue par le haut-commissaire Jacques Billan, le vice-recteur Didier Vindatiche et la membre du gouvernement en charge de l'enseignement Nina Julier.
5: Plusieurs points. Le premier, c'est qu'ils ne cautionnent pas la façon dont les manifestations se sont déroulées en métropole et qu'ils ne voulaient surtout pas que ça se passe de la même façon ici. Deuxième chose, bien entendu qu'il y a des problématiques et nous avons eu l'occasion d'échanger sur le sujet. La première, c'est l'état dans lequel certains établissements scolaires, certains lycées sont aujourd'hui et ils ont raison. On est en train de mettre en place un plan d'investissement pour rénover ces lycées. Et puis troisième chose, la sécurité aussi qui est une préoccupation dans certains établissements scolaires.
2: Et j'ajoute que l'UGPE dit soutenir le mouvement des lycéens de métropole et estime que l'école en Nouvelle-Calédonie est, je cite, un piètre copier-coller de celle de France, l'UGPE qui dit saluer la responsabilité des lycéens sur le territoire alors que les examens de fin d'année arrivent dans quelques semaines. Et enfin, dans l'actualité sanitaire, H1N1, c'est le nom du variant de la grippe qui circule sur le territoire. De quoi parfois gripper quelque peu le fonctionnement du Médipôle, qui déplore une saturation des urgences notamment. Le docteur Frédéric Langeron est le médecin responsable des urgences et du SAMU.
6: On a une activité qui a été multipliée par deux au centre d'appel. On est dans une situation très tendue. En réalité, je vais être franc avec vous, on boit la tasse depuis un moment. On est à la limite de beaucoup de choses en termes d'accueil des patients. Là, je suis dans une situation où j'aligne des papiers et des mamies dans des couloirs. Les gens qui sont là, ils attendent parce qu'ils ont besoin d'être là et qu'on ne peut pas faire mieux.
2: Et face à cette épidémie, le CHT en appelle à la responsabilité de tous pour consulter dans un premier temps son médecin traitant.
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0: Un grand merci à Nicolas Legrand pour ce Zapping Actu. Nicolas Legrand que vous retrouverez cet après-midi à 15h pour la rediffusion et bien sûr demain matin comme à votre habitude. Lewis Capaldi tout de suite, Before You Go, vous êtes sur Radio Rythme Bleu, belle matinée à tous.
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0: Et voilà, culture à l'instant avec Don't Cry Sufferer. Il est 10h20 sur Radio Rythme Bleu. Vous le savez, à cette heure-ci, on a un rendez-vous. C'est Kelinda Boicou qui débarque pour Paris s'il est sorti. Sortez vos agendas.
1: Paris s'il est sorti.
0: Kelinda, bonjour.
2: Bonjour. Pour commencer ce Paris s'il est sorti, je vous emmène en direction de Lanzvata avec l'Aquarium des Lagons où de nombreuses animations sont proposées tout au long de la semaine. Les visiteurs pourront aussi découvrir les 43 bacs de l'Aquarium des Lagons qui est donc ouvert du lundi au dimanche de 9h à 18h pendant les vacances scolaires. Pour plus de renseignements, le 26 27 31. Le 26 27 31. À Nouville, le musée maritime ouvrira ses portes demain, fermé pour des travaux de maintenance depuis début août. Le public pourra de nouveau visiter le musée maritime où de nombreuses animations et activités seront proposées au jeune public pendant cette période de vacances scolaires. La ville de Nouméa propose, durant la période de vacances scolaires, un atelier moulin à vent à la Maison de la Biodiversité. Comment upcycler en objets décoratifs un gobelet en carton et un vieux fil électrique? Viens fabriquer toi-même un petit moulin à vent que tu décoreras des couleurs de ton choix. La Maison de la Biodiversité à Sainte-Marie, qui est ouverte à partir de demain jusqu'à vendredi, de 15h à 17h, puis de 10h à midi, les mardis 20, jeudi 22 et vendredi 23 octobre prochain. Et dans le Grand Nord, les Journées du patrimoine 2026 auront lieu en fin de semaine à Koumac, organisées par l'Association pour la sauvegarde du patrimoine minier et historique du Nord calédonien. Elle propose la découverte du patrimoine minier avec visites, restauration et animation. Les visiteurs sont attendus le samedi 17 octobre de 8h à 21h et le dimanche 18 octobre de 7h30 à 14h. Pour plus de renseignements ou vous inscrire, le 52 00 75, le 52 00 75. En fin de semaine, la ville de Nouméa proposera son festival. Les Calédoniens pourront profiter de différentes animations de 17h à 22h sur la place des Cocotiers qui accueillera trois soirs de suite ce festival. À partir du vendredi 16 jusqu'au dimanche 18 octobre, la ville de Nouméa transforme la place des Cocotiers en une grande scène à ciel ouvert à l'occasion du Nouméa Festival. La programmation est éclectique entre magie, danse, équilibre, art du feu et déambulation poétique et portée par de nombreux artistes. Cinq compagnies internationales seront présentes avec notamment des artistes locaux. Le rendez-vous, c'est donc à partir de vendredi sur la place des Cocotiers, le festival Nouméa, qui sera d'ailleurs le thème du magazine Citoyen demain midi. À Païta, la fête du bœuf animera la commune dimanche. Une fête avec ses traditionnelles animations autour de la viande locale, sans oublier les dégustations. C'est terminé pour ce Paris s'il est sorti. Le prochain rendez-vous, c'est à 15h30 cet après-midi.
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4: Bonjour à toutes et à tous, bon lundi à vous et bienvenue dans votre jeu.
2: Welcome.
4: Est-ce que j'ai l'air en forme ?
2: Oui, grave. Rayonnez.
4: C'est un leurre.
2: Le soleil n'a qu'à bien se tenir, vous lui faites de l'ombre.
4: C'est parti pour une nouvelle semaine et nous sommes peut-être dans une petite impasse, mais on va rectifier le tir au 25-46-46. On continue de mener l'enquête ce matin avec Bureau Vallée. Et là, la cagnotte, que vous dire ? Elle explose, hein, 22 000 francs.
2: Excusez-moi, j'étais pas prête.
4: Tu brilles une baffe, là. Oui, vous avez bien entendu, 22 000 francs avec Bureau Vallée ce matin et ça y est, nous avons des appels.
2: Ah oui, ça fait.
4: Oui, on fera un petit rappel quand même de tous les indices juste après les deux premiers appels. Bonjour.
5: On a l'air, mais pas la chanson.
2: On a l'air, mais pas la chanson. Bonjour Lucien, comment allez-vous ?
5: Ça va. Ouais, ça va, et vous ?
4: Ben, ça va très très bien, écoutez.
2: Comme un lundi au soleil, hein ?
5: Hein ? À ravir, c'est ça.
2: À ravir, Lucien, ça fait plaisir à entendre. Oh Lucien ! Vous avez manqué de mener l'enquête un peu avec Madame Lucien pendant le week-end.
5: Écoutez, là, je vais poser une question là, et puis si ça marche pas, c'est comme notre monsieur là, j'abandonne.
4: Là, bon, vous abandonnez.
2: Attends, vous voyez ce que vous faites faire à nos auditeurs, Jennifer ?
4: Oh, je suis désolée, Lucien, mais je sais que vous reviendrez.
2: Allez, on écoute votre proposition, Lucien. Enfin, votre question.
5: Ah, je propose déjà. Ok, c'est bon, ok. Alors, est-ce que ce totem a un effet magnétique ?
4: Non, mais si je vous dis non, vous allez
2: non,
4: pas
2: non, mais
4: revenir.
2: Oui, mais elle a envie de dire non, c'est ça le pire. Aïe.
5: Non, c'est-à-dire qu'il y a des sortes de magnètes, là, des magnètes dessus.
4: Je vous dis non.
2: Ah,
5: carrément.
2: Non, mais c'est horrible. Peut-être qu'il n'aurait pas fallu préciser.
5: Ouais, mais de toute façon, la proposition aurait été fausse, alors.
4: Oh, mon Lucien.
5: Vaut mieux un non.
2: Un non franc.
5: Qu'un oui qui nous mette dans le brouillard.
2: Oui, voilà. Mais vous avez raison. En fait, vaut mieux qu'on nous dise une vérité qui blesse qu'un mensonge qui rassure, finalement, Lucien.
5: Exactly, sir.
2: Bonne journée à vous, Lucien.
4: Au revoir, Lucien.
5: Allez, tata, à demain.
2: Tata, à demain.
4: Vous voyez, il a dit à demain.
2: J'ai pas osé relever, mais on est content.
4: Bienvenue dans votre totem, bonjour.
6: Toc, toc, toc.
4: Qui est là ? Bonjour.
6: Qui est là ?
4: C'est Lily Jo.
6: Bonjour
2: Lily Jo.
6: Bonjour à toutes les deux. Eh ben écoutez, pauvre Lucien, il ne faut pas qu'il abandonne. Soit il est avant moi, soit il est après. S'il était après, il ferait la petite remarque de vendredi, j'ai bien aimé. Bon, allez, on est presque au bout du truc, hein. C'est l'énoncé qui est difficile à trouver. Allez, est-ce qu'il y a le mot cataplasme dans l'énoncé de votre totem ?
4: C'est un nom.
2: C'était très précis.
6: J'adore vous, non. Bah écoutez, on a fait avancer quand même avec ça.
2: Totalement, toujours.
6: Ouais, mais qu'est-ce que ça va être encore votre truc là, hein? Après j'ai la tête à l'envers pendant quelques jours.
2: Ah ça.
6: Mais je reviens toujours à mes premiers amours.
2: Bon, allez. On vous embrasse.
6: Bonne journée.
4: Bonne journée.
6: Au revoir.
4: Et un petit tour du côté des indices, chers amis, ce matin, parce qu'on en a pas mal.
2: Alors. Pléthore.
4: Contient du plastique et du silicone. Il est petit, ce n'est pas un appareillage médical, pas de vision numérique, pas sur les paupières, pas le mot massage dans notre intitulé, pas sur les cils, pas le mot patch dans notre intitulé. Il ne sert pas à respirer, c'est la main humaine qui place le totem. Pas d'élastique non plus, pas de gel dans ce totem. Il est composé d'un arc de cercle flexible. C'est important de le redire, c'était un de nos derniers indices. Il est composé d'un arc de cercle flexible. Pas d'effet de température non plus, il est masculin. Plus de 100 grammes mais moins d'un kilo. Il ne se plie pas, il a un rapport avec la relaxation, l'anti-stress. Pas artisanal, plus de 4 mots dans notre intitulé. Se porte sur la peau, plus précisément sur le visage, pas d'odeur. On peut l'acheter, vous et moi, hein Mouna, on peut l'acheter.
2: Je ne regarde pas, je suis
4: le mot masque n'est pas dans l'intitulé. Et voilà.
2: Et il n'est pas magnétique.
4: Et voilà, du coup, on rajoute le dernier.
2: On rajoute, en fait, il y a beaucoup de « il n'est pas ».
4: Oui, bah oui, mais c'est important de le dire, comme ça on ne va pas sur des mauvais chemins. Il ne se congèle pas non plus.
2: Ah si, ça continue.
4: Oui, bah, je peux en faire une ribambelle, ce n'est pas une décoration. Ni un tissu.
2: Faut savoir qu'elle a un classeur devant elle. Voilà. Donc avec intercalaire.
4: 8 pages. 8 pages. Ce n'est pas un objet du quotidien. Il ne marche pas à l'électricité. Voilà.
2: Bon, bah bon courage. Il y a des appels encore.
0: Bonjour.
2: Bonjour à vous. Bienvenue.
4: Bonjour.
0: Oui, bonjour. C'est moi.
4: Oui. Qui est à l'appareil?
0: Cathy.
4: Bonjour Cathy. Vous allez bien?
0: Ben non, là je suis perdue. Ah. Je vais entendre les indices, là, je suis perdue.
2: Oh, comme je vous comprends, Cathy. Bonjour.
0: Alors là, j'étais partie sur autre chose, sur les huiles essentielles. Il n'y en a pas, il n'y a pas d'odeur. Alors là, je ne sais plus, moi. Est-ce qu'il y a le mot bandeau dans l'intitulé?
4: Ça a déjà été posé, j'ai dit voilà. Non. Alors vous pouvez me poser une autre question, Cathy.
0: Ah oui, mais là je ne vois plus l'air plus masculin. Est-ce qu'il y a le mot casque?
4: Est-ce qu'il y a le mot
0: casque?
4: Je vous dis oui.
2: Oh!
0: Alléluia.
2: Oh Cathy.
0: Attends, non, oui, non,
2: oula. Oula, oula, oula, oula, oula, oula. Attendez, là, ça m'a
4: réveillée.
2: Attendez. Je vais me lever de ma chaise pour la peine. J'ai les doigts sur les jingles, Cathy.
4: attendez, je me prépare parce que là, je suis un petit peu...
2: Ah, oui, moi aussi, j'en suis émue, là.
4: Il y a le mot casque dans l'intitulé. Merci, Cathy.
0: Ah, oh, oui, mais... Alors, est-ce que ce serait un casque pour apaiser les migraines? Réutilisable en silicone. Non.
2: C'était une très bonne question,
4: ah
2: Cathy.
4: Là là. Et je pense que cette question a débloqué nos auditeurs. Il est 10h38, Cathy.
0: C'est pas juste.
2: Attendez, rien n'est joué, Cathy. C'est pas juste.
0: Si, là, c'est joué. J'espère qu'elle va le gagner quand même. Bon, ben merci beaucoup. Bonne journée.
4: C'est moi qui vous remercie, Cathy. Bonne journée. Bonne semaine surtout.
2: Bonne semaine. Et peut-être à demain, Cathy. Ne soyons pas péjoratifs.
4: Ah là là.
2: Non, mais c'est quoi ça? C'est sorti d'un coup le casque. Wow. Qu'est-ce qui se passe? Bon, oui. Mais écoutez, il y a encore deux appels. Voilà.
4: C'est le mot qu'on m'avait pas demandé. On m'avait demandé.

0: Ici, en Nouvelle-Calédonie.
1: Je le sens mal le... ici.
0: Oui, le cocotier et le pacolonaire, ils sont sacrés. On ne touche pas ça, on ne coupe jamais ça.
1: Mais pourquoi vous vous en prenez la maman.
0: Non, c'est juste pour expliquer le monsieur qui cherchait l'écœur le cocotier.
1: Ah.
0: Or, c'est la maman, le cocotier,
1: Oui.
0: pour nous. Et c'est également le pain colonnaire, c'est le papa.
1: D'accord.
0: On touche jamais à ces arbres, on les coupe jamais.
1: Bon, bah écoutez, voilà. Très utile, merci, parce qu'effectivement, pour expliquer à Jennifer brièvement, pendant les petites annonces, il y a un monsieur qui cherchait...
0: Même chez nous, les caldoches, c'est interdit, on ne fait pas ça.
1: Ah bah écoutez, bon bah voilà,
0: vous
1: bah
0: savez,
1: merci.
0: Vous savez, ce qui tue un cocotier et un pain colonnaire, c'est soit la foudre, ou soit la main de l'homme.
1: Ah.
0: C'est tout. Et bon. Sinon, il meurt jamais. Bon, voilà, je pose ma question, mais
2: sur
0: maintenant...
2: Sur ces notes joyeuses.
1: Non, non, voilà. Mais c'est intéressant. Et dit que, c'est,
0: oui.
1: que cette indication
0: ben,
1: vous porte chance.
0: Ben, le mot casque, là, ben, il m'embête parce que j'étais pas parti là-dessus.
2: Bah alors, moi, ouais, je vous conseille de l'utiliser, du coup.
0: Ben, oui, j'ai pas trop le choix, à condition d'avoir un oui, quoi, à la question. Bon, je vais poser sur quoi j'étais parti et j'essaierai de mettre le mot casque dedans, si
2: Très
0: c'est un oui.
2: Oui.
0: Alors, est-ce que le totem agit sur des points de pression situés autour des yeux et le front ? Autour des yeux, tout court. Hein,
2: vous voulez garder point de pression, Eddie ?
0: Ah ouais, c'est vrai qu'il n'y avait pas de pression, il n'y a que pression.
2: Est-ce
0: bon,
2: que vous voulez changer ?
0: Il y a un méridien, alors, à la place.
2: Vous pouvez me laisser juste 15 secondes, je vous laisse avec Mouna.
0: D'accord.
1: Bon, du coup, nous, on peut reprendre notre conversation
0: ben
1: sur les
0: voilà.
1: cocotiers.
0: Non, les... c'est juste pour non, ça. Mais... C'est pour ça. Ben, faut qu'il oublie un peu, il trouvera pas. À moins d'être, je sais pas, on va dire ça, illégal ou je ne sais quoi.
1: Ah non, mais c'est pas le but. Bon, après, c'est pour ça que j'avais brièvement expliqué en fin des petites
0: oui.
1: annonces que, voilà, je sais bien que ça a été précisé par la deuxième personne qui a appelé justement
0: oui, oui,
1: pour
0: oui.
1: expliquer et le monsieur qui a demandé d'en trouver. Je pense vraiment pas que c'était une... enfin, que ça partait d'une mauvaise intention au contraire.
0: Oui, non, non, non, justement, mais... il y a pas de mauvaise intention, mais sauf qu'il est pas au courant quoi.
1: C'est ça.
0: On va pas tuer un cocotier.
1: Pour manger
0: pour
1: son
0: faire cœur. Plaisir.
1: Bah oui.
0: Bah oui.
1: Mais
0: moi,
1: oui.
0: c'est arrivé une fois en Nouvelle-Calédonie, c'est parce que c'était après un cyclone et le truc, il était complètement arraché au bord de la route.
1: Ah,
0: donc
1: bon
0: j'ai
1: bah
0: récupéré
1: voilà.
0: le cœur et je l'ai mangé. Et c'est la seule fois que j'ai mangé du cœur. C'est en Nouvelle-Calédonie, bah c'est à ce coup-ci.
1: Bah,
0: je l'ai pris parce qu'il était mort déjà.
1: Que ça vous porte ah, chance parce que vous voyez le temps qu'on échange, vous et moi. Jennifer,
2: oui. Malheureusement, je vais vous dire non parce qu'il n'agit
0: ah,
2: pas
0: bah, super,
2: sur les méridiens oui. des yeux ou du visage
0: oui.
2: directement. Aucun.
0: Oui, parce qu'on appelle ça aussi les points de pression. Donc
2: oui.
0: Voilà.
2: En fait, ça ne relève donc pas de l'acupuncture, ça on en avait déjà parlé.
0: Oui, oui, oui.
2: Ni de médecine traditionnelle ou de. Ou
0: ah,
2: même
0: ouais,
2: de réflexologie, okay. hein, ça va pas rentrer
0: oui.
2: en compte.
0: Donc c'est, on est plutôt barré sur la spiritualité. Alors.
2: Même pas. Ça peut être
0: ça
2: aussi
0: pas.
2: Juste...
0: Bah, ça m'aide parce que je pensais à un autre truc.
2: Non, non, mais je vous aide quand même.
0: Un troisième œil, un truc comme ça. Voilà.
2: C'est un rôle, c'est un truc... on va dire, exclusivement ergonomique. Mais ça, je l'avais
0: ah,
2: déjà
0: ouais.
2: dit la semaine dernière.
0: Oui, oui,
2: même
0: oui.
2: comportemental,
0: t'avais
2: je vais
0: même...
2: vous dire.
0: Ouais, voilà, t'avais même insisté là-dessus.
2: Oui.
0: Mais mmh. pourtant...
2: Mais bah, pourtant...
0: je laisse les autres parce que là, j'ai pris beaucoup de temps.
1: Eddie, mmh. merci beaucoup pour votre
0: bon, temps. Allez, belle journée à vous.
2: Merci,
0: allez,
2: Eddie, au revoir.
0: Ciao.
3: Il est trop mignon.
1: Oh, bonjour, c'est quoi bonjour à vous.
2: Bonjour.
4: Ah, bah, j'ai reposé. Hein?
2: Est-ce qu'il y a
3: ah,
2: quelqu'un
3: bonjour.
2: Au téléphone?
3: C'est moi, c'est mon tour.
1: Oui, c'est qui est à l'appareil? Quel est votre prénom?
3: C'est Zach.
1: Ah, je me disais bien que je connaissais cette voix. Zach, alors?
2: C'est les vacances, Zach.
3: Oui.
2: Zach, je t'écoute pour ta question.
3: Est-ce qu'il y a le mot compression?
2: Je te dis non, Zach, il n'y a pas le mot compression.
1: Oh, j'ai entendu derrière. Mince, Zach. Mais tu sais, Zach, on n'est pas rendu. Alors, à mon avis, c'est les vacances. Il y aura bien toute la semaine pour faire des propositions. Je ne veux pas m'avancer.
2: Je pense que vous avez raison, Mouna.
1: Merci beaucoup,
2: merci,
1: Zach.
2: Zach,
1: en tout cas.
3: Merci.
1: Un plaisir d'entendre ta voix toujours.
2: Et profite bien de tes vacances, Zach.
3: Ok.
2: Bye
3: merci.
2: Bye.
1: À demain.
3: Au revoir.
2: À demain, au revoir.
1: Zach, pour les auditeurs qui nous écoutent, c'est un habitué de la maison, multiple Allô gagnant déjà.
2: Oui.
1: Allô,
2: bonjour.
5: Bonjour.
2: Bonjour, qui est à l'appareil?
5: C'est Christelle.
2: Coucou, Christelle. Coucou.

0: Coucou Christelle.
1: Alors Christelle, est-ce que vous avez écouté un petit peu?
2: Oui.
1: Alors je vous
2: est-ce
1: écoute.
2: Que ça se pose sur la tête?
1: J'ai déjà répondu à cette question. C'était un oui, mais il faut une autre question.
2: Est-ce que ça a un bandeau pour le tenir?
1: Alors j'ai déjà répondu à cette question, j'ai dit non.
2: Désolé, j'ai pas
1: non, c'est pas grave. Vous avez encore la possibilité de me poser une question.
2: Ça se met devant les yeux.
1: Ça a déjà été posé, j'ai dit...
0: Oh mon Dieu. Désolée.
1: J'ai dit pas deux. Ça n'a pas été posé pareil, en fait. Donc, je peux l'accepter, mais comme c'est pas devant les... Pas...
2: Pour ça, en fait, je peux faire une proposition.
1: On peut dire que vous avez voulu dire au niveau des yeux, non? Vous avez voulu dire ça, non, Christelle?
0: Dites oui, Christelle, voilà.
1: Voilà, c'est ça j'adore. Que vous avez voulu dire, Christelle. Eh bien, écoutez, oui. On peut dire vers dans la région des yeux. Alors, faites-moi votre proposition, Christelle.
2: Alors, moi, je pensais, comme c'est quelque chose de composé, un masque de réalité virtuelle.
0: Ah.
1: C'est une mauvaise réponse, Christelle, mais une bonne question. Merci beaucoup d'avoir joué avec nous.
2: D'accord. Bah, dommage.
0: Oh, je vous sens crier. Christelle, vous êtes déçue, mais rappelez-nous demain, s'il vous plaît.
2: Merci.
1: Merci Christelle. Elle a pas dit oui Christelle.
0: Elle a dit un petit ok.
1: Un dernier appel pour ce matin. Il est 10h45 sur Radio Rythme Bleu. On joue pour 22 000 francs avec Bureau Vallée. Bonjour.
2: Allô.
0: Oui. Bonjour.
1: Bonjour. Qui est à l'appareil?
2: C'est moi.
1: Oui. Quel est votre
2: bonjour.
1: Prénom? Bonjour.
2: Daniel.
0: Bonjour Daniel.
1: Ah, c'est Daniel. Bonjour Daniel, je vous écoute pour votre question.
2: Alors, est-ce qu'il y a le mot relaxation?
1: Alors, est-ce qu'il y a le mot relaxation dans notre totem?
2: Oui.
1: Je vous dis non, Daniel.
2: Bon, et ben voilà.
0: Oh.
1: À chaque fois que je dis non, elle me lance des regards, Mouna, oui. Vous imaginez même pas comment elle
0: j'ai
1: prend.
0: J'ai un parti pris pour les auditeurs, effectivement, je ne suis pas dans l'objectivité. Daniel, j'espère qu'on vous retrouvera demain.
2: À demain.
1: À demain, Daniel.
2: À demain. Au revoir.
1: Au revoir.
0: C'est vrai, pardon.
1: Mais écoutez, on va se retrouver cet après-midi.
0: Avec le même plaisir, ça, ouais. Ça bougera pas. Mais la cagnotte, elle va monter encore.
1: Elle va monter à 23 000 francs et au moins personne ne me regardera méchamment. Hein? Allez. Allez, vraiment de votre côté, hein, chers auditeurs. Donc, vraiment, vraiment.
0: Je suis de votre côté, mais je peux pas vous aider. Merci, Jennifer, pour ce totem, en tout cas.
1: On vous retrouve dès cet après-midi pour une deuxième session. En attendant, je vous laisse entre les mains de la belle Mouna et je vous souhaite une belle fin de matinée sur les ondes de Radio Rythme Bleu.
0: À vous également. Merci, Jennifer.
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0: Et voilà, Travis Tritt à l'instant pour votre dose de country. Il est 10h50 sur Radio Rythme Bleu. C'est l'heure d'Allons Enfants et cette semaine, ce sont les enfants de l'école Patrice Jean à Païta qui se sont prêtés au jeu des questions et des devinettes sur le thème de la fête de la science. On les écoute tout de suite.
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1: Les enfants, c'est à nous.
4: Dis-moi, c'est quoi la démarche scientifique et comment les scientifiques y font pour travailler?
5: Il faut prendre des potions pour mélanger. Ils soignent les animaux.
6: Ils mélangent des potions.
7: Ils font des recherches et des analyses.
8: Ils font des recherches.
9: Ben, ils font du travail et ils vont mélanger la potion.
10: Ils vont chercher des ingrédients et chercher des animaux.
11: Moi, elle est bien pareille dans les scientifiques.
12: Ils vont aller dans la forêt pour soigner les animaux.
4: Dis-moi, c'est quoi la démarche scientifique?
13: Ben, pour moi, la démarche de la science, c'est qu'est-ce que font les scientifiques, comment ils font, qu'est-ce qu'ils font et tout ce qu'ils peuvent faire pour nous protéger et découvrir d'autres choses.
14: Ils observent, après ils comprennent, après ils sont très attentifs, après ils comprennent mieux. C'est ça la démarche scientifique.
15: Moi, je pense que la démarche scientifique... Quand ils vont trouver quelque chose, ils vont l'observer. Comme ça, ils pourront trouver d'où ça vient.
4: La démarche scientifique, c'est une méthode qui permet de comprendre et d'expliquer le monde dans lequel on vit. Et les scientifiques se basent d'abord sur ce qu'on appelle l'observation. C'est-à-dire que je vais observer quelque chose. Par exemple, pourquoi dans mon paquet de céréales, les gros morceaux sont en haut et les petits morceaux sont en bas du paquet? Et suite à cette observation, on va émettre des hypothèses. Peut-être parce que les petits grains, ils se faufilent entre les gros grains et ils vont jusqu'en bas. Peut-être parce que les gros grains, ils écrasent ceux qui sont en bas et ça les transforme en petits grains. Donc il peut y avoir tout un tas d'hypothèses et on va vérifier ces hypothèses en faisant des expériences. Donc on va expérimenter et ensuite on va valider telle ou telle hypothèse. C'est ça la démarche scientifique. Les scientifiques, ils se basent sur des observations à partir desquelles ils se posent des questions. Ensuite, ils font des expériences et ils valident telle ou telle hypothèse.
13: Pour moi, la démarche scientifique, c'est aussi... On peut découvrir des choses qui viennent d'autres planètes. On peut découvrir beaucoup de choses comme... La sonde voyageur 1.
1: Allons enfants!
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1: Et puis c'est tout!
0: Un grand merci aux enfants de l'école Patrice Jean à Païta, ainsi qu'au directeur de l'école et aux enseignants pour leur accueil chaleureux.

Jimmy Bohorn et son incontournable Dance Across the Floor. Voilà, c'était notre petite dose d'énergie supplémentaire pour attaquer la suite de ce lundi. Et sur ce, il est bientôt 11h, l'heure pour moi de vous rendre l'antenne, mais pas avant de vous avoir dit un immense merci. Merci pour votre fidélité, vos appels, vos sourires qu'on devine derrière le poste. C'est toujours un vrai plaisir de partager ces matinées avec vous. On se donne rendez-vous demain, même heure, même fréquence et surtout même bonne humeur pour Plus la peine de zapper, votre émission multivitaminée quotidienne sur RRV. D'ici là, l'actualité reprend ses droits, l'information complète servie sur un plateau d'argent par Jean-François Bodin dans l'incontournable Infomag. Ce sera dans quelques instants côté Régis et Pierre qui prendra le relais. Et avant ça, 3 minutes de pur bonheur musical, tout de suite Zao MC Solar avec la chanson culte, hein, Caroline revisitée, chanson qui traverse les générations. C'était Mouna, ravie d'avoir été à vos côtés ce matin. Je vous souhaite une excellente journée à l'écoute d'RRB. Et vous le savez, si l'on vous demande pourquoi vous souriez, vous savez déjà que c'est ça, l'effet RRB. Ciao tout le monde.

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4: Bonjour à tous et bonjour Pierre.
5: Bonjour Jean-François.
4: Et bienvenue dans Infomag comme chaque jour du 11h jusqu'à 13h avec votre rendez-vous info. C'est évidemment le journal de la rédaction à partir de 11h30 dont voici les principaux titres. Jean-Pierre Cabar, élu ce matin président du conseil d'administration de la CAFAT. Le siège revenait pour un an aux organisations syndicales et deux candidats ont brigué le poste ce matin. Le président de la COGETRA a donc recueilli 11 voix contre 9 à Christophe Coulson, l'ancien président de l'UTCFE-CGC. À Dembéa, une enquête est en cours après l'incendie d'une maison à Coutiot, près du Cise, dans la nuit de samedi à dimanche. Le bâtiment de la rue Monod accueillait en journée l'association Hippocampe qui accompagne des personnes souffrant de troubles psychiatriques. Il était inoccupé au moment des faits et aucune victime n'est à déplorer. Les sapeurs-pompiers ont maîtrisé le feu et évacué 7 bonbonnes de gaz. La police municipale et la gendarmerie cherchent à savoir si l'origine du sinistre est accidentelle ou criminelle. Encore sous le choc, l'association a désormais une seule priorité, trouver un nouveau local. Dans le journal tout à l'heure, vous retrouverez aussi, comme chaque semaine et comme tous les lundis, la chronique de la semaine écoulée d'Elisabeth Noir. Et puis c'est aujourd'hui que s'achève l'édition 2026 de la Fête de la Science. 10 jours d'événements pour rendre les sciences plus accessibles et plus attractives. Ce lundi, c'est un haut lieu de la recherche scientifique qui a ouvert ses portes, l'Institut de Recherche et de Développement. L'occasion de visiter les laboratoires de l'IRD, mais aussi ceux de l'IFREMER à Lanzvata jusqu'à 15h45. En métropole, Raphaël Glucksmann sera le candidat socialiste aux prochaines élections présidentielles. Le leader de Place Publique a remporté haut la main la primaire de la gauche social-démocrate. Les quelques 130 000 militants qui ont pris part au vote lui ont donc accordé une large confiance avec 66,13% des suffrages. C'est loin, très loin, devant le premier secrétaire du PS, Olivier Faure, qui recueille 14,46%. Les autres candidats sont encore plus loin, 7,62% pour Ségolène Royable. 5,92 pour Emmanuel Morel. Enfin, Jérôme Guedj recueille 5,83% des suffrages exprimés. À l'étranger, les relations ne vont pas s'arranger entre Donald Trump et Volodymyr Zelensky. Le président américain a annoncé un cessez-le-feu énergétique entre Kiev et Moscou qui doit permettre à la Russie de mettre 2 millions de tonnes de gazole sur le marché américain et les marchés mondiaux. Décision annoncée sans que le président ukrainien ait été mis au courant, ce qui traduit une nouvelle fois les mauvaises relations entre les deux hommes. Le sport que nous développerons dans le Mac des sports du lundi. Nous parlerons football avec la fin ce matin de la 6e journée du championnat de France de Ligue 1. L'Olympique de Marseille a remporté le match de la peur 2-0 sur 3. Les Marseillais sortent de la zone rouge du classement et remontent à la 13e place. Les Troyens